0: bricole. Tenez-vous bien, l'eau bricole. Et oui, Rudy élève des vers. Il y cultive aussi des endives et des champignons. Et là, il nous raconte comment il a découvert la lombriculture. C'est l'élevage des vers de terre, hein, pour mettre dans les lombris composteurs. Vous avez peut-être ça chez vous.
1: À la différence de vous, vous les descendez, les vers.
0: Vous les descendez. Et il s'agit donc de ces déchets organiques, le compost, vous savez tout ce que c'est. Oui. Et donc, il va récupérer le terreau, mais aussi, tenez-vous bien, le jus fait par les vers, qui dit-il, c'est le meilleur engrais naturel, le jus de verre. Nous, on ne savait pas trop ce que c'était. Et bien, ce sont ces vers de terre que vous mettez justement dans votre compost. Il y a aussi le jus, il ne faut pas l'oublier. Et Rudy nous explique que le verre l'occupe surtout l'été, parce que l'hiver, qu'est-ce qu'on en fait des vers? On n'en fait rien. Et pendant l'hiver, il s'est donc mis à cultiver des endives. Et puis, donc, du mi-novembre jusqu'au mois de mars, c'est vrai que pour que l'endive soit bien blanche, nous dit-il, pour qu'elle n'ait pas d'amertume, elle doit rester totalement dans le noir. Et là, c'est l'endroit idéal.
1: Alors, les vers, l'endive, mais il y a aussi les champignons.
0: Eh oui, les champignons, des amis du noir aussi. Ils cultivent les fameux rosés des prés, mais aussi la pleurote. L'endroit est parfait, nous dit-il, 15 degrés, 85% d'humidité. Et là, il nous fait quelques confidences. Le champignon de Paris pousse sur du fumier de cheval, la pleurote sur du peuplier broyé, et le fameux shiitake, ce champignon étonnant, sur du chêne broyé. Le shiitake, vous savez qu'il a des vertus magiques, il fait pousser les dents, pousser les cheveux, et empêche de vieillir.
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1: Bonjour à toutes et tous, bienvenue dans Affaires classées, le podcast. Nous sommes en janvier 1879. Le sympathique garde champêtre du village de Laguinge, en Haute-Soule, est poignardé de 5 coups de couteau dans une auberge. Les gendarmes arrivent et son meurtrier a disparu.
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1: Les bohémiens. Ces individus migrant en groupe d'un village à l'autre ont longtemps alimenté les conversations, les polémiques, les peurs au Pays Basque et au-delà. Les historiens situent leur arrivée dans le coin en l'an 1602. C'est le seigneur d'Urtubie à Urugne et le vicomte d'Etchaus à Baïgorry qui accueillirent en nombre ces descendants du peuple tzigane ou rome venus de Bohême grâce au sauf-conduit que le roi de cette contrée d'Europe centrale délivrait. Nombre d'entre eux vont finir par s'implanter en Soule ainsi que dans les pays de Cise et de Mix. Vivant à l'écart des villages, ils offraient leurs services aux villageois, bien contents de leur donner du travail contre très peu d'argent. Selon les saisons, ils étaient employés chez les paysans. D'autres œuvraient comme vanniers, empailleurs de chaises ou tondeurs de mulets. Leurs épouses fabriquaient des chapeaux, de la vannerie aussi. Elles ne tardèrent pas à susciter la curiosité, voire la peur, lorsqu'elle disait disposer de pouvoirs magiques, de remèdes naturels ou jurant prédire l'avenir en lisant dans les lignes de la main. Frappant à la porte des fermes, on les disait mendiants, voire chapardeurs. Dans les gendarmeries du secteur, les plaintes des villageois affluaient pour vol d'animaux, de victuailles ou de linge. Leur présence finit par agacer le préfet palois qui décide de lancer en 1802 une gigantesque rafle. 475 bohémiens sont arrêtés et jetés en prison dans l'attente de les expédier outre-Atlantique en Louisiane. Mais le projet du préfet tourne court et la plupart des rescapés de la rafle reviendra vivre au Pays Basque où ils désigneront leur propre roi.
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1: Il se nomme Pierre Aguerre. Il vit en Haute-Soule, dans le petit village de Laguinge, et partage son existence avec une femme, encore jeune, qu'il dit être son épouse, même si les registres d'état civil du secteur ne trouvent nulle trace de leur mariage. Chez les bohémiens, point n'est besoin de s'ennuyer avec les formalités. On est libre depuis des lustres, et la loi que l'on reconnaît, d'abord, est celle des traditions. La modeste masure qui lui sert de quartier général à Laguinge ne l'empêche toutefois pas de faire de fréquentes excursions ailleurs. Pour tondre les mulets officiellement, comme il le clame à ceux qui l'approchent, et peut-être aussi pour tondre les bourses et les biens des paysans du secteur. Combien de fois, en effet, son premier voisin n'a-t-il pas déploré des vols d'objets agricoles ou d'animaux dans sa propre ferme ? Le dit voisin aurait bien aimé récupérer ses biens en signalant ses méfaits aux gendarmes de Tardets. Mais Aguerre traîne une sale réputation. Maintes fois condamné pour vol, violence, il pourrait bien se venger. Aguerre sait cultiver ses relations et, pour asseoir son autorité, il va lier amitié avec un homme influent au village. Le garde champêtre, un certain monsieur Iriard. Le brave fonctionnaire est au courant de tous les potins du village. Son goût immodéré pour la bouteille fait de lui un informateur facile, de premier choix. Ce 9 janvier 1879, Aguerre accoste le garde champêtre. Il l'invite sans peine à boire ensemble dans le premier cabaret venu. Les deux larrons y retrouvent le vieux Albex, un paysan du coin, et l'instituteur du village, qui a momentanément déserté sa classe. C'est alors parti pour une série de plusieurs tournées de vin.
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1: Dans le canton de Tardets, chacun sait que le garde champêtre, Iriard, est de ces muets à qui la picole alimente surabondamment les paroles. Ce soir de janvier, la nuit tombe tôt et la conversation s'éternise. Ivre à l'excès, Iriard dévoile toutes sortes de fâcheux secrets sur tel ou tel habitant du village. Ses amis, tout aussi ivres, en rajoutent. Soudain, Iriard explose de colère. Il menace ses acolytes de comptoir en ces termes.
3: « Pour un peu, je vous battrai comme on taille le lin !»
1: À peine a-t-il fini sa phrase que Pierre Aguerre, le roi des bohémiens, se retourne. Il lui assène 4, voire 5 coups de couteau en hurlant.
3: « Puisque tu le veux, c'est comme ça !»
1: Celui qu'on surnomme le roi des bohémiens prend, sans attendre, la poudre d'escampette, sans doute en direction de son domicile. Dans le troquet, c'est la panique absolue. Le pauvre garde champêtre hurle de tous ses poumons. Il scande des mots de peur, conscient sans doute qu'il vit ses derniers instants. Quelques secondes suffiront pour qu'il s'effondre, baignant dans son sang. On accourt des maisons voisines, le médecin de Tardets arrive peu après, mais il est trop tard. Le malheureux Iriard accuse plusieurs plaies profondes. L'une d'elles a perforé l'abdomen, causant la libération d'une partie de ses intestins. Les gendarmes rappliquent à cheval. Avant d'expirer, Iriard réussit malgré tout à leur balbutier quelques mots, dont le nom de son meurtrier. On se lance aussitôt à la recherche d'Aguerre. Voyant de la lumière à l'intérieur de sa ferme, les gendarmes l'encerclent avec prudence. Qui sait si le roi des bohémiens n'a pas encore quelques armes qu'il pourrait utiliser pour s'enfuir.
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1: Malin, Aguerre s'éclipse par la porte arrière de la demeure. Il marche à pas de loup avant de se blottir dans les broussailles, espérant tromper la vigilance des gendarmes et s'évanouir dans la nature, afin peut-être de se planquer plus tard en Espagne. Hélas, le bruit de ses pas sur les feuilles desséchées va le trahir. On le saisit avant de le coucher au sol, sous la menace d'un fusil. Les gendarmes imaginaient qu'une telle posture lui ôterait toute envie de résistance. Que nenni ! La perspective de sombres lendemains réveille son audace. Aguerre tente les plus violents efforts pour se soustraire à ses gardiens, usant de coups, de nouveaux coups de poing à dessein. Mais la vaillance des gendarmes aura raison de lui. Le voilà maintenant conduit à Tardets, où son interrogatoire commence. Et la première question qui se pose, pourquoi a-t-il tué Iriard ? Le roi des bohémiens aurait fort bien pu être en proie à des remords, formuler des regrets au besoin. Pas un instant. Il livre une fable ingénieuse à ses yeux. À l'écouter, le garde champêtre l'a d'abord frappé avec un bâton, jeté à terre et menacé de mort. C'est pour se défendre et seulement pour cela qu'il s'est emparé d'un couteau qu'il range habituellement dans sa poche. Il avoue donc son forfait, sans hésitation, mais entendez-le bien, son seul regret est de ne pas lui avoir tranché la gorge. Iriard l'avait saisi au bras et serré si fortement qu'il n'avait pas le choix, dit-il. Hélas, pour Aguerre, cette jolie fable ne convainc personne. Les piliers de comptoir présents le soir des faits démentent formellement son récit. Et le médecin venu l'examiner ne trouve sur son corps aucune trace de plaie, de contusion ou d'ecchymose. Conclusion, Aguerre ment.
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1: Le procès du roi des bohémiens s'ouvre à Pau le 21 février 1879. Une foule nombreuse a fait le voyage pour l'occasion. Des congénères venus du Pays Basque, des amis et aussi des proches du malheureux garde champêtre que chacun appréciait en Haute-Soule. Le procès d'un bohémien n'a rien d'une première à la cour d'assises des Basses-Pyrénées, mais cette fois, on juge l'autoproclamé roi des bohémiens. Âgé de 58 ans, il a le teint cuivré, l'air astucieux et même féroce, selon l'un des journalistes parisiens présents au procès. Les préjugés contre les bohémiens ne manquent pas. Le président de la cour, par exemple, M. de Lagéry, pose en préambule, je cite, « qu'au milieu de la race noble et loyale des Basques vit la race maudite et dangereuse des bohémiens ». Aguerre, selon les témoins, aurait été proclamé roi des siens à cause de ses innombrables méfaits. Il était si redouté en Soule que même le maire du village de Laguinge en avait peur. L'élu lui délivrait son certificat de bonne vie et de bonne mœurs, non parce qu'Aguerre était vertueux, mais pour qu'il aille migrer ailleurs. Le procès vire au mauvais spectacle. Tantôt calme, Aguerre justifie sa royauté bohémienne et tente de lui donner quelque chose d'imposant. Tantôt en colère, il se dresse sur son banc. Saisissant la rampe des deux mains, il insulte, il menace les témoins qu'il dit être des suppôts du diable. Ses regards menaçants n'épargnent personne, pas même son avocat. Aucune émotion n'affecte son visage quand on lui présente les vêtements ensanglantés du défunt. Avec un tel client qui ne rêve que de représailles et de vengeance, la cour d'assises n'aura aucun état d'âme à envoyer le roi des bohémiens au bagne, à perpétuité.
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1: Le roi des bohémiens, c'était ce nouvel épisode en podcast. Merci de l'avoir écouté. Dans un prochain rendez-vous, je vous emmènerai en 2018 du côté de Pau avec une intervention policière qui va faire couler beaucoup d'encre.
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1: Je rêvais d'avoir une maison à la campagne. Cette maison, c'est comme si j'y étais née. C'est ma maison de famille.
2: Ma maison s'appelle l'Ostao de la Mar.
3: C'est une maison un peu envoûtante.
4: Eh bien, vous voyez, des livres et trois fenêtres qui me donnent le paysage du pays, comme si c'était trois tableaux.
5: Ils ont vécu ici.
0: Thibaut Gaudry.
6: Ce fut autrefois Montmartre ou Montparnasse. C'est aujourd'hui Saint-Germain-des-Prés, avec ses rendez-vous littéraires, ses silhouettes et ses figures. Avec Juliette Gréco qui en fut l'enfance et n'y est plus qu'une passante.
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5: Symbole de liberté et de féminité, la jolie môme Juliette Gréco devient à la fin des années 50 la muse de Saint-Germain-des-Prés, avant de devenir une icône de la chanson française à texte. Ce qu'elle n'avait pas prévu, se rêvant plutôt danseuse.
8: Je donne mes textes à Cosma, il aime si tu t'imagines, et l'après-midi même, il en fait la musique. Moi je suis là, maintenant il va me falloir chanter. Et puis tout d'un coup le miracle s'est produit. Pour moi, il y a eu un miracle. Voilà, ça y est, je m'envole, je me mets à chanter. Et depuis, j'ai toujours chanté.
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5: Juliette s'échappe régulièrement de Saint-Germain-des-Prés, fuit le tourbillon de la vie parisienne pour goûter la douceur de vivre du Sud. En virée parfois à Saint-Tropez, avec ses copains Boris Vian ou François Sagan. Jusqu'en 1985, où elle est invitée à chanter au festival de Ramatuelle. Et c'est le déclic. C'est là qu'elle veut vivre avec son mari, le musicien Gérard Joannest.
9: Je voulais une maison face à la mer. Je voulais le soleil qui tourne autour de la maison toute la journée, parce que Gérard adore ça. Et je voulais une maison qui me permette de rêver dans le silence.
5: Elle achète un terrain et demande à Serge Meige, l'architecte du théâtre de Verdure où elle a chanté pendant l'été, de lui concevoir son futur havre de paix qu'elle baptise la Maya. Elle va en penser les moindres détails, comme cette table de jardin construite autour d'un mûrier platane ou la tortue en mosaïque au fond de la piscine.
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5: Juliette, contemplative, aime se ressourcer sur la terrasse, avec vue sur la Méditerranée, et dans son jardin constellé de toutes sortes d'espèces méridionales. Elle développe même une passion pour les orchidées blanches. Elle fait de ce jardin et de sa maison son petit coin de paradis, son refuge. Celui qu'elle n'a jamais eu petite, et qu'elle partage avec ses chats, ses chiens, un ménate prénommé Goya, et même un bébé panthère. Mais on peut aussi la croiser dans Ramatuelle, au marché ou au café de l'Ormeau. Et puis, femme libre, c'est également une collectionneuse, notamment d'objets érotiques, mais aussi religieux.
7: Déshabillez-moi.
5: Et l'été venu, elle aime toujours chanter au festival de Ramatuelle.
9: C'est vrai que ça ressemble un peu à Avignon, quand Avignon a démarré. C'est-à-dire une chose totalement artisanale, faite d'amour, de tendresse et de sueur, de larmes de sang, de larmes de sel, de larmes de miel.

0: C'est dans cette maison, face à sa Méditerranée, le 23 septembre 2020, que la jolie môme quitte la scène.
1: Jolie môme.
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4: Pour Chloé Valette, la musique est une histoire de famille, car c'est avec son papa qu'elle a appris la musique.

0: originaire de Boulogne-sur-Mer, Chloé est une artiste sensible. La musique et l'écriture lui permettent de lâcher prise. Chloé Valette, Rentrée tard, un coup de cœur ici Nord. 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
1: Et aujourd'hui, dans les histoires insolites, on va découvrir le parcours d'une femme exceptionnelle du forêt, une historienne résistante, pionnière, Marguerite Gonon. Bonjour Jessica Vial.
2: Bonjour.
1: De l'Office du tourisme Forêt Est. Qui était-elle, cette Marguerite Gonon?
2: Alors, Marguerite Gonon, c'est vraiment une figure incontournable du forêt. Elle naît en 1914 à Saint-Étienne d'un père, Joanny, issu d'une famille de chapeliers de Chazelles-sur-Lyon, et d'une mère, Marguerite, de famille de meuniers à Poncin. Elle grandit dans cette commune, une enfance plutôt simple, mais qui annonçait ses futurs intérêts.
1: Oui, car elle ne va pas rester très longtemps dans l'ombre des moulins.
2: Non, pas du tout. Elle devient institutrice à Artin, et là, elle rencontre le comte de Neubourg, qui l'encourage dans sa passion pour l'histoire médiévale. Elle entre alors à la Diana, la grande société historique du forêt, et rejoint l'équipe des chartes du forêt. Un travail titanesque qui a consisté à lire, traduire et publier plus d'un millier de textes datant d'avant 1300.
1: Ce qui frappe surtout, c'est qu'elle ne s'est pas contentée de fouiller les archives. Elle a aussi pris part à l'histoire qui était en train de s'écrire.
2: Exactement. Quand son frère est tué en 1940, elle entre dans la résistance. Elle organise une filière d'évasion pour des officiers de la France libre. Et en 1943, elle devient même l'une des responsables de l'armée secrète du secteur de feu. Une femme vraiment de courage.
1: Et après la guerre, elle poursuit sa carrière d'érudite et devient même la première femme à être nommée au sein du CNRS.
2: En effet, elle devient donc docteur en lettres, ingénieure dans cette institution. Elle passe même un doctorat au sujet de la vie familiale en forêt au XIVe siècle et sera récompensée par le Grand Prix Gobert de l'Académie française.
1: Ouais, c'est une résistante, une historienne, une pionnière. On n'en a pas beaucoup parlé de cette Marguerite Gonon.
2: Non, c'est vrai. Elle meurt en 1996 à Feur et elle nous laisse en fait une connaissance immense de l'histoire et de la langue du forêt. Marguerite Gonon, c'est un peu la mémoire vive de notre territoire.
1: Merci beaucoup Jessica Vial. À bientôt.
2: À bientôt.

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1: C'est quoi cet objet, Pierre ?
2: Ah, ça, l'appareil, c'est pour tester la force. Ça date des années 50. On serre la poignée, donc ça vous indique là, votre force.
1: Mmh. Et qu'est-ce que ça fait dans votre salon de coiffure ici à Frouzens ?
2: Ah, bien, les jeunes appréciaient beaucoup, là, avant de partir à l'école. Là, ils partaient à l'école, ils passaient devant ma boutique. Et très souvent, ils posaient leur cartable, leur sac, et ils venaient tester leur force. Et ça leur plaisait beaucoup.
1: Ce qui marque quand on entre dans votre salon, c'est un tout petit salon. Et surtout, il n'y a que des objets hyper datés.
2: Il y a beaucoup d'objets qui ont appartenu à mon grand-père, donc qui était coiffeur. Mon grand-père était coiffeur, mon père, mon frère, ma sœur.
1: Incroyable.
2: Oui.
1: Ces flacons, par exemple. Parlez-moi de ces flacons.
2: Les flacons appartenaient à mon grand-père à l'époque, donc c'est des flacons, on appelait ça des frictions. Et donc je me souviens très bien quand j'étais gamin, il y avait ces frictions là qu'il utilisait tous les jours.
1: On est accueilli quand on entre dans votre salon par des vieux films en noir et blanc. Oui. Je me dirige vers la caisse qui est juste incroyable. Quand date cette caisse ?
2: Ah oui, la caisse appartenait à mon père. Là, d'accord, mais elle est très vieille. Vous voyez, si je peux me permettre. Voilà, donc on peut faire.
1: Vous en servez toujours ?
2: Ah oui, je m'en sers un petit peu, oui, comme ça, vous voyez, c'est du papier. Donc comme ça, hop, après, vous voyez,
1: Elle est de quelle époque ?
2: C'est les années 50.
1: Il y a même un agenda de 1954. Quel souvenir vous gardez de votre enfance quand vous étiez petit et que vous étiez dans le salon de votre grand-père ?
2: Particulièrement donc du père Joseph qui venait se faire raser donc tous les matins. Et donc il parlait en patois avec mon grand-père et je participais. Je savonnais le père Joseph. J'ai des bons souvenirs, des très bons souvenirs de ça.
1: Alors il y a un objet que vous avez offert à votre grand-père. Je crois même qu'il l'avait fabriqué.
2: Ah, c'est un petit sac en peau de brebis qu'il m'avait confectionné. Donc j'y mettais donc mon casse-croûte. Vous voyez, puis j'ai metté mes outils, peine, ciseaux, et je l'ai toujours sur moi, je l'ai toujours dans ma boutique et j'y tiens beaucoup.
1: Ouais. Votre grand-père, votre père, ils vous ont vu coiffeur ?
2: Ah oui, bien sûr, oui, ils m'ont vu coiffeur, oui, ouais. Et fier de. Eh oui. Ouais.
1: Que vous disent les habitants de Frouzens sur votre petit salon qui est juste incroyable ? C'est la première fois de ma vie que je vois un salon comme celui-ci.
2: Tous les Frousinois m'appellent Pierre. Et les jeunes m'appellent Pierrot le blaireau. C'est par rapport à mon outil de travail, bien sûr.
1: Voilà. Est-ce qu'il y a un bruit, un son que vous voudriez nous faire écouter, Pierre ?
2: Oui, je peux vous dire oui tout de suite. C'est un objet que je me sers tous les jours, pratiquement à chaque client. C'est ma tondeuse manuelle.
1: Bon, on entend un petit peu. Merci.
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4: Bonjour Arnaud Fromage.
5: Bonjour, bonjour à tous.
4: La nécessaire minute comptoise, c'est maintenant. C'est vous que j'ai vu tout à l'heure, hein, le doigt dans le pot à pâte à tartiner. C'est quand même pas très propre, hein, tout ça.
5: Je sais, mais que voulez-vous, c'est tellement bon et tellement régressif, la pâte à tartiner, du chocolat, des noisettes et plein d'huile. Bon, ça aide pas à rentrer dans du 38, mais flûte à la fin, il faut savoir se faire plaisir. Et surtout, cette merveille a bien failli ne jamais exister.
4: Ah, comment ça ? À cause de Monsieur Ferrero, c'est ça ?
5: Non, lui, il y est absolument pour rien, ce serait plutôt à cause de l'homme de Néandertal. Je vous explique. L'année dernière, des scientifiques de l'université d'Aarhus au Danemark se sont mis en tête de reconstituer le paysage et d'identifier les essences de plantes qui poussaient en Europe il y a 100 000 ans avant l'arrivée de l'homme. Pour cela, ils ont collecté des pollens anciens, les ont analysés et les résultats ne sont finalement pas si surprenants que ça. On y retrouve du tilleul, du hêtre, du charme et donc bien sûr des noisetiers. Beaucoup de noisetiers même, l'arbuste prolifère en effet dans les plaines, hors des forêts. Or, il faut s'imaginer qu'à cette époque, l'Europe était remplie de hordes de bisons, de rhinocéros, d'éléphants de 4 mètres de haut qui pouvaient peser jusqu'à 13 tonnes, autant dire des débroussailleuses. Des animaux géants qui, en empêchant la forêt de tout grignoter, assuraient ainsi indirectement un espace pour les noisetiers. Bon, les années passent, et il y a 45 000 ans, l'homme quitte son berceau africain pour gagner l'Europe. Les premiers humains s'habituent à leur nouvel environnement, ils commencent à chasser les grosses bestioles. Aucun risque pour ces espèces, les humains sont bien trop peu nombreux pour représenter le moindre risque. Mais il n'empêche que ça commence à modifier légèrement l'équilibre en place. Moins de grands animaux, moins de défrichage, donc plus de forêts et moins de noisetiers. Si bien que, nous dit encore l'étude, ils sont passés pas loin de l'extinction.
4: Alors qu'est-ce qui a sauvé les noisetiers justement, Arnaud ?
5: Eh bien, ces mêmes humains. En effet, alors que les noisetiers étaient sur le point de disparaître, nos ancêtres ont commencé à développer ce qu'on appellera plus tard l'agriculture. Or, le bois de noisetier, c'est très pratique si l'on veut se fabriquer des outils, des armes, réaliser un peu d'artisanat ou tout simplement manger des noisettes. Les premiers hommes ont donc commencé à les cultiver, sauvant ainsi les noisetiers de la disparition. Alors, aujourd'hui, on n'a plus d'éléphants sauvages de 4 mètres de haut en Europe, mais heureusement, il nous reste les noisettes. La pâte à tartiner peut donc exister et ma journée peut commencer.
4: Ouf, je suis rassuré aussi parce que le petit déjeuner n'aurait pas la même saveur. Sinon, merci beaucoup Arnaud Fromage et heureusement également qu'on n'a plus d'éléphants. Eh bien, à demain, je crois.
5: À demain.
4: Bah oui, c'est ça, demain pour la nécessaire Minute Comtoise en réécoute, évidemment, sur l'application ici et sur ici.fr.
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6: Les médias, les réseaux sociaux, les moyens aujourd'hui sont multiples pour connaître une célébrité mondiale, mais fut un temps où l'arc était loin de posséder autant de cordes.
7: En plein dans le milieu.
6: 8 septembre 1886, des cordes, cette fois vocales, retentissent dans la maison de Félix-Philippe Valin, clerc de notaire à Montalieu-Versieux. Cette voix, c'est celle de Joséphine Eugénie, que l'on surnommera plus tard Ninon, et si c'est la première fois qu'on l'entend, ce ne sera certainement pas la dernière. D'ailleurs, la première fois qu'elle l'emploiera en spectacle, ce sera chez nous. En 1909, après un passage au Conservatoire de Lyon, sa première expérience de soliste, c'est à Bourgoin, pas encore jumelée à Jallieu à l'époque.
8: Quelle histoire, ça aussi.
6: Une histoire de maladie, figurez-vous. La première chanteuse de l'Opéra de Lyon tombe malade et Ninon la remplace pour le premier rôle et c'est un triomphe. Cette réussite, elle poussera son entourage à l'envoyer à Paris pour tenter sa chance, mais les débuts sont difficiles. Ninon s'aguerrit, fait des rencontres, notamment l'un de ses premiers fans, un certain Claude Debussy. Et puis en 1912, c'est le tournant grâce à un deuxième fan de la voix si particulière de Ninon. Elle auditionne à l'Opéra Comique.
9: Un comique, toi, tu regardes les Simpsons le soir.
6: Et Albert Carré, le directeur, est séduit. Il l'engage aussitôt. Mais l'idylle ne durera pas. Pierre Barthélémy Gueusi succède à Albert Carré à la tête de l'Opéra Comique.
9: Ça va trancher, chérie.
6: Il déteste Ninon et lui fait subir des crasses en tout genre. C'est le cauchemar.
10: Personne ne peut être aussi con que ça.
6: Son salut viendra d'un gala. En 1916, elle chante au profit des blessés de guerre. Le destin aura voulu que dans la salle soit présent le directeur du colonne de Buenos Aires, une salle aussi prestigieuse que la Scala de Milan ou l'Opéra de Paris.
10: Ça, c'est énorme.
6: Et Ninon, elle lui a tapé dans l'oreille au directeur. La chanteuse n'hésite pas. Elle casse son contrat avec Gueusi et s'embarque dans le plus grand voyage de sa vie.
11: Oh, ça fait du bien, ça.
12: C'est bon, ça.
11: C'est bien.
6: Pour la Montalieu-Lande, c'est le début d'un triomphe de 10 ans en Argentine qui lui assure une célébrité mondiale.
13: C'est Darty mon kiki.
6: Ninon Valin est accueillie comme une star en Grèce, en Turquie. Elle donne un récital privé à la Maison Blanche pour le président Roosevelt. La reine-mère d'Angleterre réclame au président Lebrun de l'entendre pour sa venue diplomatique en 1938.
14: Soit on est quelqu'un, soit on est personne.
6: Les tournées s'enchaîneront jusqu'en 1945, date à partir de laquelle Ninon préférera rester dans sa propriété lyonnaise de Millery. Héroïne dans les opéras qu'elle interprète, Ninon Valin le deviendra aussi dans la vraie vie. Pendant l'occupation, elle cachera des juifs et sauvegardera en la soustrayant aux Allemands la collection inestimable de François Lang, l'un de ses amis, pianiste et mécène français qui décédera en déportation.
15: C'est des commandos anti-char, des P-51.
16: Ce sont nos anges gardiens.
6: Si sa carrière a fait d'elle une voix incontournable à l'étranger, son héritage dépasse la simple performance. Elle est à l'origine de la création du conservatoire de Montevideo en Uruguay. Elle a tourné les cinéphonies, les premiers clips de l'histoire. Elle a été l'artiste la plus radiodiffusée dans les années 20 et 30.
17: Enfin, c'est fou.
6: C'est également à Ninon Valin que l'on doit l'éclosion de jeunes talents comme Georges Guettari ou encore un certain Luis Mariano. Mexico. Comme un symbole ou une reconnaissance ultime du destin, Ninon Valin décède le 22 novembre 1961, jour de la Sainte Cécile, patronne des musiciens. La plus grande cantatrice du monde a été pendant longtemps Ninon Valin, une iséroise, illustre iséroise.
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1: Empathique, sociable, chiante.
2: Moi je file la rancard à ceux qui n'ont plus rien.
3: On m'a dit, les restos ont besoin de bénévoles, si tu veux y aller, je te fais rentrer. Et puis voilà, j'ai mis les pieds, on m'a dit une demi-journée, deux demi-journées par semaine, c'est très bien. Et pour finalement arriver à pratiquement 5, 6, 7 jours des fois, 7 jours sur 7, il y a des semaines, c'est très lourd, mais bon, on le fait volontiers et vraiment avec passion. Et puis ben voilà, j'y suis allée, j'ai poussé la porte, et puis depuis, ben, la porte s'est jamais refermée.
4: Finalement, vous n'êtes pas à la retraite, clairement, dans le rythme du quotidien, Dominique, vous êtes à plus qu'à temps plein.
3: Oui, et c'est d'ailleurs ce que les enfants me reprochent. Là, je suis partie une semaine à Paris, là, en formation pour les restos, et ensuite pour aller voir ma petite fille et ma fille. Mais j'avais l'ordinateur, il a fallu que je repasse des trucs. Oui, tu l'as et tu fais encore. Ben non, mais ça va vite, hein, t'inquiète.
4: J'imagine qu'il y a quand même un peu de fierté.
3: Oui, bien sûr, ils ne me verraient pas rester à la maison. Non, parce qu'ils savent, bon, c'est pas mon caractère de rester là, à ne rien faire ou rester planté devant la télé. Bien sûr, ils sont très contents de ce que je fais. Hein. Ils voient que ça me permet de continuer d'avoir une vie active.
4: Au-delà d'une occupation, qu'est-ce que vous en retirez de ce bénévolat au Resto du Cœur, Dominique ?
3: C'est toujours le contact avec les personnes, hein, surtout de voir un petit peu cette population qui a vraiment besoin de nous, et on se sent vraiment utile. De les aider, on fait un maximum pour les aider, donc pour essayer de vraiment d'améliorer le quotidien de toutes ces personnes.
4: Est-ce que vous créez aussi un peu du lien avec certaines de ces familles? Il y en a que vous accompagnez depuis un petit moment?
3: Oui, bien sûr. On ne devrait pas dire, mais des fois, de temps en temps, on a nos petits préférés, c'est sûr. Hein. On en a qui, à chaque fois, chaque distribution, nous disent merci. Et un merci, ça soulage énormément. Ça vaut vraiment deux ou trois critiques.
4: Je peux vous demander quel âge vous avez, Dominique?
3: 76.
4: Vous avez réfléchi.
3: On s'en rend pas toujours compte. Il faut faire le calcul, hein, depuis un certain temps, de bouger de calcul.
4: Et vous voyez continuer jusqu'à quand?
3: Je sais pas. Peut-être un petit peu lever le pied. Complètement lâcher, non. Mais un petit peu lever le pied, avoir retiré certaines casquettes quand même. Les années passent, hein, et tant que je suis encore un petit peu valide, j'aimerais bien pouvoir en profiter.
4: Vous diriez que ça vous maintient en forme aussi, cette activité?
3: Ah oui, bien sûr. On est obligé de réagir, on est obligé d'être là. Oui, ça vous booste automatiquement, parce que sinon, si vous restez à rien faire, vous faites quoi, moi, hein? Vous avachissez, vous faites là, vous réagissez plus. Ça nous permet de réagir, d'être en contact avec des gens, de discuter, d'échanger, pas toujours être d'accord, bien sûr.
4: Est-ce que ça vous a appris des choses, et si oui, quoi?
3: Je voulais dire d'être patiente, non. Si, l'empathie, oui, c'est sûr, encore plus qu'avant, ça fait du bien. Et ça se passe ici, ici, aujourd'hui. Venez, franchement, il y a une bonne ambiance, ça fait du bien d'aider les autres. C'est très prenant, mais c'est très intéressant et c'est très positif.
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5: Aujourd'hui, on est sur une méthode qui date à la fois de l'époque moderne, tout ce qui est technique de ferrage. Quant au matériel et la position, ça a évolué au milieu 20e siècle. Et on reste sur des choses assez anciennes.
6: Donc là, on a sorti une jument, c'est ça?
5: C'est ça, oui.
6: Ponita?
5: Oui, c'est ça, oui, Ponita. Donc c'est une jument qui a une bonne quinzaine d'années. Hein, on peut un peu le voir à sa morphologie, un petit peu encellé, un petit peu démusclé sur le dos. Donc on va rester sur une ferrure plutôt classique parce qu'elle n'a pas de problème particulier. Donc on va commencer donc les soins sur Ponita. Là, ce qu'on va faire, on va commencer par dériver, c'est-à-dire un petit peu défaire les lacets de la ferrure, un petit peu comme nous les chaussures. Okay. Donc ça, c'est la première étape.
6: Qu'est-ce qu'on utilise?
5: On va utiliser une maillotche en cuir et un dérivoir.
6: Ça lui fait pas mal, on est d'accord. Aucun moment ça lui fait mal.
5: Non, non, non, non, du tout. On travaille que sur l'ongle. Donc c'est pour ça qu'on a des outils spécifiques, position spécifique pour éviter de leur faire mal.
6: Donc là, l'idée, c'est que je me mets à côté de lui et je vais lui demander qu'il me donne, moi je dis sa patte, mais son sabot, quoi.
5: Alors on parle de membre, tu te positionnes devant.
6: Là, et là.
5: Et alors il faut que tu mettes le membre sur toi, faut pas que t'aies peur, faut un peu forcer quand même, voilà. Et là, tu viens dériver ce clou là, celui-ci là.
6: Celui-là.
5: Eh bien, c'est pas mal, voilà, vas-y, repose. Comme ça, lâche tout, voilà.
6: Donc là, on vient d'enlever le fer avec une tricoise. Je pensais que ça allait lui faire mal, mais en fait, pas du tout. Et là, maintenant, c'est quoi? C'est un peu la séance manucure.
5: Oui, exactement, c'est ça. Le pied bien à plat. Donc, on est un bon parage.
7: Plus notre parage est réussi, plus la ferrure sera réussie.
6: Là, tu viens d'essayer le fer le zéro.
7: Ouais, voilà, c'est ça. Oui, donc là, on essaie la taille zéro. C'est une taille qui correspond. Donc, au niveau du travail sur mon fer, c'est qu'on mette les clous dans cette partie-là qu'on appelle la ligne blanche. Faut pas les mettre en paroi parce que c'est pas assez souple, ça va éclater. Ouais. Faut pas les mettre trop par ici, parce qu'on va être dans ce qu'on appelle le pied de chair et on va lui faire mal. Donc là, l'idée, c'est qu'on tombe bien sur la ligne blanche. Donc, quand je le présente, on voit ici que mon pied dépasse un peu du fer, donc il faudra que j'ouvre un peu cette partie-là du fer.
6: Là, c'est quoi l'étape? C'est de le mettre au feu? On va le réchauffer, le chauffer.
7: Ouais, c'est ça. Là, on va le mettre dans ce qu'on appelle une forge. On va le travailler, on va le mettre à la tournure du pied. Donc là, on a vu ce qu'il fallait faire. On a mémorisé la tournure du pied. Donc on va reproduire cette tournure du pied sur le fer. Et ensuite, on va aller porter à chaud.
6: Donc là, on a sorti le fer et on le met directement.
7: Voilà, alors il a refroidi un peu. Et là, tu vois ce que je disais, nos contre-perçures. Donc il faut que nos contre-perçures tombent sur la ligne blanche. Là, tu vois, elles sont un petit peu sur la paroi. Donc je vais pouvoir modifier un petit peu ma branche.
6: Et donc, la dernière étape maintenant.
7: On va poser le fer sur le pied. Donc, okay. C'est l'étape du brochage. Alors, je vais ouvrir mes talons.
6: Et ça lui fait pas mal.
7: Non, du tout. Si on a bien ajusté notre fer, on broche dans ce qu'on appelle la ligne blanche.
6: Et là, notre pépère, il est tout prêt.
7: Voilà. Là, il est tout beau. On peut lui rendre sa liberté.
6: Tu vas être libre, mon petit. Merci, Emmanuel, de nous avoir montré ton travail.
7: Eh bien, avec plaisir.
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1: L'incarnation en chair et en os du poster que vous aviez collé au-dessus de votre lit dans votre chambre d'ado. Cal, Steve, Nathan, les Worlds Apart sont de retour. Bonsoir les gars.
2: Sur le radio, maintenant, tout de suite.
1: Vous parlez super bien français maintenant.
2: Pas super, mais ça va.
3: Un peu un coup de champagne, oui.
2: Le nouveau niveau.
1: Ils ont bu du champagne avec modération, évidemment. N'oubliez pas que nous sommes sur le service public.
2: Modération.
1: Recontextualisons tout ça. 30 ans après leur premier tube et l'incroyable phénomène des boys bands, les Worlds Apart sont de retour sur scène. D'abord dans le cadre d'une tournée nostalgique, genre I Got a Feeling, années 90, le festival Do You Remember. Et puis à leur tournée à eux, les Worlds Apart partout en France à partir du mois d'octobre et quelques concerts aussi cette semaine à Paris. On va en parler, l'occasion de prendre de leurs nouvelles et vérifier que la flamme est toujours là. Alors, Cal, Steve, Nathan, comment ça va les Worlds Apart?
2: Ça va bien, merci. Ça va
4: ça
2: bien.
4: Ça va.
2: Super.
5: Ça va. Ils sont très heureux d'être ici.
4: Un peu fatigué, c'est normal pour moi.
2: Oui,
1: pourquoi c'est normal? Pourquoi tu es fatigué?
4: Jet lag. J'habite en Los Angeles.
3: Le maire, ils travaillent très dur le dernier 5 jours pour nous préparer le spectacle.
2: Le grand spectacle
1: des Worlds Apart à Paris. C'est complet, évidemment. Demain à la Cigale, après-demain au Trianon. Donc, celles et ceux qui n'ont pas de place, là, c'est trop tard. En revanche, il y a une grande tournée au mois d'octobre. Et puis pour les Parisiens, donc, parce qu'évidemment, la Cigale et le Trianon, ce sont de petites salles. Il y a une grande salle parisienne qui est annoncée pour le 20 février 2027. C'est le Dôme.
2: Oui, exactement.
1: C'est le énorme.
2: Dôme. Oui.
1: Allez, on se remet dans l'ambiance.

0: 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On pouvait pas allumer la télé ou la radio sans entendre...
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0: C'est les vieilles pubs de l'époque.
1: Avec Baby Come Back et leur nouveau tube Everybody. 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
0: C'était top. 96, après 97.
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0: Alors là, c'était des cassettes vidéo qu'on voulait absolument parce qu'on pouvait vous suivre en tournée dans les coulisses. Et puis en 98.
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0: Mis à part la voix un tout petit peu agaçante du monsieur qui faisait la pub, il n'empêche que c'était dingue cette exposition que vous aviez 96, 97, 98. On vous filmait sur scène, on vous filmait dans les coulisses, on faisait des documentaires, vous étiez invité dans toutes les émissions de télé. Vous n'avez fait que ça, vous n'aviez pas le temps de faire autre chose que d'être des Worlds Apart à cette époque-là. Oui.
3: J'avais une question pour toi.
0: Ok, vas-y.
3: Qu'est-ce que c'est ton chanson que tu préfères avec les Worlds Apart? Qu'est-ce que c'est ton préféré?
0: Baby, come back.
3: Ah, yeah, you say. Wow. Tout le monde aime la chanson. C'est mon préféré aussi.
0: C'est ton préféré aussi?
3: C'est mon préféré aussi, okay. Oui, exactement.
0: Alors, c'est quoi vos souvenirs de l'époque? C'était un vrai tourbillon. What do you remember of those times in 96, 97, 98, when you were on the TV, in the advertisements?
4: Mayhem.
3: C'est la vie fou.
0: Ouais, c'est ça, la vie folle.
3: C'est le fait exactement.
4: Well, it was a crazy time for us.
0: C'était un moment fou pour nous. Ouais.
4: Parce que we have a beaucoup d'années avant in England. Thank you. Trying very hard to become successful.
0: Oui, ils avaient passé beaucoup d'années précédemment en Angleterre à essayer d'avoir du succès. Mm-hmm. And then it happened.
4: And then we arrived.
0: Et ensuite, c'est arrivé.
4: And we arrived very quickly. Ouais. And all of a sudden, I remember we did a dance machine at Bercy.
0: Oui.
4: And it was direct. We became Worlds Apart.
0: C'est ça. Know? Et donc, ils sont arrivés en France, ils ont fait Dance Machine.

0: faut vous souvenir, c'était une grande émission de télé qui passait sur M6, un grand concert à Bercy. Et là, bah, c'était le début de l'histoire des Worlds Apart. Et alors, est-ce qu'à l'époque, vous aviez le temps de faire autre chose ou bien c'était un job 24 heures sur 24? Did you have the time to do anything else at the time, or being a Worlds Apart, was it 24/7?
1: Oui, exactement. C'est 24/7.
2: It was 25/8.
0: C'était 25 heures par jour, 8 jours par semaine.
1: Oui, exactement. Non, c'est la vie, c'est incroyable. En France, c'est magnifique. Beaucoup de concerts, beaucoup de missions, beaucoup de radio, beaucoup de magazines, et les Worlds Apart arrivent dans la culture en France.
0: Ouais. Mm-hmm.
1: C'est plus gentil arrive dans la fabrique de la vie en France. Et ça, c'est pourquoi les Worlds Apart continuent encore après 30 ans.
0: Ouais.
1: Ça, c'est le bel moment pour les Worlds Apart. Le 30 ans avec les fans en France, c'est spécial.
2: Yeah.
0: Mm-hmm. Nathan, avoir voulu comme ça que ça marche très fort et quand finalement ça arrive, c'est quoi tes souvenirs à toi de ce tourbillon? What are your memories of that whirlwind?
3: Le plus grand moment, c'était quand nous avons fait « Je te donne » pour la première fois.
0: Donc la reprise de Jean-Jacques Goldman.
3: Avant ce moment, je crois le public
1: n'aime pas.
0: Ah bon?
3: Je me sens une fraude.
0: Syndrome de l'imposteur.
1: Yeah, mais, oui, mais il dit avec moi, Carl, je pense le public n'aime pas parce que l'accent, c'est pas bien, c'est pas bon.
3: Je suis un imposteur. Oui. Nous avons un registre de chansons, une ligne par ligne, mot par mot. Je ne comprends pas rien de la chanson.
0: Je
1: dis avec Nathan avant le concert, la première fois, je dis, Nathan, c'est pas un problème. Je pense que le public aime les chansons et aime les Worlds Apart.
2: C'est normal pour Nathan.
1: Pas de stress.
3: No, it will never happen.
1: Pas de stress. Et les Worlds Apart arrivent sur la scène pour mettre le concert. Mm-hmm. Explosion avec les Worlds Apart en France.
3: Juste avant, nous arrivons sur la scène, je regarde la Backstreet Boys.
0: Ouais.
3: Et le présentateur
1: pousse
3: la Backstreet Boys. Ah, excusez-moi, voici la Worlds Apart. Nous arrivons sur scène, devenus chante la chanson, et tout le public chante chaque
1: plus
3: mot.
1: Plus fort, plus
3: le
1: fort.
3: Le même temps. And I was, pour moi, I was like, wow, c'est fantastique.
2: C'est incroyable. Hein?
3: And, je connais dans ce moment. It's pas de problème. Stress, Nathan. Stop. Arrête, Nathan. Arrête.
1: Oui, aime le moment.
3: It was a moment magic.
0: C'est quoi la magie qui a fait que vous, groupe pas français, et les Français très chauvins, tombent amoureux? Le rapport que vous avez eu avec la France, cette connexion, cette histoire d'amour qui dure depuis 30 ans, ça tient à quoi?
3: Pour moi, beaucoup de fans qui étaient là au tout le début, really, sont toujours là.
0: Ils sont toujours
3: maintenant.
0: Là. Ouais.
3: Je me sens un lien profond entre nous qui existe depuis ce moment. Et pour moi, c'est incroyable. La fille maintenant, maman. Devenue maman, elle arrive avec le garçon, les enfants, toute la famille.
0: Oui, elles sont devenues adultes.
3: And so like, you, tu dois écoutez-la, regardez-la, Worlds Apart, ok? C'est spécial.
0: Il y a des générations Worlds Apart maintenant. Et à avoir tellement de succès en France, plus que dans votre propre pays, est-ce qu'à un moment vous avez déménagé en France, vous avez vécu vraiment en France?
1: Oui, moi. J'habite un peu à Paris, dans le sud, en Corse aussi, avant. Et maintenant, je vis un petit appartement dans le Côte-Megève, dans les Alpes.
0: Ouais.
1: Et c'est la vie de Français restée dans moi. Oui, j'aime la culture, le manger, la personne, le public. Toute personne, c'est cool. C'est meilleur. Plus de meilleur de anglais.
0: C'est mieux que l'Angleterre.
1: Oui, exactement, plus meilleur.
0: Steve, donc toi tu vis à Los Angeles, c'est ça?
2: J'habite dans Los Angeles.
1: Il n'aime pas.
0: Non,
1: il n'aime pas.
0: You don't like it? He says you don't like it.
2: It's okay.
0: Ça va, c'est pas mal.
2: Be careful what you wish for.
1: Yeah.
2: But during the time of the pandemonium of Worlds Apart, it was très difficile pour moi to habite en France.
0: Oui, pendant l'énorme succès au début des Worlds Apart, c'était pas possible d'habiter en France, c'était trop.
2: Oui, we are in the restaurant, I have my cap, my glasses in the corner of the
0: au restaurant. Au restaurant, ils se mettaient au fond, cachés, lunettes, casquettes.
2: It was just too much... too many eyes and
0: trop,
2: too much and thank God there was no internet.
0: Et à l'époque, c'est vrai, il n'y avait pas internet, donc il y avait juste des yeux rivés sur vous.
2: It would have been just too much, you know.
0: Oui, c'est vrai, il n'y avait pas internet. C'est malin ce qu'il
1: dit. Pas le mobile phone.
0: Il n'y avait pas les téléphones pour prendre des photos. Sinon, vous auriez. Impossible.
1: Oui.
0: C'est fou ça, complètement dingue. Et ils ont chanté en français les Worlds Apart. On a entendu Je te donne, mais n'oubliez pas quand je rêve de toi.

0: petit florilège des Worlds Apart qui chantent en français. Alors, c'est vrai qu'à cette période qu'on a appelée la période musicale des boys bands en France, vous étiez sur le haut de l'affiche, vous n'étiez pas les seuls. Évidemment, il y avait la concurrence ou les copains, je ne sais pas, vous nous le direz
1: oui,
0: tout à l'heure.
1: Oui, c'est copain, oui.
0: Copain.
1: Oui. C'est pas un problème avec les autres artistes en France, ouais. Autres boys bands, ses amis.
0: Bon.
1: Mais les Worlds Apart fait la vie pour longtemps avant d'arriver en France. Et je comprends, la vie, c'est un peu... Ok, tu regardes, c'est le public qui regarde, c'est plus simple, c'est plus fameux, c'est plus simple, mais c'est pas la vérité. C'est plus difficile pour la vie. Mais tu n'es pas la vie private.
0: Ouais.
1: C'est plus dur. Je
0: de pas avoir de vie
1: je
0: privée.
1: Connais l'autre personne dans l'autre boys band française. Oui, c'est explosion en France, c'est beaucoup de boys band arrivent, mais... La fame.
0: La célébrité.
1: Célébrité, merci, arrive plus vite. Ça, c'est plus difficile.
0: Ouais.
1: Mais pour les Worlds Apart, c'est doucement.
0: C'est ça.
1: Ça, c'est plus difficile de ouais. Nous.
0: Certains, ça leur est vraiment tombé dessus en une semaine. Vous aviez déjà une carrière et donc vous avez eu le temps de vous habituer à l'idée de la célébrité et du succès. Alors, on a eu une série d'artistes qui nous ont quittés, de ces groupes-là, qui sont morts assez jeunes, tous entre l'âge de 30 et 50 ans. Je pense à Philippe des To Be Free, qui est mort en 2009, Steven de Boyzone en 2009 aussi, Quentin de Alliage en 2014, ou encore Andrew des G-Squad, qui lui est mort récemment. Alors, je me demandais, est-ce que vous aviez un style de vie qui allait avec votre métier et qui était dangereux ?
1: Oui, j'ai dit, c'est pas la vie de boys band, c'est pas dangereux.
0: Alors c'est quoi? Pourquoi?
1: C'est après.
0: C'est après.
1: Les personnes appellent la vie finie avec le boys band, c'est dur pour arriver dans la vie normale.
0: Le retour à la réalité.
1: Oui, exactement, c'est ça. Ouais. La réalité, c'est plus dangereux ouais. Après la vie de World's Up, le boys band.
0: Ouais.
1: C'est normal.
0: Vous pensez ça aussi, les gars? C'est difficile. Une fois qu'on a connu une célébrité extrême, ce qui était votre cas dans les années 90-2000, après revenir à une vie plus simple, ça peut être difficile. Et c'est pour ça que ces garçons l'ont mal vécu. Do you think that going back to normal, more simple life after the fame and the pandemonium, you said the mayhem, could it be, I mean, so difficult for some of those guys that they...
2: I think what happens is you get thrust into fame so quickly that it becomes this like unimaginable experience that when you come down again as quick as you went up, it's really hard to stabilize.
0: Ouais, quand on a été jeté comme ça dans une immense célébrité très très vite et qu'ensuite ça redescend, ce qui est naturel, mais c'est difficile de se stabiliser.
2: Oui.
0: Ouais.
3: Yeah, it's un tellement incroyable moment quand tu devenais un grand star.
0: Bah oui, c'est vrai.
3: And it's presque comme une drogue.
0: C'est une drogue, oui, bien
3: yeah,
0: sûr.
3: You know, accepter une vie normale comme j'ai conduit un
0: oui, taxi, conduire. Est-ce que, oui, non, mais quand tu as été une énorme star et qu'après il faut aller faire tes courses, conduire, faire les devoirs à tes enfants, c'est une vie tellement différente.
3: Jamais un problème de conduire un Uber. Bah, pour accepter un life comme ça, contre une vie comme une star sur scène, oui. Chante avec beaucoup de fans, tout de nous, it's really tellement difficile. And so, je comprends quand quelques artistes, trouvent un moment difficile, naturellement, vous avez expliqué pour Gerald et...
0: Oui, c'est ça, les artistes que j'ai cités.
1: Gerald est still alive.
3: Pardon, les gars.
0: Non, oui. Mais c'est ça, les artistes que j'ai cités, oui, voilà, qui ont eu, donc, ouais, selon vous, du mal, en fait, à se réhabituer à une vie normale. Et oui.
1: Mais je pense aussi, l'autre raison, ce n'est pas arrivé pour les Worlds Apart, Steve, moi.
0: Mais non, vous allez
1: non,
0: bien.
1: Non, parce que... En français, difficile pour moi de dire en français,
0: tu
1: mais
0: peux en dire anglais.
1: We don't take ourselves too seriously.
0: On se prend pas trop au sérieux.
1: We keep ourselves grounded.
0: Oui.
1: You know, each of
0: on
1: us
0: a les pieds sur terre, on se connaît très bien.
1: And,
0: on
1: know,
0: s'appelle, on prend des nouvelles.
1: Yeah, we don't, you know, we keep each other on, keep each other's feet on the ground.
0: Ouais.
1: You know, you see how much fun we have.
0: Oui.
1: Yeah.
0: And if this Yves, finished... tu vois, on est encore très célèbre et c'est vrai. Là, j'ai jamais eu autant de monde dans la régie. Le couloir devant la radio est plein, mais vous restez les pieds sur terre.
1: Tu connais après le World's Part fini. Ses amis, frères, pour toute ma vie.
0: Oui.
1: Just because World's Apart finishes tomorrow, we will always be there for each other.
0: Et même si World's Apart s'arrête demain, on sera toujours là pour les uns pour les autres et pour se soutenir.
1: 100%.
0: Et
1: bah,
0: tant mieux, messieurs.
1: 100%.
0: Ça fait plaisir. J'ai envie de vous faire écouter un souvenir. I'd like to share a memory with you. Une émission de télé qui était animée par Séverine Ferrer et qui s'appelait Fan 2. Ah. Et il y avait dans Fan 2 une séquence incroyable où des fans étaient tirés au sort pour passer une journée avec leurs idoles. Et il y a la jeune Angélique, vous allez l'entendre, qui a été tirée au sort et elle est trop heureuse, elle passe la journée avec vous. On est en 1997.
4: Salut, je m'appelle Angélique, j'ai 15 ans et j'aimerais rencontrer les stars de ma vie, les World's Apart.
5: Grâce à Fan 2, Angélique va aujourd'hui rencontrer ses idoles.
0: C'est pas vrai.
5: Non. Mais si, une journée entière avec les World's Apart pour Angélique qui a remporté cette semaine le concours Fan 2. Une surprise soigneusement préparée par ses parents qui lui avaient caché la vérité jusqu'à la dernière minute. Départ pour les répétitions, Angélique est conviée à se joindre au groupe dans le bus de la tournée.
4: Je suis la seule à être là, peut-être la seule fan à y être entrée, c'est super.
5: Après de tendres moments de complicité, le groupe arrive à la salle de concert où les fans sont déjà au rendez-vous. Visite exclusive des coulisses avec Nathan.
6: Voilà, c'est par ici qu'on entre.
7: Première chanson, c'est soir.
6: En haut, on y va. Et voilà, tout se passe ici.
0: Et merci à Lina pour cette belle archive. Des fans qui pleurent, des fans qui crient, des fans qui courent dans la rue. Après vous, c'était votre quotidien, les World's Apart, à la fin des années 90. Là, on a entendu Angélique, mais il y en avait des milliers comme ça. Aujourd'hui, vous êtes devenu père, alors vous avez des jeunes filles, vos filles à vous. Vous supporteriez qu'elles crient comme ça pour des artistes? Now that you've become fathers, what would be your reactions if you saw your own daughters crying and screaming for other artists?
2: I had that.
0: Yes. Il va nous expliquer. Steve, il a ça.
2: Yes, so I took my daughter to see Harry Styles.
0: Ah, j'ai emmené ma fille au concert d'Harry Styles.
2: In Los Angeles, and we were there, and I got us a special seat. It was quite close.
0: Il avait des bonnes places près de la scène.
2: And I actually have the video of it.
0: Il a la vidéo.
2: Usually, she says, Dad, stop filming me.
0: D'habitude, elle dit, papa, arrête de me filmer.
2: This time, she didn't realize I was filming because she was so focused on Harry.
0: Cette fois, elle se rendait même pas compte que Steve filmait parce qu'elle regardait que Harry.
2: I'll kill him. Anyway.
0: Il a envie de le tuer.
2: But anyway, I'm joking, Harry. But, and she fanned out. She went nuts.
0: Elle est devenue dingue.
2: And I had the moment. I had that moment. She was 13.
0: Elle avait 13 ans.
2: And I thought, wow, that's exactly the same. And I was so happy to give her that experience. And it made me thank every father that took their daughters to see us.
0: Et quand j'ai vu ma fille vraiment péter un câble et être tellement heureuse devant Harry Styles, je me suis dit, mais c'est exactement ce qui s'est passé pour moi avec des jeunes fans. Et donc, je remercie tous les pères qui ont laissé leur fille aller au concert de World's Apart. Parce que ça apporte une telle joie.
2: Yeah, she had so much joy that she lost her voice. I mean, she went for it.
0: Elle était tellement heureuse, elle criait tellement fort, elle a perdu sa voix.
2: Yeah, so I respected every single parent that let their child or brought their children to the shows.
0: Ouais, et donc gros respect de la part de Steve pour tous les parents qui accompagnent aussi leurs jeunes ados au concert. Oh, ça va être beau. Ça va être beau ces concerts. À quoi il faut s'attendre, World's Apart sur scène en 2026-27? Est-ce que vous dansez encore? World's Apart on stage 2026-2027, you still dance?
2: Nothing's really changed.
0: Rien n'a changé.
2: Nothing's really changed, honestly. We have to modify some... I don't do backflips anymore.
0: Ah, il ne fait plus les backflips. Bah oui, non, c'est le dos, the back.
2: Well, I haven't tried. So maybe.
1: Do you know what? It was really weird. I was only thinking today.
2: Shall I try it?
1: Let's see if you can do a backflip.
0: Est-ce que Steve peut encore faire les sauts périlleux arrière?
1: Yeah.
2: No. Do you have insurance? Do you have insurance?
0: Il me dit, est-ce que je peux essayer maintenant dans le studio? Mais est-ce que vous êtes bien assuré?
2: No. Right now, we're making a documentary.
0: Ah oui, alors vous faites un documentary
1: about backflips.
2: With a guy called is the master of documentaries. It's a guy called David Serrera.
0: Alors David Serrera.
2: So I was going. If I do a backflip, David, will you film it?
0: Alors,
2: and
0: David,
2: if I break my neck, send my daughter my love to tell my children I love them.
0: Yeah. But David Serrero, qui est un réalisateur de documentaires, notamment, vous l'avez entendu en interview dans Décibel à propos du documentaire sur Serge Lama, et donc il est en train de faire un documentaire sur les Worlds Apart. Et donc Steve dit, si je fais un saut périlleux arrière dans le studio et que je me brise le cou, est-ce que tu me filmes et est-ce qu'on est bien assuré? We have no insurance. On n'a pas d'assurance. Attention à toi.
1: Next time. La prochaine fois.
2: Oh, okay.
1: La prochaine fois.
0: Mais alors les concerts, ça va être comment? Oui. How are the shows going to be?
1: Oui, c'est un peu le même d'avant. C'est nostalgie avec les chansons pour le dernier 30 ans.
0: Ouais.
1: Mais les Worlds Apart présentés un peu différent avec le musicien.
0: Ah, il y a un groupe avec vous sur scène.
1: Derrière,
0: ok, super.
1: Oui, si change les chansons un peu pour faire notre émotion avec la même chanson.
0: Ok.
1: Et donc
0: des réinterprétations des chansons que vous connaissez déjà.
1: Mais c'est un cadeau. Ça, c'est le plus important. C'est un cadeau pour les fans pour les derniers 30 ans. Pour dire un grand merci. Pour, j'ai connu les fans. Rester avec nous pour le dernier 30 ans, ça c'est spécial.
0: Ouais. Oui. Les fans sont toujours là, ils sont restés depuis 30 ans.
1: Oui. Ouais. C'est les fans pour le dernier 30 ans, je connais bien. Tu parles avec les fans, Reeve, pour le concert maintenant. C'est pas juste une fan, c'est un peu plus. C'est amis. Hein. Ça c'est pourquoi les Worlds Apart donnent un grand cadeau de tournée pour le 30 ans.
0: Ah, c'est beau ça. Voilà des fans qui voient leur fidélité récompensée. Et donc, oui, Kalk explique que les fans, c'est plus que des fans. C'est presque des amis, c'est autre chose. C'est une relation particulière. Bah, je suis très contente pour vous. I'm very happy for you guys.
1: Merci.
0: Amusez-vous bien. Bonne tournée. Merci beaucoup.
2: Merci beaucoup.
0: Merci à vous. Merci à toutes
2: les fans. The Worlds Apart, they're incredible.
0: Elles sont
2: really
0: incroyables, les
1: et
0: fans
1: merci
0: de
1: à Radio
0: Apart.
1: Ici aussi. Merci beaucoup.
0: Ah, je suis merci
1: pour l'invitation ici.
0: Merci ici.
1: Merci
3: je
1: ici.
3: Suis très heureux de passer ce moment avec toi.
0: Merci beaucoup. Merci à tous les trois.
1: C'est plus spécial.
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2: Est-ce qu'on peut transformer un contrôle fiscal en l'un des plus gros tubes de la chanson française? Pour Florent Pagny, la réponse est un immense oui.
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2: Nous sommes en 2003. Le chanteur est en pleine guerre médiatique et judiciaire avec le fisc qui l'accuse d'évasion fiscale. Il se sent traqué, dépossédé. C'est là que son complice Lionel Florence lui écrit un texte sur mesure. Une réponse en forme de bras d'honneur musical, Ma liberté pensée.

0: penser.
1: Pani dresse la liste de tout ce que l'État peut lui prendre, ses meubles, sa télé, et même ses chiens. Mais il hurle surtout ce qui lui reste, sa liberté. Le pari est risqué, mais le public adore.
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3: Un artiste rare qui s'apprête à passer l'une des semaines les plus intenses de sa carrière. Nous sommes lundi et ce vendredi, le 12 juin, Kalash sortira son 7e album, jouera dans la plus grande salle d'Europe et fêtera son 38e anniversaire.

0: je peux chanter comme un ange et rapper tel une mitraillette, d'où son nom de scène. Il écrit en français, en créole, en anglais, en mode lover ou très énervé, des chansons d'amour ou bien engagé. En fait, il sait tout faire, alors il a choisi de ne pas choisir. Méthode qui paie artistiquement. J'en veux pour preuve son milliard de streams dépassés depuis longtemps et sa collection de disques de diamants. Médiatiquement, en revanche, ça fait que les radios et les télés ont du mal à le mettre dans une case et que le grand public a pu passer à côté de sa musique. Et ça, c'est trop dommage parce qu'elle est dingue, sa musique. Alors ce soir, youpi, Kalash est pour la première fois sur votre radio, ici. Bonsoir Kalash.
1: Bonsoir.
0: Bienvenue dans Décibel. Bah, merci de prendre le temps d'être avec nous ce soir.
1: Avec plaisir.
0: Kalash, je fais les présentations. Votre vrai prénom, c'est Kevin. Vous êtes né à Strasbourg, né dans le gris par accident, comme dans la chanson de Woolsey, hein, puisque en fait vos deux parents sont martiniquais. Ils étaient en France, en métropole à ce moment-là, à Strasbourg, parce que votre papa finissait ses études pour devenir prof de philo. Et en fait, dès vos premiers mois de vie, vous êtes retourné en Martinique. Voilà. Vous avez grandi là-bas, pas dans une famille de musiciens, mais baigné de musique quand même.
1: Ouais, une famille religieuse, adventiste du côté de mon père, catholique du côté de ma mère, et ça chantait énormément, du gospel, ouais. Avec des oncles pasteurs, des tantes chanteuses, donc voilà, un peu de musique, un peu de foi.
0: Et pas mal de Bob Marley aussi, il paraît.
1: Beaucoup de Bob Marley à la maison, pas au temple, mais à la maison. Beaucoup de Bob Marley, Lenny Kravitz, Francis Cabrel.
0: Oh, Francis Cabrel.
1: Beaucoup, ouais, beaucoup.
0: Oh, bref, une enfance baignée dans la musique et un ado qui se met à la musique. Hein, dès vos 15 ans, vous commencez à chanter, à monter sur scène. Et en 2010, vous avez 22 ans et vous sortez votre premier album. Alors, j'ai envie de faire découvrir, je le disais tout à l'heure, votre voix. Parce que vous pouvez tout faire avec votre voix. Kalash, ça peut être une voix grave, profonde, presque crépusculaire.

0: incroyable l'étendue de ce que vous faites. Quand je dis en présentation que vous avez choisi de ne pas choisir, c'est ça votre direction artistique à
1: l'âge? J'ai choisi de ne pas choisir parce que je n'avais pas le choix.
0: C'est encore mieux, ça rajoute une couche.
1: Ça va encore plus loin.
0: Est-ce qu'on vous a demandé de choisir? Est-ce qu'un jour, quelqu'un, que ce soit un directeur artistique, ou vous a dit, bon, choisis ton camp, soit tu chantes, soit
1: au
0: tu rap?
1: Oui. Ouais. Au début, oui. Au début, on m'a... Enfin, au début, pas en Martinique, mais au début, ma première signature en France, on m'a pas imposé de choisir, mais on a essayé de m'aiguiller vers une catégorie. Genre, est-ce que tu veux être Sean Paul?
0: Oui.
1: Est-ce que tu veux être Shaggy? Est-ce que tu veux être Joe Star? Est-ce que tu veux...
0: Oui, il fallait choisir son camp.
1: Il fallait choisir sa langue aussi. Et voilà, c'est un choix que j'ai toujours refusé de faire, quand ça m'était possible, quoi.
0: Ouais. Il y a le français, il y a l'anglais, il y a le créole aussi. Si le choix est impossible à faire, là, on a bien entendu que selon les chansons, c'est une des trois langues qui prend le dessus, qui prend le lead. Alors, c'est la chanson qui choisit?
1: C'est la chanson, c'est la musique, c'est l'instru, c'est ce qui m'inspire et me guide en premier. J'écris rarement, donc dès que je vais en studio, je m'adapte à l'instru. Ah. À la production musicale.
0: Ok, donc c'est ce qu'on va découvrir. On va vous faire écouter évidemment des titres de Ex Voto, mais avant, vous dire quand même que le plus gros tube de Kalash, c'est une chanson qui s'appelle Mwaka Moon. C'est un énorme tube qui est multi-platine. Celui-là, je pense qu'il faut le rajouter à votre playlist d'urgence.

0: Mocha Moon, est-ce que c'est un point de bascule dans votre carrière? C'était il y a quelques années maintenant?
1: C'était à presque 10 ans.
0: Ouais. Ouais. Est-ce que vous vous dites, depuis qu'il y a eu cette chanson, ma carrière a pris un tournant différent? Est-ce que le tube, finalement, ça change les choses?
1: Ben, ce genre de tube-là, ouais. C'est un nouveau step qui. Il y a un avant et un après, quoi. Comme ouais. Mocha Moon, jusqu'à maintenant, il y a des gens qui m'appellent Mocha Moon.
0: Le Mocha Boss, on vous appelle aussi.
1: Boss, ou qui pensent que mon nom, c'est Mocha Moon. Mais ouais, ça change une carrière. Et puis, ouais, comme vous avez dit, les chiffres sont tellement gigantesques que ça fait passer un step, quoi.
0: Vous les regardez, les chiffres? C'est quelque chose qui vous intéresse ou vous restez vraiment du côté artistique de la force?
1: Avant, je regardais pas, mais là, ça s'impose tellement à nous tous les jours. Tout le monde parle que de ça. C'est les chiffres. Quoi. On parle plus chiffres maintenant que musique, malheureusement.
0: C'est vrai. Allez, je donne quelques chiffres. Alors, vous m'en voudrez pas, quel âge, parce que les vôtres, ils sont quand même assez incroyables. Je le disais tout à l'heure, hein, le milliard de streams dépassés largement. On est à 1,5 milliard déjà de vues sur YouTube. Donc, pour toutes les vidéos de vos chansons, vous avez 1,5 million de followers sur Instagram et sur Facebook et sur X et Spotify. C'est 4 millions d'auditeurs mensuel, vous enchaînez, je le disais, les disques de diamant, de platine. Vous avez 3 de vos albums qui sont déjà certifiés platine. Dans une époque où tout le monde parle de chiffres, les vôtres, ils sont cool.
1: On est cool, on est bien placé. On n'a pas

0: Kalash, je le disais tout à l'heure en intro, il y a quand même cette incompréhension médiatique qui fait que malgré les disques de platine, les énormes concerts, eh bien vous êtes absent des victoires de la musique, des grandes émissions télé type Enfoiré. Alors à l'exception notable du Grand Échiquier, parce que Claire Chazal est fan, elle vous invite dès qu'elle peut. Ouais. Elle rate jamais une occasion. Mais est-ce que ça vous interroge ou est-ce que ça vous enquiquine la place que vous avez ou pas encore pour le grand public français?
1: Non, ça m'interroge plus. Je me suis fait une raison et c'est peut-être ma place de pas y avoir ma place.
0: mais outsider pas, professionnel.
1: Voilà. Mais on dit pas non. Mais outsider né, je suis né comme ça dans une sorte d'incompréhension que d'autres appelleront injustice, mais moi je suis confortable avec ça.
0: Ça ne vous peine pas?
1: Non, ça me peine pas, ça me pèse pas. Je sais que c'est ainsi.
0: J'avais eu cette discussion avec Jacob Desvarieux, Cassave, évidemment, qui nous a quittés. À la paix à son âme. Qui est, dans les chiffres, le plus grand groupe français de tous les temps. 2000 concerts sur les 5 continents, 5 millions d'albums vendus. Cassave, c'est énorme. Mais lui, il me disait, ouais, mais Cassave, pour les programmateurs, c'est pas un groupe français, en fait. C'est un groupe antillais. Et donc on met à part. Ouais. Et puisque vous évoquiez Cabrel tout à l'heure, Kalash, on a eu aussi une grande conversation sur les langues régionales avec Francis Cabrel, parce que lui, c'est quelque chose qui lui tient beaucoup à cœur. Il a fait des chansons en occitan, et puis il a fait toute une session en fait de ces rencontres d'Astafor avec des langues régionales. Donc ils ont sorti plein de chansons en breton, en basque, en corse, etc. Est-ce que vous vous sentez représentant de la langue créole?
1: Je le suis malgré moi et je suis content de l'être. C'est tellement naturel. J'ai grandi toute ma vie en Martinique. J'habite en France depuis 2016. Donc ça fait partie de moi, quoi. Donc c'est d'où le fait que j'ai refusé de ne pas chanter en créole sur mes gros disques. Ouais. Ça fait partie de moi, donc ouais, je suis content de l'être, d'être un des représentants de la langue créole. Ouais.
0: Surtout, il y en a tellement peu à qui on tend le micro, on se dit, il y a presque une responsabilité sur vos épaules.
1: Mais à un moment, on m'a collé cette responsabilité, mais j'aime pas qu'on me force à faire quoi que ce soit. Donc,
0: ça marche pas avec vous.
1: C'est vrai qu'à un moment, on m'a reproché de pas chanter assez en créole. Par exemple, la chanson Moment Gâché ou Tekken, qui sont ce qu'on appelle des hits et c'est en français. Mais pour moi, ce qui compte avant tout, c'est la musique. Donc, la musique passe avant tout. On peut pas politiser la musique.
0: La musique passe avant tout. La voix de Kalash, incroyable. Vous l'avez entendu dans plein de registres déjà depuis le début de l'émission. Et en live, alors qu'est-ce que ça donne? Live acoustique, Kalash. Allez.

0: Avec un public très expressif, toujours Kalash, ça c'est Can't Live Without You, donc un live acoustique. Vous l'avez découvert comment, votre voix? Comment vous vous êtes rendu compte que vous pouviez aller du plus grave, du plus guttural au plus angélique?
1: Ça s'est venu au fur et à mesure. Au début, j'ai toujours envie de le faire, mais j'avais pas soit les capacités ou pas assez d'entraînement ou pas assez peut-être confiance. Et à force de faire des concerts, des petits sons de système, des gros sons de système, des scènes un peu partout, je pense que qu'avec l'entraînement et la confiance, la voix c'est forgée elle-même quoi. Mais j'ai toujours eu envie de chanter quoi, que ce soit en toastant de façon entre guillemets hardcore, de rapper, de chanter de façon suave ou dans les aigus, j'ai toujours voulu faire ce qui m'influençait déjà, hein, les morceaux gospel, ouais. les morceaux de Bob Marley, les morceaux de Francis Cabrel, même du Johnny Hallyday, enfin j'ai toujours Michael Jackson aussi beaucoup,
0: ouais.
1: J'ai toujours voulu faire ce genre de grand écart là quoi, donc à force d'essayer. Et beaucoup de studios, beaucoup de scènes, je pense que c'est venu. Et puis la confiance aussi aide beaucoup.
0: En fait, c'est comme un athlète avec votre voix. Vous devez la chauffer, vous devez l'entraîner. Vous ne devez pas vous faire des foulures en démarrant trop vite, etc.
1: Ouais,
0: vous travaillez tous les jours la voix?
1: Je ne travaille pas la voix tous les jours, mais je fais de plus en plus attention à mes cordes vocales. Et, on a un coach de cordes vocales aussi, un médecin pour les cordes vocales qui surveille avant chaque tournée. Mais c'est vrai que plus jeune, on ne fait pas attention à ce genre de choses-là.
0: On fait n'importe quoi.
1: Et c'est peut-être ça qui rend les cordes vocales aussi robustes, oui. d'avoir fait n'importe quoi. Ouais.
0: C'est ça. Alors, votre nouvel album s'appelle Ex Voto. Ouais. Il y a dedans, vous vous en doutez, des chansons d'amour, j'adore. Chansons de jalousie, j'adore 18h30.

0: 33, chanson de jalousie très savoureuse que je vous recommande. L'album s'appelle Ex Voto. Alors un ex voto, c'est un petit objet qu'on dépose en remerciement au Dieu auquel on croit quand il a exaucé nos prières. Alors est-ce à dire, cher Kalash, que certaines de vos prières ont été exaucées et que cet album, c'est une façon de montrer une gratitude ?
1: Une gratitude, une reconnaissance. Je suis très reconnaissant envers la vie, envers Dieu, envers les gens que Dieu met sur mon chemin. Et c'est exactement ça. Ça représente la gratitude et la reconnaissance pour toutes les prières et les bénédictions que je reçois.
0: Ouais.
1: Et que ma famille et mes enfants aussi reçoivent.
0: Alors ces petits objets, les ex-voto, ça peut être en forme d'oiseaux, ça peut être des sculptures, ça peut être des peintures, mais ça peut être aussi ces chœurs. Vous savez qu'on voit notamment les chœurs mexicains, ouais, absolument magnifiques. Il y en a un d'ailleurs sur la pochette. Donc forcément le chœur, je me suis dit l'amour. Et là j'ai écouté, je me suis dit c'est dingue. Il dit beaucoup « je t'aime » dans cet album. Et on sait que pour les hommes, alors vous êtes jeune, mais pour les hommes en général, alors les générations précédentes encore plus, mais c'est dur de dire « je t'aime », ça fait pas très viril. Est-ce que vous avez dû apprendre, vous, à dire « je t'aime » ?
1: Non, je suis né dans des « je t'aime », même ouais, si ma situation familiale, enfin mes parents ne sont pas restés ensemble très longtemps,
0: ouais,
1: mais à leur façon, chacun me disait « je t'aime », non. Et puis aussi, grandir dans la foi, on entend beaucoup « je t'aime », que ce soit de par les écrits bibliques, etc. Il y a beaucoup cette notion d'amour, etc. Donc non, j'ai jamais eu de mal à dire je t'aime, moi. Peut-être à recevoir un je t'aime, ouais, mais à le dire, non.
0: Alors en tout cas, vous le chantez merveilleusement. Alors il y a une chanson qui est géniale qui s'appelle « Vous, mes amours, pitié ». Vous n'êtes pas tout seul sur cette chanson, Kalash. Vous êtes avec une petite fille qui s'appelle Yeva,
1: ouais.
0: Valérie, comme vous, parce que c'est votre fille.
1: Ouais.
0: Quel âge elle a ?
1: Elle aura 10 ans.
0: 10 ans.
1: Ouais.
0: Alors vous allez l'entendre hein, dans la chanson Yeva, mais vous n'allez pas entendre juste Kalash et Yeva. Vous allez peut-être entendre aussi quelque chose qui va vous rappeler un roi de la rumba congolaise, Monsieur Taboulay Rochereau.

Soleil Rochereau, qui est hyper connu pour ses chansons et aussi pour le fait d'avoir, alors lui, on ne sait pas exactement, plusieurs dizaines d'enfants probablement. Et parmi ces enfants, il y a Youssoupha, un rappeur que vous connaissez bien, qui est déjà venu plusieurs fois dans Décibel et qui a samplé cette chanson Pitié sur sa chanson Les Disques de

0: vous avez, vous aussi, quel âge utilisé ce sample de Taboulé Rochereau, Pitié. Elle raconte quoi, sa chanson, à lui? C'est un papa qui est tout le temps sur la route parce qu'il est chanteur. Hein,
1: ouais, et puis, qui exprime quelques remords d'être absent et qui veut quand même le rappeler ou se rassurer, je sais pas, en disant je travaille, c'est pour vous que je le fais, quoi. Je suis pas en train de m'amuser, bon, même si on s'amuse aussi, hein.
0: Oui.
1: Mais c'est quand même pour vous, c'est votre héritage, soit culturel ou financier, ou je sais pas, mais ouais, c'est pour vous que je le fais, quoi.
0: Ouais. Et c'est ça aussi le message, alors, que vous voulez passer dans Vous, mes amours, ou c'est un peu plus large que ça?
1: Ben, il y a plein de choses. Il y a de la tristesse, du chagrin, la distance, et, ben, ça en rejoint ça aussi. Je suis tout le temps sur les routes. J'habite dans un pays différent. Je suis à 8 heures de mes enfants. Et, voilà, il y a aussi ce genre de sentiments-là, de remords, de pas, lié à l'absence, à la distance, quoi.
0: Ouais.

0: partie des artistes avec qui vous collaborez. On vous a entendu tout à l'heure en duo avec Satori. Il y a beaucoup de rappeurs avec qui vous avez enregistré. Damso, on a entendu Booba, Gazo, le regretté Werenoi, Niska, Dadju, Nino. Et là, sur le nouvel album, là, c'est un nom qui va vous parler si vous êtes une vieille personne comme moi. Il y a Lino, l'arsenic, ouais. Et du Bisson à Bissot, ouais, qui est avec vous. Ouais. Légende, Lino.
1: Énorme légende.
0: Ouais.
1: Énorme légende. Imbattable en couplet.
0: Non,
1: c'est un kiff de... Bah, c'est un flex personnel déjà d'avoir Lino sur un album en 2026 et il fait partie aussi des artistes sur lesquels j'ai grandi avec son regretté frère Calbo.
0: Calbo, ouais.
1: À son âme et voilà, c'est un immense honneur d'avoir Lino sur l'album.
0: Ouais, et puis tiens, pour les rêves de personnes âgées, le premier groupe de rap qui m'a parlé de vous, Kalash, c'est IAM, en me disant ah bah lui c'est pas compliqué, c'est le meilleur chanteur du monde.
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0: Ça, c'est vous qui lâche sur la chanson Eldorado d'Ayam sur un super album qui s'appelait Yasuke, qui est un peu sous-côté d'ailleurs, vous devriez le réécouter. C'est très plaisant pour vous d'aller en studio avec d'autres artistes, de mélanger, de confronter parfois vos univers, ça vous nourrit?
1: Moi, j'adore déjà ce genre d'invitation. Je trouve que c'est très flatteur déjà. Et quand il s'agit de groupes comme Ayam qui sont des groupes sur lesquels on a grandi et qu'on ne peut que respecter, c'est pas des défis, mais être au studio avec eux, j'aime bien montrer quelque chose, quoi. J'aime bien faire des démonstrations.
0: Et là, je trouve que vous, votre carrière montre que oui, quoi. Plus on se mélange. Et...
1: Ouais, j'aime beaucoup ça, le partage.
0: Ouais. Hein.
1: Et puis échanger avec des artistes qui m'ont inspiré et d'une autre génération, je trouve ça super enrichissant. Et ouais, c'est des kiffs. Je dis ça souvent, c'est des kiffs personnels, c'est des cadeaux. C'est pour ça, Ex Voto encore, ça rejoint tout ça. C'est
0: la
1: reconnaissance.
0: Ouais.
1: Que j'aurais. Si je pense déjà, quand j'étais petit, j'avais ce genre d'objectif, de rêve au fond de ma tête, de faire des sons avec NTM, IAM, Bounty Killer et tout.
0: Oui, le Jamaïcain qui a aussi fait un beau titre.
1: Et tout s'est fait en fait.
0: Tout s'est réalisé.
1: Tout est venu. Ouais.
0: Ah là là. Alors puisque ce Ex Voto, cet album arrive vendredi comme un témoignage de gratitude pour tous vos vœux et toutes vos prières qui ont été exaucées, est-ce que vous avez là, en cette semaine vraiment spéciale, où vendredi, vous êtes sur la plus grande scène d'Europe, vous sortez votre album, vous fêtez votre anniversaire, vous avez encore des prières, des vœux, des rêves dans la tête?
1: Moi, mes prières se sont simplifiées, mes vœux aussi. Ça, maintenant, l'essentiel pour moi, c'est la paix, la santé, surtout la santé mentale et physique. Bon, c'est cliché pour tous, mais je prie beaucoup pour la santé de mes enfants, mon entourage. Quand je rentre sur scène, avant de monter sur scène, je prie pour la santé des gens dans la salle, dans l'avion, je prie pour la santé des passagers, je prie toujours pour la santé des gens.
0: Et que le pilote aille bien.
1: Et que tout le monde aille bien. Ouais, maintenant, mes vœux se sont simplifiés. C'est très simple et je trouve que c'est le plus important en plus.
0: Je vous souhaite tout ça et le bonheur.
1: Moi aussi.
0: Et je vous remercie d'être venu nous voir.
1: Merci, c'est moi.
0: Merci Kalash. J-4 pour Paris, la Défense Arena. À très bientôt et bravo pour votre nouvelle
1: année. Merci beaucoup.
0: Merci.
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0: Ça fait du bien de retrouver Nicoletta sur votre radio ici. Bonjour tout le monde, j'espère que vous avez bien dormi, ça va vous à la maison? Déjà peut-être en route là de bonne heure pour aller au boulot, on est ravis de vous retrouver avec toute l'équipe d'ici 5h qui est là.
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0: Elle est là, notre étoile dans la nuit. Que dire, notre péninsule, notre Valentine Letess. Bonjour Valentine.
2: Bonjour Louis, merci beaucoup pour cet accueil. J'aime bien commencer la journée comme ça.
0: Ah ben vous voyez, si je peux vous donner le sourire à vous Valentine et à vous qui nous écoutez, j'en suis ravi. Et j'en profite d'ailleurs pour vous dire, si vous êtes un lève-tôt, et cela je n'en doute pas puisque vous nous écoutez tout de suite, que vous partez de bonne heure pour aller bosser, vous pouvez nous appeler tout de suite au 0810 055 056. De même, si vous êtes un couche-tard et qu'à l'inverse, là vous nous écoutez, eh bien sur la route pour rentrer à la maison, on attend vos appels au 0810 055 056. Il y a un joli cadeau qui vous attend, je vous en dis plus tout à l'heure. Alors qu'on parle avec vous Valentine de punitions plus sévères pour les fumeurs.
2: Ceux qui jettent leurs mégots n'importe où, y compris lorsqu'il y a un grand risque d'incendie, certains l'avouent ce matin à notre micro, reportage dans un instant.
0: Et pour nous vous accompagner jusqu'à 6h avec nous ce matin, nous avons Diana à la réalisation de l'émission, c'est Saveria qui vous accueille au standard et Emmanuel à la rédaction en chef ce matin, ici dès 5h, ça commence maintenant.
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0: Jeudi 3 septembre, excellent réveil à l'écoute de votre radio ici, il est 5h. 5h, c'est parti pour le tour de l'actualité à vos côtés, Valentine. À la une, cette question, faut-il davantage punir ceux qui jettent leurs mégots par terre?
2: Après un été brûlant au cours duquel près de 100 000 hectares ont été réduits en cendres dans notre pays, un

0: Mais
1: j'en ai un, mais je veux pas salir ma voiture.
2: Des propos qui choquent Liliane.
3: Les abrutis restent les abrutis.
2: Dans ce quartier de l'Estac ravagé par l'incendie de l'été 2025.
3: Ma copine a perdu ses deux chiennes dans la maison, brûlées vivantes, sa maison, comme tous les gens d'ici, quoi. Les gens, je pense qu'ils ne se rendent pas compte du mal qu'ils font. C'est dur, non ?
2: Romain, lui aussi, s'agace de la négligence ambiante, car un incendie, ça peut évidemment partir tout simplement d'un mégot.
4: Et après, ça finit par un quartier qui a cramé. Hein. Voilà. On a encore le souvenir de cette fée évacuée. Les enfants et tout, ça a été compliqué. Hein.
2: Mais pour Romain, ce n'est pas une amende, y compris de 15 000 euros, qui va changer grand-chose.
4: Pour moi, c'est quelque chose qui ne se fera jamais. Souvent, les amendes, on parle de 15 000 euros. Et puis après, quand vous passez au tribunal, de 15 000, ça passe à 150. Ils savent très bien qu'ils ne payeront jamais 15 000 euros pour un mégot.
5: Et pourtant, les incendies de cet été nous coûtent cher. 500 millions d'euros de dommages, selon l'estimation des assureurs. Et le risque de feux de forêt est encore élevé aujourd'hui dans 6 départements proches de la Méditerranée, où jusqu'à 38 degrés sont annoncés dans le Languedoc notamment. Météo France anticipe déjà de possibles records de température pour un mois de septembre.
6: Des loyers trop chers et carrément illégaux.
5: Les propriétaires respectent de moins en moins l'encadrement des loyers, dispositif en place dans 69 villes et communautés de communes de France. C'est le constat en cette rentrée, Marina Capitaine de la Fondation pour le Logement.
7: Oui, des propriétaires qui fixent un loyer supérieur au plafond autorisé dans leur ville. C'est à Paris qu'ils sont le plus nombreux. 46% des locations de la capitale sont plus chères que ce que permet l'encadrement, contre 31% l'an dernier. Ce bond de 15 points, c'est du jamais vu et ça reflète une tendance nationale sur l'ensemble des villes concernées. 37% des annonces dépassent les plafonds, soit une hausse de 5 points. Pourquoi ce recul ? La Fondation donne des hypothèses. Marché de la location encore plus tendu, manque de moyens pour les contrôles, mais aussi le timing. L'encadrement des loyers, c'est une expérimentation et elle expire dans 2 mois. Le gouvernement s'est engagé à la prolonger, mais rien n'est fait. Alors, certains propriétaires et agences immobilières censées garantir l'application du dispositif se sentent peut-être plus libres de ne pas le respecter.
5: Et certains propriétaires envoient carrément les huissiers aux locataires qui les dénoncent. C'est l'info du jour à 5h30. Dans le Pas-de-Calais, un professeur de sport est mis en examen pour viol et agression sexuelle sur 7 mineurs. Et il y a peut-être d'autres victimes, précise le parquet de Boulogne-sur-Mer à votre radio ici, puisque l'enseignant a également exercé dans des associations sportives en parallèle. Interdit de diffusion en France et dans toute l'Union européenne, d'ailleurs, depuis l'invasion de l'Ukraine il y a 4 ans, les médias russes comme Sputnik et Russia Today sont toujours accessibles sur Internet. L'agence de vérification de l'information Radio France a pu accéder à leur site en quelques clics, notamment grâce aux intelligences artificielles grand public comme ChatGPT.
6: 5h04, Valentine, on prend la direction de New York.
5: Où 4 Français disputent aujourd'hui le 2e tour de l'US Open de tennis, et notamment Gaël Monfils. Opposé à 40 ans désormais au grand espoir américain du tennis Fabrice Abgral, à savoir au jeune Lerner Tien avec 20 ans de moins dans les jambes.
8: Lerner Tien n'était pas encore né quand en 2005 Gaël Monfils a débuté sur le circuit professionnel et qu'il a participé cette année-là à son premier US Open. Ce Californien d'origine asiatique a grandi au rythme des exploits de Federer, Nadal et Djokovic, mais son idole, ce n'est pas l'un de ces monstres sacrés. Non, son joueur préféré, celui qui l'a inspiré, c'est Gaël Monfils. Il y a un mois à Montréal, Lerner Tien a rencontré au 2e tour son idole et il l'a battu en 3-7. Sur la caméra à l'issue du match, l'Américain a inscrit légende. Et sur le court, juste avant de rentrer au vestiaire, Lerner Tien, un peu gêné et redevenu fan, a demandé à Gaël Monfils de lui signer une balle. Le Français l'a fait, tout sourire, avant de lui tomber dans les bras. Monfils est ravi de retrouver Lerner Tien sur le court, d'autant qu'après sa victoire au premier tour, il est rassuré sur son niveau de jeu.
9: Je voulais vraiment au moins gagner un match, bien jouer, être compétitif. Bon, maintenant 40 ans, donc c'est cool de l'avoir fait. Je joue pas à mon prime, ça c'est sûr, mais que je joue mieux et je sens que je suis un peu plus dur à manœuvrer pour les jeunes, donc je leur donne un peu plus de fil à retordre.
8: La nuit prochaine, Gaël Monfils va disputer son 201e match en Grand Chelem, peut-être le dernier. En attendant, il en a gagné 131. Jamais un joueur français n'a remporté autant de matchs en Grand Chelem.
5: Un choc des générations à suivre la nuit prochaine avec le décalage horaire. D'ici là, vous pourrez suivre le match entre le français Quentin Alice et l'allemand Alexander Zverev, programmé cet après-midi. La météo, Louis.
6: Avec un ciel en 2 parties, ce jeudi Valentine, on retrouve un ciel plus couvert, beaucoup de nuages dans le nord de la Bretagne, Hauts-de-France, quelques nuages également ce matin au-dessus des Pays de la Loire, de la région centre de Loire également, et puis ailleurs, eh bien, c'est du soleil pour les températures. On gagne encore quelques degrés ce jeudi. Il va faire chaud au petit matin tout de suite à 5h06, on a 17 degrés.

0: Moyenne, c'est 2 degrés de plus que ce qu'on a eu au cours de la semaine. Puis en milieu de matinée, ça va continuer de grimper doucement pour l'instant. À Rouen, 17 degrés. Grenoble et Dijon, 18 degrés. À Valence, 21 degrés. Avignon et Nice, ce matin, 24 degrés. Puis cet après-midi, un peu de changement côté température, puisqu'il va faire plus chaud que les jours précédents. Ça grimpe pour les maximales ce jeudi. Dans le nord, notamment, on atteint 28-30 degrés à Auxerre. Et puis dans le sud, c'est là où ça grimpe davantage. 32 à Marseille, 35 à Perpignan et jusqu'à 37-38 degrés pour les maximales pouvant aller à Nice ou encore à Montpellier cet après-midi. 5h07, bon réveil avec nous.
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0: Et on fête les Grégoires ce matin. Bonne fête à tous les Grégoires qui se réveillent avec nous ce jeudi. Dans 3 minutes, tiens, dans la revue d'ici, je vous parlerai du retour des gueules cassées. Est-ce que vous avez une petite idée sur ce que sont nos gueules cassées, Valentine? Je vous vois avec un regard suspicieux, mais vous savez, vous.
3: Bah oui, je sais.
0: Vous savez. Vous, à la maison, vous pensez à quoi, tiens? Eh bien, la réponse, vous l'aurez dans 3 minutes, puisque tout de suite, vous allez profiter d'une jolie musique pour commencer cette journée. Un bon souvenir, peut-être d'ailleurs, en chanson. C'est entraînant, ça fait du bien pour commencer la journée. Voici Renan Luce avec La Lettre sur votre radio ici. Bon réveil avec nous.

0: dès 5h. Avec Renan Luce, ce jeudi matin, une émission qu'on est ravis, bien entendu, de partager avec vous. Dès 5h du lundi au vendredi, c'est un petit peu votre dose d'émulsion de bonheur pour commencer la journée. Merci d'être avec nous.
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0: Un petit peu d'histoire pour commencer ce matin. Ce week-end, Lille va se transformer en immense vide-grenier pour sa célèbre braderie. Mais Valentine, à l'origine, eh bien, on était loin des antiquaires et des collectionneurs.
3: On était plutôt sur un vintage version 16e siècle où les domestiques vendaient les vieux vêtements et objets de leur patron.
0: Alors, comment sommes-nous passés de quelques vieux manteaux à la plus célèbre braderie de France? Réponse de Stéphane Bern juste avant 5h30 sur ICI. Avant ça, eh bien, j'espère que vous êtes bien réveillés pour faire votre lit au carré.
3: Oui, nous sommes au 19e régiment du génie de Besançon où les premiers volontaires du tout nouveau service militaire ont commencé leur formation.
0: Reportage à suivre dans 3 minutes. On tourne les pages à présent de vos magazines ce matin dans la revue d'ICI, 5h11. Le journal Aujourd'hui en France nous annonce le retour des gueules cassées dans les supermarchés. Après un été difficile, beaucoup de fruits et de légumes sont tachés, trop petits ou déformés. Et pourtant, ils restent bons à manger sans correspondre pour autant aux standards habituels de nos magasins.
3: L'arrivée de ces fruits et légumes moches en rayon est attendue à partir de la mi-septembre avec jusqu'à 30% de réduction sur leur prix.
0: Une bonne nouvelle pour notre porte-monnaie et aussi pour nos producteurs.
3: Une incroyable découverte également près de Lyon.
0: À Saint-Romain-en-Galles, des archéologues et des étudiants viennent de dégager un mausolée romain vieux de plus de 2000 ans.
3: Un tombeau monumental de 15 mètres de diamètre et dans un état de conservation exceptionnel.
0: Les chercheurs, ils ont trouvé à l'intérieur des cendres humaines, des restes de fil d'or et pensent donc qu'une personne riche et puissante y repose, c'est à lire dans Le Parisien et Aujourd'hui en France.
3: Et puis une interview exceptionnelle réalisée depuis l'espace.
0: Celle de Sophie Adonneau, première astronaute française à être sortie dans le vide spatial. Elle raconte depuis la Station Spatiale Internationale ce qu'elle a ressenti.
3: C'est à lire sur ICI.fr et franchement c'était pas rassurant puisqu'elle compare la sensation à l'ouverture d'une portière de voiture en marche pour finalement se retrouver avec les pieds au bord d'une falaise.
0: Ça fait peur effectivement.
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0: Soyez les bienvenus. 5h13, on vous présente les premiers volontaires du tout nouveau service militaire.
3: Ils ont entre 18 et 25 ans et se sont engagés pour 10 mois au sein de l'armée. Le dispositif remplace le service national universel et propose cette année 3000 places au sein des bases militaires françaises, comme au 19e régiment du génie à Besançon, Alexandre Rubin, où 26 jeunes ont commencé leur formation cette semaine.
6: Ah bon ?
7: Une ambiance très solennelle dans la salle d'honneur du 19e régiment du génie au moment de la signature des contrats.
6: Alors, bienvenue au 19e régiment du génie. Mon nom, c'est Guillaume Levasseur et je commande le régiment. Alors, c'est un moment qui est un peu symbolique quand même.
8: C'est fort, c'est vraiment fort. Le plus fort, ça a été le contrat et surtout le discours.
7: Léo, 21 ans, il repose son stylo après avoir signé son contrat d'engagement. Les débuts d'une nouvelle vie de militaire avec tout son lot d'adaptations.
9: Réveillé à quelle heure ce matin?
8: 5h30.
9: Trop tôt.
8: C'était trop tôt. Mais après, on est tous arrivés, c'était impressionnant.
7: Il est originaire de la Côte d'Azur et a déjà sympathisé avec William, lui aussi 21 ans. Il vient du Val-de-Marne.
10: On découvre un nouveau monde, par exemple. On voit un peu les alentours, on voit des engins qu'on n'a jamais vu auparavant, sauf dans les films ou les séries.
7: Avec déjà des premiers réflexes militaires, le téléphone portable est resté rangé dans les casiers.
8: On nous a clairement fait comprendre que le téléphone, il n'y a pas intérêt qu'on l'ait sur nous. Si on l'a sur nous, il part dans l'eau.
10: On a droit, par exemple, que pendant les temps de pause, c'est surtout le soir, pour appeler nos familles, regarder nos téléphones, en général.
7: Les premières valeurs commencent aussi à être inculquées.
10: L'entraide et la camaraderie qui commencent un peu à se former. C'est par exemple faire en sorte d'aider son camarade quand il a un problème. Nous, pour le moment, le début de la camaraderie, ça a été de faire nos lits, faire le lit en carré, au carré et en bataille.
8: C'est un nouveau départ, je pense, pour un peu tout le monde et ça devrait bien se passer.
7: Un nouveau départ pour ce qui est de Léo, il cherchait à rebondir après l'arrêt de ses études supérieures.
8: J'ai essayé des concours de gendarmerie qui n'ont pas réussi et à un salon de l'armée, j'ai pu voir voir le salon du 19e régiment. Ça m'a intéressé, je me suis renseigné et j'ai voulu découvrir en premier avec le service national pour plus tard, si ça me plaît, pouvoir ensuite me diriger vers une carrière militaire.
7: Et après une visite médicale et un entretien ressources humaines, place aujourd'hui à la remise des fameux treillis militaires et de l'incontournable passage chez le coiffeur pour raser les cheveux qui seraient trop longs.
3: De quoi susciter peut-être de nouvelles vocations au sein de l'armée.
0: Merci Valentine. 5h16 dans les coulisses TV ce matin. Place à une énigme qui va nous faire cogiter. TF1 propose ce soir le mystère de la chambre jaune. Une seule question, qui est le coupable? Patrice Gascoigne nous emmène dans les coulisses de cette adaptation dans moins de 5 minutes sur ICI. Mais avant, tiens, laissez-moi l'occasion de vous faire bouger ce jeudi matin. Là, nous sommes en 80. On est dans une période où le disco commence un petit peu à s'essouffler, mais Earth, Wind & Fire décide de le faire évoluer avec de tout nouveaux synthés, un son plus moderne, résultat un énorme tube qui deviendra numéro 1. Bon jeudi avec Let's Groove.

0: pour un joli réveil. Le Let's Groove d'Earth, Wind & Fire. Il est pour vous ce jeudi matin, profitez-en. Bonjour tout le monde, soyez les bienvenus. Vous êtes là au bon moment puisqu'il faut nous appeler tout de suite au 0810 055 056. Avec Valentine, on veut parler à deux d'entre vous. Nous voulons une personne qui se lève très tôt, peut-être que vous nous écoutez là de bonne heure sur la route pour aller au boulot, et à l'inverse, une personne, elle, qui se couche très tard et qui potentiellement eh bien, nous écoute tout de suite sur la route, elle, pour rentrer à la maison. Et l'un d'entre vous repartira avec sa radio ici, Valentine.
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0: Alors ne tardez pas, c'est Saveria qui attend vos appels ce matin au 0810 055 056. Bonne chance à vous.
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0: Et à 5h21, à présent, on retrouve Patrice Gascoin qui nous rejoint avec ses coulisses TV. Et aujourd'hui, Patrice, vous nous proposez une série de TF1 où il va falloir deviner qui est le coupable. Ce soir, place au mystère de la chambre jaune.
3: Vous avez peut-être déjà lu ce classique de la littérature policière signé Gaston Leroux, mais avec sa série, TF1 va vraiment vous surprendre.
4: Celle qui s'est fait agresser, c'est ma grande sœur. Personne n'y comprend rien. Il n'y avait pas d'autre issue dans cette chambre.
3: Le romancier Gaston Leroux, c'est un peu notre Agatha Christie à nous, et TF1 a eu raison de réinventer son classique, le mystère de la chambre jaune, mais en le modernisant. Je vous plante rapidement le décor. Le journaliste Joseph Rouletabille est maintenant une jeune femme, Joséphine, appelée le plus souvent Jo. Jo qui apprend qu'une tentative de meurtre a eu lieu dans son village natal, village proche, les Gorges du Verdon. La victime est une amie d'enfance, les circonstances de l'agression sont intrigantes, puisque lorsque les villageois, alertés par les cris de la victime, réussissent à ouvrir la porte blindée de sa chambre, celle-ci s'y trouvait seule. Or, il n'y a aucune autre issue possible à cette chambre jaune. Cette Jo est incarnée par la comédienne qui monte Claire Romain. Vous l'avez peut-être découverte dans le feuilleton de TF1 Ici tout commence, mais plus sûrement dans Montmartre ou dans 4 Size, puisqu'elle est l'une des trois sœurs, l'une des trois héroïnes. Claire Romain, qu'est-ce qui vous a plu dans ce projet de série Le mystère de la chambre jaune?
5: C'était un projet qui était hyper intéressant. Moi, c'était un genre que j'avais jamais eu l'occasion de faire. Je connaissais le bouquin, mais j'avais pas lu le livre, donc j'ai pas pu m'identifier au personnage de Joseph Rouletabille. Mais en tout cas, ce que j'ai adoré dans cette version contemporaine et moderne, c'est vraiment tout l'aspect en fait du personnage qui était justement. Il était très, enfin c'est un personnage, Joséphine, elle est très dynamique, elle a une forme d'intuition, elle est perspicace, c'est quelqu'un de courageux. Et le fait aussi de représenter une héroïne moderne, c'était aussi hyper intéressant.
3: Claire Romain qui vient donc incarner la nouvelle héroïne de ce classique du polar, la série Le mystère de la chambre jaune est réussie, spectaculaire. Le retournement final est tellement puissant et légendaire que je n'en dis pas plus. À vous de tenter de percer le mystère de la chambre jaune dès ce soir sur TF1. Quant à moi, et c'est pas un mystère, je reviens demain pour de nouvelles coulisses télé.
0: Merci Patrice, et puis à demain, 5h20. Est-ce que vous êtes déjà allés, les amis, à la braderie de Lille? Si c'est pas encore le cas, figurez-vous que c'est ce week-end, ça commence ce samedi et ce dimanche, et si en plus vous voulez frimer un petit peu, restez avec nous, puisque ce matin, Stéphane Bern va vous raconter son histoire. C'est juste après Florent Pagny et la musique d'ici qui vous réveille ce jeudi. Très bon début de journée avec nous. Voici pour vous le braquage des sentiments à l'écoute de votre radio.

0: issu de son dernier album Grandeur Nature. C'était Florent Pagny sur ICI à 5h27, jeudi 3 septembre. Bon réveil avec nous. Un petit peu d'histoire tout de suite avant l'actu à 5h30 aux côtés de Stéphane Bern. Et ce matin, on voyage au temps où la plus grande brocante d'Europe n'était qu'une affaire de vieux manteaux et de draps usés.
1: Au départ, la braderie de Lille, ce n'est pas des meubles vintage ni des collectionneurs de vinyle. Non, non, ce sont des domestiques qui vendent les vieux habits de leur patron en pleine rue. Vinted, version 16e siècle. Lille, Moyen-Âge. La ville flamande est un immense carrefour commercial. Dès 1127, une grande foire attire des marchands venus de toute l'Europe. On y vend du drap, des épices, du cuir, des tissus venus des Flandres. Bref, Lille fait déjà du commerce international avant même que le mot et les frais de port existent. Et surtout, avant le fameux « Votre colis arrivera entre mardi et septembre », si tout va bien.
2: Demandez à Chronopost, ça ira plus vite.
1: Puis arrive une étrange autorisation. Au XVIe siècle, les domestiques lillois obtiennent le droit de vendre les objets usagés de leur maître entre le coucher et le lever du soleil. Vieux manteaux, draps râpés, vaisselle ébréchée, tout ressort des maisons. Une sorte d'affaire conclue, mais à la bougie. Un marché aux puces avec des vraies puces en prime.
3: Il l'a trouvé au marché aux puces. C'est là qu'il a débuté. Il poussait une charrette.
1: La ville entière devient un marché nocturne. Ça négocie, ça fouille, ça s'engueule un peu aussi. Et surtout, ça sent le gras et la fumée. Car dès 1446, deux marchands ont l'idée de vendre des harengs et des poulets rôtis sur la foire pour nourrir la foule. En flamand, braden signifie justement rôtir. C'est de là que vient le mot braderie.
4: Elle nous fait sa mijaurée tous les ans à la braderie du curé.
1: Au 19e siècle, le train fait exploser l'événement. Des vendeurs ambulants débarquent de partout. Et bientôt, les moules frites. Au fond, la braderie raconte peut-être toujours la même chose depuis le Moyen-Âge. Le plaisir très humain de fouiller dans le passé en espérant tomber sur un trésor.
0: Merci beaucoup Stéphane. Et pour trouver un trésor, comme vous le dites, n'oubliez pas la braderie de Lille, elle commence ce samedi. Bon jeudi à l'écoute d'ICI. Il est 5h30, voici l'actualité en France et dans le monde en 90 secondes. C'est avec vous, Valentine Lettès.
5: Des températures inédites pour un mois de septembre s'annoncent. Météo France prévoit jusqu'à 38 degrés cet après-midi dans le Languedoc. Attention, 6 départements proches de la Méditerranée sont concernés par un risque élevé d'incendie. Cette masse d'air chaud remontera dans les régions du Nord ce week-end. Et nos cours d'eau restent à sec. Selon l'Office français de la biodiversité, les petits cours d'eau de toute la France sont dans un état de dégradation exceptionnel, avec des chiffres largement supérieurs au record de la sécheresse de 2022. Derrière les barreaux, un professeur de sport du Pas-de-Calais, mis en examen pour viol et agression sexuelle sur 7 mineurs. Et la police poursuit son enquête à la recherche d'autres victimes potentielles, puisqu'il a également exercé dans des associations sportives. Encore une grève, à bord des avions, des suppressions de vols sont possibles à partir de demain et tout ce week-end chez Volotea, compagnie espagnole à bas coût. Les hôtesses et stewards se mobilisent pour obtenir de meilleures conditions de travail et de meilleurs salaires. Un nouveau record pour Sophie Adnot. À partir d'aujourd'hui, la Française devient l'astronaute européenne avec la plus longue mission à bord de la Station Spatiale Internationale au compteur. Plus de 200 jours et ce n'est pas fini. Trois clubs français joueront la Ligue des Champions féminines de football. Les joueuses du Paris Saint-Germain se sont qualifiées hier grâce à leur victoire contre l'Eintracht Francfort. La compétition commence dans moins de 3 semaines, le 22 septembre, pour l'OL Lyon et le Paris FC également.
0: L'info du jour, c'est l'encadrement des loyers de moins en moins respectés.
5: Dans 69 villes et communautés de communes de France où le dispositif est en vigueur, 37% des loyers dépassent le plafond autorisé selon l'enquête de la Fondation pour le logement. C'est 5 points de plus par rapport à l'an dernier. Et encore pire à Paris, Thomas Vinclair, où des locataires sont même expulsés lorsqu'ils demandent à leur propriétaire de respecter la loi.
6: Gaspard pensait avoir décroché le Graal. 20 visites d'appartement et enfin une réponse positive.
7: Tout s'est fait en 48 heures.
6: Mais 10 mois plus tard, il tombe de haut après avoir rempli en ligne un questionnaire de la ville de Paris.
7: Je suis en meublé dans le 20e. J'ai deux pièces.
6: Son loyer est de 1300 euros par mois pour 32 mètres carrés. Résultat,
7: j'ai 221 euros de dépassement.
6: Soit en 10 mois, déjà plus de 2000 euros.
7: Qui est du coup dans la poche de mon propriétaire. Dans sa tête, l'accord, c'était on est d'accord pour pas respecter la loi et tu dis rien parce qu'en fait, t'es dans une situation où tu peux pas te plaindre.
6: Son propriétaire invoque alors un complément de loyer, pourtant écrit nulle part sur le bail.
7: Il m'a juste dit c'est un appartement qui a une belle vue, quoi. Et j'ai une vue sur une micro-place de Paris. Le bar qui est en bas, il est ouvert jusqu'à 2h du matin tous les soirs. C'est quand même un petit peu osé, je trouve, enfin, en fait, d'argumenter que c'est un bien exceptionnel, c'est un appartement dans Paris, quoi. Et il m'a dit, ok, bah en fait c'est très simple, soit on reste au loyer de 1300 euros par mois, soit j'envoie les huissiers pour te signifier ton préavis de départ. Trois jours après, j'avais les huissiers à la porte.
6: Sous la menace d'une expulsion, Gaspard n'a plus qu'un mois pour trouver un nouveau logement.
7: Le plan le plus probable, c'est que j'aille sur le canapé d'un pote. J'ai 27 ans, je travaille, je suis diplômé, enfin voilà, c'est la réalité aujourd'hui à Paris.
6: Cet ingénieur a déposé un signalement à la mairie de Paris, il espère désormais pouvoir récupérer ses plus de 2000 euros de dépassement au plus vite.
5: Presque un appartement sur deux ne respecte pas l'encadrement des loyers à Paris. Et quand il s'agit des logements étudiants, les propriétaires en profitent largement selon Que Choisir Ensemble, que ce soit à Grenoble, Lyon, Montpellier, Lille, Bordeaux ou Paris. 95% des annonces affichent un loyer largement supérieur au plafond autorisé, affirme l'Association de défense des consommateurs.
0: Merci Valentine. La météo tout de suite de ce jeudi 3 septembre, avec un ciel en deux parties ce matin. Un ciel plus couvert avec beaucoup de nuages de la Bretagne aux Hauts-de-France. Quelques nuages également ce matin au-dessus des Pays de la Loire et de la région Centre-Val de Loire. Ailleurs, c'est du soleil. Pour les températures, on gagne quelques degrés ce jeudi au petit matin à 5h33, 17 degrés de moyenne, c'est 2 degrés de plus que ce que nous avons connu précédemment dans la semaine. Et puis elles vont monter ces températures doucement au cours de la matinée. À Rouen, 17 degrés. Grenoble et Dijon, 18 ce matin. Valence, 21 degrés. Et puis Avignon et Nice, 24 degrés. Cet après-midi, dans le ciel, pas de changement ni de perturbation annoncée. En revanche, les températures, elles, qui grimpent ce jeudi pour la maximale dans le nord, 28 degrés à Auxerre. Et puis il fera plus chaud dans le sud, 32 degrés à Marseille et jusqu'à 35 degrés attendus à Perpignan cet après-midi.
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0: Et ici, dès 5h, on vous donne la parole avec un tout nouveau rendez-vous depuis ce début de la semaine. On cherche un auditeur qui... Et ce jeudi, Valentine, j'avais envie de parler à un auditeur qui peut-être, comme vous, tient d'ailleurs, a pris de bonnes résolutions pour cette rentrée.
5: Oui, j'en ai prise.
0: J'avais
5: décidé de me remettre à la course à pied.
0: Et pourquoi vous ne l'avez pas fait? Pas encore?
5: Et ben, j'ai toujours pas été acheter les baskets.
0: Ah, mais ça va, vous avez une semaine. Vous, tiens, qui nous écoutez, quelle est votre résolution de cette rentrée? Appelez-nous 0810 055 056. Venez nous le raconter, c'est Saveria qui vous attend au bout du fil. Tout de suite pour vous, Madonna.

0: de Madonna sur votre radio ici dès 5h avec toute l'équipe. On est ravis de vous retrouver. Il est 5h38. Dans 5 minutes, tiens Valentine, on vous met en garde contre une plateforme de streaming.
1: Vendue comme un équivalent de Netflix ou d'Amazon Prime, en fait elle n'existe pas.
0: C'est pas vrai, c'est avec Aude Razo et c'est pour vous à 5h45 sur ICI.
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0: Et ici, plus que jamais, vous avez la parole. Et on a instauré ce nouveau rendez-vous depuis le début de la semaine. C'est un duel initialement de couche-tard contre lève-tôt. Avec, à la clé Valentine...
1: Le poste de radio parfait. Il vous suivra partout puisqu'il se recharge à l'énergie solaire. Il a le Bluetooth, il fait lampe torche. La seule fonction qu'il n'a pas encore, je vous le disais, c'est de faire le café.
0: Ah, mais c'est bien dommage parce que vous voyez, j'aurais bien bu un café.
1: Mais on y est presque.
0: Mais on va y réfléchir. Tiens, on va l'inventer celui-là. On a deux auditeurs qui sont avec nous ce matin et qui vont donc s'affronter. C'est un duel un petit peu spécial puisque nous avons deux lève-tôts, à commencer par William. William du Lot-et-Garonne qui est pâtissier. Oula, bonjour William.
1: Bonjour William.
4: Et bonjour.
1: C'était le bruit du four peut-être.
4: Bah oui, je viens juste de sortir les chocolatines.
1: Ah, voilà.
4: Juste avant de prendre le téléphone.
1: Et voilà, c'était bien le bruit du four.
0: Vous êtes loin, eh William, oui. Sinon on serait venu vous voir. Ça va le boulot? Ça se passe bien?
4: Oui, ça va, oui, la rentrée, ça y est, c'est reparti, là, donc le boulot est reparti aussi, quoi.
0: Bon, bah tant mieux, bah, regardez, j'espère que, enfin, on va tout faire pour que vous fassiez une belle manche et peut-être qu'on va vous mettre un joli poste radio dans votre boulangerie. Mais nous avons aussi Marthe qui est en Moselle. Bonjour Marthe.
1: Bonjour Marthe.
5: Bonjour.
0: Et Marthe, vous avez un boulot de dingue, vous travaillez dans l'aviation au sol?
5: Oui.
0: Ça consiste en quoi, concrètement?
5: En fait, je m'occupe des clients dans une compagnie d'aviation d'affaires.
0: Ah, d'accord, ok. Donc, vous accueillez... d'accord, très bien.
1: C'est vous qu'on va voir quand on veut valider notre billet ou le changer, par exemple?
5: C'est de l'aviation d'affaires, donc c'est des propriétaires de l'avion,
0: en fait. C'est d'accord. Les gens riches, l'aviation d'affaires. C'est les gens qui mettent des thunes. Nous ne serons jamais. J'ai une question pour vous départager, William et Marthe, ce matin. Je vous explique. Je vais vous poser une question. Il va falloir me donner le chiffre, le premier chiffre qui vous vient par la tête, et ce, le plus rapidement possible. J'ai lu ça dans le magazine Espilon, il y a quelques jours. Cet été, figurez-vous qu'un squelette de T-Rex est devenu le dinosaure le plus cher jamais vendu aux enchères. À votre avis, combien l'acheteur a-t-il déboursé, et ce, en millions d'euros? William, je vous écoute pour un chiffre.
4: 3 millions.
0: 3 millions d'euros pour William. Marthe?
5: 30 millions.
0: 30 millions d'euros. Et je demande bien sûr à l'avare de cette émission, c'est elle qui a les bonnes réponses, c'est Valentine.
1: Environ 44 millions d'euros. C'est donc Marthe qui est le plus proche.
0: Marthe, c'est vous qui gagnez votre poste radio ce matin, bravo.
5: Ah, génial, je suis trop contente.
0: Bah, je suis bien contente pour vous, Marthe. Et un mot aussi, tiens, sur votre passion. Vous avez une passion super, j'ai envie de dire. C'est votre cheval, il s'appelle Ulysse. Rigolo comme prénom.
5: Ouais, mais je l'ai pas choisi. Mais parce que quand je l'ai vu, il avait déjà 13 ans, donc il avait déjà son nom. Et voilà, c'est ma
1: c'est
5: grande
1: quoi,
5: passion.
1: C'est quoi comme cheval?
5: C'est un selle français.
0: Ah, oh, c'est bien.
1: Eh
0: bien, écoutez, Marthe, félicitations. On vous envoie votre poste radio directement à la maison. Et puis, William, pardonnez-moi, belle journée. Et travaillez bien, c'était un plaisir de jouer avec vous ce matin, William.
4: Ouais, moi, j'aurais pas mis 40 millions dans un putain de 3 morceaux.
0: Ça fait un petit peu cher, je vous l'accorde.
1: On préfère mettre des euros dans des chocolatines.
0: De vous à moi, William, nous non plus, hein, rassurez-vous, on les a pas de toute façon.
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0: 5h42, chaque matin sur ICI, on s'intéresse aux bonnes idées testées près de chez vous et qui pourraient inspirer toute la France. Et cet été, nous l'a encore rappelé, quand les températures grimpent, difficile de garder les EHPAD au frais. Mais en Auvergne, Valentine, on a trouvé une solution plutôt originale.
1: Une initiative étonnante même, qui a été mise en place pour rafraîchir les établissements, et elle risque de donner des idées ailleurs.
0: Alors, est-ce que ça marche? Réponse avec Robin Bernot, c'est juste avant les infos de 6h. Et à 5h43, c'est le premier coup de folie de cette journée. On est jeudi, on est ravis de vous réveiller ce matin avec Valentine et profiter de la musique d'ici, bien entendu, accompagnée par vos chansons préférées. Voici Thierry Pastor.

0: Ça fait beaucoup de folie tout ça. Bon jeudi à l'écoute d'ici dès 5h. 5h46 sur votre radio. Bon réveil avec nous.
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0: C'est pas vrai, c'est votre rendez-vous anti-arnaque avec Aude Razeau et on s'intéresse ce matin à une plateforme vidéo qui n'existe pas.
3: Oui, son nom va peut-être vous dire quelque chose puisqu'il pollue sérieusement nos boîtes mail depuis quelques semaines. J'ai nommé Cellcast Vidéo. À la suite de votre période d'essai d'un an, nous sommes ravis de vous confirmer votre inscription, confirmation d'abonnement, c'est ce qui est écrit. Sauf que vous êtes abonné à rien du tout. Et pour cause, Cellcast Vidéo, ça n'existe pas. Enfin si, c'est le nom d'une entreprise australienne, une vraie, mais elle n'a rien à voir avec une plateforme de streaming. Ce mail est un piège, et c'est un piège, attention, très bien ficelé.
0: Mais alors tiens, pourquoi très bien ficelé, Aude ? Qu'est-ce qu'on lit dans ce mail ?
3: Alors, tenez-vous bien, parce que le message affiche votre nom, votre adresse postale et même votre IBAN. Oui, oui, votre IBAN, le vrai, le bon. Et donc, ce mail, à première vue, il est tout à fait crédible. Vous vous dites, mince, c'est vraiment moi, j'ai vraiment souscrit à cet abonnement streaming. Comment faire pour annuler tout ça ? Vous cliquez, le piège se referme, l'escroc va vous demander votre numéro de carte bleue, parce que, soi-disant, il aurait besoin de votre numéro de carte bleue pour annuler l'abonnement. En fait, c'est exactement la même arnaque que les faux mails d'abonnement Netflix, Disney+, et surtout, les faux mails Prime Video, ils tournent énormément cette rentrée, faites attention. Grand merci d'ailleurs aux auditeurs qui m'alertent là-dessus, ça m'est toujours très utile. Petite astuce que je vous donne, quand un mail ou un texto d'ailleurs vous étonne ou vous inquiète, copier-coller dans Google le texte du message. Vous allez vite tomber sur des gens qui ont reçu le même que vous et vous allez vite savoir si c'est une arnaque.
0: Merci beaucoup, Aude, pour cette information. Votre rendez-vous, c'est pas vrai, revient demain à 5h45. La musique d'ici, avant de vous retrouver ce matin, c'est aux côtés de Pascal Obispo qui a invité Francis Cabrel sur son nouvel album. Voici Il faudrait que pleuve l'amour sur votre radio ici. Bon jeudi.

0: Elle est belle cette chanson.
1: Bon jeudi, bon réveil avec nous Pascal Obispo et Francis Cabrel. Il faudrait que pleuve l'amour.
2: Il faudrait qu'il pleuve tout court.
1: Oui, c'est vrai, il faudrait qu'il pleuve tout court. Et tiens, si on peut même en plus faire de la pluie et de l'amour, alors là, on est vraiment sur un début de journée parfait. 5h52, chaque matin, une initiative qui marche quelque part en France et qui pourrait bien donner des idées ailleurs. Dans les EHPAD, la question du rafraîchissement devient aujourd'hui, et plus que jamais, un véritable sujet de société. Alors, face aux besoins en climatiseurs, des initiatives parfois étonnantes ont vu le jour, comme par exemple en Auvergne, Robin Bernot.
3: Dans l'Allier, à Montluçon plus précisément, une entreprise a lancé une cagnotte en ligne pour financer des climatiseurs dans les EHPAD.
4: Je pense que c'est très bien parce que plus on vieillit, plus on souffre de la chaleur.
3: Il s'agit de l'entreprise Mendes qui connaît plutôt bien le sujet puisqu'ils sont chauffagistes et installateurs de clim à Montluçon. Cette idée d'ouvrir une cagnotte en ligne, ils l'ont eue après plusieurs appels reçus cet été, comme l'explique Alexandra Lopito, assistante commerciale chez Mendes, jointe par Noémie Guillotin.
5: On s'est rendu compte que ce soit dans le privé ou dans le public, non, les EHPAD ne sont pas encore climatisés correctement. Les résidents sont dans des chambres qui sont à plus de 30 degrés. Et on s'est dit qu'en lançant une cagnotte solidaire, ben peut-être que si tout le monde mettait 2, 3, 4, 5 euros, et ben ça nous permettrait de pouvoir mettre, même si c'est que dans une pièce, hein, une climatisation supplémentaire dans les EHPAD. Et les établissements n'auront rien à débourser. C'est vraiment un cadeau qui va être fait aux établissements.
3: Depuis son lancement cet été, la cagnotte a dépassé les 3000 euros. Alors ici en Auvergne, ça semble marcher. Mais vous, qu'en pensez-vous? Alors, on va entendre pas mal d'avis assez différents. On va commencer avec Fleur qui, elle, est assez séduite par la démarche.
6: Et moi, je trouve que c'est vraiment une super idée parce qu'on pense pas trop aux personnes âgées. Elles ont beaucoup souffert cet été. Et donc voilà, je trouve ça super qu'on fasse des choses pour les personnes âgées.
3: Quelques mètres plus loin, après avoir discuté avec Fleur, je prends le temps d'en parler avec Francine.
4: Moi, je trouve que c'est très bien. Celui qui peut mettre dans la cagnotte et aider les autres, c'est super.
3: Est-ce que ça vous embête pas un peu que ce soit une entreprise qui soit obligée de créer une cagnotte pour qu'on prenne soin de nos aînés?
4: Oui et non. Après, c'est difficile pour tout le monde, la vie. Donc, tout le monde n'est pas apte à penser aux autres. Donc, autant que quelqu'un lance l'idée, oui.
3: Des citoyens qui se cotisent et remplissent une cagnotte pour permettre à nos anciens de pouvoir rester au frais. Pour certains, ça passe, vous venez de l'entendre. Mais alors, pour Sylvain, pas du tout.
7: Je trouve ça scandaleux qu'on soit obligé d'arriver à une cagnotte pour financer des climatiseurs, alors que les EHPAD, on va en prendre soin et ce sera à l'État de le faire.
3: L'État a, pour sa part, annoncé fin juin 2026 que le fonds de 100 millions d'euros dédié à l'amélioration de la qualité dans les EHPAD serait mobilisé en priorité pour financer des équipements de rafraîchissement afin de mieux protéger les résidents lors des fortes chaleurs.
1: Robin Bernot avec Noémie Guillotin, une nouvelle initiative demain, juste avant vos infos à 6h. Julien Clerc qui débarque sur ici avec Elle voulait qu'on l'appelle Venise. Bon début de journée avec nous.

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1: Julien Clerc, à l'écoute d'ici, elle voulait qu'on l'appelle Venise. Je recherche quelqu'un qui, un auditeur, qui, c'est le nom d'une de nouvelles séquences sur votre radio ici. En cette semaine de rentrée, justement, nous voulions parler avec Valentine à un auditeur qui avait pris de bonnes résolutions pour cette rentrée. Et Valentine, notre auditrice, eh bien, c'est Joël qui est avec nous.
2: Bonjour Joël.
1: Bonjour Joël.
3: Bonjour tout le monde, j'espère que vous allez bien.
2: Ouais. Très bien, et vous Joël?
3: Très bien.
1: Joël, quelle est
3: plein de bonnes résolutions.
1: Ah, plein de bonnes résolutions, donc déjà il y en a plusieurs. Quelle est la première?
3: Alors la première, c'est d'arrêter de fumer.
1: Ah oui.
3: Parce que j'ai un fils jeune et je veux pouvoir vivre le plus longtemps possible.
2: Ça c'est une très bonne résolution, c'est pas facile. Après, vous avez déjà essayé d'arrêter de fumer Joël?
3: Oui, j'ai déjà essayé d'arrêter, ça n'a pas duré très longtemps. Mais là, je suis bien, bien décidée.
2: Motivée.
1: Tant mieux.
3: Motivée, voilà. Et puis bon, c'est vrai qu'on a été tous les deux seuls. Il a grandi auprès de moi tout seul, parce que le père ne s'en est pas occupé. Et donc, ça n'a pas été évident. On a eu recours au Resto du Cœur. Enfin, ça a été très difficile.
1: On vous envoie plein de courage, ma chère Joël. Donc, première résolution, déjà, la cigarette, c'est acté, on arrête pour cette rentrée. Il y en a une deuxième?
3: Oui, c'est l'alcool bourgeois. C'est-à-dire boire de temps en temps, mais un peu trop, quoi.
1: Eh ben ça, hop, on arrête aussi.
3: Là, j'ai déjà bien diminué.
1: On va retrouver une Joël toute pimpante pour cette saison 2026-2027.
3: Voilà, pour mon fils.
1: Eh ben Joël, félicitations en tout cas pour ces initiatives. On vous embrasse très fort et on vous envoie plein de force avec Valentine. Bisous ma chère Joël. Il est 5h59. Nous, on va poursuivre nos bonnes résolutions. Et puis, Valentine, on va vous retrouver dans quelques instants.
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1: À 6h, vous avez rendez-vous, comme d'habitude, avec vos infos locales et ça se passe dans votre région. Et tout de suite, ils sont déjà là, présents ce jeudi matin, avec le sourire et pour vous accompagner.
4: Mais
1: voici toute l'équipe d'ici matin, en vous souhaitant à tous une belle journée sur ICI, bien sûr.
4: Actu locale, musique, bonne humeur, ça se passe en Limousin ici matin. Limousin vous dit bonjour, bonjour. Comment ça va du côté de chez vous? On se réveille doucement, vous avez branché votre radio, vous avez bien raison. On va vous donner toutes les informations du moment. Vous allez avoir votre petite playlist du matin dans la salle de bain. Bastien Thomas pour les infos, justement. Ça va bien, Bastien?
5: Bonjour Régis, hein, bonjour à tous.
4: Et pas pour la musique. Vous avez joué d'un instrument de musique ou vous jouez d'un instrument?
5: Non.
4: Ou pas?
5: Non. Alors, à l'école, si, mais ça a duré qu'un an. On avait fait de la flûte.
4: Bah, tout le monde a fait de la flûte.
5: Voilà, c'est
4: à l'école.
5: Mais c'est le seul truc que j'ai fait.
4: Ok. La semaine prochaine, tiens, on sera une petite session.
5: Non, j'aurais bien aimé apprendre, mais bon, voilà.
4: C'est... Bon, voilà. Un peu comme tout le monde. Nous avons Jérôme Bessé à la réalisation ce matin. Salut Jérôme.
6: Allez.
4: Ça, j'ai pas compris. Et puis, Myriam au 05 55 34 5000. Soyez les bienvenus. C'est un plaisir d'être avec vous.
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4: Et nous sommes le jeudi 3 septembre.
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4: Il est 6h du matin, les informations avec vous, Bastien Thomas.
5: Il y a un an, jour pour jour, le musée national Adrien Duboucher de Limoges était cambriolé. C'était dans la nuit du 3 au 4 septembre 2025. Trois pièces de porcelaine chinoise estimées à 6,5 millions d'euros. Le musée Chirac de Saran en Corrèze a aussi été victime de casse à trois reprises ces derniers mois. Une récente étude menée par Europol, c'est l'Office européen de police, montre que les cambrioleurs ciblent de plus en plus les petits musées, si on peut le dire de cette manière, entre guillemets,

0: tiennent sont très demandées sur le marché de l'art. Elles peuvent donc se revendre à prix élevé, à tel point qu'elles font aujourd'hui partie des objets les plus convoités par les réseaux criminels, avec l'or, l'argent et les bijoux incrustés de pierres précieuses. Pour les musées, il y a donc urgence à sécuriser les bâtiments pour protéger les œuvres. Mais Europol souligne que ce n'est pas toujours évident pour des raisons budgétaires. Du côté du musée du Boucher, en tout cas, on se refuse à toute communication sur le sujet. Impossible donc de savoir ce qui a été mis en place depuis le cambriolage l'an dernier.
1: Et on continue de parler de ce triste anniversaire du cambriolage du musée Adrien du Boucher de Limoges. Dans l'info d'ici Limousin ce matin à 6h30, Nicolas Constanti, commissaire-priseur Limougeau, répondra à nos questions. Un homme de 90 ans a été gravement brûlé hier dans un incendie d'herbe sèche à Connac, près de Brive, au lieu dit le Païs. 3000 mètres carrés ont été touchés. La victime, elle, a été hospitalisée à l'hôpital de Brive. Une touriste parisienne de 61 ans s'est gravement blessée à vélo hier à Davignac en Corrèze. Elle a chuté sans raison apparente selon les gendarmes.
2: Le président de la Chambre d'agriculture de la Haute-Vienne à nouveau devant la justice.
1: Bertrand Ventot doit comparaître cet après-midi devant le tribunal d'Auch dans le département du Gers pour provocation à commettre un délit ou un crime. Après son élection comme président national de la coordination rurale en novembre dernier, il avait appelé à, je cite, faire la peau aux écolos. Les pompiers auvinois ont dû casser les murs d'un immeuble de Saint-Brice-sur-Vienne hier pour extraire une femme d'une soixantaine d'années chez elle. Elle est alitée et a fait un malaise nécessitant une hospitalisation. Il sort son livre aujourd'hui, ça s'appelle Unir. François Hollande dévoile un projet aux Français, lui qui ne se déclare pas encore candidat à l'élection présidentielle. Le député de la Corrèze et ancien chef de l'État a dit vouloir attendre le mois de décembre et avant ça, le résultat de la primaire du Parti Socialiste.
2: Ça se presse en cette rentrée pour prendre son abonnement de bus.
1: Que vous soyez à Limoges, à Brive ou à Tulle, vous avez peut-être dû arpenter ces files d'attente pour récupérer votre nouvelle carte. Une tradition chaque année à l'agence TCL de Limoges en face de l'hôtel de ville, Fabienne Joigneault.
3: Cette file, c'est un rituel que connaît très bien Arkia.
4: Eh ben oui, obligé. Quand on a des enfants qui sont scolarisés, on n'a pas le choix. Il faut y aller. Des fois, la queue, elle est là-bas. Il faut patienter.
3: Mais dans la file, il n'y a pas que des habitués.
5: Ah non, c'est la première fois là.
3: Sandrine vient d'Aurillac.
5: C'est notre fille qui vient pour son entrée. En fac, ouais.
3: David lui a fait le déplacement depuis la Creuse pour son fils interne dans un lycée.
6: Il va devoir devenir autonome un petit peu plus là, donc on lui prend sa carte de bus pour qu'il puisse après se gérer lui-même. On y est presque.
3: C'est vrai qu'en cette fin de matinée, l'attente est raisonnable et ça avance d'autant mieux qu'en cette rentrée, les agents sont là sans interruption de 8h30 à 18h30 et qu'ils distribuent la fiche de renseignement à remplir dans la file pour que le passage au guichet soit plus rapide. Victoria, fraîchement arrivée de l'Indre, sort de l'agence avec le précieux sésame.
7: Il y avait quand même un peu de monde au début, j'ai dû attendre peut-être 10-15 minutes où ça va. Après, j'ai dû remplir une feuille et après, j'ai dû attendre pour créer ma carte.
3: Ce qui est une démarche toute nouvelle pour elle.
7: Oui, surtout qu'à Châteauroux, le bus, il est gratuit, on n'a pas besoin de carte, c'est plus facile.
3: À Limoges, l'abonnement étudiant lui a coûté
7: 105 euros, ça me paraît correct.
3: Ouais.
7: Parce que c'est pour un an.
3: Comme ça, pas besoin de revenir avant septembre 2027, à moins d'adopter la version numérique.
1: Car effectivement, on peut souscrire ou renouveler son abonnement sur le site internet de la TCL. Et on parlera bus avec notre invité ce matin, le maire de Limoges, Guillaume Guérin. Alors que les travaux se multiplient en ville en ce moment, en lien avec le réseau de chaleur et le futur BHNS, c'est le bus à haut niveau de service. Et si vous avez prévu de prendre l'avion ce week-end depuis Limoges, attendez-vous à une annulation de vol en raison d'un appel à la grève chez la compagnie Volotea. Les syndicats dénoncent des salaires deux fois plus faibles que dans les autres compagnies en France. Volotea est notamment en charge de la ligne entre Limoges et Paris.
2: Et puis, Bastien, un focus dans un instant sur le Limoges Handball.
1: Ah oui, puisque le club reprend le championnat demain soir, réception de Saint-Raphaël à Beaublanc à 20h. Ici, Limousin Sport à suivre, c'est à 6h14. Alors pour aujourd'hui, le programme en Haute-Vienne, en Corrèze, pour la météo du jour, c'est assez simple, Régis. Grand soleil et jusqu'à 33 degrés.
2: Encore un petit parfum d'été sur le Limousin, en effet. En Haute-Vienne, le soleil sera généreux ce matin. Il restera présent cet après-midi, même s'il sera plus souvent filtré par quelques nuages élevés. En Corrèze, c'est encore plus simple. Un soleil qui domine quasiment toute la journée et seulement quelques passages nuageux en fin d'après-midi. Les températures maximales, 33 à Brive-la-Gaillarde, 30 à Saint-Junien, Argentat-sur-Dordogne, 29 à Limoges, Bellac, 28 à Tulle, 27 à Émoutiers. La nuit prochaine, ça devrait être plutôt calme dans le ciel. Les minimales de la nuit entre 13 et 18 en Haute-Vienne, entre 10 et 15 en Corrèze. Et puis demain, ça devrait rester agréable avec un temps encore assez chaud pour la saison.
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3: Le Limousin se réveille doucement. Mais nous, on s'est dit, bah, tiens, on va quand même mettre quelque chose là. Pour vous sortir du
4: quelque
3: lit.
4: Chose qui bouge un petit peu.
3: Mais
4: là.
3: Oui, voilà.
5: Allez, on se lève.
3: Les Communards, la voix de Jimmy Somerville. Don't leave me this way. Souvenir des années 80, les amis. Allez, attention. Boule la facette dans la salle de bain.

0: Les communards sur votre radio locale, ici Limousin, 6h11. Dans notre playlist du matin, une nouveauté, Soprano, qui revient avec un titre fait pour chanter et surtout pour danser. Ça s'appelle tout simplement DJ, un titre voilà, qui rend hommage à celui qui, dans une soirée, a quand même une sacrée responsabilité, vous faire danser. C'est à écouter dans la prochaine demi-heure.
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0: Très belle journée à tous. On va parler de sport dans un instant avec Bastien Thomas. On va prendre des nouvelles du LH ce matin.
3: Eh oui, le LH qui débute son championnat de France de handball là demain soir.
0: Ouais, il y aura les Madeleines Limousine, les souvenirs des invités de Jean-Claude Boulesté et puis bien sûr l'horoscope du jour avec Catherine Viguet. Ça c'est hyper important. Apparemment, les taureaux vont se sentir aimés et désirés aujourd'hui.
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0: 6h14, ici Limousin Sport. Bastien Thomas, la reprise du LH demain soir.
3: Un premier match.
0: Ah oui, petite virgule.
3: Un premier match du LH contre Saint-Raphaël au Palais des Sports de Beaublanc. Match déjà très important pour le club, mais aussi pour l'un des joueurs limougeaux, Michael Chailloux.
8: L'an dernier, le pivot Valentin Hamann n'a disputé que peu de matchs avec le LH à cause d'une grave blessure aux deux genoux.
9: J'ai eu une saison blanche quasiment. Je suis rentré juste sur le dernier match à Nantes.
8: D'où son excitation pour le match de ce vendredi soir.
9: J'ai envie de s'asseoir derrière moi. Et j'ai faim de victoire, j'ai faim de jouer. Et puis de redécouvrir aussi le Beaublanc, quoi, cette ambiance qu'il y a à chaque match à domicile. Je l'ai vécu en tant que blessé, maintenant je veux le revivre en tant que joueur.
8: Un moment qu'il va vivre avec une grosse affiche, Limoges affronte Saint-Raphaël.
9: C'est un bon match test aussi, parce que forcément, eux vont jouer aussi à fond le coup. L'année dernière, ça s'est plutôt mal passé quand Saint-Raphaël est venu, parce qu'ils sont venus gagner. Donc il y a ce sentiment de revanche aussi, mais voilà, on est prêt et on n'a qu'une envie, voilà, c'est d'avoir nos deux premiers points et qu'on lance cette saison.
8: Pour cela, le coach Alberto Entrerios peut compter sur quasiment tout son effectif. Piotr Mielzarski a été blessé pendant la pré-saison et est en phase de reprise.
10: Il n'a pu peut-être prendre tous ses repères et c'est le seul regret que j'ai. C'est une période très importante qu'on a un joueur qui arrive tout nouveau et c'est important qu'il s'adapte bien, qu'il s'intègre aussi humainement dans le vestiaire que sur le terrain, qu'il comprenne rapidement le premier jeu. Et on va dire qu'on a eu la chance d'avoir presque l'équipe au complet toute la prépa, mais c'est vrai que dans ces cas, il y a eu un petit bémol.
8: Malgré tout, l'affrontement contre Saint-Raphaël, européen cette saison, comme le Limoges Handball, est pour le coach une belle occasion de se concentrer en ce début de saison.
10: J'aimerais bien qu'on soit aussi concentré sur ses premiers matchs et ses premiers adversaires que sur l'entame du championnat un peu d'une façon générale avec notamment trois matchs sur lesquels on doit faire de bons résultats. C'est clair que c'est pas évident. C'est clair que Saint-Raphaël va venir jouer avec toutes ses forces pour essayer de nous battre, mais on joue à Beaublanc. On devrait faire valoir notre condition de favori, tout simplement pour jouer à Beaublanc. On va recevoir Saron aussi, une équipe qui monte de la Pro League. Et puis, un déplacement à Caen, une équipe qui vient de monter aussi. Ce petit bloc de trois matchs devrait permettre bien de démarrer la saison.
8: Une saison où le LH devra naviguer entre le championnat important pour se requalifier directement la saison prochaine en Europe et des matchs européens. Le premier, ce sera contre Madère à Beaublanc le 30 septembre prochain.
3: Et ce premier match de championnat de Star League pour le Limoges Handball contre Saint-Raphaël, c'est demain soir au Palais des Sports de Beaublanc à partir de 20h.
0: Quelques notes de musique, un générique et parfois tout un film revient instantanément en mémoire. Ce matin dans les Madeleines Limousines, Marion Lachaise, fromagère à Limoges, nous emmène au cinéma avec son film culte. C'est après Zazie.

0: 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Zazie, sur votre radio locale, ici Limousin, il est 6h20.
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3: Marion, la Madeleine, on l'a vu, hein, ça peut être beaucoup de choses. Ça peut être également le film culte.
4: C'est le film de mon papa. C'est aussi son film culte à lui, mais parce qu'il me l'a fait tellement voir et je l'ai tellement regardé avec 1000 regards différents d'enfants, d'ados, d'adultes. Et je dirais maintenant encore d'adultes un peu plus vieilles que la dernière fois que je l'ai regardé. Il était une fois dans l'Ouest. Tout dans ce film est absolument incroyable. C'est un film d'une longueur. Je crois qu'on n'a pas beaucoup de films qui sont plus longs que celui-ci. En fait, on s'ennuie pas une seule seconde. Et puis, la musique d'Ennio Morricone, tout le long de ce film, elle est plus que marquante. Et elle prend toute la place de l'univers. Et voilà, c'est pour moi une ambiance, en fait, au-delà d'un film culte. Ce sont des moments partagés avec mon père, qui ne s'est jamais lassé de regarder ce film à répétition. Et puis en fait, j'aime tout dans cette atmosphère. Alors moi, des films, j'en ai regardé des centaines et des centaines, parce que je le regarde beaucoup moins maintenant, j'ai beaucoup moins de temps. Et quand j'étais ado, je crois que je regardais un film par soir, j'en ai dévoré. Et puis pendant les vacances, les grandes vacances, vraiment j'avais envie de m'enrichir. Et autant justement des films anciens que des films récents, bref, des comédies, des drames, un peu de tout. Mais les westerns, c'est quand même un truc. Je peux pas dire que ce soit mon film préféré. Je sais même pas si j'en ai vraiment un de film préféré. Mais en tout cas, oui, un film culte, celui-ci, sans problème. Parce que je peux vous raconter chaque scène.
3: On imagine le soir, vous êtes tranquillement à la maison, vous regardez la télé et alors, vous tombez sur ce film.
4: Waouh.
3: Vous craquez, vous restez devant l'écran.
4: Sans aucun doute. Évidemment que je reste devant l'écran. On se dit, on va regarder 5 minutes. Et puis en fait, cette lenteur incroyable, elle est envoûtante. C'est reposant, c'est beau, cette tension permanente là de ce film. Mais que reflète beaucoup de western, hein, mais celui-ci particulièrement. Oui, voilà. S'il devait y en avoir qu'un, ce serait celui-ci. Bref, le cinéma, c'est important, ouais.
3: Mais là, votre film culte, c'est pas un film culte, ça c'est pas n'importe lequel.
4: Ah bah
3: pourquoi
4: non.
3: Parce qu'il vous renvoie à votre père.
4: Évidemment qu'il me renvoie à mon père. Et je serais contente de pouvoir transmettre ce genre d'habitude que j'avais prise avec mon père, de pouvoir les transmettre à mon fils, de pouvoir me dire, allez, ce soir, on se fait notre film. Et puis, bah, peut-être que tu vas t'ennuyer, mais s'il te plaît, fais-moi plaisir, on va le regarder ensemble. Et j'espère que dans 20 ans, tu t'en souviendras comme, en fait, un très bon souvenir.
0: Voilà, Marion Lachaise pour une Madeleine très cinématographique ce matin. Et difficile, bien sûr, de quitter Il était une fois dans l'Ouest sans avoir quelques notes d'Ennio Morricone dans la tête. Là, c'est la nouvelle chanson de Soprano qu'on va vous mettre dans la tête. Ça s'appelle Digère.

0: DJ, nouvelle chanson pour Soprano. Dans un instant, les infos et avant l'horoscope.
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4: Catherine Viguier qui nous rejoint pour l'horoscope du jour. Alors apparemment, Catherine, on a du positif aujourd'hui pour nos amis taureaux.
5: Les taureaux se sentent aimés et désirés.
6: Bélier, aujourd'hui vous vous occupez du dossier finance et vous trouvez des solutions.
7: Taureau, de la sincérité dans vos mots et dans vos démarches et ça pèse sentimentalement.
8: Gémeaux, vous êtes dans votre bulle adoptant un regard bienveillant sur vos protégés.
9: Cancer, journée très réussie, avec des actions qui donnent de très bons résultats.
10: Lion, il s'agit de défendre votre honneur, en douceur ce sera mieux.
11: Vierge, excellente journée, avec des réjouissances personnelles en vue.
12: Balance, il est question de ce que vous faites ou pas pour être bien avec vous-même.
13: Scorpion, aujourd'hui, une personne tant attendue vous fait signe.
14: Sagittaire, vous travaillez en bonne compagnie ou alors vous bossez sur un projet qui vous plaît.
15: Capricorne, douce journée avec des satisfactions venues d'un ou d'une autre.
16: Verseau, vous sentir sécurisé sera important tout autant que de protéger les êtres aimés.
17: Poisson, un jeudi dépaysant idéal pour vous entendre avec le monde entier.
18: Et pour nous tous, accomplir son chemin à l'ombre ou au soleil, peu importe.
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4: Bonjour tout le monde, soyez les bienvenus. C'est jeudi, nous sommes le 3 septembre, on fête les Grégoire et les Grégory aujourd'hui.
19: Et c'est Greg, ça va mon Greg, bonne fête.
4: L'éphéméride du jour avec ces deux prénoms, il y aura aussi les anniversaires du jour. J'ai fait ça en mode quiz ce matin, On va jouer tout à l'heure avec vous, Bastien et Véronique en
20: Vous savez que je suis pas très très bon normalement sur ces jeux.
4: Mais j'aime bien moi quand vous êtes pas bon. ça me donne de l'importance. 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Il suffit de s'inscrire sur notre site internet. Allez Bastien, 6h30, les informations en Limousin.
20: Sera-t-il candidat à la présidentielle l'année prochaine? François Hollande s'active ces dernières semaines. Il sort même un livre aujourd'hui.
21: Moi je pense qu'il s'est déjà déclaré.
22: Peut-être ça serait pas mal. Ça peut pas être pire que ce qu'on a à l'heure actuelle.
21: Son tour est un peu passé.
20: Nous avons posé la question au Tulliste hier, ville dont il a été le maire de 2001 à 2008. Où en est-on du projet Mouvéo à Limoges? C'est la refonte du réseau de bus avec deux nouvelles lignes à haute fréquence dont les travaux sont en cours. On vous explique tout ça dans le journal de 7h. Et puis aujourd'hui, triste anniversaire du cambriolage du musée Adrien Duboucher de Limoges. C'était dans la nuit du 3 au 4 septembre dernier. De la porcelaine chinoise a disparu, préjudice estimé à plusieurs millions d'euros. Les musées, nouvelle cible des cambrioleurs, c'est à l'info d'ici Limousin dans un instant, juste après le 90 secondes info, Valentine Lopez.
23: Risque élevé d'incendie dans 6 départements du Sud encore aujourd'hui. Et dans ces conditions, un sénateur propose de punir plus sévèrement les fumeurs qui jettent leurs mégots par terre.
24: Je ne veux pas salir ma voiture. Après, c'est un risque mesuré. Je ne vais pas jeter dans la nature. C'est vraiment dans le goudron.
23: Ce geste, cette proposition de loi le sanctionnerait d'un an de prison et de 15 000 euros d'amende. Près de 4 annonces de location sur 10 ne respectent pas l'encadrement des loyers, constate la Fondation pour le logement en cette rentrée dans les 69 villes. Les communautés de communes où le dispositif est en place est clairement de moins en moins respecté. Un professeur de sport du Pas-de-Calais mis en examen pour viol et agression sexuelle sur 7 mineurs. Et il y a peut-être d'autres victimes, précise le parquet, puisque l'enseignant a également exercé dans des associations sportives. Des liens entre la France et le Royaume-Uni aussi étroits que les fils de la tapisserie de Bayeux, désormais exposée à Londres. C'est le souhait d'Emmanuel Macron sur place pour l'inauguration hier. Il rencontre aujourd'hui le nouveau Premier ministre britannique pour parler immigration notamment. Le nouveau record de Sophie Adnot, première française à sortir dans l'espace. Elle devient désormais l'astronaute européenne avec la plus longue mission à bord de la Station spatiale internationale à son actif, plus de 200 jours à partir d'aujourd'hui. Et puis sur les cours de tennis de l'US Open, Gaël Monfils tente ce soir de prolonger sa dernière aventure en Grand Chelem. À 40 ans, le Français affronte au deuxième tour le numéro 15 mondial, l'Américain Lierner Tien.
20: Merci Valentine, à dans une heure pour de nouvelles infos. C'était il y a un an, jour pour jour, le cambriolage du musée national Adrien Duboucher à Limoges dans la nuit du 3 au 4 septembre. Trois trésors nationaux de la porcelaine chinoise ont été dérobés pour un préjudice estimé à plus de 6,5 millions d'euros. Le musée Jacques Chirac à Saran en Corrèze a lui aussi été pris pour cible par des malfrats trois fois en l'espace d'un an. Nos musées, loin de Paris, sont-ils devenus la cible des cambrioleurs désormais? Oui, pour mettre Nicolas Constanti, il est commissaire-priseur à Limoges et il répond aux questions de Justine Clos.
0: Il y a une recrudescence effectivement de cambriolage ces derniers temps, ces dernières années, des musées de province mais également Paris. En ce qui concerne les musées comme celui de Jacques Chirac, ce sont des objets qu'on exporte. Donc il est très facile de diluer un petit peu ces objets ailleurs, notamment en Afrique. Ou alors, comme Adrien Duboucher, ce sont des objets chinois. Et donc là, c'est commandité probablement par le grand banditisme chinois. Je pense que les objets et porcelaines chinoises sont retournés en Chine.
1: Et justement, ces porcelaines chinoises anciennes, qu'est-ce qu'elles valent aujourd'hui sur le marché de l'art? Est-ce que c'est très recherché, très demandé?
0: Il y a un engouement depuis 20 ans de la porcelaine de Chine, notamment les premières, puisqu'il y a eu énormément de choses qui ont été vandalisées et exportées de Chine jusqu'à l'Europe. Depuis le 19e jusqu'au sac de Pékin, et la grande particularité du marché asiatique, c'est qu'il voulait récupérer au fur et à mesure du temps les œuvres majeures. Aujourd'hui, on s'aperçoit que les pièces qui ont été cambriolées à Adrien Duboucher sont des choses plutôt de la Chine impériale, notamment un plat très joli avec un dragon impérial qui a probablement fait la joie d'un collectionneur privé. Ce sont des pièces quand même qui valent plusieurs millions d'euros, notamment ce fameux plat.
1: Et justement, au musée Duboucher, il y en avait pour 6,5 millions d'euros de préjudice. Est-ce que ça se trouve encore plus cher une fois dérobé?
0: En aucun cas, puisque ce sont des objets qui sont fichés, qui sont référencés au niveau de l'Office des biens culturels en France et au fichier de la police, Interpol. Donc il est quasiment invendable sur le marché international. On peut plus mettre ça en hôtel des ventes, dans les maisons de vente. On peut pas mettre ça chez les antiquaires. C'est invendable. Ça doit rester dans les collections. On le reverra peut-être dans 20 ou 30 ans, hein, quand il y aura le décès du collectionneur un petit peu véreux. Et pour l'instant, on ne peut pas retrouver les pièces. Elles sont chez des collectionneurs privés qui ont eu ces pièces à vil prix, je suis sûr. Ils ont dû payer ça 10 fois moins que le prix estimé. Mais aujourd'hui, on ne peut pas surcoter les pièces qui sont volées, puisqu'elles sont référencées.
20: Maître Nicolas Constanti, commissaire-priseur à Limoges, au micro, ici Limousin de Justine Clos. Régis, aujourd'hui, journée très très largement ensoleillée pour la Haute-Vienne et la Corrèze.
5: Oui, encore une belle journée estivale, même pour un mois de septembre, on est bien, quoi.
20: On joue les prolongations.
5: On joue les prolongations. En Haute-Vienne, le soleil sera généreux. Il restera présent cet après-midi, même si il sera plus ou moins filtré par quelques nuages élevés. En Corrèze, c'est encore plus simple. Soleil qui domine quasiment toute la journée. Les températures maximales du jour, 33 degrés à Brive-la-Gaillarde, 30 à Saint-Junien, Argentat-sur-Dordogne, 29 à Limoges, 29 à Bellac également, 28 à Tulle, 27 à Aimoutiers. La nuit prochaine sera calme. Les minimales, c'est du frais, hein. Entre 13 et 18 degrés en Haute-Vienne, 10 et 15 degrés en Corrèze. Et puis vendredi devrait rester agréable et encore assez chaud pour la saison. Une évolution du temps sera toutefois à surveiller par la suite. Sur la route à 6h36, il se passe quoi? C'est plutôt calme. On reste prudent, on respecte limitation de vitesse, distance de sécurité. Et vous le savez, dès qu'il se passe quelque chose sur la route, vous êtes nos yeux sur la route. Au 05 55 34 5000.
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0: Cœur de loup, Philippe Lafontaine sur votre radio locale ici Limousin à 7h-20. Qu'est-ce qu'on vous a choisi comme musique ce matin? Il va y avoir Christophe Maé. Il est où le bonheur? Le bonheur, il est dans cette carte cadeau de 30 euros qu'on va vous offrir ce matin. Et on va jouer d'ailleurs avec Christophe Maé. Ce matin, ce sera aux alentours de 8h12. Donc peut-être commencer à réviser sur cette chanson ou ça peut être un autre titre de Christophe Maé. Voilà, ou sur la discographie de Christophe Maé. Et puis côté souvenir, il y aura le groupe Culture Club. Bonne journée à tous.
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0: Toute cette semaine, Marie-Ange Roulin nous fait découvrir Historail, le musée du rail à Saint-Léonard-de-Noblat. Depuis lundi, nous explorons ce patrimoine ferroviaire et les souvenirs qu'il conserve. Nouvelle étape de notre visite ce matin.
3: Historail, le musée du rail, on est à Saint-Léonard-de-Noblat avec Jacques Ragon. Vous avez mis la casquette de chef et le sifflet. C'est vous qui avez créé ce musée il y a 40 ans, pourquoi ?
4: Il y a 40 ans, j'étais passionné, je suis toujours passionné de chemin de fer. Je devais être même cheminot, mais j'ai pas pu. Et donc, en venant ici, avec mon épouse, nous avons découvert cette propriété familiale. Et j'ai proposé à une deux associations ferroviaires à laquelle j'adhérais, de Limoges, et chercher un local pour préparer la création d'un musée du chemin de fer. J'aurais proposé de libérer totalement les deux salles et de faire le musée dans cet endroit-là. C'était accepté, c'était en 1986, donc il y a 40 ans.
3: À l'origine, il y avait Claude Bolling, le musicien de jazz, racontez-nous ça.
4: Ah oui, alors ça c'est... En 1987, l'association est créée, on lance l'opération, et à l'automne 87, nous avons décidé d'ouvrir le musée en 1988, donc il fallait bien entendu trouver une locomotive culturelle. Ouais. Donc j'ai associé à la technique ferroviaire le boogie-woogie, c'est-à-dire ce jazz qui imite le bogie sur les rails, et j'ai fait appel à Claude Bolling. Il me dit, écoutez, ouais, vous êtes le premier à proposer la présidence d'honneur d'un musée ferroviaire. Eh bien écoutez, je suis d'accord et je viendrai. Le jour d'inauguration, c'était le 2 juillet 1988.
3: Alors ici, il y a deux salles d'exposition et exposition extérieure aussi. Là, on est devant une machine rouge, qu'est-ce que c'est ?
4: C'est une résine, c'est une vieille résine. Elle est sur un châssis de 1930 et puis elle a une cabine modernisée dans les années 60 en polystyrène. C'est une résine qui permettait d'amener les agents de la voie qui se prénommaient à l'époque les taupiers, et parce qu'ils étaient près des taupes. Donc les amener pour travailler à la réparation, l'entretien de la voie ferrée.
3: D'accord, donc c'est un train. Alors je précise que là il est en grandeur nature, il est dehors, c'est un vrai morceau de train qui servait à transporter les agents pour aller réparer. Juste ça, donc ils avaient leur propre matériel.
4: Oui, parce que elle tirait des petits wagons bas de façon à prendre les outils qui étaient lourds le plus près possible pour pas les lever. Donc elle avait des petits wagons bas et le matériel était prélevé comme ça et juste posé sur la voie ferrée. C'était beaucoup plus facile pour les agents de prendre ce matériel sur des wagons bas.
3: Une draisine donc à découvrir ici à Saint-Léonard-de-Noblat au musée du rail qui s'appelle Historail.
0: Merci Marie-Ange. 7h moins le quart. GPS, caméra, distributeur automatique de croquettes. Nos animaux aussi ont droit à leur petit monde connecté. C'est tendance. Mais entre le gadget, mon cher...
5: Non, je m'appelle Bastien. Moi.
0: Bastien, j'allais dire Fabien. Mon cher Bastien. Mmh. Mais entre le gadget et l'objet vraiment utile, comment faire le tri? Réponse avec notre vétérinaire d'ici quelques instants, le docteur Pierre Fabin sur votre radio locale ici Limousin.
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0: On a caché un mot dans cette chanson de Louisa, Soleil Bieux. Qu'est-ce que vous avez mis dans mon café?
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0: Collier GPS, caméra, distributeur automatique de croquettes. On vous le disait tout à l'heure, les rayons des objets connectés pour nos animaux explosent. Docteur Pierre Fabin, parmi tous ces gadgets technologiques, lesquels sont vraiment utiles?
7: Alors le grand gagnant, c'est sans aucune hésitation le collier GPS. Ce n'est absolument pas un gadget, c'est un outil de sécurité qui peut sauver des vies. Le boîtier se fixe au collier et vous permet de suivre votre chien en temps réel sur un écran de smartphone. Si vous avez un chien au fort instinct de chasse, un fugueur, ou que vous vous promenez dans une immense forêt inconnue, c'est un équipement indispensable. Au lieu de paniquer pendant des heures si votre chien disparaît derrière un chevreuil, vous ouvrez l'application et vous le localisez au mètre près. C'est un véritable soulagement au quotidien. Surtout qu'aujourd'hui, ces traceurs sont devenus très légers, totalement étanches et offrent plusieurs jours d'autonomie.
0: Alors, on voit aussi beaucoup de caméras d'intérieur qui permettent de surveiller et même de parler à son chien depuis le bureau. Bonne ou mauvaise idée ?
7: C'est une excellente idée pour observer en silence, mais pas forcément une bonne idée pour communiquer. Regarder discrètement votre chien pour vérifier s'il dort paisiblement ou s'il détruit vos chaussures est très utile pour poser un diagnostic sur son comportement. Mais le piège absolu, c'est d'utiliser le microphone intégré. Beaucoup de maîtres appellent leur chien depuis la caméra pour le rassurer. C'est le drame, votre chien entend votre voix résonner dans le salon. Il vous cherche partout avec excitation, mais ne vous trouve nulle part. Ça déclenche instantanément une crise d'angoisse très violente. Il va se mettre à faire les 100 pas ou à boyer sans fin. Si vous achetez une caméra, c'est uniquement pour jouer les espions, jamais pour parler.
0: Et du côté de l'alimentation, est-ce que les gamelles et distributeurs connectés apportent un bénéfice concret pour la santé de notre animal à la maison ?
7: Alors, ces distributeurs automatiques, ils sont révolutionnaires pour les chats. Physiologiquement, un chat a un tout petit estomac et doit manger 10 à 15 fois, voire 20 mini-repas par jour. C'est impossible à gérer manuellement pour un propriétaire qui travaille à l'extérieur. Mais la machine s'en charge à la perfection et ça évite qu'il ne vous réveille à 4 heures du matin parce qu'il a faim. Pour les chiens, c'est moins indispensable car ils font 2 repas par jour en général et c'est toujours un moment d'échange privilégié avec son maître. Donc, c'est plutôt à éviter.
0: Merci beaucoup, docteur, pour ces informations. 6h48 dans un instant, les 3 plus ici Limousin, l'info utile proche de chez vous. On ira à Bessines-sur-Gartempe pour on recherche des bras pour une grande opération de nettoyage de la nature. En Corrèze, la Croix-Rouge recrute des bénévoles et en Creuse, entre médiathèque fermée pour inventaire et job dating à Aubusson, on fait le point d'ici quelques minutes avec l'arrivée de Véronique Henry dans cette émission. Véronique Henry, très attendue. Chaque matin,
5: évidemment,
0: on reçoit des coups de fil, des emails, même des vocaux.
5: Moi, je me lève tous les jours pour l'arrivée de Véronique.
0: Bien sûr, on a reçu un vocal il y a 2 minutes.
8: C'est quand qu'elle arrive, Véro ?
0: Dans un instant.
9: Voilà. 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

0: Il est où le bonheur? Il est où? Sur votre radio locale, ici Limousin, bien évidemment, 6h52.
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0: Et si je dis que le bonheur, il est à Tulle, dans notre studio avec Véronique Henry, ça serait un peu téléphoné cette histoire, non?
3: Ouais, c'est un peu exagéré surtout.
4: Ouais, ouais.
0: Bonjour Véronique, comment ça va?
3: Bonjour Régis, bonjour Bastien, bonjour Jérôme, je crois que j'ai oublié personne.
0: Oui.
3: Et bonjour tout le monde.
0: Oui, évidemment. On a Myriam au 0555.
3: Ah, 34 salut 000. Myriam.
0: On a les téléspectateurs, téléspectatrices aussi.
3: Bah, oui. Salut vous tous.
0: Voilà, et les auditeurs, les auditrices, bien évidemment. Hein, voilà. Véronique, on débute avec les 3 plus. Les infos utiles du moment et on cherche des bénévoles en Corrèze.
3: Exactement, à l'unité locale de la Croix-Rouge Midi Corrézien Beina, associée à Messac, qui recherche des bénévoles pour plusieurs missions. Il y a une boutique solidaire à tenir, il faut accueillir le public, trier, mettre en valeur les dons, participer évidemment à la vie de cette boutique, distribution alimentaire également, réceptionner des marchandises, accueillir des bénéficiaires et contribuer à la distribution dans un esprit sympa et solidaire évidemment. Aucune compétence n'est demandée, ni d'expérience, juste il faut être motivé, être à l'écoute des gens et avoir envie d'aider, ça c'est le plus important. Si vous avez du temps et des envies de participer à cette unité locale de la Croix-Rouge, vous pouvez attraper tous les renseignements auprès de la mairie de Beina.
0: Et si vous donniez à présent un petit coup de propre à la nature près de chez vous à l'occasion de la journée mondiale du nettoyage de la planète, une opération est organisée jeudi 17 septembre au matin à Bessines-sur-Gartempe. Plusieurs secteurs sont concernés, notamment la route de Lavaugrasse, l'avenue Jean Jaurès, l'avenue de Sagna et la rue Jean Moulin, mais aussi une partie des départementales 220 et 711. Ah ben il va y avoir un gros nettoyage les amis. Hein. L'objectif est simple, ramasser les déchets abandonnés et rendre ces espaces plus propres. Une opération citoyenne quelques jours avant la journée mondiale qui aura lieu le 20 septembre. Alors, il faut s'inscrire dès maintenant pour participer à cette belle opération. Vous nous appelez au 05 55 34 5000. On a toutes les infos.
3: On va aller faire un petit tour dans le sud de la Creuse. Ne poussez pas les portes des médiathèques de Feltin et d'Aubusson, elles sont fermées.
0: Ah.
3: Fermées au public, oui, oui, jusqu'à samedi, c'est samedi inclus, hein, évidemment. Ils font l'inventaire, une fermeture qui permet aux agents de faire le point, évidemment, sur les documents disponibles pour mieux vous servir. Réouverture prévue mardi 8 septembre aux horaires habituels. Et puis on va rester à Aubusson avec la communauté de communes Creuse Grand Sud, en collaboration avec le club des entrepreneurs du territoire, qui organise un job dating. Ce sera mardi 15 septembre de 17h30 à 19h30 à Aubusson, esplanade Charles de Gaulle. C'est au rez-de-chaussée de la passerelle. Cet événement a pour objectif de dynamiser le marché de l'emploi local, favoriser évidemment la rencontre directe entre les demandeurs d'emploi et les employeurs du territoire qui ont des besoins.
0: Merci beaucoup Véronique.
3: Je vous en prie.
0: Dans un instant, les ambassadeurs ici Limousin, on va prendre la direction de Nexon.

0: Ici Limousin, Véronique Henry, je vous propose d'aller à Nexon, en Haute-Vienne, retrouver Jean-Pierre, notre ambassadeur ici Limousin. Bonjour Jean-Pierre.
1: Bonjour Régis, bonjour tout le monde.
2: Bonjour Jean-Pierre. Jean-Pierre.
0: Alors, on parle à Nexon d'une très belle association qui s'active depuis des années et elle s'appelle La Cantine.
1: Voilà, La Cantine. C'était l'association Ouvre-Boîte que je trouve d'ailleurs un petit peu mal nommée parce que en fait, La Cantine, c'est une association à but social et un peu, on va dire un peu écologique,
0: oui.
1: qui fait pas mal de choses. Cet été, elle a aidé par exemple le cirque en mettant à disposition ses locaux qui sont équipés professionnels en restauration, ses locaux et ses bénévoles pour la réalisation de la performance culinaire de Gwendoline Bloss d'Orbit, oui. Qui était programmée pendant le festival. Donc voilà, il s'agissait de fournir des repas pour tous les gens qui travaillent là-dessus.
0: Alors au quotidien, c'est quoi son fonctionnement? C'est quoi l'idée, le concept?
1: Alors le concept, c'est qu'en fait la cantine veut aussi apporter sa pierre à la limitation des gâchis en cuisinant et en enseignant à cuisiner les légumes, ce qu'on appelle les légumes moches ou un peu flétris. Donc elle récupère chez des partenaires super sympas des invendus, voilà. Et elle popote de temps en temps des petits repas conviviaux dont le prix n'est que ce que les participants pourront donner. C'est un prix libre et conscient. Il n'y a pas de tarif imposé. Chacun donne ce qu'il veut. Pour participer et soutenir ce lieu, il y a juste besoin d'une adhésion annuelle. Elle est aussi à prix libre de 1 euro, on va dire, minimum, à chacun ce que chacun peut ou veut donner.
0: Bien sûr, oui.
1: Bien sûr, on peut donner plus.
0: Prix libre.
1: Voilà, et le top, c'est que la cantine, depuis quelques semaines, on a fait ça pendant le printemps et l'été, des chefs de cuisine qui viennent animer des ateliers de cuisine. On a eu chef Yann, Camille, Marie-Astrid, Élise, pour profiter, c'est encore gratuit. Il suffit
0: d'accord.
1: de s'inscrire sur HelloAsso, sur un lien qui sera à disposition sur ICI, n'hésitez pas à le demander à ICI.
0: Oui, en nous appelant...
1: C'est un peu long, je ne vais pas le donner comme ça.
0: Non, vous nous appelez au 05 55 34 5000, on a toutes les informations. L'association s'appelle La Cantine, elle fait de belles choses à Nexon. Merci Jean-Pierre, à très bientôt.
1: Voilà, et cherchez sur Facebook, vous les trouverez facilement.
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0: Il est 7h, les infos avec vous, Bastien Thomas.
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0: Nous sommes le jeudi 3 septembre.
5: Ça aura bien fait râler les Limougeaux tout l'été, les travaux en ville pour le réseau de chaleur ou encore pour le futur BHNS, le bus à haut niveau de service ou alors aussi appelé projet Mouvéo. Projet structurant lancé en 2023 avec un certain consensus politique, ce qui est assez rare pour être souligné, même si l'opposition municipale actuelle regrette un manque de concertation. On résume souvent ce projet Mouvéo avec ses nouvelles lignes de bus, mais ce n'est pas que ça, Bénédicte Dupont.
6: Oui, ces deux futures lignes de bus, Beaubreuil CHU et Val-de-Laurens-Panazol, c'est finalement moins d'un tiers du budget Mouvéo parce qu'il faut y voir un projet plus global de modernisation de Limoges, l'embellir, l'apaiser, répondre aux enjeux climatiques. Les travaux impressionnants et embêtants, c'est vrai, face à la mairie cet été, c'est cela, le réseau de chaleur urbain, utiliser l'énergie produite par les déchets notamment. L'idée, c'est aussi de planter des arbres, évidemment, la place d'Aisne, près de la gare ou sur le boulevard Gambetta de votre radio, réaménager le jardin d'Orsay au Carme, développer les pistes cyclables, mais aussi s'occuper du foncier des

0: Dans une demi-heure. Un appel à la grève chez Volotea à partir de demain et jusqu'à dimanche. Les syndicats de la compagnie aérienne à Bakou dénoncent des salaires plus faibles que chez les concurrents. Des vols seront donc probablement supprimés ce week-end. Ça pourrait être le cas à Limoges puisque Volotea a la charge de la ligne Limoges-Paris. Un homme de 90 ans a été hospitalisé hier à Brive après avoir été gravement brûlé dans un feu d'herbe sèche à Cognac. 3000 mètres carrés de végétation ont été détruits. À Davignac, une femme de 61 ans a fait une violente chute de vélo hier. Elle s'est tapée la tête sur le bitume sans raison apparente. C'est ce que précisent les gendarmes de la Corrèze.
1: Il y a un an, le musée Limoges-Adrien du Boucher était cambriolé.
0: Un casse à 6,5 millions d'euros. Trois pièces en porcelaine chinoise ont disparu. À quoi il faut rajouter les trois cambriolages au musée Chirac de Saran en Corrèze ces derniers mois. Signe que la sécurité des musées laisse à désirer selon Nicolas Constanti. Il est commissaire-priseur à Limoges.
2: Il manque des moyens tout simplement. Au niveau de l'État, qui a d'autres priorités probablement que ça, je le conçois ou pas. Adrien Duboucher, très clairement, il y avait une certaine vétusté, mais bon, ça a été immédiatement géré par l'excellent conservateur actuel qui a quand même fait le nécessaire pour que la sécurité soit un peu plus optimum. Après, vous savez, il y a énormément de vitrines qui sont très anciennes, elles sont jolies, parce que si on les enlève, on met que des choses blindées. D'abord, il y a un coût phénoménal, mais il faut garder aussi le cachet des vitrines anciennes. Et bon, bah, le musée Jacques Chirac, la sécurité moyenne aussi. Et le Louvre, vous avez vu, c'était rocambolesque puisque on a cru que c'était des gens qui faisaient des travaux. Donc, ça a été une organisation beaucoup plus soutenue au Louvre qu'ici. Ici, c'est un cambriolage pur et dur à Limoges.
0: Une étude menée par Europol et publiée cet été, c'est l'Office européen de la police. Cette étude montre que les réseaux de malfaiteurs ciblent maintenant les plus petits musées et tout particulièrement les pièces en porcelaine chinoise. Il avait dit, les écolos, la décroissance veulent nous crever, nous devons leur faire la peau. En novembre dernier, Bertrand Venteau, le président de la Chambre d'agriculture de la Haute-Vienne et de la coordination rurale, va comparaître cet après-midi devant le tribunal correctionnel d'Auch dans le département du Gers. Il est visé pour incitation à commettre un délit ou un crime. Une opération de 3 heures, des murs défoncés. Les pompiers de la Haute-Vienne ont dû s'employer hier pour sortir par la fenêtre une femme d'une soixantaine d'années alitée chez elle. Cette dame a fait un malaise nécessitant une hospitalisation. 8 permis de conduire retirés par les gendarmes de la Haute-Vienne le week-end dernier, dont 2 pour de gros excès de vitesse. 121 km/h pour 80 autorisés et 132 pour 90, tous les deux sur la départementale 2000.
1: Ici matin, 7h05, ira pas, à quoi joue François Hollande à 8 mois de l'élection présidentielle.
0: C'est vrai que le député de la Corrèze, ancien chef de l'État, est de plus en plus actif en ce moment dans les médias. Il donne même une date, le mois de décembre, pour, je cite, le temps de la clarification à gauche, alors que le Parti Socialiste organise sa primaire dans un mois et demi. Nous avons en tout cas posé la question hier au Tulliste. Tulle, la ville de François Hollande, il en a été le maire de 2001 à 2008. Alors doit-il se présenter à la présidentielle de 2027?
3: Vu qu'il l'a déjà fait une première fois, les résultats étaient mitigés. Pour l'instant, on réfléchit.
4: Bon, c'est pas trop, mais bon, pourquoi pas? Je pense qu'il fera aussi bien qu'un autre.
5: Moi, je pense qu'il s'est déjà déclaré. Il participe quand même beaucoup à des débats sur la télé et puis à la radio, donc... On se doute. S'il y a bien un candidat pour réunir la gauche, je pense que ce serait plutôt lui.
6: Moi, je suis tout à fait favorable à ce qu'il se présente. Je trouve que son bilan est plutôt bon, qu'il a de l'expérience et qu'on a besoin d'hommes d'expérience.
7: À l'heure actuelle, peut-être, oui. Ouais, peut-être que ça serait pas mal. Ça peut pas être pire que ce qu'on a à l'heure actuelle. Hein.
8: Je le déconseille qu'il se présente pas président. Ah, c'est fini.
9: Je pense honnêtement que son tour est un peu passé. Bon, il a eu un bilan qui a été jugé par les gens globalement négatif et je pense qu'après toutes ces années, ce n'est pas nécessaire pour lui de se représenter.
10: On l'a eu une fois, alors c'est bon.
0: François Hollande sort en tout cas un nouveau livre. Aujourd'hui, ça s'appelle Unir. Il y dévoile un projet pour les Français. On vous pose d'ailleurs la question ce matin dans Ici, c'est vous, entre 9h et 9h30, Véronique Henry. Mais plus globalement, là, sur les livres politiques, pas spécialement sur François Hollande.
11: Oui, exactement. Alors, le livre de François Hollande peut intéresser du monde. J'en sais absolument rien. C'est à vous de nous le dire au 05 55 34 5000. Est-ce que ça va intéresser les Corréziens? Vous nous direz tout ça. Et on s'intéressera, vous l'avez dit, plus globalement, à vos lectures. Avez-vous déjà acheté un livre écrit par un homme ou une femme politique ou d'autres personnalités comme les sportifs, les animateurs télé ou encore les humoristes? Qu'attendez-vous de ces ouvrages? Venez nous en parler dès maintenant sur WhatsApp 05 55 34 5000.
0: Et c'est tout à l'heure entre 9h et 9h30. Merci Véronique. Et puis du handball, l'ULH débute sa saison demain soir à Beaublanc contre Saint-Raphaël, première journée de Star League. Ici Limousin Sport ce matin pour faire le point.

0: sur cette reprise du Limoges Handball. C'est à 7h40. Véronique, très belle journée pour la Haute-Vienne et pour la Corrèze aujourd'hui. C'est digne de l'été, tout simplement.
1: Oui, encore, hein. Oui, avec des températures au-dessus des normales de saison, quand même. Parce qu'on arrive au 3 septembre pour atteindre les 34 degrés. Oui, 45 degrés à l'ombre.
0: Non.
1: Ce matin, très tôt, le ciel était piqué d'étoiles. C'était incroyable. D'ailleurs, Gérald nous l'a confirmé sur notre page Facebook. Il nous le dit qu'au petit réveil, eh bien, il y avait encore plein d'étoiles. Ça signifie quoi? Ça signifie qu'il n'y avait pas de nuages. Les températures actuellement oscillent entre 9 et 15 degrés. Avant midi, 22-23 un peu pour tout le monde. Et cet après-midi, soleil et passage nuageux annoncé par Météo France. Avec des températures, je vous le disais, qui passent au-dessus des normales de saison. 29 degrés attendus cet après-midi à Ambazac, Arnac-la-Poste, Dournazac, Argentat ou encore Saint-Hilaire-Froissac. Et on y va pour les 30 degrés à Limoges, à Bellac, à Cognac-la-Forêt, à Saint-Thierry, à Perpezac-le-Noir. Et hop, c'est parti pour 33 degrés à Brive et Beaulieu-sur-Dordogne.
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5: 7h09, tout pour la musique, forcément sur votre radio locale ici Limousin. C'est une philosophie qu'on peut assez facilement partager ensemble le matin avec France Gall. Belle journée à tous.

0: sur votre radio locale ici Limousin. Il est 7h12.
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0: C'est jeudi, nous sommes le 3 septembre,
3: on fête les Grecs aujourd'hui, salut Greg,
0: bonne fête aux Grégoires et aux Grégory. Alors j'ai changé un petit peu l'éphéméride du jour les amis, vous pouvez aussi jouer chez vous, je me suis dit tiens on va faire ça sous forme de quiz. J'ai 44 ans aujourd'hui,
4: oui.
0: Qui suis-je? J'ai commencé ma vie professionnelle comme animatrice périscolaire, ce qui m'a fourni quelques belles histoires sur les enfants, avant d'en faire un spectacle. Je suis devenue humoriste avec le syndrome du Playmobil et depuis je remplis les salles avec humour.
4: Je sais.
0: Un humour qui peut être gentiment féroce.
4: Oui.
0: Et j'ai 44 ans aujourd'hui, je suis Véronique.
4: Élodie Pou.
0: Bravo, bonne réponse. Bien sûr, Bastien Lavé.
5: Mais oui, bien sûr.
0: Il vous a laissé la primeur de la réponse.
5: Vous laissez quand même l'opportunité de donner la réponse, Véronique.
0: Aïe. Je suis certain qu'il y en a plein qui l'avaient à la télévision et à la radio, hein, qui nous écoutaient, qui nous regardaient ce matin. 7h13, on va jouer avec vous, justement. On a envie de vous offrir un très beau livre, Haute-Vienne inattendue. La Haute-Vienne vue par les Hauts-Viennois. Un très beau livre photo sur notre région, paru aux Ardents Éditeurs, qui a réuni, en fait... plein de photos, de belles photos, peut-être qu'on voyait aussi sur les réseaux, hein, les Limousins ont partagé leurs photos avec les Ardents Éditeurs et ça fait un livre génial. On joue avec M, le chanteur, ok? Il faut retrouver le mot qu'on a caché dans sa chanson.
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0: Ah ben oui, c'est rapide.
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0: 05 55 34 5000. Je dis que c'est super facile. J'ai même pas donné le titre de la chanson puisqu'il y a la réponse. On l'écoute une deuxième fois.
6: 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La haine, je la jette.
0: Allez, c'est à vous de jouer. Bonne chance.
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0: 7h15, mon œil David Ossiou. Une nouvelle preuve ce matin, David, que le commerce est en difficulté. Il suffit de regarder le prix d'une étagère.
11: Oui, mais pas n'importe laquelle. Celle que nous avons presque tous à la maison, l'étagère Billy d'IKEA. Vous savez, c'est cette bibliothèque qui est livrée dans un carton tout plat, avec une clé Allen, une notice sans un mot et suffisamment de planches pour vous faire regretter d'avoir appris à lire. Officiellement, elle se monte à deux. En réalité, elle se monte tout seule pendant que l'autre vous explique que vous avez placé la planche à l'envers. Mais cette fois, le problème de Billy, ça n'est pas son montage, c'est son prix, ou plutôt sa baisse de prix. Depuis lundi, l'étagère est vendue en magasin 34,99€ au lieu de 49,99€. 15€ de moins, une baisse de 30%. Tant mieux pour nous. Mais pour l'économie, c'est un mauvais signe. IKEA baisse le prix de son meuble le plus célèbre parce qu'il faut désormais nous convaincre de l'acheter. L'enseigne va même réduire le prix de 450 produits en France. Elle met 60 millions d'euros sur la table et accepte de gagner moins sur chaque meuble dans l'espoir d'en vendre davantage. C'est ce qu'on pourrait appeler l'indice Billy. Très haut pendant le Covid, quand il fallait acheter pour la maison des bureaux pour télétravailler, des canapés, des rangements. Mais ça, c'était avant, avant que notre pouvoir d'achat baisse, avant que le carburant flambe également. Et vous avez remarqué où se trouvent généralement les magasins IKEA ? En périphérie des villes, voitures obligatoires, tout ça, ça fait baisser l'indice Billy. Encore plus quand le marché immobilier va mal, lorsqu'on déménage moins, on achète moins de cuisine, moins de canapés, moins de bibliothèques. Alors pour savoir comment va l'économie, on peut regarder le PIB, on peut regarder la consommation, la confiance des ménages, ou tout simplement observer Billy.
0: David Ossiou, votre météo du matin, vous la faites sur la page Facebook ici Limousin. Alors à Limoges, Janine nous annonce 13 degrés au Grand Treuil sous un magnifique ciel étoilé. Même spectacle à Ambazac chez Liliane avec 11 degrés 6. Et en Corrèze, chez Paco Paco à La Tronche. On en parlait de La Tronche hier. Hein. Oui. 11 degrés ce matin. Oui, il fait plus frais en Corrèze, Véro, vous êtes là-bas vous?
4: Bah oui, il fait un petit peu plus frais, surtout que La Tronche, c'est pas loin du Cantal, donc ils ont des températures un petit peu plus basses que celles qui sont en ville ou au sud de la Corrèze. Mais effectivement, ils sont dedans, entre 9 et 15 degrés.
0: Grosse journée ensoleillée.
4: Grosse journée ensoleillée avec des températures qui oscilleront entre 29 et 34. N'attendez pas un soleil radieux toute la journée. Il y aura quelques nuages quand même annoncés par Météo France.
0: Mais il va faire chaud encore aujourd'hui. Le bulletin complet, c'est tout à l'heure après les infos de 7h30. Voici Boulevard Désert, Bruxelles. Sur votre radio locale, ici Limousin, il est 7h18.

0: Bruxelles, boulevard désert sur votre radio locale, ici Limousin. Ce matin, on joue avec M, le chanteur.
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2: Tellement compliqué.
3: Bah oui.
2: Ah oui.
0: Aline Atul, comment ça va?
4: Très bien.
2: Bonjour Aline.
3: Bonjour Aline. Bonjour.
0: Quel plaisir de vous recevoir. Je ne sais même pas si c'est la peine qu'on demande la réponse. Hein. On l'a tous, la réponse sur cette chanson de M. La réponse qui est
4: M.
2: Oui.
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0: Bravo Aline, et donc on vous offre à vous, Tulliste, un livre sur la Haute-Vienne.
4: Qui s'appelle... Oui, ça m'intéresse.
0: Mais c'est très, très bien. Qui s'appelle Haute-Vienne inattendue, la Haute-Vienne vue par les Hauts-Viennois. Vous allez voir plein de jolies photos et ça va vous donner envie de vivre en Haute-Vienne, de venir nous rejoindre à Limoges. Voilà. Parce qu'on a vu ce que ça fait, Tulle, sur Véronique Henry qui est en direct de notre studio. Hein,
2: ça suffit.
0: Ouais. Et François Hollande.
4: C'est plus joli. Hein.
0: François Hollande, vous le voyez souvent, Aline, à Tulle?
4: Non.
0: Non?
4: Souvent, mais bon, après...
0: Parce qu'il va sortir un bouquin, là.
3: Et il le sort aujourd'hui. Hein.
0: Il le sort aujourd'hui.
4: Ah, d'accord.
2: Oui. Vous allez lire, Aline?
4: Non.
2: D'accord, très bien, merci beaucoup.
4: Okay. Je préfère les images.
0: D'accord, ben on vous laisse le livre Haute-Vienne inattendue.
2: Oui. Hein,
0: on pensait vous glisser le bouquin d'Hollande à l'intérieur dans le paquet.
4: Si non. Y est, je le lirai.
0: Ah,
4: hein,
0: mais... d'accord.
2: Ah, quand même.
4: Je ne peux pas l'acheter.
0: Vous avez déjà lu un livre de politique?
4: Non.
0: Ou de personnalité?
4: Non.
0: Le dernier livre.
4: Que...
0: Non. Allez-y, non.
4: Bon, après, si on me l'offre, je le prends et j'aurais essayé de le lire.
3: Mais c'est pas votre dada, quoi, instinctivement,
0: ouais, voilà,
3: comme ça.
0: Voilà, ouais, ouais.
4: Plutôt et... la résistance, les policiers.
0: Ouais. Et le livre Régis Mazabro, ma vie, mon œuvre, non, ça vous intéresse pas non plus.
2: Mais vous n'avez pas compris même,
0: hein. Parce que je mets des photos dedans.
2: Aline préfère les images. Donc oui. Régis, vous savez quoi, vous écrivez une BD et tout ira bien.
0: Non, je fais un livre photo.
2: Un livre photo, mais carrément. Allons-y.
3: Bonne idée.
0: Aline, on vous embrasse, on vous taquine ce matin, mais on vous embrasse bien fort. Vous remportez ce livre et on vous souhaite une très belle journée.
4: Merci, et puis je continue de vous écouter, c'est très agréable.
0: Il y a intérêt,
2: merci
0: hein,
2: beaucoup,
0: attention.
2: Aline.
0: Ciao.
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0: Pascal Sammartino arrive maintenant pour nous présenter ce qui se fait de mieux en Limousin. C'est notre nouveau rendez-vous de septembre. Ici, ça marche entre 10h et 11h. Et aujourd'hui, Pascal, on parle à 10h d'une belle création de cette rentrée en Corrèze.
7: C'est tout nouveau et c'est à Brive que ça va se passer, le premier salon de la seconde main. Voilà une initiative qui va sûrement vous aider dans vos différents modes de consommation. Un projet mis en place par Patricia Delmas. Bonjour Patricia.
8: Bonjour.
7: Vous êtes la porteuse du projet de ce premier rendez-vous, cette première édition du Salon de la Seconde Main. C'est quelque chose dont on entend souvent parler, la seconde main, mais là, il n'y avait pas de salon dans notre région, vous avez décidé de le créer.
8: Oui, je me suis dit, pourquoi pas donner une seconde vie aux objets, aux vêtements et aux matières. Et si cela devenait une véritable fête, c'est-à-dire en se réunissant sur un salon où... on va rencontrer des créateurs, voilà. Donc, ça aura lieu le 13 septembre 2026 à l'espace Jos Boisas, à Brive-la-Gaillarde.
7: Ouais, pour ce premier rendez-vous, effectivement, c'est aussi dans l'air du temps en ce moment. Hein, on connaît les difficultés financières du tout à chacun, en tout cas de beaucoup de personnes. C'est aussi revoir un petit peu un modèle économique.
8: Oui, la seconde main n'est pas seulement une tendance, hein, c'est une nouvelle manière de consommer. Et de créer et de partager surtout. Ça touche tous les domaines. On va avoir des artisans, des acteurs de l'économie circulaire. On va avoir des créateurs, on va avoir des particuliers, parce que je lance aussi un appel aux particuliers qui voudraient aussi profiter de ce moment pour venir on va dire, dans l'esprit de l'économie circulaire et non fast fashion. On ne veut pas de fast fashion, si c'est possible. L'idée, c'est vraiment de autour de la seconde main, du réemploi, du recyclage, et surtout autour de l'obstacle lean, en réunir des personnes dans un lieu, des passionnés, des professionnels, des créateurs, des associations.
7: Je sais qu'il y a des choses étonnantes. Vous m'avez dit qu'une association, on précisera oui. laquelle tout à l'heure, oui. Redonnait une seconde vie à des bleus de travail. Ça, c'est plutôt
8: tout
7: étonnant. Donc, des initiatives comme ça, on va en parler. On va parler, bien évidemment, du programme aussi, de cette toute première édition du Salon de la seconde main, de l'upcycling et du recyclage, qui va se dérouler le 13 septembre. À Brive, à l'espace Georges Brassens. Je vous dis à tout à l'heure, 10h, Patricia.
8: À tout à l'heure.
0: Et nous aussi, on vous dit à tout à l'heure, 10h, Pascal Sammartino, ça s'appelle Ici ça ne marche, et c'est un nouveau rendez-vous que l'on vous propose depuis la semaine dernière. 7h27, avant les informations, Véronique Henry,
2: oui.
0: On va parler littérature, enfin d'une certaine littérature tout à l'heure après les infos de 9h.
2: Avec un nouveau rendez-vous qu'on vous propose également entre 9h et 10h, ça s'appelle Ici c'est vous, et on attend vos témoignages. Alors je vais m'accrocher un petit peu à l'actualité, à la sortie du nouveau livre de François Hollande, et la question est très simple, est-ce que ça vous intéresse ce genre de livre? Est-ce qu'un livre écrit par quelqu'un que vous n'aimez pas particulièrement peut quand même vous intéresser? Est-ce que ça vous est déjà arrivé d'ailleurs de lire un livre d'une personnalité que vous n'aimiez pas trop et être agréablement surpris ou surprise au point de changer d'avis? 05 55 34 5000, c'est dès maintenant sur le WhatsApp.
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0: Très belle journée à l'écoute de votre radio locale ici Limousin. On vous attend sur les réseaux sociaux ce matin. Dites-nous quel temps fait-il chez vous. Ça se passe sur la page Facebook. Également sur WhatsApp. Hein. On utilise de plus en plus l'application WhatsApp. Vous pouvez nous faire des vocaux, il n'y a pas de problème. On adore
3: vocaux,
0: ça.
3: Vocaux, photos, vidéos, tout ce que vous voulez.
0: Voilà. 05 55 34 5000. Il est tout juste 7h30. Les infos en Limousin, Bastien Thomas.
3: Le musée Adrien Duboucher de Limoges cambriolé il y a tout pile un an, de la porcelaine chinoise dérobée pour un préjudice estimé à plus de 6 millions d'euros. Une étude d'Europol, c'est l'Office européen de police, publiée la semaine dernière, montre que c'est la nouvelle cible des cambrioleurs. Les musées en région, on y revient dans le journal de 8h. Limoges, où les travaux s'enchaînent dans les rues, réseau de chaleur, bus à haut niveau de service.
18: On a pris beaucoup de retard sur les mobilités alternatives. C'est du tout voiture à Limoges depuis pas mal de temps.
3: Jérôme Fraisse est élu d'opposition, vice-président de l'association Vélivélo. Il soutient ce projet BHNS, mais regrette un manque de concertation. Le maire, Guillaume Guérin, sera d'ailleurs notre invité dans un quart d'heure. Et puis, il sera question de bus dans un instant avec la TCL, c'est le réseau Limougeau. On en parle juste après l'info, le 90 secondes info qui est présenté par Valentine Letesse.
19: Depuis
11: plus en plus de loyers illégaux dans les 69 villes et communautés de communes où l'encadrement des loyers est en place. Les propriétaires le respectent de moins en moins, selon la Fondation pour le logement. 37% des annonces dépassent le plafond autorisé contre 32% il y a un an. Le retour d'une chaleur étouffante dans le sud de la France, jusqu'à 38 degrés aujourd'hui, notamment dans le Languedoc. Météo France anticipe déjà de possibles records de température pour un mois de septembre. Quatre corps d'une même famille, dont deux enfants, découverts en Haute-Saône. Selon les informations de votre radio ici, les corps ont été découverts hier soir sur un terrain où l'on trouve des mobil-homes et des caravanes. Emprisonnés depuis plus d'un mois au Togo, deux réalisateurs français bientôt de retour en France. Selon le ministère des Affaires étrangères, ils sont autorisés à quitter le pays d'Afrique de l'Ouest où ils sont poursuivis pour fausses déclarations et pour l'utilisation d'un drone pour leur tournage. Un choc des générations à l'US Open de tennis à New York. Pour son dernier tournoi en Grand Chelem, le Français Gaël Monfils, 40 ans, affronte au deuxième tour la nuit prochaine l'Américain Lirner Tien, de 20 ans son cadet. Le Paris Saint-Germain féminin, qualifié pour la Ligue des champions de foot. Après sa victoire contre l'Eintracht Francfort hier soir, trois clubs français sont donc qualifiés. Le PSG, l'OL Lyon et les footballeuses du Paris FC. La compétition démarre le 22 septembre.
3: Merci Valentine, vous revenez à 8h30 pour de nouvelles infos. C'est la rentrée depuis ce début de semaine, à l'école, à l'université ou tout simplement au travail. D'où ces files d'attente que vous avez peut-être dû subir, arpenter au moment de prendre vos abonnements de bus, que ce soit à Limoges, à Brive ou encore à Tulle. À Limoges, même s'il existe un abonnement numérique, beaucoup se rendent quand même à l'agence TCL en face de la mairie. Fabienne Joigneau.
17: Cette file, c'est un rituel que connaît très bien Arkia.
19: Eh ben oui, obligé, quand on a des enfants qui sont scolarisés, on n'a pas le choix. Il faut y aller. Des fois, la queue, elle est là-bas. Il faut patienter. Comme pour tout. Hein.
20: C'est tous les ans pareil, quoi.
17: Soupire Isabelle, qui a fait le déplacement depuis la Creuse pour gérer l'abonnement de bus de sa petite fille Mélina, interne au lycée professionnel du Majambeau. Pourtant, la jeune fille le sait, elle, on peut s'épargner le voyage.
21: Oui, il y a une application pour pouvoir la renouveler.
17: Une e-boutique accessible sur le site de la TCL. En anticipant un peu, on peut même se faire envoyer sa carte à domicile. Mais Isabelle n'est pas trop à l'aise avec tout ça.
20: Et tout ce qui est piratage, etc.
17: Vous préférez voir quelqu'un ?
20: Ouais. Pour les paiements, oui, c'est plus sécurisé. Donc, tant pis, on vient, quoi. La prochaine fois, c'est elle qui fera la queue.
17: Prévient un rien taquine la grand-mère, car Mélina sera alors majeure. Mais dans la file, il n'y a pas que des habitués.
22: Ah non, c'est la première fois. Là.
17: Sandrine vient d'Aurillac.
22: C'est notre fille qui vient pour son entrée en fac. Ouais. On va être occupé toute la journée là.
17: David lui a fait le déplacement depuis la Creuse pour son fils interne dans un lycée.
23: Il va devoir devenir autonome un petit peu plus là. Donc, on lui prend sa carte de bus pour qu'il puisse après se gérer lui-même. On y est presque.
17: C'est vrai qu'en cette fin de matinée, l'attente est raisonnable et ça avance d'autant mieux qu'en cette rentrée, les agents sont là sans interruption de 8h30 à 18h30 et qu'ils distribuent la fiche de renseignement à remplir dans la file pour que le passage au guichet soit plus rapide. Victoria, fraîchement arrivée de l'Indre, sort de l'agence avec le précieux sésame.
24: Il y avait quand même un peu de monde au début, j'ai dû attendre peut-être 10-15 minutes où ça va. Après, j'ai dû remplir une feuille et après, j'ai dû attendre pour créer ma carte.
17: Ce qui est une démarche toute nouvelle pour elle.
24: Oui, surtout qu'à Châteauroux, le bus il est gratuit, on n'a pas besoin de carte. C'est plus facile.
17: À Limoges, l'abonnement étudiant lui a coûté
24: 105 euros, ça me paraît correct.
17: Ouais.
24: Parce que c'est pour un an.
17: Comme ça, pas besoin de revenir avant septembre 2027, à moins d'adopter la version numérique.
3: On parlera mobilité, réseau de bus avec le maire de Limoges, Guillaume Guérin, qui est aussi le président de Limoges Métropole. Il est notre invité dans quelques minutes. On va parler de ce projet Mouvéo, avec notamment à l'intérieur le futur BHNS, le bus à haut niveau de service. Véronique, pour la météo, aujourd'hui en Haute-Vienne, en Corrèze, c'est assez facile, il va faire très beau.
2: Oui, le bulletin est relativement court, on aime bien ce genre de bulletin. Ce qui nous inquiète, c'est que ce sont des températures quand même au-dessus des normales de saison. Soleil, avec un début d'après-midi et des températures entre 25 et 28 degrés, pardon. Et au plus fort moment de la journée, c'est-à-dire entre 16h et 18h, eh bien comptez 29 degrés à Champagnac-la-Noaille ou à Pajas, 30 degrés du côté de Limoges et au nord de la Haute-Vienne, mais aussi à Beyna et à Uzerche, 31 degrés à Tulle et Juillac et 32 degrés pour Brive cet après-midi.
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2: le trafic en Limousin, tout va bien visiblement. Aucune grosse difficulté n'est signalée par le service des routes. Attention, si vous constatez un événement, vous le savez, on peut faire la route ensemble. Vous nous laissez une info au 05 55 34 5000 ou sur le WhatsApp de la radio, ça aussi ça marche, au même numéro.
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0: 7h36, le Limousin est bien réveillé. Chacun file maintenant vers sa journée, son boulot, ses occupations, où vous êtes tranquillement devant votre téléviseur à prendre votre petit déjeuner. Vous avez bien raison, on est là pour vous accompagner. Véronique, juste un petit truc. Vous dites Pajas, vous ?
2: Oui, pourquoi ?
0: Ah, je croyais qu'on disait Pajas.
2: Ben, je dis ce que je veux d'abord.
0: Oh, okay,
2: voilà.
0: Hein, d'accord.
2: C'est ma life.
0: Si quelqu'un habite Pajas ou Pajas, 05 55 34 7000.

0: Billy Joel, My Life. Il est 7h40, soyez les bienvenus. C'est ici matin, ici Limousin.
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0: Nous sommes le jeudi 3 septembre, on fête les Grégoire, les Grégory, anniversaire du jour, anniversaire de star sous forme de quiz. Vous pouvez aussi réfléchir et jouer chez vous. Qui suis-je? J'ai 73 ans aujourd'hui, je suis un réalisateur français autodidacte, j'ai commencé par la publicité, les clips et les courts-métrages avant de réaliser avec Marc Caro, Délicatessen, La Cité des Enfants Perdus. Vous avez quelqu'un à proposer? Mais mon film le plus célèbre nous emmène à Montmartre avec Audrey Tautou, un photomaton et un certain nain de jardin voyageur. Je fête mes 73 ans aujourd'hui. Je suis un grand réalisateur français. Je suis...
3: Je vais laisser la parole à Bastien, peut-être qu'il l'a.
4: Ah non, je ne l'ai pas du tout, allez-y. Hein.
3: C'est vrai. Non, mais sérieux. C'est... Mon film, Le Fabuleux Destin d'Amélie Poulain de Jean-Pierre Jeunet.
0: Mais
3: j'adore.
0: Oui,
4: ah, mais j'ai pas retenu le nom du réalisateur.
0: Attendez. 7h42, ça fait 2 points pour Véronique Henry.
3: Ouais.
0: 0 pour Bastien Thomas. 7h42, si on parlait de sport... Ici Limousin Sport avant la reprise du Limoges Handball, Bastien.
4: Eh oui, le Limoges Handball qui joue demain soir son tout premier match de Star League contre Saint-Raphaël au Palais des Sports de Beaublanc. Un premier match déjà très important pour le club, mais aussi pour l'un des joueurs limougeaux, Mickaël Chailloux.
5: L'an dernier, le pivot Valentin Hamann n'a disputé que peu de matchs avec le LH à cause d'une grave blessure aux deux genoux.
6: J'ai eu une saison blanche quasiment. Je suis rentré juste sur le dernier match à Nantes.
5: D'où son excitation pour le match de ce vendredi soir.
6: J'ai envie de s'asseoir derrière moi et j'ai faim de victoire, j'ai faim de jouer, et puis de redécouvrir aussi le Beaublanc, quoi, cette ambiance qu'il y a à chaque match à domicile. Je l'ai vécu en tant que blessé, maintenant je veux le revivre en tant que joueur.
5: Un moment qu'il va vivre avec une grosse affiche, Limoges affronte Saint-Raphaël.
6: C'est un bon match test aussi, parce que forcément, eux vont jouer aussi à fond le coucou. L'année dernière, ça s'est plutôt mal passé quand Saint-Raphaël est venu, parce qu'ils sont venus gagner. Donc il y a ce sentiment de revanche aussi, mais voilà, on est prêt et on n'a qu'une envie, voilà, c'est d'avoir nos deux premiers points et qu'on lance cette saison.
5: Pour cela, le coach Alberto Entrerios peut compter sur quasiment tout son effectif. Piotr Mielzarski a été blessé pendant la pré-saison et est en phase de reprise.
7: Il n'a pu peut-être prendre tous ses repères et c'est le seul regret que j'ai. C'est une période très importante quand un joueur qui arrive tout nouveau, et c'est important qu'il s'adapte bien, qu'il s'intègre aussi humainement dans le vestiaire que sur le terrain, qu'il comprenne rapidement le premier jeu. Et on va dire qu'on a eu la chance d'avoir presque l'équipe au complet toute la prépa, mais c'est vrai que dans ces cas, il y a eu un petit bémol.
5: Malgré tout, l'affrontement contre Saint-Raphaël, européen cette saison, comme le Limoges Handball, est pour le coach une belle occasion de se concentrer en ce début de saison.
7: J'aimerais bien qu'on soit aussi concentré sur ses premiers matchs et ses premiers adversaires, qui sont sur l'entame du championnat, un peu d'une façon générale, avec notamment 3 matchs sur lesquels on doit faire de bons résultats. C'est clair que c'est pas évident. C'est clair que Saint-Raphaël va jouer avec toutes ses forces pour essayer de nous battre, mais on joue à Beaublanc. On devrait faire valoir notre condition de favori, tout simplement pour jouer à Beaublanc. On va recevoir Saron aussi, une équipe qui monte de la Pro League. Et puis, un déplacement à Caen, et une équipe qui vient de monter aussi. Ce petit bloc de 3 matchs devrait permettre bien de démarrer la saison.
5: Une saison où le LH devra naviguer entre le championnat important pour se requalifier directement la saison prochaine en Europe, et des matchs européens. Le premier, ce sera contre Madère à Beaublanc le 30 septembre prochain.
4: Limoges Handball Saint-Raphaël, c'est demain soir au Palais des Sports de Beaublanc à partir de 20h.
0: 8h moins le quart, dans un instant, notre invité, le maire de Limoges, Guillaume Guérin.
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0: Limoges croule sous les travaux publics depuis plusieurs mois. Entre nouveaux réseaux de chaleur et futures lignes de bus à haut niveau de service. On en parle ce matin avec votre invité, Bastien Thomas. C'est le maire de Limoges.
4: Bonjour Guillaume Garin.
9: Bonjour.
4: Vous êtes aussi président de Limoges Métropole qui a notamment la charge de ces questions de mobilité puisqu'on va parler transport principalement ce matin. D'abord, est-ce qu'il va falloir s'habituer à tous ces travaux publics en ville à Limoges? Ça a beaucoup agacé, notamment cet été.
9: Vous savez, une ville ne se modernise pas sans travaux. Il n'y a pas qu'à Limoges que l'on fait des travaux. D'habitude de dire qu'on mesure le dynamisme d'une ville et son développement par le nombre de grues que vous comptez. Bon, pendant plusieurs décennies, on n'en a pas compté beaucoup. Aujourd'hui, on a un certain nombre de travaux qui sont des travaux vertueux. Vous parliez tout à l'heure du réseau de chaleur. Un certain nombre de gens qui nous écoutent ne savent pas exactement ce qu'est ce réseau de chaleur. Ce réseau de chaleur, c'est un système de tuyaux qui récupère la future chaleur fatale produite par l'unité de traitement de nos déchets à Beaubreuil pour réinjecter cette chaleur dans du logement collectif, public, pour chauffer des bâtiments privés, le groupe Legrand, la polyclinique Chéniaux et bien d'autres, pour faire baisser le coût de la facture énergétique des ménages. Donc c'est très important, de l'ordre du tiers, hein, donc pour les ménages les plus précaires.
4: Finalement, ces travaux, c'est obligatoire.
9: Oui, bien sûr.
4: Il faut passer par là.
9: Bien sûr, et bien sûr que ça fait râler, et je me mets à la place des commerçants, notamment, qui ont beaucoup souffert. On a mis en place des dispositifs d'accompagnement, on a travaillé avec la com sur la signalétique, mais pour qu'une ville se modernise, il faut des travaux. Et d'ailleurs, les travaux vont se perpétuer dans différentes thématiques, et pas seulement la thématique transport, parce que vous savez, vous parlez du projet de bus. C'est pas un projet de bus. C'est un projet de rénovation de la ville. Ce projet de déclaration d'utilité publique autour des transports va permettre, notamment avenue Général Leclerc, de faire des préemptions urbaines, d'expulser des squats, de refaire des immeubles de logement, parce qu'on a besoin d'offres de logement dans la ville. Et si je n'ai pas un projet d'intérêt public, je ne peux pas aller aussi vite que lorsqu'il y a un projet d'intérêt public. Donc, arrêtez de dire que c'est un projet de bus. C'est pas un projet de bus.
4: Ça fait partie.
9: Le projet de transport, sur ce que tout le monde a appelé longtemps le BHNS, c'est 30 millions, le transport. 30 millions. Le reste, c'est de la voirie, c'est de la gestion intégrée des eaux pluviales, c'est de la végétalisation, c'est du logement. Si on veut reprendre la main sur le secteur de Carnot-Marceau, il faut refaire du logement pour les classes moyennes et les primo-accédants. Il faut changer la sociologie de ce quartier. Il faut refaire une reconquête vis-à-vis des pas de porte et du commerce. J'étais lundi auprès des services du Premier ministre à Matignon pour lui proposer d'expérimenter et de mutualiser le dispositif ANRU, l'Agence nationale pour le renouvellement urbain, qui permet d'avoir des fonds sur le logement précaire et social, et de le mutualiser avec le dispositif Action Cœur de Ville, qu'on a activé en centre-ville, pour justement agir sur deux jambes, la jambe du logement et la jambe de l'accompagnement aux cellules commerciales. Et puis il faut végétaliser la ville. Tout l'été, on m'a expliqué que c'était pas suffisamment végétalisé. Ce projet de bus, comme vous dites, dedans, c'est la plantation de plusieurs milliers d'arbres. C'est ça, la végétalisation. Donc, il faut pas prendre les choses par le petit bout de la lorgnette. Il faut le voir de manière macro. Je veux tordre le cou à cette idée que le bus, ça serait 150 millions. Non, le bus, c'est 30 millions. De toute façon, il faut moderniser la flotte notre réseau de transport en commun.
4: Sur toutes ces questions-là, Guillaume Guérin, que ce soit le transport, que ce soit la végétalisation, le commerce, Limoges est en retard?
9: Limoges fait partie de ces villes moyennes qui sont pas forcément en retard, mais qui doivent prendre le tournant du 21e siècle. On peut pas en même temps me dire il faut végétaliser, il faut arrêter la paupérisation de Carnot Marceau et ne pas accepter les travaux. Parce que je vous le redis, ce projet permet, via sa son utilité publique, hein, validée par le préfet, par deux commissaires enquêteurs, de faire de la préemption urbaine et d'avoir une véritable offre de logement plus qualitative que ce que l'on a, parce que sur cet axe, on le sait, il y a des squats, il y a du trafic, il y a une paupérisation de ce quartier, et pas que de ce quartier, c'est valable dans d'autres secteurs de la ville. Ma priorité sera au secteur interstitiel. On a fait beaucoup avec mon prédécesseur pour les quartiers dits prioritaires de la politique de la ville, hein, la Bâtie, les Portes Ferrées, Beaubreuil, le Val de Laurence, le Viginal, au cours de la décennie passée. Aujourd'hui, l'action sera portée sur les quartiers interstitiels et notamment le secteur de Carnot-Marceau.
4: Vous parlez d'un projet donc d'utilité publique qui a quand même une forme de consensus avec votre opposition à la mairie, qui est quand même plutôt d'accord avec vous là-dessus.
9: C'est même pas comme ça qu'il faut le voir. Les gens qui dansent dans leur programme électoral se sont farouchement opposés au BHNS, comme vous dites. Bah, c'est le maire de Limoges qui a fait 10%.
4: L'ancien maire de votre
9: et le candidat du RN qui a fait 11%. Voilà, donc c'est-à-dire qu'il y a 80% des gens qui, paradoxalement, était favorable à ce projet, parce que peut-être que certains ont mieux compris d'autres ce qu'on voulait faire. Il est évident que si vous dites on va mettre 150 millions d'euros dans un réseau de bus, personne peut être d'accord avec ça. Donc il faut faire de la pédagogie, ce n'est pas un projet uniquement de transport, c'est un projet d'embellissement de la ville, de modernisation de la ville. On va refaire des places, on va végétaliser la place Jourdan, la place d'Aisne, la place Stalingrad et même la place Carnot.
4: Merci beaucoup Guillaume Guérin, maire de Limoges, président également de Limoges Métropole. Merci d'avoir été avec nous ce matin.
9: Merci
4: sur
9: beaucoup.
4: Ici Limousin, bonne journée.
0: 7h51, interview à retrouver sur l'appli ici et le site internet ici.fr. À qui le tour ? Nouvelle chanson pour Mylène Farmer. Bonne journée à tous. 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

0: Mylène Farmer, sur votre radio locale ici Limousin, 7h54. Votre météo du matin, oui c'est vous qui la faites sur les réseaux sociaux. Le thermomètre est assez homogène ce matin, 14 degrés à Oreille chez Chris, 14 de Auvigin chez Pascal, 13 degrés à Saint-Hilaire-les-Places chez Sylvie. En Corrèze, au lac du Causse, une autre Sylvie, il y a plusieurs Sylvie ce matin, nous dit que le temps températures sont plutôt fraîches ce matin, mais il va faire beau aujourd'hui.
1: Mais oui, il va faire beau. Alors c'est vrai qu'il y a eu des températures plutôt fraîches, notamment en Xaintry ou en Haute-Corrèze ou dans les monts de Blond, parce que il n'y avait pas de nuages. Donc quand il n'y a pas de nuages, il fait beaucoup plus frais. Mmh. Et pas de nuages, ça veut dire des étoiles et ça veut dire un très beau temps qui est annoncé par Météo France. Alors pour l'instant, ça avoisine les 12-13 degrés, voire 14 degrés. Ça va monter jusqu'à 23 degrés avant le début d'après-midi. Et cet après-midi, les températures au meilleur moment de la journée oscilleront entre 29 et 33.
0: Ce week-end, Lille va se transformer en gigantesque brocante. Je parle de la ville dans le nord, hein, Lille, pas Île à Limoges. Vous savez pourquoi d'ailleurs on parle de braderie, de la grande braderie? Eh bien, pour le comprendre, il faut remonter plusieurs siècles en arrière entre vieux vêtements domestiques et poulets rôtis. Mmh. Stéphane Bern arrive juste avant les informations de 8h pour nous raconter l'histoire de la braderie de Lille. Je ne sais pas si vous avez eu l'occasion d'y aller à cette braderie.
1: Jamais, j'aurais aimé y aller.
0: Moi aussi.
1: Parce que ça a l'air vraiment chouette.
0: Ah ouais, ça a l'air d'être une grande fête. Ouais. On mange des moules aussi là-bas, c'est pas là?
1: Oui, c'est ça. On ramasse des tonnes de coquilles.
0: Voilà. Donc voilà, un petit bout d'histoire comme chaque matin, juste avant les informations de 8h, c'est avec notre ami et collègue Stéphane Bern.
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0: Et donc ce matin, avec Stéphane Bern, on voyage au temps de la plus grande brocante d'Europe. Et ce n'était qu'une affaire de vieux manteaux et de draps usés à la base.
5: Au départ, la braderie de Lille, ce n'est pas des meubles vintage ni des collectionneurs de vinyle. Non, non, ce sont des domestiques qui vendent les vieux habits de leur patron en pleine rue. Vinted, version 16e siècle. Lille, Moyen-Âge. La ville flamande est un immense carrefour commercial. Dès 1127, une grande foire attire des marchands venus de toute l'Europe. On y vend du drap, des épices, du cuir, des tissus venus des Flandres. Bref, Lille fait déjà du commerce international avant même que le mot et les frais de port existent. Et surtout, avant le fameux « votre colis arrivera entre mardi et septembre », si tout va bien.
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5: Puis arrive une étrange autorisation. Au XVIe siècle, les domestiques lillois obtiennent le droit de vendre les objets usagés de leur maître entre le coucher et le lever du soleil. Vieux manteaux, draps râpés, vaisselle ébréchée, tout ressort des maisons. Une sorte d'affaire conclue, mais à la bougie. Un marché aux puces avec des vraies puces en prime.
7: Oh, comment je pense qu'il l'a trouvé au marché aux puces? C'est là qu'il a débuté, il poussait une charrette.
5: La ville entière devient un marché nocturne. Ça négocie, ça fouille, ça s'engueule un peu aussi. Et surtout, ça sent le gras et la fumée. Car dès 1446, deux marchands ont l'idée de vendre des harengs et des poulets rôtis sur la foire pour nourrir la foule. En flamand, braden signifie justement rôtir. C'est de là que vient le mot braderie.
8: Elle nous fait sa mijaurée tous les ans à la braderie du curé.
5: Au 19e siècle, le train fait exploser l'événement. Des vendeurs ambulants débarquent de partout. Et bientôt, les moules frites. Au Au fond, la braderie raconte peut-être toujours la même chose depuis le Moyen-Âge. Le plaisir très humain de fouiller dans le passé en espérant tomber sur un trésor.
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0: Très bon jeudi à tous, nous sommes le 3 septembre.
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0: Il est 8h, les informations avec vous, Bastien Thomas.
10: Il y a un an, jour pour jour, le musée national Adrien Duboucher de Limoges était cambriolé. Dans la nuit du 3 au 4 septembre 2025, trois pièces de porcelaine chinoise ont disparu, estimées à 6,5 millions d'euros. Le musée Chirac de Saran en Corrèze a aussi été victime de casse à trois reprises ces derniers mois. Une étude récente menée par Europol, c'est l'Office européen de police, montre que les cambrioleurs ciblent maintenant de plus en plus les petits musées, entre guillemets, les musées de province. La porcelaine chinoise fait aussi partie des pièces les plus recherchées, Justine Clos.
11: Oui, Europol cite par exemple des porcelaines chinoises des 12e et 13e siècles, des assiettes, des jarres ou encore des vases. D'après l'agence européenne, ces vols sont ciblés et préparés à l'avance. C'est-à-dire que les voleurs n'y vont pas à l'aveugle, ils repèrent les lieux au préalable. D'ailleurs, au musée Duboucher, l'ancien maire de Limoges évoquait à l'époque un vol très organisé, réalisé d'après lui par des spécialistes. La raison de ces cambriolages, on s'en doute, est avant tout financière. Europol explique que ces porcelaines chinoises anciennes sont très demandées sur le marché de l'art. Elles peuvent donc se revendre à prix élevé, à tel point qu'elles font aujourd'hui partie des objets les plus convoités par les réseaux criminels, avec l'or, l'argent et les bijoux incrustés de pierres précieuses. Pour les musées, il y a donc urgence à sécuriser les bâtiments pour protéger les œuvres. Mais Europol souligne que ce n'est pas toujours évident pour des raisons budgétaires. Du côté du musée Duboucher, en tout cas, on se refuse à toute communication sur le sujet. Impossible donc de savoir ce qui a été mis en place depuis le cambriolage l'an dernier.
10: Et on continue de parler de ce triste anniversaire du cambriolage du musée Adrien Duboucher de Limoges dans l'info d'ici Limousin ce matin à 8h30. Nicolas Constanti, commissaire-priseur Limougeot, spécialiste donc de ces pièces d'art, répondra à nos questions. Un homme de 90 ans a été gravement brûlé hier dans un incendie d'herbe sèche à Cognac, près de Brive, au lieu dit Le Païs. 3000 mètres carrés ont été touchés. La victime a été hospitalisée à Brive. Une touriste parisienne de 61 ans s'est gravement blessée à vélo hier à Davignac, en Corrèze. Elle a chuté sans raison apparente, selon les gendarmes.
0: Moveo, un projet structurant pour Limoges et consensuel.
10: Mais de quoi parle-t-on concrètement avec ce projet Moveo? Le plus visible, ce sera deux nouvelles lignes de bus, une nord-sud, une autre est-ouest sur le territoire de Limoges Métropole. C'est le BHNS, le bus à haut niveau de service. Des pistes cyclables aussi seront installées, ce qui veut dire que les travaux en ville, qui ont déjà bien agacé cet été, ne sont pas prêts de s'arrêter à Limoges. Il faut le faire, estime Jérôme Fraisse. Il est élu d'opposition du Limoges Front Populaire et vice-président de l'association

0: Guillaume Guérin, maire de Limoges, président de Limoges Métropole, était notre invité il y a quelques minutes. C'est à réécouter sur ici.fr, sur l'application ici. 80% de la population est pour ce projet structurant de la ville, selon lui. Au vu des résultats des dernières élections municipales, il faut continuer à faire de la pédagogie, de végétaliser. Projet donc structurant pour la ville qui a besoin de le faire. Les élus de Limoges Métropole se réuniront fin septembre pour signer une déclaration d'utilité publique concernant le bus à haut niveau de service. Si vous avez prévu de prendre l'avion ce week-end depuis Limoges, attendez-vous à une possible annulation de vol en raison d'un appel à la grève chez la compagnie Volotea de demain jusqu'à dimanche. Les syndicats dénoncent des salaires deux fois plus faibles que dans les autres compagnies en France. Volotea est notamment en charge de la ligne Limoges-Paris. Le président de la Chambre d'agriculture de la Haute-Vienne, à nouveau devant la justice, Bertrand Venteau, doit comparaître cet après-midi devant le tribunal d'Auch dans le département du Gers pour provocation à commettre un crime ou un délit. Après son élection comme président national de la coordination rurale en novembre dernier, il avait appelé à, je cite, faire la peau aux écolos. Les pompiers haut-viennois ont dû casser les murs d'un immeuble de Saint-Brice-sur-Vienne hier pour extraire une femme d'une soixantaine d'années de chez elle, la faire sortir par la fenêtre. Elle est alitée et a fait un malaise nécessitant une hospitalisation.
1: Ici matin, 8h04, il sort son livre aujourd'hui, ça s'appelle Unir.
0: François Hollande, il dévoile un projet aux Français avec plusieurs propositions, mais il ne se déclare toujours pas candidat à l'élection présidentielle. Le député de la Corrèze, ancien chef de l'État, dit vouloir attendre le mois de décembre et surtout avant ça, à la mi-octobre, le résultat de la primaire du Parti Socialiste.
2: Je ne suis pas candidat aujourd'hui. Donc pourquoi irais-je dans une primaire où il n'y a que des candidats à la candidature? Et puis je ne suis pas dans la même situation. J'ai été président, je ne sais pas être candidat à une procédure interne. Mais ce n'est même pas le sujet. Mon calendrier, c'est le mois de décembre. Il y a un candidat qui va être forcément désigné. Et si ce candidat ou cette candidate a la dynamique nécessaire, mais pourquoi viendrais-je, moi, interférer? Et pourquoi j'ai fixé le mois de décembre? Parce que le mois de décembre, dans une élection présidentielle, c'est le mois clé. À droite, vous allez voir, est-ce qu'il y aura autant de candidats à droite? Bien sûr que non. Donc il y aura une clarification à droite, il doit y avoir une clarification de la gauche social-démocrate, et je vous l'assure ici, il n'y aura qu'une seule candidature de la gauche social-démocrate.
0: François Hollande, hier au micro de nos confrères de France Inter, François Hollande, le non-candidat à la présidentielle pour l'instant, on parlera de son livre, et plus globalement, des livres politiques, des livres de personnalité, ce matin entre 9h et 9h30. Ici c'est vous avec Véronique Henry, témoignez dès maintenant sur le WhatsApp de votre radio ici Limousin au 05 55 34 5000. Et puis en handball, l'ULH retrouvera le championnat de France et ses supporters à Beaublanc demain soir, 20h contre Saint-Raphaël. Première journée de Star League, un premier gros match pour commencer contre une équipe européenne aussi, comme l'ULH. Saint-Raphaël était même venu battre les Limougeois à Beaublanc la saison dernière. Le pivot Théo Clarac s'en souvient.
3: C'est un très gros morceau même. Donc ils ont fini 6e l'année dernière, ils sont européens comme nous cette année. Et chaque année, on se tire la bourre pour les places européennes. Donc je pense que ça va être un super match à jouer et ça nous met dans le bain directement pour bien commencer la saison. Ils ont une équipe qui joue très bien en attaque, avec des profils offensifs très très très performants. Ça reste une équipe complète aussi. Ils ont une forte défense, des pivots qui glissent bien, qui demandent beaucoup le ballon. Donc il va falloir être attentif à tout ça, mais on va bien préparer ce match. Même si c'est la rentrée, on espère que Beaublanc sera plein malgré les travaux, malgré la rentrée. On attend un gros soutien, surtout qu'effectivement, comme tu l'as dit au tout début, le match est très important pour nous et face à un concurrent direct. Donc je pense que ça va être un match très intéressant à jouer, à regarder aussi. Donc on espère que le public répondra présent.
0: Limoges Handball Saint-Raphaël, première journée de Star League, c'est demain soir 20h au Palais des Sports de Beaublanc. Véronique, aujourd'hui grand soleil et même jusqu'à 33 degrés en Limousin.
4: Oui. Exactement, des températures qui, vous l'avez remarqué, seront au-dessus des normales de saison. Nous aurons, pour débuter cet après-midi, jusqu'à 23 degrés. Ce sera un petit peu les mêmes températures pour tout le monde, avec un soleil plutôt généreux. Quelques passages nuageux quand même annoncés par Météo France. Cet après-midi, les températures oscilleront entre 29 et 34 degrés. 29 degrés dans les Monts d'Ambazac, à Saint-Sulpice-les-Feuilles ou encore à Argentat. Il fera 30 degrés à Limoges, au Dora, à Saint-Thierry-la-Perche, et 33 voire 34 degrés pour le sud corrézien, donc Brive ou Beaulieu-sur-Dordogne.
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0: 8h08, une phrase qui pourrait presque servir de pensée du jour. Aimer est plus fort que d'être aimé.
1: Oh, c'est beau.
0: Ouais. Et ça pourrait même faire un sujet de philo, ça.
1: Ouais, c'est vrai.
0: Aimer est plus fort que d'être aimé. Vous avez 4 heures. Voilà.
1: Ok, je
0: voici Daniel Balavoine sur votre radio locale, ici Limousin.

0: 8h12.
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0: Véronique, est-ce que vous voulez que je vous fasse encore un quiz de l'éphéméride?
3: Oui, j'adore.
0: J'ai bossé toute la nuit dessus. Bon, Bastien a abandonné, hein, il est parti se prendre un café. Il me dit, tu fais le quiz de l'éphéméride?
3: Je m'en vais,
0: je vais prendre un café. Vous pouvez jouer aussi, hein, chez vous, il n'y a pas de problème. Qui suis-je? J'ai 86 ans aujourd'hui.
3: Ah, je suis vieille déjà.
0: C'est une femme. Mon véritable nom est Maria Magdalena Gagarina. Je suis issu d'une famille de la noblesse russe. Je suis né à Rabat, j'ai tourné avec des grands noms du cinéma, Jean-Luc Godard. J'ai aussi partagé les dernières années de la vie d'un immense compositeur français, Michel Legrand. Elle a épousé aussi en 2014.
3: Oui.
0: Dès demain, je remonte sur scène. Elle a 84 ans.
3: La classe.
0: À Paris, dans Sand Chopin. 86. C'est qui?
3: Grande actrice, grand talent, grande élégance, oui. Macha Merrill.
0: Mais oui, bravo. Vous êtes trop forte, vous. Est-ce que vous êtes sur les internets pendant que je suis en train de vous parler?
3: Exactement.
0: 8h13 à présent, on joue ensemble. Et ne trichez pas comme Véronique Henry, s'il vous plaît. C'est le jeu du mot qui manque. Un jeu qui vous plaît. J'avoue. Christophe Maé chante la lune.
3: Oui.
0: Et nous avons caché un mot dans cette chanson.

0: Il y a tellement de...
1: De souffrance.
0: 0555 34 5000. Je me demande, même s'il n'y a pas la réponse dans cet extrait, soyez très attentifs.
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0: Voilà. Je ne veux pas savoir ce que fait ce monsieur. 05 55 34 5000, il est 8h14, c'est à vous de jouer. Et vous vous dites, il est bien gentil le garçon, mais on ne sait pas ce qu'on gagne.
1: Oui.
0: 30 euros de bons d'achat, de cartes cadeaux. Ça, c'est pas mal pour la rentrée. Ah ouais. Voilà. 05 55 34 5000.
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0: 8h15, c'est pas vrai. Votre rendez-vous en Tiernac avec Aude Razo. Et Aude, ce matin, on s'intéresse à une plateforme vidéo qui n'existe pas.
9: Oui, son nom va peut-être vous dire quelque chose puisqu'il pollue sérieusement nos boîtes mail depuis quelques semaines. J'ai nommé Cellcast Vidéo. À la suite de votre période d'essai d'un an, nous sommes ravis de vous confirmer votre inscription, confirmation d'abonnement. C'est ce qui est écrit. Sauf que vous êtes abonné à rien du tout. Et pour cause, Cellcast Vidéo, ça n'existe pas. Enfin si, c'est le nom d'une entreprise australienne, une vraie, mais elle n'a rien à voir avec une plateforme de streaming. Ce mail est un piège, et c'est un piège, attention, très bien ficelé.
0: Oui, alors pourquoi très bien ficelé? Qu'est-ce qu'on lit dans ce mail, Aude?
9: Alors, tenez-vous bien, parce que le message affiche votre nom, votre adresse postale et même votre IBAN. Oui, oui, votre IBAN, le vrai, le bon. Et donc, ce mail, à première vue, il est tout à fait crédible. Vous vous dites, mince, c'est vraiment moi, j'ai vraiment souscrit à cet abonnement streaming. Comment faire pour annuler tout ça? Vous cliquez, le piège se referme, l'escroc va vous demander votre numéro de carte bleue, parce que, soi-disant, il aurait besoin de votre numéro de carte bleue pour annuler l'abonnement. En fait, c'est exactement la même arnaque que les faux mails d'abonnement Netflix, Disney+, et surtout, les faux mails Prime Video. Ils tournent énormément cette rentrée, faites attention. Grand merci d'ailleurs aux auditeurs qui m'alertent là-dessus, ça m'est toujours très utile. Petite astuce que je vous donne, quand un mail ou un texto d'ailleurs vous étonne ou vous inquiète, copier-coller dans Google le texte du message. Vous allez vite tomber sur des gens qui ont reçu le même que vous et vous allez vite savoir si c'est une arnaque.
0: Merci Aude Razo qui a toujours de bons conseils le matin et ça s'appelle C'est pas vrai, retrouvez sur l'appli ici et le site internet ici.fr. Les ambassadeurs ici Limousin sont là pour donner des nouvelles de chez nous, de chez vous. On prend des nouvelles d'Uzerche avec vous Alain, bonjour.
10: Bonjour Régis et Véronique. Je vous parle aujourd'hui du samedi 12 septembre à Uzerche. La ville organisera la journée des associations pour le lancement de la saison 26-27 des activités uzerchoises. L'après-midi, à la pépeterie, plus de 40 associations présenteront leurs projets, leurs activités ou recruteront des bénévoles. Le sport, la culture, les activités manuelles, intellectuelles, les jeux, la musique, la danse, bref, tout ce qui peut assouvir vos passions et vos envies, vous le trouverez auprès des nombreux stands. Il se dit même que des terrains de pétanque seraient installés à proximité. Et à 19h30, l'auditorium Sophie Dessus présentera le programme de la nouvelle saison culturelle suivi du spectacle de la compagnie Xuanle Reflet. Et par ailleurs, les 19 et 20 septembre, dans le cadre des Journées du patrimoine, Uzerche accueillera à la papeterie la commémoration des 100 ans des moteurs Hydral, moteurs deux temps de fabrication française ayant équipé de nombreuses motos dans l'après-guerre, avec 8 victoires au bol d'or. La Fédération française des véhicules d'époque remettra à cette occasion à la ville d'Uzerche son label de ville d'accueil FFVE. Le samedi soir, le feu d'artifice, reporté en juillet pour raison de canicule, sera tiré depuis la vieille ville.
0: Merci beaucoup Alain. Alain, ambassadeur Limousin depuis Uzerche. Je remercie tous nos ambassadeurs qui nous ont rejoints, notamment les nouveaux pour cette nouvelle saison d'ici matin, saison 2026-2027. Il y a même Véronique Henry en bonus, quelle chance.

What's up, Fernand Blonde sur votre radio locale, ici Limousin. On joue avec Christophe Maé, il manque un mot dans cette chanson, la lune.

0: Marie-Rose est avec nous au Palais sur Vienne. Bonjour Marie-Rose.
1: Oui, bonjour, comment allez-vous? Je suis super contente, ravie.
0: Mais nous aussi, on est super contents. Marie-Rose, mais quel joli prénom.
1: Marie-Rose, oui, c'est
0: Moi,
1: je viens de Madagascar, et voilà.
0: Ça fait longtemps qu'on n'avait pas eu des Marie-Rose à l'antenne.
1: Oui. Ah oui, ça fait un petit moment, parce que je jouais régulièrement avec vous, puis après j'ai laissé tomber un petit moment, et puis voilà, je reprends.
0: Qu'est-ce qui s'est passé, Marie-Rose, alors?
1: Parce que le travail, hein, même ma tête, je suis à la retraite, mais je reprends l'activité, hein, voilà.
0: Bon, bah, très bien. En tout cas, vous avez la pêche, vous êtes debout depuis quelle heure?
1: 6 heures.
0: 6 heures, oui, d'accord. Oui, vous avez eu le temps de vous mettre en forme, faire quelques exercices.
1: De déjeuner,
0: votre gym du matin.
1: Voilà.
0: Soulever des haltères. Et vous voici à 8h24 pour jouer avec nous, pour peut-être gagner la carte cadeau de 30 euros. Alors, c'est quoi ce mot que l'on recherche?
1: Ouais. Alors, étoile.
0: Étoile, on écoute. Je sous les étoiles. Non, c'est l'étoile d'après qu'on attend, nous.
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0: Voilà.
1: Voilà, d'étoiles. Voilà, c'est ça.
0: Quand je vous disais qu'il y avait la réponse dans la question.
1: Oui.
0: Bravo, Marie-Rose. Voilà. C'est une très bonne réponse. Vous remportez cette carte cadeau de 30 euros. C'est pas mal, ça, pour la rentrée.
1: Je vous remercie énormément. Merci beaucoup.
0: Ça nous fait plaisir.
1: Qu'est-ce que vous... soleil dans ma journée, ça va.
0: Bah, bien sûr. Bah oui. Et qu'est-ce que vous allez faire aujourd'hui, justement? Vous allez profiter du soleil?
1: Bah, écoutez, je vais ramener le soleil et puis commencer de travailler à 10h, quoi, en fin de compte. Et puis voilà.
0: Ah, bah, tranquillou.
1: Tranquille.
0: Hein, Marie-Rose, on vous embrasse. Et quelle est votre radio locale en Limousin?
1: Ici Limousin.
0: Oui.
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0: Cette semaine, Jean-Claude Boulesté remonte le fil des souvenirs d'une fromagère de Limoges.
5: Marion Lachaise, fromagère.
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6: Marion, la Madeleine, on l'a vu, hein, ça peut être beaucoup de choses. Ça peut être également le film culte.
5: C'est le film de mon papa. C'est aussi son film culte à lui, mais parce que il me l'a fait tellement voir et je l'ai tellement regardé avec 1000 regards différents d'enfants, d'ados, d'adultes, et je dirais maintenant encore d'adultes un peu plus vieilles que la dernière fois que je l'ai regardé. Il était une fois dans l'Ouest. Tout dans ce film est absolument incroyable. C'est un film d'une longueur. Je crois qu'on n'a pas beaucoup de films qui sont plus longs que celui-ci. En fait, on s'ennuie pas une seule seconde. Et puis, la musique d'Ennio Morricone, tout le long de ce film, elle est plus que marquante. Et elle prend toute la place de l'univers. Et voilà, c'est pour moi une ambiance, en fait, au-delà d'un film culte. Ce sont des moments partagés avec mon père, qui ne s'est jamais lassé de regarder ce film à répétition. Et puis en fait, j'aime tout dans cette atmosphère. Alors moi, des films, j'en ai regardé des centaines et des centaines, parce que je le regarde beaucoup moins maintenant, j'ai beaucoup moins de temps. Mais quand j'étais ado, je crois que je regardais un film par soir, j'en ai dévoré. Et puis pendant les vacances, les grandes vacances, vraiment j'avais envie de m'enrichir. Et autant justement des films anciens que des films récents, bref, des comédies, des drames, un peu de tout. Mais les westerns, c'est quand même un truc. Je peux pas dire que ce soit mon film préféré. Je sais même pas si j'en ai vraiment un de film préféré. Mais en tout cas, oui, un film culte, celui-ci, sans problème. Parce que je peux vous raconter chaque scène.
6: On imagine le soir, vous êtes tranquillement à la maison, vous regardez la télé, et alors, vous tombez sur ce film.
5: Waouh.
6: Vous craquez, vous restez devant l'écran.
5: Sans aucun doute. Évidemment que je reste devant l'écran. On se dit, on va regarder 5 minutes, et puis en fait, cette lenteur incroyable, elle est envoûtante. C'est reposant, c'est beau, cette tension permanente là de ce film, mais que reflète beaucoup de westerns, hein, mais celui-ci particulièrement. Oui, voilà. S'il devait y en avoir qu'un, ce serait celui-ci. Bref, le cinéma, c'est important, ouais.
6: Mais là, votre film culte, c'est pas un film culte. Ça, c'est pas n'importe lequel.
5: Ah bah
6: pourquoi?
5: Non.
6: Parce qu'il vous renvoie à votre père.
5: Évidemment qu'il me renvoie à mon père. Et je serais contente de pouvoir transmettre ce genre d'habitude que j'avais prise avec mon père, de pouvoir les transmettre à mon fils, de pouvoir me dire, allez, ce soir, on se fait notre film. Et puis, bah, peut-être que tu vas t'ennuyer, mais s'il te plaît, fais-moi plaisir, on va le regarder ensemble. Et j'espère que dans 20 ans, tu t'en souviendras comme, en fait, d'un très bon souvenir.
0: Marion Lachaise. Pour cette Madeleine très cinématographique, est difficile de quitter Il était une fois dans l'Ouest sans avoir quelques notes d'Ennio Morricone. Véronique, ça vous rappelle aussi des souvenirs, j'en suis certain,
7: incroyable.
0: Ce film.
7: C'est un film qui est sorti l'année de ma naissance et que j'avais été voir parce que le Grand Rex, Boulevard Poissonnière à Paris, avait reconduit les films de Sergio Leone. Et j'étais le voir également avec mon papa, je rejoins Marion là-dessus, c'est un très joli souvenir. Avec mon papa, je devais avoir 5-6 ans, voilà.
0: 2h55, hein, le film.
7: Oui, mais fabuleux.
0: Ça fait un petit peu long. Dans un instant, vos informations.
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0: Il est 8h30, bonjour, bienvenue, si c'est le cas, c'est l'heure de vos informations. L'info en Limousin, Bastien Thomas.
11: Sera-t-il candidat à la présidentielle l'année prochaine? François Hollande s'active ces dernières semaines, il sort même un livre aujourd'hui.
12: Moi je pense qu'il s'est déjà déclaré.
13: Peut-être ça serait pas mal. Ça peut pas être pire que ce qu'on a à l'heure actuelle.
14: Son tour est un peu passé.
11: Nous avons posé la question au Tulliste hier, ville dont il a été le maire de 2001 à 2008. Où en est-on du projet Mouvéo à Limoges? C'est en partie la refonte du réseau de bus, mais c'est aussi du logement, de la végétalisation, des pistes cyclables. Le maire de Limoges, Guillaume Guérin, était notre invité ce matin, interview à réécouter sur ici.fr. Et puis aujourd'hui, triste anniversaire du cambriolage du musée Adrien Duboucher de Limoges. C'était dans la nuit du 3 au 4 septembre dernier. De la porcelaine chinoise a été dérobée, préjudice estimé à plusieurs millions d'euros. On en parle juste après le 90 secondes info. Valentine Lottès.
15: Jusqu'à 38 degrés aujourd'hui dans le sud de la France. Météo France anticipe déjà de probables records de température pour le mois de septembre avec ce nouveau coup de chaud. Et nous n'en avons pas fini avec les inondations, les sécheresses et les canicules. Le phénomène El Niño, amplificateur de cette météo extrême, va encore s'intensifier. C'est l'alerte ce matin de l'Organisation météorologique mondiale. Il atteindra son plus haut niveau d'intensité d'ici la fin de l'année. Le risque d'incendie, lui, persiste. Il est encore élevé aujourd'hui dans 6 départements du Sud. Dans ce contexte, pourquoi ne pas sanctionner plus sévèrement ceux qui jettent leurs mégots de cigarettes par terre?
16: Je ne veux pas salir ma voiture. Après, c'est un risque mesuré. Je ne vais pas jeter dans la nature. C'est vraiment dans le goudron.
15: Dans une proposition de loi, un sénateur souhaite punir ce geste d'un an de prison et 15 000 euros d'amende. Sur un terrain de caravane, 4 corps d'une même famille découverts hier soir en Haute-Saône sur la commune de J. 2 enfants font partie des victimes selon nos informations. 2 garçons sont âgés de 6 et 9 ans. Des loyers trop chers et carrément illégaux. Les propriétaires respectent de moins en moins l'encadrement des loyers selon la Fondation pour le logement. Près de 4 annonces sur 10 désormais dépassent les plafonds autorisés dans les communes où le dispositif est en place. 4 Français sur les courts de l'US Open de tennis à New York. Dans l'espoir de disputer un 3e tour, Lucas Vanhaché, Adrian Manarino, Gaël Monfils et Quentin Alice opposés au numéro 2 mondial, l'Allemand Alexander Zverev.
11: Merci beaucoup Valentine Lottès, bonne journée. C'était il y a un an, jour pour jour, le cambriolage du musée national Adrien Duboucher à Limoges dans la nuit du 3 au 4 septembre. 3 trésors nationaux de la porcelaine chinoise ont été dérobés pour un préjudice estimé à plus de 6,5 millions d'euros. Le musée Chirac à Saran en Corrèze a lui aussi été pris pour cible par des malfrats à 3 reprises en l'espace d'un an. Nos musées loin de Paris sont-ils devenus la cible des cambrioleurs désormais? Oui, pour maître Nicolas Constanti, il est commissaire-priseur à Limoges et il répond aux questions de Justine Clos.
17: Il y a une recrudescence effectivement de cambriolage ces derniers temps, ces dernières années, des musées de province mais également Paris. En ce qui concerne les musées comme celui de Jacques Chirac, ce sont des objets qu'on exporte. Donc il est très facile de diluer un petit peu ces objets ailleurs, notamment en Afrique. Ou alors, comme Adrien Duboucher, ce sont des objets chinois. Et donc là, c'est commandité probablement par le grand banditisme chinois. Je pense que les objets et porcelaines chinoises sont retournés en Chine.
15: Et justement, ces porcelaines chinoises anciennes, qu'est-ce qu'elles valent aujourd'hui sur le marché de l'art? Est-ce que c'est très recherché, très demandé?
17: Il y a un engouement depuis 20 ans de la porcelaine de Chine, notamment les premières, puisqu'il y a eu énormément de choses qui ont été vandalisées et exportées de Chine jusqu'à l'Europe. Depuis le 19e jusqu'au sac de Pékin, et la grande particularité du marché asiatique, c'est qu'il voulait récupérer au fur et à mesure du temps les œuvres majeures. Aujourd'hui, on s'aperçoit que les pièces qui ont été cambriolées à Adrien Duboucher sont des choses plutôt de la Chine impériale, notamment un plat très joli avec un dragon impérial qui a probablement fait la joie d'un collectionneur privé. Ce sont des pièces quand même qui valent plusieurs millions d'euros, notamment ce fameux plat.
15: Et justement, au musée Duboucher, il y en avait pour 6,5 millions d'euros de préjudice. Est-ce que ça se revend encore plus cher une fois dérobé?
17: En aucun cas, puisque ce sont des objets qui sont fichés, qui sont référencés au niveau de l'Office des biens culturels en France et au fichier de la police, Interpol. Donc il est quasiment invendable sur le marché international. On peut plus mettre ça en hôtel des ventes, dans les maisons de vente, on peut pas mettre ça chez les antiquaires. C'est invendable. Ça doit rester dans les collections. On le reverra peut-être dans 20 ou 30 ans, hein, quand il y aura le décès du collectionneur un petit peu véreux. Et pour l'instant, on peut pas retrouver les pièces. Elles sont chez des collectionneurs privés qui ont eu ces pièces à vil prix, je suis sûr. Ils ont dû payer ça 10 fois moins que le prix estimé. Mais aujourd'hui, on ne peut pas surcoter les pièces qui sont volées puisqu'elles sont référencées.
11: Maître Nicolas Constanti, commissaire priseur à Limoges, au micro, ici Limousin de Justine Clos. Véronique, soleil, chaleur et oui. Pas du tout de pluie aujourd'hui en Limousin.
7: Non, pas de pluie, bien au contraire, un joli soleil avec des températures au-dessus des normales de saison. Météo France a revu son dernier bulletin, un temps sec, ensoleillé, avec quand même un ciel un peu voilé sur la basse marche, sur les monts de Blon, les monts d'Ambazac, le pays de Saint-Génien et de Rochechouart. Partout ailleurs, les éclaircies seront plus rayonnantes, plus franches, avec quand même quelques petits nuages annoncés par Météo France. On y va pour les températures prévu pour cet après-midi. Vous aurez 30 degrés du côté de Limoges, Saint-Léonard-de-Noblat, Bellac avec un ciel voilé, on le rappelle. 29 degrés si vous êtes à Ussel, ainsi qu'à Trégnac. Comptez 31 degrés cet après-midi à Tulle et il fera 32 degrés à Brive et à Beaulieu.
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7: Et le trafic, pour le moment, aucune difficulté à vous signaler. Et tant mieux, pas de bouchons, pas de chantier, pas d'incident.
0: Super.
7: Vous pouvez nous contacter, vous le savez, si vous constatez un événement qui peut déranger la circulation. 05 55 34 5000.
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0: 8h37 dans les cuisines, les bureaux ou les ateliers du Limousin. Il y a encore quelques cafetières qui tournent. Et Eddie Mitchell dans votre poste. Tu peux préparer le café noir?
7: Ça
0: moi, je mets pas de sucre à l'intérieur. Jamais dans le café.

0: Tu peux préparer le café noir Eddie Mitchell sur votre radio locale ici Limousin. D'ailleurs, question toute bête, Véronique Henry, vous prenez quoi vous le matin?
1: Café noir.
0: Café noir,
1: ouais.
0: Ok, pareil. Thé noir, thé vert, infusion, ça, c'est quelque chose que vous prenez aussi ou pas?
1: Ah, pas du tout.
0: Pas du tout. Eh bien, lequel choisir au petit déjeuner? C'est la question du jour avec le docteur Kierzek. Apparemment, une nouvelle étude remet le thé vert sur le devant de la scène sur des possibles effets protecteurs face à certains cancers. Alors attention, hein, pas question d'en faire une boisson miracle. Les détails tout à l'heure avant 9h avec notre doc.
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0: Une cinquantaine d'auteurs, 16 maisons d'édition et des livres pour tous les goûts. Le Salon du Livre de Bellac revient dimanche pour sa deuxième édition. Un événement partenaire avec votre radio ici Limousin. Michel Penin, libraire à Bellac, Christophe Amé, coprésident de l'Association des commerçants du Haut Limousin En Marche, seront nos invités d'ici quelques minutes pour nous parler de ce très très bel événement. À 8h41, on parle patrimoine chaque matin. C'est Limousin Secret avec Marie-Ange Roulinc qui nous fait découvrir un joli musée. On l'explore depuis lundi. On parle de patrimoine ferroviaire.
1: Historail, le musée du rail. On est à Saint-Léonard-de-Noblat avec Jacques Ragon. Vous avez mis la casquette de chef et le sifflet. C'est vous qui avez créé ce musée il y a 40 ans. Pourquoi ?
4: Il y a 40 ans, j'étais passionné, je suis toujours passionné de chemin de fer. Je devais être même cheminot, mais j'ai pas pu. Et donc, en venant ici, avec mon épouse, nous avons découvert cette propriété familiale. Et j'ai proposé à une deux associations ferroviaires à laquelle j'adhérais, de Limoges, et chercher un local pour préparer la création d'un musée des chemins de fer, ben j'aurais proposé de libérer totalement les deux salles et de faire le musée dans cet endroit-là. C'était accepté, c'était en 1986, donc il y a 40 ans.
1: À l'origine, il y avait Claude Bolling, le musicien de jazz, racontez-nous ça.
4: Ah oui, alors ça c'est... En 1987, l'association est créée, on lance l'opération, et à l'automne 87, nous avons décidé d'ouvrir le musée en 1988, donc il fallait bien entendu trouver une locomotive culturelle. Donc j'ai associé à la technique ferroviaire le boogie-woogie, c'est-à-dire ce jazz qui imite le bogie sur les rails, et j'ai fait appel à Claude Bolling. Il me dit, écoutez, vous êtes le premier à proposer la présidence d'honneur d'un musée ferroviaire. Eh bien, écoutez, je suis d'accord et je viendrai. Le jour d'inauguration, c'était le 2 juillet 1988.
1: Alors ici, il y a deux salles d'exposition et exposition extérieure aussi. Là, on est devant une machine rouge. Qu'est-ce que c'est?
4: C'est une résine. C'est une vieille résine. Elle est sur un châssis de 1930 et puis elle a une cabine modernisée dans les années 60 en polystyrène. C'est une résine qui permettait d'amener les agents de la voie qui se prénommaient à l'époque les taupiers et parce qu'ils étaient près des taupes. Donc, les amener pour travailler à la réparation, à l'entretien de la voie ferrée.
1: D'accord, donc c'est un train. Alors, je précise que là, il est en grandeur nature. Il est dehors, c'est un vrai morceau de train qui servait à transporter les agents pour aller réparer. Juste ça. Donc, ils avaient leur propre matériel.
4: Oui, parce que elle tirait des petits wagons bas de façon à prendre les outils qui étaient lourds le plus près possible pour pas les lever. Donc, elle avait des petits wagons bas et le matériel était prélevé, comme ça, et juste posé sur la voie ferrée. C'était beaucoup plus facile pour les agents de prendre ce matériel sur des wagons bas.
1: Une draisine, donc, à découvrir ici à Saint-Léonard-de-Noblat, au musée du rail qui s'appelle Historail.
0: Merci Marie-Ange Roulinc. Il est 9h moins le quart.
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0: Il est 9h moins le quart, ici c'est vous, votre rendez-vous après les infos de 9h avec vous, Véronique Henry. Et on s'intéresse à la lecture de nos auditeurs, de nos téléspectateurs.
1: Oui, parce que aujourd'hui François Hollande sort un nouveau livre, Unir, Nouveau Monde, Nouvelle Gauche. Je vais vous demander évidemment si vous allez l'acheter, si ça vous intéresse, mais je vais aller au-delà avec vous au 05 55 34 5000. Est-ce que vous avez déjà acheté un livre écrit par un homme ou une femme politique? Est-ce que ça vous attire ce genre de bouquin? La personne elle-même vous attire, l'envie de comprendre comment elle pense ou juste de la curiosité? Est-ce que ça vous est arrivé d'acheter des livres d'autres personnalités, pas forcément des politiques, mais des sportifs, des animateurs télé, des humoristes. Ouais. Est-ce qu'un livre écrit par quelqu'un que vous n'aimiez pas particulièrement peut quand même vous intéresser? Toutes ces questions, je vous les pose et j'attends vos témoignages.
0: Si on n'aime pas, on n'achète pas.
1: Si on n'aime pas, on n'achète pas, quoique...
0: On peut être curieux.
1: Moi, ça m'est déjà arrivé d'acheter un livre d'une personnalité que je n'aimais pas et d'être agréablement surprise au point de changer d'avis. Oui.
0: D'accord, okay.
1: Je ne vous dirai pas qui, parce que voilà, je vais être impartial.
0: C'est entre vous et lui, ou elle.
1: C'est exactement.
0: D'accord.
1: Entre moi et elle. Vos témoignages, on les attend entre 9h et 9h30 au 05 55 34 5000 dès maintenant.
0: Voilà, et l'appli ici Limousin, ainsi que notre WhatsApp. Et puis ensuite, à 9h30, puisque c'est en deux temps, hein, ici c'est vous, deux sujets chaque jour. Là, on retourne sur les bancs de l'école.
1: Oui. Est-ce que vous mettez la pression à votre enfant pour qu'il ait des bonnes notes? Ou est-ce que vous avez subi vous-même une pression à la maison? On a tous rêvé d'avoir un enfant au top du top. Comment faites-vous? Est-ce que la pression ou l'encouragement scolaire, c'est votre truc? 05 55 34 5000, pareil, à partir de 9h30 sur le WhatsApp et en direct, évidemment, sur cette antenne.
0: Un point route à présent avec un accident annoncé, Véronique.
1: Oui, un accident qui concerne un véhicule léger qui nous a été signalé donc à hauteur de Pierre-Buffière. C'est donc sur l'A20 dans le sens Paris-Toulouse nord-sud. Pour le moment, on nous dit que c'est la voie de droite qui est concernée par cet accident. Peut-être que ça va provoquer quelques ralentissements à 8h48. Pensez-y, soyez prudents. Si vous avez plus d'infos, vous nous appelez, bien évidemment, 05 55 34 5000.
0: Vous êtes nos yeux sur la route. Dans un instant, nos invités pour parler d'un très bel événement. C'est le Salon du Livre de Bellac. Restez avec nous. Voici Marvin Gaye sur votre radio locale, ici Limousin.

0: Sexual Healing, Marvin Gaye sur votre radio locale ici Limousin. Il est 8h52. Nos invités ce matin dans notre studio, Michel Penin, libraire à Bellac, Christophe Amé, coprésident de l'association des commerçants, artisans et professions libérales du Haut Limousin En Marche. Après le succès d'une première édition, ils remettent ça dimanche 6 septembre de 10h à 18h au Centre culturel des Rochettes à Bellac. C'est le deuxième salon du livre qui va réunir 16 maisons d'édition, une cinquantaine d'auteurs et autrices. Et la journée se prolongera au Théâtre du Cloître avec Folie adaptée du roman de Bertrand Coineau, avec l'auteur au piano et la comédienne Emmanuelle Galabru. Messieurs, bonjour.
1: Bonjour, monsieur.
0: Vous pouvez m'appeler Régis. Hein.
1: Bonjour Régis.
0: Christophe Amé, c'est seulement la deuxième édition, après un premier salon du livre qui avait connu un joli succès. Pourquoi une deuxième édition? On s'est dit, tiens, allez, on va relancer ça, on va peut-être essayer de pérenniser ce rendez-vous.
1: Exactement, l'idée vient de Michel Penin, c'est on va essayer de pérenniser le salon du livre sur les années à venir. L'objectif c'est d'en faire un tous les deux ans. Mmh. Et voilà, de monter en puissance. Le premier salon a été un succès. Il y avait déjà 37 auteurs, à peu près 400 visiteurs. L'idée sur ce second salon, c'est d'avoir à peu près entre 500 et 600 visiteurs. Mmh. Et une bonne cinquantaine, comme vous l'avez dit, d'auteurs. Et l'idée, c'est de monter encore en puissance en 2028.
0: Et c'est l'association des commerçants qui porte ça. Donc, c'est aussi cette envie de dynamiser la ville.
1: Oui, ça fait partie de notre programme tous les ans au niveau de l'association des commerçants. On définit en fait un certain nombre d'événements. Et cette année, il y a eu deux gros événements. Il y a eu la fête de l'été et il y a le salon du livre. Donc, on essaie d'avoir deux éléments très porteurs tous les ans et donc c'est pour ça qu'on est à peu près 6 mois de préparation pour le salon du livre. Là Michel est déjà en train de travailler sur 2028.
0: Ah oui, quand même.
1: Ouais,
0: même pas 2027, mais 2028.
1: 2026 n'est pas encore fini, que 2028 est déjà.
0: D'accord. Justement, Michel, vous êtes le libraire à Bellac, une cinquantaine d'auteurs réunis ici, et une belle occasion de provoquer des rencontres. C'est vous qui avez choisi ces auteurs?
2: Oui, pour la plupart, c'est des maisons d'édition avec lesquelles je travaille depuis plus de 16 ans. Ouais. Donc, c'était normal qu'on mette en avant les maisons d'édition locales qu'on a sur le territoire. Donc, tout au long de...
0: Des noms, par exemple.
2: Il y a les Ardents Éditeurs, avec qui je travaille depuis de nombreuses années. Musiris, qui est la distributrice de pas mal de maisons d'édition. Je pourrais pas citer le nombre de maisons d'édition tellement elle en a. Il y a La Geste, La Vétizou, et bien d'autres. Donc vous viendrez découvrir ça le 6 septembre. Au salon du livre à Bellac.
0: De belles rencontres à faire. Et puis aussi, un salon qui va se terminer au Théâtre du Cloître. Ça, c'est original, avec Folie adaptée du roman de Bertrand Coineau au piano, qui sera au piano, et Emmanuelle Galabru sur scène. Une belle rencontre à faire.
2: Très belle.
1: Ouais, tout à fait. Ça, c'est aussi une nouveauté pour ce nouveau salon. C'est d'avoir, on voulait avoir une suite au salon du livre. Donc, avec un événement fort. Donc oui, ça, on a hâte de vivre ce spectacle qui, moi, je pense, sera très intéressant et je pense va intéresser toute notre tous nos spectateurs qui vont venir, j'espère, le plus nombreux possible.
0: Mais bien sûr,
1: dimanche soir.
0: Michel Penin, Christophe Amé, deuxième salon du livre de Bellac. C'est donc dimanche 6 septembre, de 10h à 18h. Et puis au centre, ça c'est au Centre culturel des Rochettes. Et puis à 20h30 au Théâtre du Cloître avec ce spectacle Folia. Merci à vous.
1: Merci beaucoup.
2: Merci Régis.
0: Les conseils du docteur Kierzek à présent. Bonjour docteur, ce matin on petit déjeune et vous nous dites qu'une simple tasse de thé pourrait nous aider à réduire les risques de cancer.
3: Bonjour à tous, on le sait, une alimentation équilibrée, c'est un pilier de prévention du cancer. Mais nouvelle étude qui conforte l'idée que le thé vert serait le meilleur allié aussi pour nous protéger. Alors, je vais être très clair, le thé vert n'est pas un médicament miracle contre le cancer, mais il a des propriétés intéressantes. Intégrer un mode de vie sain, une alimentation saine, ça peut contribuer à réduire certains risques. C'est un élément du puzzle, c'est pas la solution à elle seule, évidemment. Alors, tout ça, c'est une question de composition, en fait. Dans le thé vert, il y a beaucoup de polyphénols, ce sont des composés végétaux qui sont antioxydants, ça évite de vieillir et que vos cellules vieillissent. Ça contient des catéchines, ces puissants antioxydants, et les chercheurs pensent que ces molécules peuvent agir sur plusieurs fronts. D'abord, ça va réduire le stress oxydatif, ça neutralise les fameux radicaux libres, vous savez, c'est tout ce qui endommage l'ADN, le patrimoine génétique de nos cellules. Ensuite, elles ont un effet anti-inflammatoire. Or, on sait que l'inflammation chronique favorise l'apparition des cellules cancéreuses, on en parle souvent. Et enfin, certaines études in vitro, en laboratoire, suggèrent qu'elles pourrait freiner la croissance des cellules tumorales et limiter l'apport sanguin aux tumeurs. Donc on voit bien qu'en laboratoire, ça a l'air prometteur. La réalité, c'est toujours un peu plus nuancé. Les données chez l'humain sont encore contradictoires. Il y a des études qui ont montré des associations entre consommation de thé vert et réduction du risque de certains cancers, notamment cancer du sein, colorectal et foie. Notamment une étude japonaise qui a suggéré qu'il fallait boire 7 tasses ou plus par jour pour réduire le risque de cancer du foie. Mais pour l'instant, ce ne sont que des observations.
0: Des conseils donc pour bien consommer le thé vert, vous en avez ?
3: Considérez plutôt le thé vert comme un élément potentiellement bénéfique d'une alimentation équilibrée. On en boit, mais sans se faire d'illusions. Alors, on en boit 1 à 2 tasses par jour. C'est une bonne habitude. Attention, on peut aller un peu plus. 7-8 tasses, ça reste acceptable pour un adulte en bonne santé. Mais c'est pas une boisson magique et il y a des risques. Et si vous n'avez pas le mode de vie qui va bien, l'alimentation qui va bien, et si vous en consommez trop, il y a de vrais risques, notamment pour le foie ou des risques d'anémie. Donc, il faut pas boire 1 litre de thé vert. Pas question. Pour profiter de ses bienfaits sans danger, il faut se limiter. Allez, je vous donne 3 tasses par jour, ça paraît pas mal. Et d'ici là, portez-vous bien.
0: Merci docteur Kierzek. Très bonne journée à vous. Et demain, c'est Jean-Claude Boulesté à ma place.
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0: Véronique Henry, on vous souhaite une belle journée, une belle émission surtout.
6: Merci.
0: N'hésitez pas, venez réagir aux deux dossiers que vous propose Véronique au 05 55 34 5000 et l'appli WhatsApp. Moi je vous dis à lundi.
6: Bye bye, à lundi.
0: Ciao.
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6: Merci d'être avec nous en ce jeudi 3 septembre, il est 9h. L'heure de l'info sur ICI Limousin avec vous, Bastien Thomas.
7: Accrochez-vous à Limoges, les travaux en ville, ce n'est pas prêt de s'arrêter. C'est ce que nous confirme ce matin le maire et président de Limoges Métropole, Guillaume Guérin, notre invité avant les infos de 8h. Nouveau réseau de chaleur et projet Mouvéo, entre autres. Voilà pourquoi il y a tant de travaux en ville. Guillaume Guérin, agacé par une réduction de ce projet Mouvéo seulement à l'implantation de deux nouvelles lignes de bus, il a tenu à clarifier ce qu'est réellement ce projet.
8: C'est un projet de rénovation de la ville, de la voirie, c'est de la gestion intégrée des eaux pluviales, c'est du logement. Il faut refaire du logement pour les classes moyennes et les primo-accédants. Il faut refaire une reconquête vis-à-vis des pas de porte et du commerce. Puis il faut végétaliser la ville. Tout l'été, on m'a expliqué que c'était pas suffisamment végétalisé. Ce projet de bus, comme vous dites, dedans, c'est la plantation de plusieurs milliers d'arbres. C'est ça la végétalisation. Donc il faut pas prendre les choses par le petit bout de la lorgnette, il faut le voir de manière macro. Je veux tordre le cou à cette idée que le bus, ça serait 150 millions. Non, le bus, c'est 30 millions. Limoges fait partie de ces villes moyennes qui ne sont pas forcément en retard, mais qui doivent prendre le tournant du 21e siècle. On peut pas en même temps me dire il faut végétaliser, il faut arrêter la paupérisation de Carnot-Marceau et ne pas accepter les travaux.
7: Un projet qui fait d'ailleurs consensus au sein du conseil municipal limougeaud, hormis le Rassemblement national. L'opposition de gauche regrette seulement un manque de concertation, mais encourage notamment au développement de pistes cyclables. Un appel à la grève chez Volotea à partir de demain et jusqu'à dimanche. Les syndicats de la compagnie aérienne à bas coût dénoncent des salaires plus faibles que chez leurs concurrents. Des vols seront donc probablement supprimés ce week-end. Ça pourrait être le cas à Limoges, puisque Volotea a la charge de la ligne Limoges-Paris. Un homme de 90 ans a été hospitalisé hier à Brive après avoir été gravement brûlé dans un feu d'herbe sèche à Cognac. 3000 mètres carrés de végétation ont été détruits. À Davignac, une femme de 61 ans a fait une violente chute de vélo hier. Elle s'est tapée la tête contre le bitume, sans raison apparente selon les gendarmes.
6: Ira pas, à quoi joue François Hollande à 8 mois de l'élection présidentielle?
7: C'est vrai que le député de la Corrèze et ancien chef de l'État est de plus en plus actif dans les médias ces dernières semaines. Il donne même une date, le mois de décembre, pour, je cite, le temps de la clarification à gauche, alors que le Parti Socialiste organise sa primaire dans un mois et demi. Nous avons en tout cas posé la question au Tulliste hier. Tu, la ville de François Hollande, il en a été le maire de 2001 à 2008. Alors doit-il se présenter à la présidentielle?
9: Vu qu'il l'a déjà fait une première fois, les résultats étaient mitigés. Pour l'instant, on réfléchit.
10: Bon, c'est pas trop, mais bon, pourquoi pas? Je pense qu'il fera aussi bien qu'un autre.
11: Moi, je pense qu'il s'est déjà déclaré. Il participe quand même beaucoup à des débats sur la télé et puis à la radio, donc... On se doute. S'il y a bien un candidat pour réunir la gauche, je pense que ce serait plutôt lui.
12: Moi, je suis tout à fait favorable à ce qu'il se présente. Je trouve que son bilan est plutôt bon, qu'il a de l'expérience et qu'on a besoin d'hommes d'expérience.
13: À l'heure actuelle, peut-être, oui. Ouais, peut-être ça serait pas mal. Ça peut pas être pire que ce qu'on a à l'heure actuelle.
14: Je le déconseille qu'il se présente.

0: 45, 55 et 34, 5000. Véronique Henry attend vos témoignages. Il avait dit, les écolos, la décroissance veulent nous crever. Nous devons leur faire la peau en novembre dernier. Bertrand Venteau, le président de la Chambre d'agriculture de la Haute-Vienne et de la coordination rurale, va comparaître cet après-midi devant le tribunal d'Auge dans le Gers. Il est visé pour incitation à commettre un délit ou un crime. Des propos tenus lors de son élection, justement, à la présidence nationale du syndicat agricole. Une opération de 3 heures. Des murs défoncés. Les pompiers de la Haute-Vienne ont dû s'employer hier pour sortir par la fenêtre une femme d'une 60aine d'années alitée chez elle. Cette dame a fait un malaise nécessitant une hospitalisation. 8 permis de conduire retirés par les gendarmes de la Haute-Vienne le week-end dernier, dont 2 pour de gros excès de vitesse. 121 km/h pour 80 autorisés, 132 pour 90, 2 excès sur la départementale 2000.
1: Et puis le handball, Bastien, le LH débute sa saison demain soir.
0: C'est au Palais des Sports de Beaublanc contre Saint-Raphaël. Première journée de Star League et premier grand match pour les Limougeaux. Concurrent direct à la Coupe d'Europe et aux premières places, cette équipe de Saint-Raphaël. On a fait le point ce matin sur cette reprise du Limoges Handball. 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Véronique, grand soleil aujourd'hui pour tout le monde en Haute-Vienne comme en Corrèze et même pour certains qui ont plus de chance que d'autres, jusqu'à 33 degrés. Hein.
1: Exactement. On aura peut-être un ciel un peu voilé sur le nord Haute-Vienne, nous dit Météo France. Partout ailleurs, soleil avec quelques petits nuages qui vont décorer le ciel limousin, des températures au-dessus des normales de saison. Il fera 30 degrés du côté de Limoges, au Dora, Saint-Thierry-la-Perche, à Perpezac-le-Noir, à Bénat. 1 degré de moins, 29 degrés dans les Monts de Blon, avec un ciel un peu plus voilé. Saint-Sulpice-les-Feuilles également, 29 degrés à Argentat, à Saint-Hilaire-Foissac. Et c'est parti pour les 33 degrés qui sont prévus à Curemonte, à Brive et à Beaulieu-sur-Dordogne.
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1: Vous l'avez entendu dans l'actualité, François Hollande sort un nouvel ouvrage, je crois qu'il en est à plus de 20, quelque chose comme ça, c'est pas son premier livre. Est-ce que vous vous êtes intéressé à ce que François Hollande signe comme ouvrage? Est-ce que vous allez l'acheter d'ailleurs ce livre? Ça vous intéresse? Avez-vous déjà acheté, en règle générale, un livre écrit par un homme ou une femme politique? C'est la question qu'on vous pose dans Ici, c'est vous. Moi, je suis ravie d'être avec vous jusqu'à 10h. On attend vos témoignages et vos appels au 05 55 34 5000. Est-ce que ça vous arrive d'acheter des livres écrits par d'autres personnalités que les personnalités politiques? On peut parler des sportifs, des animateurs télé, des humoristes. Est-ce qu'un livre écrit par quelqu'un que vous n'aimiez pas particulièrement peut quand même vous intéresser parce que vous êtes de nature très très curieuse? Vous nous appelez, on va parler de tous ces ouvrages que vous avez pu feuilleter, ceux qui vous ont intéressé ou pas d'ailleurs. 05 55 34 5000, on attend vos témoignages en direct sur cette antenne. Vous pouvez également passer par un petit message écrit ou un vocal, si ça vous tente, sur notre WhatsApp au même numéro, 05 55 34 5000.
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0: chanson sur ma drôle de vie, grand classique signé Véronique Sanson. Dans un instant, vous écouterez sur votre radio ici Limousin le tout dernier Vianney.
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0: Vous avez certainement lu un livre d'une personnalité que vous n'aimez pas trop, n'aimiez pas trop, mais vous étiez curieux ou curieuse. Du coup, vous l'avez lu et là, vous avez été agréablement surprise au point de changer d'avis sur cette personne. Je vous disais ce matin que ça m'était arrivé. Allez, je vous donne le livre. C'était Tout ce qui nous lie de Sophie Davant, qui m'a fait changer d'avis quand même sur son travail d'animatrice. Peut-être que vous avez également changé d'avis en lisant un livre écrit par un homme politique. Aujourd'hui sort le livre de François Hollande, Unir. Est-ce que vous allez l'acheter? Est-ce que ça vous intéresse? Est-ce qu'il vous est arrivé de lire ces livres par curiosité? Est-ce que vous avez lu des livres écrits par des sportifs, des animateurs télé, des humoristes? Qu'est-ce que vous allez rechercher dans ce genre de livres? Des livres sur fond de confidence ou de biographie? Votre avis nous intéresse, vos témoignages nous intéressent dans Ici c'est vous, 05 55 34 5000. Voici le retour plutôt émouvant avec un titre intime. Vianney, ça s'appelle D'or et d'étain. C'est une nouveauté que vous pouvez écouter sur votre radio ici Limousin. Passez une très belle matinée.

0: et d'Étain. C'est le tout dernier Vianney sur votre radio ici Limousin.
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0: Et à 9h16, je vous propose de faire dans Ici c'est vous un bond dans le temps. On va se rappeler de cette chanson chantée par Judy Garland en 1939 pour le film Le Magicien d'Oz. C'est une chanson qui a à son compteur 1600 reprises. Voici celle que je préfère. Elle est signée Ease. Il y a du ukulélé. C'est Over the Rainbow. C'est pour vous sur Ici Limousin. La littérature politique, la littérature des personnalités nous intéresse au 05 55 34 5000.

0: Over the Rainbow, c'était Ise sur votre radio ici Limousin.
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0: À l'occasion de la sortie du livre de François Hollande, Unir, qui sort aujourd'hui, je vous interroge sur cette littérature de sportifs, d'animateurs télé, de personnalités très connues, une littérature qui peut-être vous intéresse ou ne vous intéresse absolument pas. Vous pouvez nous en parler au 05 55 34 5000 et par le biais de notre WhatsApp, vous pouvez nous laisser un vocal ou un message, un petit texto sur le 05 55 34 5000. Qu'est-ce qui vous attire dans ce genre de livre? Est-ce que vous avez déjà lu un livre signé par une personnalité et que vous êtes curieux de savoir ce que cette personnalité raconte? C'est le cas de Nathalie qui nous a laissé un message sur notre WhatsApp et qui nous parle du livre Une vie de Simone Veil qu'elle a acheté visiblement par curiosité pour comprendre un peu mieux l'histoire de la déportation, évidemment. C'est un récit autobiographique de Simone Veil. Elle admirait déjà cette femme, et là, ça a amplifié son admiration pour elle, puisqu'elle a compris ce qu'elle avait vécu avant la déportation. Elle l'a décrit dans ce livre, Les trains de la mort, l'odeur des fours. Et c'est une reconstruction de sa vie aussi qu'elle décrit auprès de son mari. Ça a beaucoup ému Nathalie, elle a adoré ce livre et ça lui a conforté, elle a agrémenté encore plus son admiration pour Simone Veil. Ça vous est peut-être déjà arrivé de lire un livre d'une personnalité, peut-être que vous n'aimiez pas au début et qu'à la fin vous vous êtes dit « Ah mais quand même, c'est quelqu'un qui a eu un parcours un peu difficile ». Avez-vous déjà acheté un livre, une autobiographie d'une personnalité connue? Vous nous racontez tout au 05 55 34 5000. Stan de Ghetto, voici Bernard Lavillier, c'est pour vous, bonne matinée.

0: Stan de Ghetto, c'était Bernard Lavilliers sur votre radio ici Limousin.
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0: Je vous propose un petit tour à Brive, plus précisément à l'école municipale d'art EMA. EMA, qui propose des cours de pratique artistique aux enfants à partir de 6 ans, aux ados, aux adultes. Il y a de la peinture, de l'expression graphique, des techniques multiples comme la gravure ou encore la bande dessinée. Et bien, à partir de demain, à l'EMA, sont à voir les travaux d'élèves de cette école. Pour sa première exposition personnelle, Camille Nesson présente une sélection d'œuvres réalisées à l'encre de Chine. C'est beau comme tout. C'est à voir, c'est une série de représentations d'arbres. Ce sont des dessin qui vous invite à entrer dans une forêt noire habitée par des traits à l'encre de Chine. C'est la maîtrise du geste, c'est du beau papier, c'est un beau pinceau qu'ils ont eu dans les mains, de l'encre et les habitants de la forêt. Approche sensible de Camille Nesson, à voir à EMA, l'entrée est libre et gratuite. Les horaires sur emma@brive.fr.
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0: Nous allons parler de l'école. Vous restez à l'écoute d'Ici Limousin et nous, on attend vos témoignages. Faut-il pousser nos enfants à être premier de la classe? À qui n'a jamais rêvé que son enfant soit le meilleur? Venez nous parler de pression ou d'encouragement. De quel team vous êtes? Racontez-nous un petit peu, est-ce que vos parents étaient du genre à vous pousser à être le premier de la classe ou plutôt super cool avec les notes? Il y avait un petit peu de pression quand même chez vous et du coup, vous avez caché un bulletin, caché une note au stylo ou inventer une excuse bidon pour un contrôle raté. Vous pouvez nous l'avouer maintenant, il y a prescription. Vos témoignages, vos souvenirs d'enfance et puis ce que vous pensez de l'encouragement et de la pression qu'on peut mettre aux élèves pour qu'ils soient les premiers de la classe. Vous avez complètement le droit de vous exprimer sur votre radio Ici Limousin. Ici, c'est vous jusqu'à 10h, 05 55 34 5000.
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0: La musique que j'aime, c'était Johnny Hallyday sur votre radio ici Limousin.
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0: Est-ce qu'on vous a poussé à être premier de la classe? C'est la question que je vous pose sur notre antenne 05 55 34 5000. J'étais en train de penser au WhatsApp car vous pouvez également nous laisser un vocal et un petit message. Si on vous a poussé à être premier de la classe, comment vous l'avez vécu sur le moment? Est-ce que ça vous a aidé dans votre carrière? Est-ce que du coup vous mettez la pression vous aussi à vos enfants ou est-ce que vous parlez plutôt d'encouragement? Parce que là il y a une grande différence entre leur mettre la pression et les encourager. On est parti vous demander dans la rue ce que vous pensiez de ça. Faut-il mettre la pression à nos enfants pour qu'ils soient les premiers de la classe? Ariane a deux enfants, elle est professeure au collège et pour elle, c'est aux parents d'expliquer l'importance de l'école et du choix des études sans mettre la pression aux enfants.
3: Faut-il pousser nos enfants à être premiers de la classe? Alors de mon point de vue, pas forcément. Je pense que le plus important, c'est de compter sur sa motivation. Et à mon sens, ce qui manque beaucoup dans les écoles et aussi dans les familles, c'est les familles doivent être le relais de ça, c'est de faire prendre conscience aux élèves à quoi sert l'école et quel avenir ils peuvent avoir grâce à ça. Il y a des élèves qui n'ont pas forcément été premiers de la classe, qui vont s'orienter sur d'autres filières et ça marche quand même parce qu'on leur a expliqué à quoi ça sert. Pour moi, c'est plus la motivation que d'être premier de la classe et c'est important que les parents soient derrière pour relayer ce message-là et être avec leurs enfants, leur montrer que voilà, rien n'est impossible.
0: Voilà, si vous partagez l'opinion d'Ariane, vous pouvez nous le dire au 05 55 34 5000. On a également rencontré Julien. Alors lui, c'est un papa qui est très à l'écoute de sa fille Clotilde. Pour lui, il est important qu'elle maîtrise les fondamentaux, mais il n'est pas question de mettre les enfants en compétition.
4: Je pense qu'il ne faut pas pousser ses enfants. En revanche, il faut les surveiller et être attentif, surtout quand ils sont jeunes, à ce qu'ils acquièrent bien les compétences, la lecture, les mathématiques élémentaires. Donc, il faut accompagner l'école, pousser effectivement ses enfants à donner le meilleur d'eux-mêmes, mais sans leur mettre de pression ou de compétition. Bien sûr, ils sont beaucoup trop jeunes pour ce genre de choses.
5: Je suis entièrement d'accord avec mon papa. C'est pas très bien de de pousser les enfants en faisant des compétitions parce qu'après ça fait des disputes entre ses amis.
0: Exactement, je suis tout à fait d'accord avec toi, Clotilde. Merci pour ces témoignages. Vos témoignages également au 05 55 34 5000. Waouh, les souvenirs de la boum. Richard Sanderson sur votre radio ici Limousin avec ce titre, ce slow inoubliable, Reality.

0: Reality, c'était Richard Sanderson.
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0: Les chiens de cette Éloane.
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0: Qui n'a jamais rêvé que son enfant soit le meilleur? Il y a pression et encouragement. Moi, je vous ai demandé de quel team vous faisiez partie. Est-ce qu'on vous a poussé pour être premier de la classe? Comment vous l'avez vécu sur le moment? Et si on vous a poussé, est-ce que ça vous a aidé? Le commentaire de Jean-Pierre, qui n'a jamais subi aucune pression de la part de ses parents. Ils étaient plutôt cool avec les notes. Du coup, sa place préférée à l'école, c'était proche du radiateur. Je pense, Jean-Pierre, qu'on a eu la même à un moment donné de nos vies. Ça ne l'a pas empêché de réussir. Il a bien raison de nous témoigner ça. Il y a les premiers de la classe et il y a ceux qui sont au fond de la classe, appelés autrefois les bonnets d'âne ou encore les cancres. Je vous propose d'écouter un extrait du journal de 20h de France 2 en 2002, où David Pujadas lançait alors un sujet sur les cancres célèbres. Et vous allez entendre le témoignage également d'un homme célèbre qui nous manque beaucoup, c'est Philippe Bouvard.
3: Un reportage maintenant tout spécialement dédié aux collégiens et aux lycéens qui peinent en cette semaine de rentrée des classes. Les cancres sont à l'honneur. Il est devenu de bon ton lorsqu'on a réussi d'afficher ses mauvais bulletins scolaires. Il est vrai que de Balzac à Malraux, en passant dans un autre registre par Michel Drucker ou Fabrice Lucchini, la liste est longue de ceux qui ont souffert en classe.
4: Renvoyé 4 fois de l'école, je décroche le bac, mais au 3e essai. Qui suis-je? Philippe Bouvard, un cancre lui aussi, mais qui le dit aujourd'hui avec humour.
5: Je me cachais, j'avais une peur maladive que on m'appelle au tableau, où je savais pas répondre. En fait, quand on m'appelait au tableau, c'était parce que mon embarras et mes mauvaises réponses déridaient mes petits camarades. J'étais la risée de la classe. Hein.
4: Mais alors, qu'est-ce qui distingue le cancre qui va s'en sortir de celui qui va le rester? C'est souvent une rencontre.
6: Dans toutes les histoires de cancre, il y a une rencontre. Mais il y a beaucoup d'histoires de cancre ou d'enfants qui se sentent, qui se sont sentis nuls, qui ont quitté donc le système et qui n'ont pas eu cette chance.
7: Vincent, dis-moi, le défaut de celui qui est avare, c'est l'avare?
8: La varicelle.
7: Brigitte, une question très difficile. Pourquoi coupe-t-on la tête des sardines avant de les mettre dans une boîte?
8: Pour ne pas qu'elles boivent l'huile.
0: Ah bah voilà, ça c'est une très très bonne réponse. Des archives qui font du bien et qui nous permettent, et vous permettent, de déculpabiliser si on vous a pas mis la pression, si vous étiez plutôt bonne et d'âne. Eh bien, croyez-moi, ça n'empêche pas de réussir. Vos témoignages, on continue à les recueillir au 05 55 34 5000. On parle de la pression qu'on peut nous mettre pour être les premiers de la classe. Est-ce que vous encouragez vos enfants ou est-ce qu'au contraire, vous leur mettez vraiment une grosse pression pour avoir les meilleures notes? 05 55 34 5000. Un numéro aussi qui recueille vos souvenirs d'enfance. Est-ce que vous avez été élevé avec des parents plutôt cool sur les notes ou est-ce qu'on vous a poussé à être le meilleur de la classe? 05 55 34 5000. 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

Against All Odds. C'était la voix de Phil Collins. Ici c'est vous et terminé dans un instant. Ici ça marche. Ce sera avec Pascal Sammartino. Les Princes des Villes, c'est Michel Berger, grand standard de la chanson française qu'on peut écouter évidemment sur votre radio ici Limousin.

0: Les Princes des Vives, c'était Michel Berger. Vous entendez les applaudissements derrière. Tout ça, c'est pour accueillir
1: Pascal Sammartino. Ouais, bonjour.
0: Bonjour Pascal.
1: Comment allez-vous?
0: Ça va et vous?
1: Eh ben, ça va très bien, d'autant plus qu'on va faire des bonnes affaires aujourd'hui.
0: Ah, très bien.
1: Ensemble, figurez-vous qu'à Brive aura lieu le 13 septembre le tout premier salon de la seconde main, figurez-vous. Ah. Donc on va faire, il y a plein de mots compliqués, alors mon invité va m'expliquer tout cela. Vous allez voir qu'avec des objets du quotidien, même des vêtements, on peut faire des choses extraordinaires et surtout ne pas gâcher,
0: bien
1: ne
0: sûr.
1: Pas jeter inutilement. Je sais que vous faites ça régulièrement, Véronique.
0: Donc non, je recycle à fond.
1: Alors expliquez-moi, tiens, qu'est-ce que vous avez recyclé vous récemment, par exemple?
0: Eh bien, ça c'est vrai de vrai. J'avais une vieille chemise.
1: Ouais.
0: Je savais pas quoi en faire. Je me suis dit, oh non, je vais même pas en faire des chiffons. Eh bien, j'ai fait une doublure de sac à main avec.
1: C'est pas vrai.
0: Mais dis-moi pas que c'est pas vrai. Bah, mais si, c'est vrai.
1: Bah, vous voyez, donc on va avoir plein de petits gestes comme ça, grâce à cette création Brivise dont on va vous parler jusqu'à 11h. Bah, si comme Véronique, vous avez des vieilles chemises. Venez nous les apporter.
0: Gardez-les.
1: Ça marche. Belle journée Véro, à demain.
0: Ici ça marche, c'est avec vous, à demain, bye bye.
1: Ciao.
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1: Nous sommes aujourd'hui le jeudi 3 septembre, belle matinée les 10h. L'heure de l'info avec vous, Bastien Thomas, bonjour.
3: Bonjour Pascal, bonjour à tous. Il va falloir s'habituer aux travaux à Limoges, c'est pour le projet Mouvéo, entre autres projets structurants de modernisation de la ville, selon le maire et président de Limoges Métropole, Guillaume Guérin. Il était notre invité ce matin, c'est à réécouter sur ici.fr, sur l'application Ici. Mouvéo n'est pas seulement du bus avec le BHNS, le futur bus à haut niveau de service, c'est aussi du logement, de la voirie, de la végétalisation et la création de pistes cyclables ou de places de parking. De possibles suppressions de vols au départ de Limoges-Bellegarde, ce week-end, les syndicats de la compagnie à bas coût Volotea appellent à la grève pour de meilleurs salaires, parfois deux fois plus faibles, selon eux, que dans d'autres compagnies aériennes en France. Volotea a notamment la charge de la ligne entre Limoges et Paris. Un homme de 90 ans a été gravement brûlé hier à Cognac, dans un feu d'herbe sèche au lieu dit La Païsse. 3000 mètres carrés ont été détruits. Lui a été hospitalisé à Brive. Une femme de 61 ans, transportée au CHU de Limoges, hier après une très violente chute à vélo à Tavignac en Corrèze. C'est une touriste parisienne de passage. Sa tête a heurté le bitume sans raison apparente, selon les gendarmes.
1: Bertrand Ventoux devant la justice dans le Gers cet après-midi.
3: Le président de la Chambre d'agriculture de la Haute-Vienne et de la coordination rurale nationale est visé pour incitation à commettre un crime ou un délit. Des propos tenus en novembre dernier lors de son élection à la tête du syndicat sur les écolos. Je le cite, il appelait les écolos à leur faire la peau. 8 permis de conduire ont été retirés par les gendarmes au Viennois le week-end dernier, dont 2 pour des excès de vitesse importants sur la D2000, 121 pour 80 km/h autorisés et 132 pour 90. Les pompiers au Viennois ont dû casser les murs d'un immeuble de Saint-Brice-sur-Vienne hier pour extraire une femme d'une soixantaine d'années chez elle pour la faire sortir par la fenêtre. Elle est alitée et elle a fait un malaise nécessitant une hospitalisation.
1: Il sort son livre aujourd'hui et ça s'appelle Unir.
3: François Hollande, il dévoile un projet aux Français, lui qui ne se déclare toujours pas candidat à l'élection présidentielle. Le député de la Corrèze, ancien chef de l'État, a dit vouloir attendre le mois de décembre et avant ça, le résultat de la primaire du Parti Socialiste mi-octobre. Et puis du handball, l'ULH retrouvera le championnat de France et ses supporters à Beaublanc demain soir 20h contre Saint-Raphaël. Première journée de Star League. Ici Limousin Sport ce matin sur cette reprise. C'est à retrouver sur notre site internet ici.fr et l'application Ici. Pascal, la météo pour aujourd'hui, c'est une très belle journée,
1: oui,
3: que l'on soit en Haute-Vienne ou en Corrèze.
1: Tout à fait, qui se résume en deux mots, grand et soleil. Donc grand soleil pour tout le monde aujourd'hui, on en profite avec de belles températures. Et ça y est, on franchit le cap des 30 degrés un petit peu partout. 30 degrés, ça sera la maximale aujourd'hui à Limoges, à Bellac, à Ambazac et à Meymac, jusqu'à 31 à Tulle. Et 33 degrés annoncés aujourd'hui à Brive. Et oui, il va faire chaud, il va faire même de plus en plus chaud. On sera autour des 35 degrés sous le soleil. Pendant tout le week-end.
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1: Belle matinée à toutes et à tous. Nous allons parler encore une fois de belles initiatives, de beaux projets, de belles idées qui vous sont proposées à travers le Limousin et à travers un tout premier rendez-vous. Donc on va dire ici, ça va marcher. Forcément, le 13 septembre, ça sera le premier salon de la seconde main, de l'upcycling et du recyclage. Ça va se passer à Brive le 13 septembre à venir. Et pour nous en parler, celle qui est à l'initiative de

0: Association, jusqu'à présent à ce salon, ce PEP 19, ils récupèrent des bleus de travail ou des bleus d'agriculteurs,
1: ouais.
0: Et ils arrivent à transformer ça en tenue, en veste, en sac.
1: Et ben, c'est ce que nous disait Véronique tout à l'heure, c'est par exemple faire une doublure de sac avec une vieille chemise.
0: D'accord, ben, eux ils transforment des bleus de travail en super tenues, des tailleurs, des manteaux, des chemises, des bijoux, des sacs, voilà, donc c'est ça l'obsèque, c'est récupérer ce qui est vieux et le transformer pour le rendre plus beau.
1: C'est ce qu'on va faire pendant tout ce salon. Il y a plein d'exemples comme ça, plein d'idées originales dont on va parler. D'ailleurs, si vous, qui êtes chez vous, vous avez des idées à nous apporter, si vous aimez aussi recycler des vieux sacs, des vieux vêtements, des vieux habits, vous n'hésitez pas à nous appeler. Vous êtes toujours les bienvenus pour intervenir dans Ici ça marche, 05 55 34 5000.
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1: Exemple avec les tournesols, on peut faire des jolies choses avec des tournesols. On peut commencer par faire un petit peu d'huile par exemple. Voici Marc Lavoine, c'est la musique d'Ici Limousin pour vous souhaiter une belle journée sous le soleil. Ici, ça marche, il est 10h05.

0: Marc Lavoine avec les tournesols, joli bouquet qu'on vous offre pour vous accueillir sur votre radio ici Limousin.
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0: On a plein de choses à vous raconter avec mon invité Patricia Delmas qui a lancé ce projet d'organiser ce tout premier salon de la seconde main de l'upcycling. On vous a un peu expliqué ce que c'était. Alors gentiment, c'est en gros, c'est donner un coup de jeune à quelque chose qui a bien servi. Puis du recyclage, ça se passe à Brive le 13 septembre à l'espace Georges Brassens de Brive. On va vous rappeler ce rendez-vous très régulièrement sur votre radio Ici Limousin. Patricia Delmas qui est avec nous. À nos côtés, Patricia, comment elle est née cette idée de projet?
3: Alors déjà merci de me recevoir.
0: Ben, je vous en prie.
3: Voilà, sur Ici Limousin. Donc avant de vous présenter le salon, je voudrais vous rappeler quelque chose d'essentiel. Beaucoup de gens oublient que la seconde main n'est pas une consommation réservée seulement aux personnes qui n'ont pas les moyens. Mmh. Tout le monde.
0: C'est ce qu'on va d'ailleurs démontrer parce que tout au long de ce salon, il y aura des défilés, il y aura des choses très actuelles faites avec des choses un petit peu moins actuelles, on va dire moins d'aujourd'hui.
3: Non, mais ce qui est important de rappeler, c'est qu'aujourd'hui, acheter de l'occasion, c'est un véritable choix. On n'achète pas parce qu'on n'a pas d'argent. On achète tout simplement parce qu'on croit à l'économie.
0: Ouais.
3: Et l'économie circulaire, tout d'abord.
0: Et il y a beaucoup de gâchis, on le voit dans l'actualité, qui est fait. Donc c'est aussi pour éviter tout ça.
3: Voilà.
0: C'est ce qui a motivé, justement, l'idée de ce projet de se retrouver le 13 septembre.
3: C'est ça, tout à fait. C'est exactement ça. Il faut aussi dire que l'idée est née de Seconde Peau, Seconde Vie. Seconde Peau, Seconde Vie est ma boutique. J'ai de seconde main au 9 rue Carnot à Brive.
0: Ouais.
3: L'engouement de mes, on va dire, déposants, plus en plus nombreux. Nous sommes 420 au bout d'un an, puisque aujourd'hui nous fêtons les 1 an.
0: Alors quand vous dites déposants, ça veut dire quoi? Ça veut dire que ce sont des personnes qui ont l'habitude de venir vous voir, qui savent que ce dont elles n'ont plus besoin va servir à quelqu'un, par exemple.
3: Tout à fait. On va prendre un exemple concret. Je vois que vous avez une magnifique Rolex.
0: Mon fils va être content, c'est lui qui m'a offert.
3: Voilà.
0: D'accord.
3: Aujourd'hui, vous avez envie de vous en séparer pour des raisons multiples. Vous pouvez nous la déposer. Nous allons définir ensemble le prix de vente. Et mon rôle et celui de mes collaboratrices, ça sera de le présenter, l'exposer en vitrine, et quelqu'un viendra, l'achètera. C'est ça le but de la seconde main.
0: Alors,
3: c'est-à-dire revendre un article que vous voulez plus avoir pour des raisons multiples.
0: Ok, j'en ai une raison. Justement, vous allez me dire si vous allez pouvoir m'aider.
3: Oui.
0: Une des raisons pour laquelle je m'en séparais, c'est peut-être une bonne marque, mais j'ai plus la trotteuse. Là, vous allez faire quoi? Vous allez me rajouter la trotteuse qui manque ou
3: j'ai la chance de
0: l'acheter en état?
3: Alors, non, j'ai la chance de travailler avec un joaillier dans la rue Carnot qui me remet en état.
0: D'accord.
3: Très souvent, mes articles. Et ça me permet de les revendre et en diminuant le coût, justement, de la trotteuse qu'on va rajouter.
0: Bien sûr.
3: Le but ultime, c'est vraiment vous faire plaisir en vendant votre article, d'être dans l'économie circulaire, de ne pas la jeter ou la mettre dans un tiroir ou un placard. Mais surtout de redonner vie à quelqu'un qui va repartager une histoire ou une autre en portant votre montre.
0: Alors Patricia, vous me disiez, et en 30 secondes on va les saluer, vous me disiez que les jeunes justement s'y intéressent de plus en plus. Vous avez la chance aussi d'avoir à vos côtés des petits jeunes qui vous donnent un coup de main.
3: Alors il faut savoir que la boutique, je ne vends pas la boutique aujourd'hui, je vends plutôt le salon, mais la boutique seconde main, seconde peau, seconde main, est un repère pour les jeunes qui adorent venir regarder, raconter des histoires, s'inventer eux-mêmes une histoire, toucher du tissu, parce que moi mes plus belles, on va dire mes plus belles prises sont mes mamies de 97 ans. Je vais en nommer une, madame Maisonnoble, qui a 97 ans, qui est l'une de mes meilleures déposantes. Après j'ai Monique et Yves, qui sont des acheteurs pas compulsifs, réfléchis, c'est-à-dire des personnes qui viennent décoter, qui viennent chiner, qui viennent chercher de très belles pièces. Et on a la chance vraiment d'avoir dans cette boutique des pépites, et en même temps jouer le jeu avec les commerçants au fait de la ville de Brive. Pourquoi? Ben, les gens qui achètent dans des boutiques, je vais pas nommer les noms
0: de
3: boutiques.
0: On
3: va pas faire de publicité gratuite, dirais-je. Ont le plaisir de déposer chez moi pour réacheter au fait dans les mêmes boutiques.
0: Oui, c'est
3: voilà.
0: Ça.
3: C'est une économie circulaire.
0: Tout
3: voilà, on est constamment dans j'achète, je revends pour racheter.
0: Et c'est circulaire, et ça tourne.
3: Et c'est circulaire, et ça tourne.
0: Et c'est quasiment sans fin, bien évidemment.
3: Complètement.
0: Ce salon, on va en parler, bien évidemment. On va aussi avoir des personnes que vous allez pouvoir croiser dans les allées de ce salon, dans différents secteurs, dans différents domaines.
3: Oui.
0: Vous pouvez bien évidemment échanger avec nous si vous le souhaitez en nous appelant 0555 34 5000. Personnellement, bon, j'ai la montre, mais j'ai aussi un Dracula à vous proposer. Il a des petites canines qui ont très peu servi, mais qui sont très efficaces, en tout cas musicalement. C'est la musique qu'on vous propose sur Ici Limousin avec un de ses tubes de l'été, Dracula.

0: Dracula, je vous le disais, c'est un des tubes de cet été avec Tame Impala et Jenny sur votre radio ici Limousin. On parle de seconde main et on en reparle avec vous, je l'espère en tout cas, dans 3 minutes.
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0: Avec la seconde main aujourd'hui pour leur donner une seconde vie, c'est aussi le nom de la boutique que vous pouvez voir à Brive de Patricia Delmas qui est mon invitée, qui est aussi l'organisatrice de ce salon, tout premier salon qui est organisé le dimanche 13 septembre à l'espace Georges Brassens de Brive. Et parmi ceux qu'on pourra croiser justement dans les allées de ce salon, il y a Amandine Martineau. Bonjour Amandine.
10: Oui, bonjour.
0: Alors justement, bah, Amandine, vous êtes un peu ma sauveuse. Bon, Patricia m'a déjà un peu expliqué ce qu'était l'upcycling. En gros, je résume, vous allez me dire si j'ai bien compris, c'est donner justement une seconde jeunesse à des, en l'occurrence, en ce qui vous concerne, des vêtements qui sont peut-être un peu passés ou qu'on avait depuis quelques années. Vous, c'est votre rôle justement de redonner cette jeunesse à ces vêtements ?
10: Oui, exactement. Je chine à la pièce des vêtements en jean et je les customise avec un tissu africain.
0: D'accord. Alors que ça donne quoi à la fin ?
10: Eh bien, ça donne des pièces très pétillantes, joyeuses et le jean se marie très bien avec les couleurs des wax.
0: Alors, on va pouvoir avoir justement des exemples, puisqu'on vous, je le disais tout à l'heure, on vous croisera sur le salon le 13 septembre. Vous, cette passion, cette idée, justement, de redonner une seconde jeunesse à des vêtements, par exemple, elle est venue comment ?
10: Alors, il faut savoir que moi, j'ai toujours été assez fan du côté vintage, des brocantes, des vide-greniers, du détournement d'objets. Et il est arrivé un jour une amie qui avait une veste en jean et qui voulait la jeter parce qu'il y avait un gros trou dedans.
0: Et là, vous êtes fâchée.
10: Non, je me suis pas fâchée. En fait, je me suis dit, bah écoute, je vais essayer de faire quelque chose puisque je faisais déjà un peu de couture.
0: Ouais.
10: Et puis en faisant, donc j'ai renforcé le trou et je me suis dit, il faut que je cache tout ça parce que je ne suis pas couturière professionnelle. Et j'avais donc ces tissus et j'ai fait donc la première veste en fait customisée que j'ai offert à mon ami. Et de là m'est venue l'idée, mais ça pourrait être génial de justement donner une seconde vie, de faire du surcyclage, donc en français, de l'upcycling sur des vestes de seconde main.
0: Est-ce que vous sentez que justement tout cela revient à la mode, qu'on en parle de plus en plus, même si c'est pas forcément le but du jeu, il y a aussi le côté esthétique, le côté se faire plaisir, il y a aussi dans notre société malheureusement au jour d'aujourd'hui un manque de moyens, donc c'est aussi se faire plaisir pour pas forcément très cher.
10: Oui, il y a plusieurs dimensions. Il y a la dimension quand même écologique. Mmh. Il y a la dimension de la pièce unique. Parce qu'en fait, quand on fait du surcyclage ou de l'upcycling, très souvent, on ne travaille pas les choses en série. Donc, ça permet pour chaque personne d'avoir une pièce unique, avec un design unique et en même temps de se faire plaisir, en effet, comme vous le disiez, pour un prix moins élevé que du neuf. Et puis, on essaye de combattre un peu la surconsommation par même occasion.
0: Ça, c'est important aussi. Et ça revient aussi dans les débats actuellement. On a entendu parler de ces taxes et la fast fashion aussi, dont on va parler avec Patricia. Je sais que ça l'énerve aussi, ce sujet-là. Concrètement, ça se passe comment? On vient vous voir, c'est comme chez une couturière. On discute avec vous de ses goûts, de ses envies, et vous prenez les mesures et vous adaptez.
10: Alors non, moi je propose un ensemble des vestes, des pièces, ouais, des shorts, des jupes déjà faites. La plupart du temps, ça se passe comme ça et la personne choisit parmi les multiples tailles, coupes et couleurs. Et certaines personnes préfèrent me donner leur propre veste que je vais customiser avec des couleurs de leur choix.
0: Ils savent que vous en prendrez soin, forcément. Alors, on voit le côté positif pour les acheteurs que nous sommes, les consommateurs que nous sommes. Pour vous, j'imagine, Amandine, ça vous permet aussi d'exprimer votre talent artistique.
10: Exactement. Voilà. De partager, en effet, aussi mon amour des couleurs et de la mode en général.
0: Et donc, finalement, vous êtes une femme heureuse. Et ça fait du bien d'entendre une femme heureuse.
11: Épanouie.
0: Merci beaucoup.
11: Elle chante.
0: Ah, c'est vrai?
11: Oui.
0: Ah, bon. On viendra vous enregistrer à Brive le 13 septembre. Merci beaucoup, Amandine. Et rendez-vous pour ce premier salon à Brive le 13 septembre à l'espace Georges Brassens. Et on continue de parler de seconde main, de seconde vie. Et aussi un petit peu de nos mauvaises habitudes de consommation. Ce matin, sur Ici Limousin.

0: que c'est beau la musique de Lisa Stanfield qu'on écoute sur votre radio ici Limousin. All around the world à 10h31.
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0: Attention, il y a des perturbations à prévoir. Place Martial Brigoulex, on est à Tulle à l'occasion du festival Motor Show qui va se dérouler ce week-end, ce samedi et ce dimanche. Et même dès demain, vendredi, à partir de 13h, le stationnement va être interdit sur une partie de la place centrale. Le temps d'installer bien sûr les infrastructures avec notamment le chapiteau. Les véhicules seront directement mis en fourrière. Donc vous avez intérêt à faire attention à l'endroit où vous stationnez. Donc à partir de demain et jusqu'à dimanche, place Martial Brigoulex à Tulle. À Lubersac, c'est une nouvelle collecte de sang qui est organisée mardi 8 septembre. Elle va se dérouler de 9h30 à 13h à la salle polyvalente. Une collation sera bien évidemment, comme à chaque fois, offerte à chaque donneur à l'issue de leur don. Un geste simple, solidaire, vous savez que c'est important, les collectes de sang. Ça peut bien évidemment sauver des vies. Vous avez tous les renseignements pour prendre rendez-vous sur le site de l'établissement français du sang.
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0: Et la seconde main, ça marche en Limousin, ça marche de plus en plus. C'est aussi, ça fait partie de ce qu'on appelle l'économie circulaire très importante. On vous a expliqué le principe depuis le début de cette émission avec mon invité Patricia Delmas qui a eu cette bonne idée de monter ce projet du tout premier salon de la seconde main, de l'upcycling et du recyclage qui aura lieu le 13 septembre. C'est un dimanche à l'espace Georges Brassens de Brive. Justement, Patricia, quand on a ce genre de projet, ce genre d'idée qu'on veut mettre en place, est-ce qu'on est aidé?
3: Alors, ce projet inédit m'a un peu déçue au début puisque j'ai appelé d'ailleurs tous les, on va dire, les professionnels comme moi qui ont cette passion de la seconde main.
0: Vous avez vraiment voulu regrouper un maximum de personnes.
3: Exactement, je n'ai pas eu de retour. Donc,
0: comme la première édition va bien fonctionner, vous allez en avoir du retour maintenant.
3: Il fallait déclencher le feu. Et il s'avère que la mairie de Brive est derrière moi, monsieur le maire, l'équipe de communication, Brive Tourisme aussi est là. On a eu la chance d'avoir aussi une association qui s'appelle le FEDEREC, la Fédération des entreprises du recyclage, du réemploi et de l'économie circulaire, au nom de monsieur Simon, qui est le président, qui m'a accompagné même financièrement sur ce projet. J'ai la chance aussi d'avoir, comme je disais, la ville de Brive, Brive Tourisme, le PEP 19, le Secours Catholique, la Croix-Rouge.
0: Il y a plein de monde qui a rallié votre cause.
3: Voilà, on serait une cinquantaine, pour tout vous dire, autour de ce projet. Et monsieur le maire et son équipe, Foire et Marché, m'ont dit si ça fonctionne l'année prochaine, on sera partenaire en l'espace des Trois Provinces pour un salon beaucoup, beaucoup plus grand.
0: Et voilà, tout à fait. Et comme on le disait, c'est cette première édition qui va donner
3: l'impulsion
0: à encore plus de monde de vous rejoindre.
3: Oui.
0: On va parler du recyclage du bois aussi.
3: Oui.
0: On peut faire des choses magnifiques. Frédéric Rodriguez est un spécialiste dans le domaine. Il va nous raconter tout cela dans 3 minutes, juste après. Petite jeune qui débute, qui s'appelle Céline Dion.
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0: Céline Dion, on l'avait reconnue avec Parler à mon père. Inutile de vous rappeler que Céline Dion sera en concert à Paris à partir du samedi 12 septembre et que le lendemain, je l'ai eu au téléphone, Céline, elle devrait faire un petit passage à l'espace Georges Brassens.
1: Oui, elle m'a appelé personnellement, elle viendra. Oui, c'est prévu.
0: Patricia Delmas me le confirme.
1: Oui, tout à fait, ça marche.
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0: Bon, elle m'a dit quand même au téléphone, Céline, peut-être. Voilà. Mais ça peut être l'occasion, on ne sait jamais, de la croiser à l'occasion de ce tout premier salon de la seconde main qui est organisé. C'est une première par Patricia Delmas qui est à mes côtés en studio. Le rendez-vous est le dimanche 13 septembre à l'espace Georges Brassens de Brive. Et parmi les personnes qu'on croisera dans les allées, il y aura Frédéric Rodriguez qui est avec nous en ligne. Bonjour Frédéric.
4: Bonjour.
0: Vous recyclez du bois, Frédéric. De quelle manière vous travaillez?
4: Ah ben écoutez, alors en fait moi je suis artisan menuisier et ouais. Puis il y a quelques temps de ça, je me suis aperçu qu'en fait on avait beaucoup de chutes à l'atelier, beaucoup de chutes chez les gens et je me suis aperçu que quand même on avait du mal, moi en tant que menuisier j'avais du mal à toujours voir ces morceaux de bois ou dehors, ou jeter ou mettre dans la cheminée et puis je me suis dit un jour, pourquoi pas essayer de faire de la lampe, de faire de la planche, de faire un peu de déco avec des bois de récupération.
0: Alors un petit peu comme avec Amandine tout à l'heure qu'on a eu au téléphone. Ça vous permet d'exprimer votre talent artistique. Après, au niveau de votre entreprise à vous, ça vous permet quoi, ça, justement? Est-ce que vous avez des avantages de recycler? Est-ce que vous avez moins de dépenses dans vos budgets de fonctionnement d'entreprise?
4: Alors, réellement, pas du tout.
0: D'accord.
4: Pas du tout.
0: J'ai bien fait de vous poser la question.
4: C'est surtout qu'en fait, je pense que c'est plus aussi un côté personnel de se dire que, on a tous tendance à prendre, à jeter par moment, à se dire, oh, ça, on n'en fera jamais rien. À part nos grands-parents qui gardaient toujours un petit morceau de bois parce qu'ils savaient toujours qu'ils allaient en avoir l'utilité ou pour mettre dehors ou pour réparer un piquet ou un vieux volet ou quelque chose comme ça. Et c'est vrai qu'aujourd'hui, moi, je me dis, ils avaient tout compris. Il n'y a que nous qui jetons. Et je me suis dit, pourquoi pas? Alors après, si, quand même, on va dire que ça m'apporte quand même une clientèle parce que j'ai pas mal de clients aujourd'hui qui aiment le recyclage et suite à ma petite boutique que j'ai dans le centre-ville de Brive, les gens, même si elle n'est pas souvent ouverte, les gens quand même s'arrêtent, prennent mes coordonnées ou entendent de bouche à oreille et souvent me disent, oh là là, en fait on a une vieille table ou un vieux meuble, on voulait le jeter, mais est-ce qu'on peut le relooker, lui redonner quelque chose? Et en fait, grâce à ça, j'arrive à relooker le meuble, ou j'arrive à, par exemple, un pied cassé, on arrive à refaire une greffe de bois sur le pied pour éviter de jeter le meuble. Mmh. Et du coup, c'est vrai que ça m'apporte une clientèle différente par rapport à ce que je fais en menuiserie pure, par rapport aux fabrications de mes escaliers ou d'aménagement intérieur, mais ça m'apporte une clientèle quand même très sympathique et qui aussi aime tout ce qui est, vieux tissu, vieux bois, vieilles lampes, vieux bureaux, et ça c'est super.
0: Ouais, je suis sûr que vous avez, Patricia m'en parlait un petit peu hors antenne, des merveilleuses histoires autour de ces objets, de par le fait de ce que vous apportent les personnes, ce que reçoivent aussi les personnes quand elles viennent acheter un objet qui est quelque part unique finalement.
4: Eh bien oui, parce qu'en fait, par exemple, toutes mes lampes, elles ont un prénom. Et ces prénoms-là, ça vient en fait des gens qui me donnent le bois, parce que souvent on m'appelle pour me dire, Frédéric, j'ai deux vieilles planches, ou j'ai deux vieux poteaux, ou j'ai... Eh bien les gens m'appellent. Et du coup, chaque fois, si par exemple il s'appelle Louis, ou s'il s'appelle Yves, ou François, ou peu importe, eh bien la lampe a le nom de la personne qui m'a donné le bois. Et souvent, les gens me disent, ça c'était du bois de mon grand-père, ils avaient coupé ça à une période et tout, je donne le nom du grand-père. Et donc, quand les gens passent devant ma boutique, n'importe qui voit un prénom, et souvent ils disent, oh là là, ça c'était le prénom de mon grand-père, j'adore, oh mais c'est super beau, ça c'était de ma nièce, et les gens s'arrêtent suite au prénom aussi. Mmh. Et après du coup, ils prennent la lampe, souvent grâce au prénom.
0: Ah ça c'est très rigolo. J'ai un micro, c'est mon outil de travail, dorénavant je le baptise Frédéric, mon micro.
4: Ça vous va? C'est gentil, c'est adorable.
0: Merci beaucoup Frédéric, et on vous verra le 13 septembre à l'espace Georges Brassens. Merci Frédéric.
4: Merci à vous, bonne journée.
0: À très bientôt, au revoir.
4: Au revoir.
0: 05 55 34 5000. Vous pouvez aussi échanger, partager avec nous, bien évidemment, autour de la seconde main, de l'upcycling, du recyclage, des idées, des anecdotes. Vous voyez, c'est des belles histoires aussi à travers tous ces témoignages qu'on a ce matin. Vous pouvez venir en parler si vous le souhaitez. 05 55 34 5000. 10h42 sur Ici Limousin.

0: C'est la petite blagounette qu'on fait à chaque fois. 2T plus 2O égale la tête à Toto. Bien évidemment, Toto, groupe mythique des années 80 avec All the Line sur votre radio ici Limousin.
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0: Et ça va marcher, ce premier salon de la seconde main, de l'upcycling et du recyclage en Corrèze. On en parle avec mon invité ce matin, Patricia Delmas, qui est la porteuse de ce projet. Une information importante, vous savez comment on fait sur les chaînes info, un breaking news. Information importante à connaître, c'est que l'entrée est...
9: gratuite.
0: Merci Patricia, c'était le seul mot que vous aviez à dire pour cette intervention, parce que je voulais absolument qu'on parle des PEP 19 qui sont à Tulle, qui sont représentés par Corinne Chaudière. Bonjour Corinne.
10: Bonjour.
0: Et merci d'être avec nous. Vous êtes la directrice d'ailleurs des PEP 19, Corinne?
10: Non, je suis la directrice de l'ESAT, Atelier de Croisy, qui est basé à Argentat, Manchine, Nantaine, à Bénin. Les PEP 19 sont donc une association départementale qui gère une vingtaine d'établissements et services sur toute la Corrèze. Et moi, donc, je suis directrice d'un des établissements, un ESAT. Donc, c'est un établissement et service d'accompagnement pour des travailleurs en situation de handicap.
0: Mmh. Alors, PEP, justement, pour expliquer, hein, c'est un acronyme, ce sont des pupilles de l'école publique, hein, très exactement. Donc, un ESAT avec des travailleurs, vous le disiez, avec des travailleurs, Corinne. Et alors, vous, l'idée originale qui a marqué nos esprits quand on a préparé cette émission, c'est vous avez récupéré des bleus de travail. Mais pourquoi faire?
10: Alors c'est ça. Donc nous sommes ravis de participer à ce salon parce que nous avons créé donc depuis un an un atelier de création couture, un atelier upcycling, et nous récupérons effectivement ces pièces robustes que sont les vestes de travail, les bleus de travail, alors neufs ou usagés. Et on mise sur leur durabilité et nous leur donnons en fait une seconde vie, je dirais plutôt une seconde belle vie, avec des broderies qui sont réalisées à la main par nos travailleurs et nos travailleuses dans l'atelier, des patchworks aussi, des fils haut en couleur, et donc on personnalise en fait toutes ces vestes de travail que nous récupérons par l'intermédiaire de dons. Nous avons aussi des partenariats avec des entreprises locales, avec la ressourcerie du Carmix, nous avons actuellement un projet qui est implanté à Nîmes et à Brive.
0: D'accord.
10: Voilà, donc l'idée, c'est vraiment d'être dans l'authenticité, la qualité, Le travail en ESAT, c'est un travail de qualité, c'est un travail artisanal.
0: Et justement, Corinne, ça donne aussi du sens à ces personnes dont vous vous occupez aussi. Hein, ça leur donne une activité et l'occasion de réaliser de jolies choses. Ça, c'est important aussi.
10: Ben, c'est ce que nous souhaitons mettre en avant aussi avec ce premier salon. Et je remercie vraiment Patricia et tous les organisateurs. Pour nous, c'est une vraie opportunité, une vraie chance de partager nos savoir-faire, les talents qui existent au sein des ESAT. C'est porté par des équipes de moniteurs qui accompagnent les travailleurs. Et effectivement, ce sont des travaux, notamment le upcycling, qui sont très valorisants, puisque à la fois, il y a du tri, la récupération. Ensuite, il y a du graphisme, le choix de dessin, le choix de thème pour les différentes vestes et les comment, la personnalisation.
0: Ah, je crois.
10: Et ensuite, il y a la broderie, toute la partie qui est montage et assemblage de différentes choses.
0: Donc, et le beau travail, le beau travail qui est fait, parce que effectivement, alors nous, dans notre vie quotidienne, on met en avant bien sûr ce point où on n'a pas forcément beaucoup d'argent en ce moment, mais il y a tout le travail, tout ce qu'on a expliqué depuis le début de cette émission, que ça représente, ça donne du sens à la valeur travail, à ceux qui confectionnent ces objets, à ceux qui apportent aussi des objets, qui racontent des histoires. Patricia m'a raconté plein d'histoires sur plein d'objets qu'on peut retrouver, qu'on retrouvera ce 13 septembre à Brive-la-Gaillarde. Merci beaucoup Corinne et vous saluez tous ceux qui vous entourent.
9: Corinne organise un défilé avec justement personnes.
0: On va justement en parler.
9: En situation de handicap qui porteront leur propre création.
0: On va justement en parler. Ah. Merci Corinne et bonjour à tous ceux qui vous entourent et à très bientôt. Et on va justement conclure l'émission en donnant quelques points forts et justement ces défilés que vous avez mis en place pour mettre en valeur encore plus tout ce qui est fabriqué et proposé à l'occasion de ce tout premier salon de la seconde main, du recyclage et de l'upcycling qui aura lieu pour la première fois à Brive le 13 septembre.

0: C'est Yann Muller qui a remis au goût du jour ce grand classique de Michel Delpech, Les Oies Sauvages, sur votre radio ici.
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0: On a passé vraiment une heure très sympa pour parler de la seconde main et on voit qu'il y a plein d'initiatives jolies, qu'il y a aussi ce bel état d'esprit, on en a parlé tout à l'heure, entre autres avec Corinne qui, avec tous ceux qui l'entourent dans les ESAT, font des choses merveilleuses, simplement, j'allais te dire, avec des bleus de travail, à l'occasion de ce tout premier salon qui sera proposé le dimanche 13 septembre à l'espace Georges Brassens de Brive, mise en place par une main de fer dans un gant de velours.
3: Oui.
0: On peut le dire comme ça,
3: oui.
0: Ou un gant de fer avec une main de velours, comme vous voulez, Patricia oui. Delmas. Patricia, je voulais qu'on revienne justement, parce qu'en plus de tout ce qu'on va pouvoir trouver, on a bien compris ces objets qui sont remis au goût du jour, vous avez eu la belle idée d'organiser par exemple des défilés
3: oui.
0: pour remettre tout cela en valeur.
3: Ben avant de parler des défilés, j'ai envie de parler avec ces trois témoignages. Je tiens à remercier Amandine, dans l'ordre Frédéric et Corinne. Ils m'ont encore donné beaucoup plus d'impulsion, en fait. L'impulsion, ouais. pour moi, c'est le mot synergie, pour vraiment expliquer un petit peu ce grand salon.
0: Et chacun c'est-à-dire... dans son domaine vous a apporté cette énergie en disant, mais moi, je peux te proposer ça.
3: Je suis très fière qu'il m'ait appelé et qu'il soit venu, au fait, se positionner pour être sur cette première édition, puisque mon ambition ne s'arrête pas à Brive.
0: Voilà. Ça va aller plus loin, et vous viendrez nous en reparler.
3: Oui, tout à fait.
0: Et vraiment, parce qu'il faut qu'on conclue l'émission, oui. Patricia, vous aussi, vous avez apporté votre pierre à l'édifice en organisant, je le disais, des défilés par exemple.
3: Oui, là, nous allons avoir plusieurs défilés qui vont être organisés. J'ai la chance de faire partie du comité Miss Limousin. Donc on aura la chance d'avoir les Miss au fait sous l'influence de Nanou.
0: Je crois que je vais venir finalement.
3: qui seront là et qui auront la chance de porter les vêtements des exposants.
0: Ouais.
3: Pour coup, alors Corinne ne l'a pas dit, mais les personnes en situation d'handicap feront leur propre défilé. Vous avez aussi Amandine qui fera aussi son propre défilé. Ils auront la possibilité au fait de mettre, on va dire, le public pourra assister dans la journée à plusieurs défilés organisés par beaucoup d'exposants. Voilà.
0: Et quel honneur pour eux justement de les voir portés par les Miss. Merci beaucoup Patricia. Oui. Le rendez-vous le dimanche 13 septembre
3: c'est de 9h à 19h.
0: C'est à l'espace Georges Brassens de oui. Brive-la-Gaillarde. On a regardé la météo, il fera 23 degrés, il fera un soleil magnifique.
3: Tout à fait.
0: Donc voilà, et en plus ça sera le mot de la fin, l'entrée est...
3: gratuite.
0: Merci Patricia.
3: Merci à Ici Limousin.
0: Et à très bientôt, bien sûr. Dans 3 minutes, restez avec votre radio, ça sera l'heure des infos.

0: On ne se lasse pas de la voix d'Annie Lennox, qui, avec son compagnon de l'époque, Dave Stewart, formait le duo Eurythmics. La chanson, c'est un tube, Sweet Dreams.
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0: Nous sommes le jeudi 3 septembre, belle matinée, il est 11h. L'info avec vous, Valérie Monnier. Bonjour Valérie.
2: Bonjour Pascal, bonjour à tous. François Hollande en campagne pour son nouveau livre sorti aujourd'hui. L'ancien président de la République, député socialiste de la Corrèze, est pour l'instant en embuscade pour les présidentielles 2027. Présent dans les débats, mais pas officiellement candidat donc. Unir, c'est le titre de son livre, est un ouvrage de 304 pages avec plus de 80 propositions. Le président de la Chambre d'agriculture de la Haute-Vienne, à nouveau devant la justice. Aujourd'hui, Bertrand Venton comparé cet après-midi devant le tribunal d'Auch dans le Gers pour provocation à commettre un crime ou un délit. Juste après son élection comme président national de la coordination rurale l'an dernier, il avait appelé à, je cite, faire la peau aux écolos. Un homme de 90 ans gravement brûlé hier dans un incendie d'herbe sèche à Connac, près de Brive, au lieu dit le Peis. 3000 mètres carrés ont été touchés. Le nonagénaire a été hospitalisé à l'hôpital de Brive. En Haute-Vienne, c'est une intervention délicate qu'ont eu à gérer les pompiers à Saint-Brice-sur-Vienne, c'est à l'ouest de Limoges. Ils ont passé 3 heures à extraire une personne d'une soixantaine d'années de son immeuble au premier étage. Cette personne devait rester alitée et être évacuée à l'horizontale, mais les fenêtres et l'escalier de l'immeuble étaient trop étroits. Les pompiers ont donc dû casser certains murs de l'immeuble. 8 permis de conduire retirés ce week-end en Haute-Vienne, dont 2 pour de gros excès de vitesse, 121 pour 80 km/h et 132 pour 90. 2 excès de vitesse enregistrés sur la D2000.
0: Un appel à la grève qui va peut-être clouer quelques avions au sol ce week-end.
2: Et notamment depuis Limoges, les syndicats de pilotes et d'hôtesses et stewards de la compagnie Volotea, compagnie aérienne espagnole à bas coût, appellent à cesser le travail de vendredi, demain donc et jusqu'à dimanche. Ils dénoncent des conditions de travail de plus en plus dégradées et des rémunérations insuffisantes. Et puis les fortes chaleurs sont de retour. Le mercure va monter aujourd'hui sur la moitié sud de 30 à 34 degrés, parfois même 34 localement dans le Languedoc. Le pic des températures est attendu ce week-end où les 38 degrés devraient être atteints dans le sud-ouest. Et justement chez nous, qu'est-ce que ça donne ?
0: Ah, j'ai pas 34. J'ai du 33.
2: Ah, quand même. C'est déjà très bien.
0: Vous avez eu la même réaction que moi, effectivement. Alors, c'est grand soleil pour toute la journée, bien évidemment. Le 33 degrés pour la température maximale, c'est du côté de Brive. Pas ou peu de vent qui va nous occuper aujourd'hui. 30 degrés pour la maximale à Limoges, à Bellac, à Ambazac et à Meymac. On aura jusqu'à 31 degrés à Tulle et donc 33 à Brive. Et comme je vois que vous êtes impatient de savoir comment ça va se passer ce week-end, effectivement, oui, ça va être de plus en plus chaud, jusqu'à 35 degrés annoncés pour demain vendredi sous le soleil, 34 samedi, on aura du 38 degrés dimanche.
2: C'est ça.
0: Ah, où vais-je mettre belle maman pour le barbecue? Ça retombera un petit peu à partir de lundi avec 32 degrés, mais toujours du soleil. Voilà. Eh bien écoutez, voilà, bon week-end.
2: Ah non, vous reviens. Non, je reviens à midi quand même.
0: Valérie Monnier revient à midi.
1: Bah, oui. 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
0: Et c'est parti pour le game, pour le jeu, pour plein de cadeaux ici Limousin jusqu'à midi. On va s'amuser ensemble avec des énigmes Limousin qui vont vous permettre, je l'espère, de retrouver notre Schmi Limousin. Alors le Schmi Limousin peut être un lieu, un personnage, un objet, un animal, une tradition, quelque chose qu'on mange. Ah, j'aurais pas dû dire mange. Ça y est, j'ai faim. Pour vous offrir des cadeaux, alors

0: sortie de la terre Limousine au XVIe siècle. Pour avoir tous les cadeaux ici Limousin, vous nous faites vos propositions maintenant. 05 55 34 5000. Je suis sorti de la terre Limousine au XVIe siècle. C'est à vous de jouer. Bonne chance.
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0: vacances. C'était la fin d'une histoire d'amour et c'était le résumé de leurs vacances quand ils se sont rencontrés dans le film Grease. John Travolta, Olivia Newton-John avec Summer Nights.
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0: Ah, c'est beau, c'est de la poésie. C'est ici Limousin, bien sûr. On est dans le Schmilimousi, on vient tout juste de commencer. Si vous avez une idée, vous pouvez toujours nous appeler 05 55 34 5000, d'autant plus qu'on a des jolies choses à vous offrir encore aujourd'hui. Je vous ai donné un seul indice, qui est le suivant. Je suis sorti de la terre limousine au 16e siècle, et nous avons William avec nous au téléphone. Bonjour William.
2: Bonjour.
0: Vous êtes à Neuvy-Cantier, mon cher William.
2: Maintenant, je ne suis plus à Neuvy, je suis à Verneuil-sur-Vienne.
0: Ah, d'accord. Donc, c'est un William voyageur que j'ai ce matin avec moi. Et qu'est-ce qui vous a pris d'aller à Verneuil-sur-Vienne, mon cher William ?
2: Parce que c'est un beau petit coin.
0: D'accord.
2: C'est juste à côté d'un étang, en plus, donc c'est super.
0: Ok. Et vous êtes parti pour une journée de pêche, là, ou quoi ?
2: Non.
0: Juste comme ça, l'envie d'aller à Verneuil.

0: lui surviennent. Bon, bah écoutez, voilà. Très bien. Vous avez pensé à quoi, mon cher William?
1: Alors, au kaolin.
0: Le kaolin, dites-moi, c'est pas plus vieux que ça, le kaolin?
1: À tout hasard, j'ai tenté.
0: Bon, bah écoutez, en même temps, c'est très courageux de votre part, William. Qui ne tente rien n'a rien, mais là, vous avez rien.
1: D'accord.
0: Je suis désolé, c'est pas la bonne réponse. Merci, William.
1: Merci.
0: Belle journée à vous. Au revoir.
1: Et bonne journée à toutes et à tous.
0: Merci. Au revoir.
1: Au revoir.
0: Céline nous appelle d'Aix-sur-Vienne. Bonjour, Céline.
2: Oui, bonjour.
0: Ah, Céline, elle aussi est en voiture.
2: Oui, moi aussi je roule et je suis dans le Limousin.
0: Alors vous allez... Oui, non, mais vous avez le droit de sortir du Limousin, c'est pas un souci. Vous roulez vers où?
2: Je roule vers Limoges.
0: Ah, très bien, bah, vous venez nous voir directement.
2: Ah ben, pourquoi pas, avec plaisir.
0: Alors, ça dépend si on... Alors, Myriam vous accepte à l'entrée du studio si vous nous donnez la bonne réponse. Donc...
2: Alors, je tente Léonard Limousin.
0: Eh bien, vous ne rentrerez pas chez nous, madame. On vous laisse dehors. Pourquoi Léonard Limousin, pour le coup?
2: Alors, Léonard Limousin, parce que je vais un peu tricher. J'ai regardé sur Google.
0: Eh ben, voyons.
2: Et j'ai vu que c'était un émailleur qui est né au XVIe siècle. Donc, je me suis dit, je vais tenter.
0: Eh ben, voilà. Mais en même temps, c'était le but aussi de ce premier indice, de vous ouvrir plein de pistes. Et grâce à vous, parce que tout n'est pas négatif dans la vie, ma chère Céline, on sait que ce n'est pas Léonard Limousin, donc pour le coup, personne d'autre va nous proposer cette réponse. Et vous faites avancer les autres. Ça, c'est bien.
2: Eh bien écoutez, je suis ravie de faire avancer les autres et je vais écouter pour voir si je peux trouver la bonne réponse.
0: Ouais. Continuez de chercher. Voilà. Et peut-être que vous arriverez à rentrer jusque chez nous, Céline. Je vous embrasse.
2: Merci,
0: passez une belle
2: cas.
0: Journée et bonne
2: Merci,
0: route.
2: Belle journée. Au revoir.
0: Au revoir. On sait que c'est pas le kaolin, on sait que c'est pas Léonard Limousin aussi.
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0: Et peut-être que grâce à vous, on va enfin trouver la bonne réponse, même si on démarre juste ce Schmilimousi, qui a plein de pistes qui sont possibles. Je vous rappelle que vous pouvez gagner le ventilateur brumisateur ici Limousin, qu'on a des entrées aussi au magnifique salon de la caricature de Saint-Jules-Martel qui se déroulera à la fin du mois de septembre jusque début octobre. On a la gourde ici Limousin à vous offrir au 05 55 34 5000. Je vous offre un deuxième indice tout de suite. Allez, on part sur un deuxième indice pour vous aider encore un petit peu plus. Je suis plus gros que mon cousin du Nord. 05 55 34 5000. Je suis sorti de la terre limousine au XVIe siècle et je suis aussi plus gros que mon cousin du Nord. Est-ce que cela vous aide un petit peu plus? Chercher, trouver, je l'espère pour vous. En tout cas, venez nous faire vos propositions. C'est le Schmilimousi jusqu'à midi sur votre radio ici Limousin. Et pour jouer un seul numéro de téléphone, le 05 55 34 5000.

0: La petite lady, quel beau succès avec Vivien Savage.
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0: Et on le cherche, ce Schmilimousi, pour vous offrir tous les cadeaux ici Limousin au 05 55 34 5000 avec Méline que nous avons en ligne. Bonjour Méline.
2: Bonjour.
0: Vous êtes à Monestier-Merline.
2: C'est ça.
0: Méline. Pour le coup, il y a du Méline partout. Oui. Ça, alors je sais que c'est en Corrèze, Monestier. Ça se situerait où vers la Corrèze?
2: En Haute-Corrèze, entre Ussel et c'est proche de la frontière de l'Auvergne aussi.
0: Ah d'accord, on voit les sommets d'Auvergne de chez vous, non?
2: Oui, exactement.
0: Ah, ouais. Oh, ça doit être joli, dites donc.
2: Oui.
0: Et vous avez déjà 40 degrés là, sous le soleil ce matin ou pas?
2: J'avais 28 tout à l'heure.
0: Ah oui, quand même. Donc je faisais l'andouille, ouais. Mais pas tout ça quand même. Bon,
2: ouais.
0: Bah écoutez, voilà. Profitons-en encore un petit peu. Je vous ai dit dans les indices, je suis sorti de la terre Limousine au XVIe siècle et je suis plus gros que mon cousin du Nord. À quoi avez-vous pensé, Méline?
2: Alors j'avais pensé au topinambour.
0: Pourquoi le topinambour?
2: Je sais que c'est quand même vieux.
0: Oui.
2: Et par rapport au deuxième indice, plus gros que mon cousin du Nord, je pensais à la patate.
0: Ah.
2: Et du coup, voilà, je pense au topinambour.
0: Le topinambour serait donc plus gros que la patate.
2: Je sais pas du tout.
0: Eh bien, écoutez, Méline, je suis désolé. Ce n'est pas du tout ce que je recherche.
2: Ok, bon, bah tant pis.
0: Bah, je vous laisse réfléchir et à très bientôt. Au revoir, Méline.
2: Oui, à très bientôt, au revoir.
0: Au revoir. Chantal nous appelle de Limoges. Bonjour, Chantal.
3: Bonjour.
0: Que me proposez-vous, Chantal?
3: J'ai pensé au marron.
0: Le marron. Et donc, le marron serait apparu au XVIe siècle. Et
3: voilà,
0: il serait
3: chassinier surtout, et après son cousin du Nord qui était plus gros.
0: Ah, les marrons du Nord sont plus gros que les marrons du Sud?
3: Ouais.
0: Vous êtes sûr?
3: C'est ce que j'ai trouvé. Hein.
0: Vous avez mesuré?
3: Non, pas vraiment.
0: C'est ce que vous avez trouvé en cherchant sur Internet, c'est ça?
3: Voilà.
0: D'accord. Ah, vous voyez, donc on en apprend aussi grâce à vous tous les jours, parce que c'est pas ça du tout, Chantal. C'est pas le marron. Mais c'est bien vu et belle en recherche. Vous continuez de chercher, Chantal, hein?
3: Mais bien sûr.
0: Alors, à très bientôt, je vous embrasse. Au revoir. Bon, je vous rappelle les deux. Alors, grâce à Chantal quand même et à Méline, on sait qu'il ne s'agit pas du topinambour, on sait que c'est pas un marron, on sait que c'est pas non plus du kaolin. Vous nous faites vos propositions, vous continuez de chercher, bien sûr, je vous rappelle les indices. Je suis sorti de la terre Limousine au XVIe siècle, je suis plus gros que mon cousin du Nord. On vous attend, jouez et essayez de trouver ce Schmilimousi 0550. 35 34 5000.
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0: Je sais pas vous, mais moi ça me donne toujours la patate, la musique de Bruno Mars sur votre radio ici Limousin, On My Soul.
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0: Et je ne suis pas seul, il y a Bernadette qui nous appelle de Saint-Chamond. Bonjour Bernadette.
2: Oui, bonjour.
0: Comment ça va Saint-Chamond?
2: Je suis à Tulle, mais ça va, il fait chaud partout.
0: Ah, très bien. Bernadette a chaud partout, c'est la révélation de ce matin. Bon, Bernadette, je rappelle quand même les indices. Hein. On cherche le Schmilimousin, quelque chose qui appartient à la Haute-Vienne ou à la Corrèze. J'ai dit que je suis sorti de la terre limousine au XVIe siècle. J'ai dit aussi que je suis plus gros que mon cousin du Nord. À quoi pensez-vous, Bernadette?
2: Ben vraiment, au hasard, je dis la betterave.
0: Voilà, parce que bien évidemment, à Tulle, à Saint-Chamond, en Corrèze, partout en Limousin, il y a de la betterave.
2: Ben oui, et puis elles sont bonnes les betteraves en ce moment.
0: Ah, vous en avez fait, vous, dans le jardin?
2: Ah non, mais on m'en a donné ce matin, elles sont bonnes.
0: D'accord. C'est aussi une spécialité du nord de la France, la betterave.
2: Oui.
0: Voilà. Eh ben, c'est pas ça, Bernadette. Je suis désolé. Bon, ben, allez vous mettre au frais, Bernadette. Au revoir.
2: Voilà,
0: je
2: merci.
0: Vous embrasse. Au revoir.
2: Bonne journée à vous tous.
0: Au revoir. Jean-Claude nous appelle de Limoges. Bonjour, Jean-Claude.
3: Bonjour.
0: Alors, vous me proposez quoi, vous, Jean-Claude?
3: Alors, je propose, mais je pense que j'ai faux. C'est au raisin.
0: Et pourquoi vous pensez au raisin, Jean-Claude?
3: Parce qu'on en fait aussi en Limousin.
0: Ouais. Et par rapport au nord, par exemple?
3: Ben, ils en font, mais peu.
0: Oui, c'est vrai. Bon, eh bien, écoutez, Jean-Claude, ce n'est pas le raisin. Je suis désolé.
3: Il va falloir... Eh ben, il y avait Verneuil aussi.
0: Il y avait quoi?
3: Verneuil sur Vienne. Il y a une vigne.
0: Oui, tout à fait. Il y a Brancey, il y a Verneuil. Voilà, il y a du raisin en Limousin, c'est sûr. Mais ce n'est pas ce que je cherche, Jean-Claude. Je suis désolé.
3: Ben, merci quand même.
0: Bonne journée à vous. Au revoir, Jean-Claude.
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0: Bon, il faut que je vous aide encore un petit peu plus, alors si je comprends bien, pour trouver ce Schmilimousin, gagner tous les cadeaux qu'on vous propose ici, Limousin, il y a le petit vent... Ah, on parlait avec Bernadette de la chaleur, il y a le ventilateur brumisateur ici, Limousin, à gagner, il y a des entrées aussi pour le salon de la caricature de Saint-Gilles-Martel, ça sera un des événements ici, Limousin, pour à la fin de ce mois de septembre jusqu'à début octobre. On a des gourdes ici Limousin à vous proposer. Donc je vous rappelle les indices. Je suis sorti de la terre limousine au XVIe siècle. Je suis plus gros que mon cousin du Nord. Et le Schmilimousin est un accompagnateur, j'aurais pas dû prendre ce mot, un accompagnateur tout rond. Voilà, le Schmilimousin est un accompagnateur tout rond. C'est le troisième indice que je vous rajoute et qui doit vous mettre sur la bonne piste pour découvrir ce que nous cherchons ce matin. 05 55 34 5000 et en plus, on vous offre de baiser avec Alain Souffle.

0: 1999, c'est l'année de sortie de cette chanson, Le baiser Alain Souchon.
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0: À Fétia, l'amicale des donneurs de sang organise une collecte. Ça va se passer ce samedi 5 septembre. Vous avez rendez-vous de 14h30 à 19h dans la salle de Pierre-Louis, bien connue dans la commune de Fétia. Et comme à chaque fois qu'on veut participer à ces collectes, c'est toujours bien aussi de se faire connaître avant. Comme ça, ça évite d'attendre trop longtemps. Et pour cela, vous allez sur le site dondesang.efs.sante.fr. Et si vous n'avez pas pu vous inscrire, rassurez-vous, de toute façon, les bénévoles sur place vous accueilleront avec le sourire. À Azalry, les horaires de la mairie et de l'agence postale vont être un petit peu réduits à partir de lundi et jusqu'au vendredi 18 septembre. Les deux services seront ouverts uniquement le matin, de 9h à midi. Pensez-y si vous êtes à Azalry. Et puis du yoga à Saint-Cyr, ça c'est une nouveauté dans cette commune auviennoise. Des cours qui vous seront proposés tous les lundis soirs à partir du 7 septembre à la salle des fêtes, des séances qui vont se dérouler de 20h à 21h.
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0: Et des cadeaux qu'on vous offre jusqu'à midi sur votre radio locale, ici Limousin bien sûr. Si vous arrivez maintenant, vous êtes en plein Chemilimousie. On recherche un lieu, un personnage, un objet, un animal, une tradition liée à la Haute-Vienne ou à la Corrèze. Je suis sorti de la terre limousine au XVIe siècle. Je vous ai dit aussi que je suis plus gros que mon cousin du Nord. Et le Chemilimousie est un accompagnateur tout rond. À quoi pensez-vous? Dites-le nous maintenant.

0: Night Long, c'est vraiment la chanson qui nous a révélé Lionel Richie chez nous en France, avec ce titre qui nous a fait danser dans les années 80. Et ce matin, sur votre radio ici Limousin,
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0: Et vous menez l'enquête pour trouver ce lieu, ce personnage, cet objet, cette tradition limousine. Allez donc savoir, on peut tout imaginer avec ce Schmi Limousine que nous recherchons, et avec Virginie qui nous appelle de la Grolière. Bonjour Virginie.
2: Oui, bonjour.
0: Comment ça va, la Grolière?
2: Enfin, plus exactement d'Isère, je suis au cours.
0: Vous êtes, pardon, j'ai pas compris.
2: À Isère, je suis en train de faire les cours.
0: Ah, d'accord, très bien. Oh, qu'est-ce que vous êtes bien, la perle du Limousin, Isère.
2: C'est ça.
0: Voilà, tout à fait. Et il y a beaucoup de courses à faire ou pas?
2: Non, pas trop.
0: C'est que vous...
2: J'attendais votre coup de fil.
0: Ah, d'accord,
2: bon.
0: Très bien.
2: Pour moi, j'ai fini de manger.
0: Alors, je rappelle les indices quand même. Pour ceux qui nous rejoignent, Virginie, je suis sorti de la terre limousine au XVIe siècle. Je suis plus gros que mon cousin du Nord. Et le Schmi Limousine est un accompagnateur tout rond. À quoi avez-vous pensé?
2: Alors, pour moi, ça serait l'endive, la chicorée sauvage de Corrèze.
0: Oh, c'est pas franchement rond quand même, une endive.
2: Si. Pour moi, ça me fait penser à ça, parce que dans le Nord, pour moi, c'est les chicons.
0: D'accord.
2: L'endive, du coup, c'est la cousine du chicon.
0: Ouais.
2: Et l'endive sauvage, ben, la chicorée chez nous.
0: D'accord. Et elle serait arrivée avec ses petits pieds, ses petites jambes au XVIe siècle.
2: Je ne sais pas ça.
0: D'accord. Eh ben Virginie, je vais pas vous raconter de salade, c'est pas ça. Je suis désolée. Bonne journée et bonne course.
2: Carrément.
0: Au revoir Virginie. Françoise nous appelle de Panazol. Bonjour Françoise.
3: Bonjour Pascal.
0: Vous avez entendu, hier on a fait une énigme sur le marché de Panazol.
3: Oui, il voilà. Y a la fête de la pomme de terre bientôt.
0: Ah bah dis donc, et c'est pour ça que vous me proposez quoi comme réponse Françoise?
3: La pomme de terre.
0: Eh bien non, c'est pas la pomme de terre. Je suis désolé. On a tenté le topinambour tout à l'heure, c'est pas la pomme de terre non plus, Françoise.
3: Désolée.
0: Bon, bah c'est moi qui suis désolée. Et puis vous rejouez quand vous voulez, Françoise.
3: D'accord, merci.
0: Je vous embrasse, au revoir. 05 55 34 5000, on reste sur ces trois indices que je vous ai donnés. On va essayer de le trouver avant midi quand même. Ce Schmi Limousine qui est sorti de la terre limousine au XVIe siècle. Je suis plus gros que mon cousin du Nord. Et le Schmi Limousine est un accompagnateur tout rond. 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Quand même, c'est la voix, nouvelle chanson de M. Pokora qui arrive maintenant en attendant vos appels sur votre radio ici Limousin. Et pour vous souhaiter une belle fin de matinée, il est déjà 11h39.

0: Ouhou. C'est quand même, c'est M. Pokora sur votre radio ici Limousin.
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0: Bien, on essaye de retrouver quelque chose qui appartient à notre région. Je vous ai donné des indices. Je suis sorti de la terre limousine au XVIe siècle. Je suis plus gros que mon cousin du Nord. Et le Schmilimousin est un accompagnateur tout rond. J'ai Dominique qui nous appelle de Trégnac. Bonjour Dominique.
2: Oui, bonjour.
0: À quoi
2: bonjour.
0: Avez-vous pensé, Dominique?
2: Alors, écoutez, j'ai pensé au houblon.
0: Le houblon, oui, pour fabriquer la bière. On en fait aussi en Limousin, j'ai vu ça, effectivement. Eh bien, le houblon, c'est pas bon. Je suis désolé, Dominique. Belle journée à Trégnac, au revoir.
2: En tout cas, merci beaucoup, au revoir.
0: Au revoir. Sylvain nous appelle de La Tronche. Bonjour, Sylvain.
3: Oui, bonjour, j'ai pris la question au vol. Hein. Je pense que je dois... je dis une courgette, mais c'est pas ça, de toute façon.
0: Ah ben oui, mais il y a des courgettes rondes en même temps. Oui. C'est pas idiot. Hein. Je vois pas trop le rapport avec le Nord. Il y a plus de courgettes dans le Nord que chez nous.
3: Je sais pas. Ça m'est sorti comme une lettre à la poste, comme une lettre à la poste de la bouche. D'accord. Donc j'ai dit courgette.
0: Eh ben oui. Eh ben sauf que vous avez oublié de mettre le timbre et donc ça n'arrivera jamais. c'est pas la bonne réponse.
3: Ok, je vous remercie.
0: Bonne journée à vous. Au revoir. Michel nous appelle de Meusac. Bonjour Michel.
4: Oui, bonjour.
0: Alors vous avez l'air déterminé, vous avez l'air d'être sûr de votre réponse, Michel.
4: Sûr, non, pas du tout, mais je tente ma chance.
0: Alors, tentez votre chance, vous me proposez, Michel.
4: Eh bien, le cul noir, le cochon cul noir.
0: Qui est tout rond, d'accord. Ça pourrait le faire aussi. Après, le cul noir aurait pu devenir noir au XVIe siècle.
4: Ben oui.
0: C'est possible. Oui. Et il est plus gros que... Alors là, je ne comprends pas trop votre réflexion. Il est plus gros que mon cousin du Nord.
4: Bon, c'est... Par rapport au cochon rose de la veau,
0: oui, c'est vraiment tiré par la queue au tire-bouchon du cochon, voilà, hein, Michel.
4: C'est tout à fait ça.
0: Bon, vous l'avez compris, c'est pas la bonne réponse, bien sûr. Mais grâce à vous, on avance parce que vos mauvaises réponses, ça aide aussi les autres, et ça, c'est important, Michel.
4: Et voilà.
0: Bon, on va essayer de le trouver avant midi. Je vous souhaite une belle journée à Meusac, Michel. À très bientôt.
4: Oui, aussi. Bonne journée à vous.
0: Au revoir.
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0: Alors là, vous m'étonnez par vos réponses, hein, parce qu'on est vraiment très très loin. Même s'il y a des petits indices qui nous aident un peu. Voilà, alors je vais en rajouter un, parce que je veux vraiment vous offrir des cadeaux ici Limousin d'ici midi. J'espère que celui-là va vous aider, le quatrième indice. Et le suivant, j'adore des plats en sauce, comme par exemple des civets ou des ragoûts. Oh, dites donc, il y a un petit parfum de cuisine dans tout cela. Est-ce que ça vous aide un petit peu plus à trouver ce que nous cherchons? Je suis sorti de la terre limousine au XVIe siècle. Je suis plus gros que mon cousin du Nord. Le Schmilimousin est un accompagnateur tout rond. Et je vous ai rajouté comme indice, j'adore les plats en sauce, comme par exemple les civets ou encore les ragoûts. Ça devrait vous mettre sur une bonne piste, je l'espère en tout cas. Faites-nous vos propositions, tentez votre chance, on a plein de choses à vous offrir. 05 55 34 5000.
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0: Got My Eyes on You, Monsieur George Harrison, sur votre radio ici Limousin. Tiens, une inforoute qui m'arrive à l'instant même sur l'A20. Attention, il y a un poids lourd dans le sens sud-nord à hauteur de Saint-Hilaire-Bonneval qui s'est mis en portefeuille. Bon, il n'y a pas de blessés, mais la route est carrément coupée dans ce secteur depuis 11h30. On vous conseille de se prendre la sortie juste avant Pierre Buffière pour ne pas encombrer encore plus la circulation. Donc sur l'A20 dans le sens sud-nord à hauteur de Saint-Hilaire-Bonneval, préférez plutôt la sortie juste avant Pierre Buffière. Et on se tient au courant bien évidemment au 0555. 55, 34, 5000.
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0: Bien, allons-nous trouver ce fameux Schmilimousi qu'on cherche depuis 11h. Je suis sorti de la terre limousine au 16e siècle. Je suis plus gros que mon cousin du Nord. Le Schmilimousi est un accompagnateur tout rond et j'adore les plats en sauce comme les civets ou les ragoûts. Bonjour Raymonde.
2: Oui, bonjour.
0: Vous êtes à Lubersac et vous me proposez quoi, Raymonde?
2: Le champignon.
0: Vous en avez trouvé à Lubersac, vous, des champignons ou pas?
2: Oui.
0: Ah, c'est pas vrai. Combien? Beaucoup?
2: On en a trouvé un hier, il faisait 850 grammes.
0: Oh bah dites donc, c'est bien pour une petite omelette ça, ma petite Raymonde.
2: Et trois rosées.
0: Oh bah dites donc, encore mieux. Bon bah je suis désolé, c'est pas le champignon.
2: Eh bien ça fait rien.
0: Gros bisous Raymonde, à bientôt.
2: À bientôt.
0: Au revoir. Isabelle nous appelle de Saint-Pantaléon de l'Arche. Bonjour Isabelle.
3: Bonjour.
0: À quoi avez-vous pensé?
3: Au tourtou.
0: Et pourquoi le tourtou?
3: Parce que je sais que ça accompagne bien les plats en sauce.
0: Oui.
3: De Bretagne, peut-être la galette.
0: Par rapport au nord.
3: Je sais pas.
0: Non. Je vous ai mis un peu en erreur pour vous taquiner. J'ai dit le nord en pensant Lille et tout ça. Mais non, c'était le nord du Limousin, parce qu'au nord du Limousin.
3: Ah, le nord du Limousin.
0: Et oui, au nord, c'est plutôt le galetou. Et dans le sud, c'est plutôt le tourtou. Voilà, c'est pour ça que je vous disais ça. Le 16e siècle, grâce au sarrasin qui est arrivé au 16e siècle et qui a permis de confectionner les tourtous, et puis le tourtou, c'est en général tout rond, eh bien c'est la bonne réponse, ma chère Isabelle.
3: Oui.
0: Bravo à vous, comme vous êtes encore plus au sud, à Saint-Pantaléon de l'Arche, il va faire très chaud ce week-end. Je vous offre le ventilateur brumisateur ici Limousin, et la gourde ici Limousin aussi. Comme ça, vous serez super au frais grâce à nous, Isabelle.
3: Merci beaucoup.
0: Je vous embrasse. Bravo à vous et à très bientôt, Isabelle.
3: À très bientôt. Merci beaucoup.
0: Au revoir. Et bon appétit avec les tourtous, bien sûr, qu'il fallait découvrir. Vous avez été très fort une fois de plus avant les infos de midi qui arrivent dans 6 minutes. Et demain, vous jouerez dès 11h au Schmilimousi avec Marie-Ange Roulinque.

0: Serge Gainsbourg qui avait écrit cette chanson pour Joël Ursule, White and Black Blues. Un petit rayon de soleil supplémentaire sur votre radio ici Limousin. Et depuis la rentrée, nouveau rendez-vous après les infos de midi. On vous doit bien ça avec vous, Enora Malagré.
1: Bonjour à toutes et à tous. Tout à l'heure, nous vous parlerons logement. Comment alléger votre facture? Plein de bons plans parce qu'on vous doit bien ça. À tout de suite sur votre radio ici.

0: Alison Queen avec Ava Max.
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0: Nous sommes le jeudi 3 septembre, on vous souhaite un bon appétit à l'écoute d'ici Limousin. Il est midi, l'info avec vous Valérie Monnier.
2: Et un poids lourd en portefeuille sur l'A20 dans le sens sud-nord. Accident qui s'est produit vers 11h30 tout à l'heure à hauteur de Saint-Hilaire-Bonneval. Une déviation est en train de se mettre en place. La route est complètement coupée, le temps d'intervention. Il est conseillé de sortir avant le viaduc de Pierre-Buffière. La durée d'intervention est pour l'instant inconnue. On a eu l'entrée, voilà le plat de résistance à Limoges. Les travaux ne sont pas prêts de s'arrêter, c'est ce que nous a confirmé ce matin le maire et président de Limoges Métropole, Guillaume Guérin, invité de Ici Limousin avant les infos de 8h. Nouveau réseau de chaleur, projet Mouvéo entre autres. Guillaume Guérin, agacé par une réduction de ce projet à l'implantation de deux nouvelles lignes de bus, il a clarifié ce qu'est réellement ce projet Mouvéo à Limoges.
3: C'est un projet de rénovation de la ville, de la voirie, c'est de la gestion intégrée des eaux pluviales, c'est du logement. Il faut refaire du logement pour les classes moyennes et les primo-accédants. Il faut refaire une reconquête vis-à-vis des pas de porte et du commerce. Puis il faut végétaliser la ville. Tout l'été, on m'a expliqué que c'était pas suffisamment végétalisé. Ce projet de bus, comme vous dites, dedans, c'est la plantation de plusieurs milliers d'arbres. C'est ça la végétalisation. Donc il faut pas prendre les choses par le petit bout de la lorgnette. Il faut le voir de manière macro. Je veux tordre le cou à cette idée que le bus, ça serait 150 millions. Non, le bus, c'est 30 millions. Limoges fait partie de ces villes moyennes qui ne sont pas forcément en retard, mais qui doivent prendre le tournant du 21e siècle. On peut pas en même temps me dire il faut végétaliser, il faut arrêter la paupérisation de Carnot-Marceau et ne pas accepter les travaux.
2: Le projet Mouvéo à Limoges, qui fait d'ailleurs consensus au conseil municipal, hormis le Rassemblement national, l'opposition de gauche regrette seulement un manque de concertation, mais encourage notamment au développement des pistes cyclables. Il avait dit les écolos, la décroissance, veulent nous crever, nous devons leur faire la peau. C'était en novembre dernier, Bertrand Ventot, le président de la Chambre d'agriculture de la Haute-Vienne et de la coordination rurale, va comparaître cet après-midi devant le tribunal de Auch dans le Gers. Il est visé pour incitation à commettre un délit ou un crime, des propos tenus lors de son élection à la présidence nationale du syndicat agricole. Et 8 permis de conduire retirés par les gendarmes de la Haute-Vienne le week-end dernier, dont 2 pour 2 excès de vitesse très importants. Ils ont eu lieu sur la D2000.
0: Alors Valérie, ira ou ira pas?
2: C'est la question. François Hollande continue de souffler le chaud et le froid sur sa candidature à l'élection présidentielle. L'ancien président de la République multiplie pourtant les indices qui peuvent laisser penser qu'il a bel et bien l'intention d'entrer dans la course. Il publie notamment aujourd'hui un nouveau livre quasiment programmatique avec plus de 80 propositions. À Tulle, l'ancien fief de François Hollande, on regarde tout ça d'un œil évidemment plus attentif, même si les avis sur le sujet s'avèrent très mitigés.
4: Vu qu'il l'a déjà fait une première fois, les résultats étaient mitigés. Pour l'instant, on réfléchit.
5: Bon, c'est pas trop, mais bon, pourquoi pas? Je pense qu'il fera aussi bien qu'un autre.
6: Moi, je pense qu'il s'est déjà déclaré. Il participe quand même beaucoup à des débats sur la télé et puis à la radio, donc... On se doute, s'il y a bien un candidat pour réunir la gauche, je pense que ce serait plutôt lui.
7: Moi, je suis tout à fait favorable à ce qu'il se présente. Je trouve que son bilan est plutôt bon, qu'il a de l'expérience et qu'on a besoin d'hommes d'expérience.
8: À l'heure actuelle, peut-être, oui. Ouais, peut-être ça serait pas mal. Ça peut pas être pire que ce qu'on a à l'heure actuelle. Hein.
9: Je le déconseille qu'il se présente pas président. Ah, c'est fini.
10: Je pense honnêtement que son tour est un peu passé. Bon, il a eu un bilan qui a été jugé par les gens globalement négatif et je pense qu'après toutes ces années, ce n'est pas nécessaire pour lui de se représenter.
11: On l'a eu une fois, alors c'est bon.
2: Le député de la Corrèze, François Hollande, qui viendra présenter son nouveau livre dans la région prochainement. Aucune date n'est encore avancée, en revanche, pour son passage en Limousin et pourquoi pas à Tulle. Un appel à la grève chez Volotea à partir de demain et jusqu'à dimanche. Les syndicats de la compagnie aérienne à bas coût dénoncent des salaires plus faibles que chez les concurrents. Des vols seront probablement supprimés ce week-end. Ça pourrait être le cas, notamment à Limoges, puisque Volotea a en charge la ligne Limoges-Paris.
0: Et puis, en handball, le LH débute sa saison demain soir.
2: C'est au Palais des Sports de Beaublanc contre Saint-Raphaël. Première journée de Star League et premier gros match pour les Limougeaux. Un concurrent direct à la Coupe d'Europe et aux premières places. On a fait le point ce matin sur cette reprise du Limoges Handball. 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
2: La météo, Pascal, en anglais?
0: Ça ne fait rire que vous. Nous avons de plus en plus chaud, un beau soleil et un week-end qui s'annonce très chaud. Soleil du matin jusqu'au soir, bien sûr. Les températures, ça y est, on est au 30 aujourd'hui. 30 à Limoges, Bellac, Ambazac, Mémac. 31 pour Tulle et jusqu'à 33 degrés à Brive. Et je vois que le thermomètre affichera des valeurs jusqu'à 37 degrés pour ce week-end. On en reparlera sur votre radio ici Limousin. Il est midi 5.

0: monde.
1: Valère Coréard et ses bons plans conso. Bonjour Valère.
2: Salut Nora, bonjour à toutes et tous.
1: Elsa Wolinski, ses petites astuces au quotidien. Bonjour ma Elsa.
3: Bonjour.
1: Et la star, Gérald Kierzek.
4: Vous me gênez. Bonjour Nora, écoutez, bonjour à tout le monde.
1: Il faut dire la vérité à nos auditeurs. Gérald Kierzek, notre médecin, et aujourd'hui, c'est très sérieux. On va, j'ai roulé les airs, dis donc. On va parler logement. Et oui, gros dossier. Comment alléger votre facture, chers amis? Nous avons moult solutions dans notre besace. Nous allons les partager avec vous parce qu'on vous doit bien ça. Vous voulez nous en parler? Appelez-nous ou laissez-nous un vocal sur notre WhatsApp. C'est gratuit, hein, bien sûr. 0810 055 056. Nous sommes là pour vous. Et puis, posez-nous, pardon, vos questions comme l'a fait Marie aujourd'hui.
5: Bonjour, je m'appelle Anne-Marie. J'aimerais savoir, en savoir plus sur la proposition d'allonger la durée de vie des médicaments.
1: Ah, très intéressant comme question. Merci infiniment, Marie, de nous la poser. Et ça sera une question, bah, du coup, plutôt pour Gérald Kierzek, notre médecin.
4: C'est un projet qui s'appelle Longue vie aux médicaments et aux patients.
1: Et vous allez y répondre plus longuement dans une trentaine de minutes. Et puis le meilleur pour la fin, tout au long de l'année, je vais booster votre pouvoir d'achat. 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Il est midi 7 et on démarre avec vous, Valère, et puis aussi Aude, bien sûr, qui sera avec nous sur ce gros dossier logement. On veut alléger la facture. On veut surtout, cher Valère Coréa, ne plus se faire avoir, notamment par nos propriétaires.
2: Oui, alors on va pas non plus jeter l'opprobre sur tous les propriétaires.
1: Bien
2: mais,
1: sûr.
2: Mais c'est vrai que là, moi je voulais vous parler de l'encadrement des loyers. Vous savez, c'est cette règle qui fixe que dans certaines communes, un loyer maximal au mètre carré est en place et le propriétaire n'a pas le droit de le dépasser. Voilà, ça c'est la règle. Seulement, ce matin, le 6e baromètre de la Fondation pour le logement a été publié. On a appris que 37% des annonces dépasseraient le plafond légal.
1: Oula, c'est beau. Je pense que mon tiers, proprio en fait partie, pardon.
2: Alors attention, ce sont les annonces. Ouais. Ça ne veut pas dire tous les baux ont été examinés. D'accord. C'est ce qui est visible. Mais enfin, néanmoins, c'est quand même une tendance de fond. Et le dépassement moyen serait de 159 euros par mois. Ça veut dire que dans un tiers des cas, potentiellement, les locataires paieraient 150 euros.
1: Mais pardonnez-moi, c'est énorme.
3: Mais oui, c'est énorme.
2: Ben oui, c'est énorme, évidemment. Alors, le plafonnement, où est-ce qu'il s'applique pour savoir si vous êtes concerné? Dans près de 70 communes. Il faut savoir que c'est une expérimentation qui d'ailleurs doit se terminer là dans 2 mois, mais le gouvernement s'était engagé à ce qu'elle soit prolongée. Donc ça, c'est une affaire à suivre. 70 communes aujourd'hui, Paris, Lille, Lyon, Villeurbanne, Bordeaux, Montpellier, certaines communes aussi de Grenoble, Alpes Métropole, du Pays Basque ou encore de la Seine-Saint-Denis. Il s'applique lors, le plafonnement, d'une première location, d'un changement de locataire ou de renouvellement du bail. Okay. Comment est-ce qu'il est calculé? On ne va pas faire trop dans les détails, mais en gros, vous avez au départ un loyer de référence au mètre carré.
1: D'accord.
2: Ça existe dans la ville. Ensuite, le propriétaire, il peut majorer 20% de ce loyer de référence. Donc, il a le droit d'aller 20% au-dessus. Et vous multipliez cet indice de référence majoré par le nombre de mètres carrés. Et là, vous avez ce qu'il a le droit de faire.
1: D'accord.
2: Okay. Très bien. La bonne nouvelle, c'est qu'il existe un simulateur pour comprendre tout ça.
3: Parce que moi, je suis nulle en maths.
1: Non, mais... c'est Aude Razo, madame Encerna qui est en maths.
2: Parce qu'on va avoir besoin de l'aide de Aude là, sur ce sujet. C'est que,
1: oui, pour avoir le droit.
2: Voilà, le propriétaire peut aussi ajouter un complément de loyer. C'est prévu dans le bail au départ. C'est-à-dire, vous êtes dans un endroit un peu extraordinaire. Il y a une très grande terrasse. Il y a, je ne sais pas, un truc un peu fou. Et là, il a le droit d'aller encore un petit peu plus loin. Mais ça doit être prévu dans
1: le bail. C'est ce que fait Gérald Kierzek, notre médecin.
4: En plus des 20%.
2: En plus des 20%. Donc, si vous pensez être concerné. Soit vous ne le savez pas et vous voulez vérifier. Ouais. Ou alors vous voulez savoir si vous êtes dans les clous. Il y a site internet.
1: Elsa Wolinski veut vérifier dans la seconde.
2: Vous tapez simulateur encadrement loyer service public, d'accord, pour aller sur le site service-public.gouv.fr. En fait, c'est celui-là qui est officiel.
1: Oui, donc, nous le redonner une deuxième fois. Oui, je suis preneuse.
2: Bien
1: encore.
2: Sûr, on le mettra aussi sur la page de l'émission.
1: Évidemment.
2: C'est encadrement des loyers simulateur. Service public.
1: Parfait.
2: Comme ça, vous arrivez sur le bon site. Il faut que ce soit sur service-public.gouv.fr. Et là, vous saurez peut-être, voilà, si vous vous faites déjà arnaquer, ça dure depuis un moment, ou vous êtes sur le point de l'être.
1: De l'être. Aude Razo, les recours, qu'est-ce qu'on fait, nos droits
6: recours,
1: sur ce sujet?
6: Effectivement, on ne va pas non plus tomber dans le conflit directement. Déjà, moi, si effectivement vous vous rendez compte sur le simulateur que votre propriétaire ne respecte pas l'encadrement des loyers, que vous payez trop cher votre loyer, bon, déjà, contactez-le gentiment, dites-lui, hein, vous avez vérifié, le loyer est trop cher. Vous

0: demander à ce que le loyer soit baissé, on discute en bonne intelligence. Coup de fil, sinon lettre recommandée avec accusé de réception, c'est conseillé.
1: Ouais.
0: Si vous faire ça bien. S'il refuse, s'il ne répond pas, bien sûr, ça peut arriver. On voit bien sans doute que ça arrive vu les chiffres qui sont tombés ce matin de la Fondation pour le logement. Votre interlocuteur, le nouveau, c'est la Commission départementale de conciliation. Commission départementale de conciliation, c'est gratuit. L'idée, c'est quoi ? C'est de se mettre autour d'une table, tout le monde autour d'une table, et on résout ça ensemble, intelligemment, entre bailleurs et locataires, sans passer par un juge. Attention, c'est pas coercitif, parce que du coup, si à nouveau, il n'y a aucun accord qui est trouvé avec votre propriétaire, si ça échoue, vous pouvez demander à ce que la mairie, la préfecture, adresse une mise en demeure au propriétaire, ou sinon, vous pouvez saisir les juges. Alors, si le propriétaire ne respecte pas l'encadrement du niveau des loyers, il peut payer une amende quand même jusqu'à 5000 euros. 15 000 euros.
2: Vous entendez,
0: si
2: Gérald Kierzek?
3: Non, mais alors, vous
2: ça
3: rigolez.
2: Vous prend au pif.
3: Moi, j'ai un petit studio que je loue et ça passe par une agence et l'agence oblige à être dans les prix encadrés. Donc, alors là, pour le coup, il n'y a pas de discussion parce que c'est la responsabilité de l'agence immobilière
1: absolument,
3: qui est mise en cause.
1: Très bien.
0: Et Valère, vous parliez du complément de loyer, donc l'exception qui permet d'aller au-delà de l'encadrement. Vous avez 3 mois pour contester aussi ce complément après la signature du bail. Ce n'est pas parce que vous avez signé que c'est trop tard.
1: Merci pour ces bons tuyaux, si je puis me permettre, cher Aude Razo, et merci à Valère Correr. Dans un instant, un très bon plan de Valère Correr. On va parler colocation intergénérationnelle. Mais pour l'heure, The Pretenders, oh là là, cet accent merveilleux, Don't Get Me Wrong, sur votre radio ici.

0: Don't Get Me Wrong sur votre radio ici dans On vous doit bien ça.
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0: Bienvenue dans votre nouveau rendez-vous quotidien. On est ensemble jusqu'à 13h. Nous parlions logement, on parlait plutôt côté propriétaire et l'encadrement des loyers. On va parler d'un bon plan assez fou hein, que va nous décrire Valère dans un instant, la coloc intergénérationnelle. Plus tard dans l'émission, on parlera des maladies cardiovasculaires. Elsa aussi nous parlera de sa fille aînée qui a quitté le nid vide, justement, qui est partie prendre un appartement toute seule. Mais donc, alors, Valère, parlez-nous de cette histoire de coloc intergénérationnelle qui nous permet de payer moins cher le loyer.
3: Alors, c'est moins cher pour le jeune et c'est un petit complément de revenu pour le senior. Moi, je trouve que c'est une belle idée, c'est presque génial, c'est du bon sens.
0: Ah, j'adore.
3: Voilà, ouais, ça nous réunit.
0: Très humaniste, en plus, c'est tout ce qu'on aime.
3: Exactement. Qu'est-ce que c'est ? C'est un senior de 60 ans ou plus qui héberge un jeune de moins de 30 ans en échange d'une participation financière modeste. Donc le jeune bénéficie quoi ? D'un logement abordable, convivial, et puis en plus il a droit aux aides au logement, donc ça c'est quand même très cool. Le senior, lui, il a une présence rassurante, davantage de convivialité, quelques services, un complément de revenus. Alors attention, les services, ils doivent rester ponctuels, des petites courses, un petit coup de main informatique, sortir les poubelles, ouvrir les volets, enfin voilà, ça doit pas être du boulot, sinon c'est un contrat de travail, c'est encore autre chose, hein, évidemment. Faut pas remplacer un professionnel. Et si le senior est locataire, son propriétaire ne peut pas lui refuser de se mettre en colocation intergénérationnelle.
0: D'accord.
3: Faut juste l'avertir, mais il n'a pas le droit de refuser.
4: C'est pas considéré comme de la sous-location.
3: Exactement, Gérald a tout compris.
0: Et on a de la chance, parce que figurez-vous qu'on a une collègue ici qu'on adore sur la radio ici, qui s'appelle Clarisse.
5: Bonjour Enora.
0: Bonjour Clarisse, bienvenue dans On voit bien
5: beaucoup.
0: Ça. Et il se trouve qu'on vous a chopé dans les couloirs de Radio France, puisque vous êtes en colocation intergénérationnelle.
5: Exactement, depuis 4 ans maintenant, je vis chez François, il a 67 ans.
0: On l'embrasse François.
5: Bon, on l'embrasse, bisous François. Et moi j'ai 26 ans, du coup je suis arrivée chez lui, j'avais 22 ans, j'avais pas de travail au début quand je suis arrivée sur Paris. Et là aujourd'hui je paye 450 € par mois. C'est vraiment le bon plan. Parce
0: pour
5: que
0: Paris, c'est un vrai bon plan. Bah,
5: surtout là, j'ai pris à Boulogne-Billancourt, donc pour vous dire, c'est encore un
0: lieu parisien.
5: Voilà, dans les Hauts-de-Seine. Je vis dans 120 mètres carrés, en duplex. Il y a 5 terrasses.
0: Madame,
5: voilà.
0: Il y a 5 terrasses.
5: J'ai
0: venir vivre chez vous.
5: Ma chambre, ma salle de bain, mes toilettes et une place de parking. Et le seul service que je dois rendre, c'est nourrir le chat. Parce qu'en gros, François travaille et des fois, il part à Genève, à Toulouse. Et donc, il part. Donc, moi, je m'occupe de l'appartement et du chat.
3: Non, mais c'est vraiment génial.
6: François et célibataire.
0: Oui. Elsa Wolinski. Et sur tous les dos, on doit bien vous le dire, tout au long de la saison, elle cherchera un mari.
6: Jamais.
0: Voilà, comme ça, vous savez, il y a une fiction carrément là.
3: C'est un super bon plan parce que c'est vrai que c'est vraiment hyper abordable. Mais comment elle vous est venue cette idée, Clarisse, de se mettre en colocation intergénérationnelle?
5: Grâce au film L'étudiante et Monsieur Henri, je ne sais pas si vous connaissez, mais ça parle de cette colocation intergénérationnelle. Je l'avais vue, j'avais 19 ans. Et à la base, j'étais encore chez mes parents et je me suis dit, pourquoi pas, si un jour, demain, je pars, pourquoi pas faire ça? Parce que c'est un vrai bon plan. Il y a des loyers qui commencent à 100 €. Moi, je paye 450 €. Donc, c'est tout à fait abordable parce que je ne pourrais pas payer plus aujourd'hui. Donc, non, franchement, c'est très chouette. Et puis surtout, avec François, on a créé vraiment une relation de tonton. Enfin, je le considère comme mon oncle. Aujourd'hui, il m'a incité à repasser mon BTS parce que j'avais raté mon BTS. Moi, je lui apprends les technologies, ChatGPT, parce qu'il est vraiment nul. Mais il ne m'écoute pas tout le temps.
0: C'est normal.
5: Et quand il a des dates, Elsa, justement, il me demande des conseils. Il m'appelle, il me dit « Clarisse, comment je m'habille ? Est-ce que je choisis plutôt cette cravate ?»
0: Vous voyez, Gérald, ce qui vous attend un peu
4: plus tard. D'abord, j'ai pas encore 60 ans. Et là, il est riche, votre François.
5: Non,
4: c'est encore mieux, c'est le bonus.
0: Oui, c'est pas faux. Je trouve ça formidable.
3: Alors, il y a une vraie question qui angoisse souvent les seniors, c'est le binôme en fait, sur qui je vais tomber.
0: Et ça peut aussi aussi idyllique que la relation entre Clarisse et ce cher François.
3: Comment vous avez fait pour tomber sur un François?
5: Eh bien, grâce à l'entreprise Colibri, mais qui a fait faillite, donc elle n'existe plus aujourd'hui, mais en fait l'entreprise Colibri met en relation des personnes qui ont des points communs. C'est-à-dire que moi, du coup, j'ai des points communs théâtre, cinéma, musique avec François.
0: C'est comme une sorte de site de rencontre.
5: Exactement.
0: Sauf qu'il n'y a pas d'enjeu sentimental.
5: Exactement. En colocation, du coup, il n'y avait aucun enjeu dès le début. À la base, je devais rester un an, au final ça fait 4 ans maintenant, on s'entend super bien. Il a une fille qui a 22 ans, donc on a 4 ans de différence avec elle et c'est vraiment très agréable de pouvoir partager des moments avec eux. Et du coup on partage du temps, je l'ai dit, on fait du piano, mais je lui apprends aussi à faire des étirements parce qu'il est pas souple, du coup on s'étire.
0: Allez, bim, petite cartouche pour François. Moi je trouve ça beaucoup trop mignon. Valère, du coup, vous avez des sites à nous recommander?
3: Moi j'en ai un que j'aime bien, il me semble que c'est une asso d'ailleurs, c'est Ensemble 2 générations.
0: Ah, je connais, c'est fabuleux.
3: Voilà.
0: Fabuleux les amis.
3: L'un l'intérêt, c'est que ils sont d'abord très pédagogiques sur le site. Ça, c'est important pour comprendre de quoi on parle, même si là, vous avez déjà un beau mode d'emploi. Mais surtout, vous pouvez échanger avec eux, leur poser vos questions, vos inquiétudes. Il y a notamment des petits enjeux de fiscalité, la contractualisation, la façon dont ça se passe. Mmh. Et puis, des entretiens aussi réguliers du binôme pour s'assurer que, voilà...
2: Que tout se passe bien.
3: Parce que c'est ça, l'enjeu, quand même.
2: Parce que ça fait un peu peur. Enfin,
3: vivre ensemble, c'est pas rien.
2: Ça a l'air joli comme ça, mais ça peut inquiéter.
5: Surtout sur le papier, quand j'ai annoncé à ma mère que j'allais vivre chez un monsieur de 65 ans, elle m'a dit peut-être pas.
0: Bah, évidemment,
5: et du coup, on a fait un fast time avec lui, parce que moi, j'étais à Toulouse à ce moment-là. D'accord. Il nous a montré tout l'appartement, il s'est présenté, et au final, ça m'a rassurée, ça l'a rassurée aussi.
0: Bien sûr.
5: Puis elle m'a déménagée, donc on s'est tous rencontrés.
0: Merci, chère Clarisse. Voilà, un vrai bon plan. La colocation intergénérationnelle, comment payer un peu moins son loyer, comme l'a dit Valère Correa, un petit plus, un petit complément de retraite, si je puis me permettre. Dans un instant, on aura une auditrice qui va nous parler taxes foncières. Faites comme elle, appelez-nous 0810 055 056, c'est notre WhatsApp et c'est gratuit. Bienvenue dans On vous doit bien ça. Pour l'heure, on écoute Grand Corps Malade. Le prochain rêve sur votre radio, ici.

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0: Le prochain rêve, Grand Corps Malade, avec Stiletto sur votre radio ici.
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0: 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Midi 25, tout pile sur votre radio. Ici, bienvenue dans votre nouveau rendez-vous. On vous doit bien ça. On parle logement depuis le début de cette émission. Comment alléger votre facture. On vous a donné plein de bons plans grâce à Valère Coréard, notre monsieur bon plan. Vous êtes très nombreuses et très nombreux à réagir au 0810 055 056. C'est votre émission. Hein. N'hésitez pas, venez chez nous. C'est un WhatsApp, c'est gratuit. Vous pouvez aussi nous laisser des textos, des messages vocaux. C'est aussi le numéro du standard. C'est un couteau suisse, numéro de téléphone. Alors nous avions d'ailleurs Catherine de Drancy qui tente de nous joindre mais apparemment qui capte pas très bien mais qui voulait aborder avec nous un sujet très intéressant, la taxe foncière. Ah là là. Parce qu'elle a augmenté cette taxe foncière de 15% je crois, Valère Coréard.
2: Ça dépend où.
3: Ça dépend.
0: Ah, ça dépend où. Mais oui, je suis blonde. Je suis pas toujours sur le coup. C'est bien pour ça que je fais cette émission, pour apprendre plein de choses.
2: En fait, c'est la commune hein, qui va décider de l'augmentation ou non de la taxe foncière. Alors c'est vrai, c'est un levier pour trouver de nouveaux revenus en fait, et parfois on a de mauvaises surprises. Je crois que Catherine, elle nous avait déjà laissé un petit message, en tout cas on a échangé avec elle, c'est qu'elle a pris 15% hein, quand même.
0: Oh là là, c'est énorme. Pardon.
2: Donc il y a une petite part automatique autour de 1%, je crois. Enfin, on en parlait avec Aude hors antenne. Ouais. Enfin, 15%, c'est vrai que ça fait mal. Alors que faire dans ces cas-là? Bon, il va falloir la payer cette taxe foncière, mais il peut y avoir quelques solutions. Moi, la première chose, c'est que si ça vous coince, c'est que de toute manière, dans l'absolu, même s'il n'y a pas d'augmentation, cette taxe foncière et la taxe de trop, vous pouvez écrire aux impôts. Vous allez sur la messagerie sécurisée, hein, je vois Aude qui me regarde, non. Oh. Attention aux arnaques. Exact. Donc vous allez bien sur impots.gouv.fr, messagerie sécurisée, et à propos de votre taxe foncière, tout simplement, vous expliquez que vous êtes en galère.
0: Écoutez, c'est formidable, mais le standard est en train d'exploser, c'est vrai. Hein. Nous avons une autre auditrice qui veut aussi nous parler de la taxe foncière, je crois qu'elle s'appelle Evelyne. Bonjour chère Evelyne.
4: Bonjour à tous.
2: Bonjour.
0: Bonjour. Mais bienvenue.
4: Bonjour, bonjour.
0: Bienvenue dans ce nouveau rendez-vous.
4: Merci.
0: Alors vous.
4: Ah oui, ce nouveau rendez-vous, petite parenthèse, il est super extra.
0: Oh, vous allez me faire pleurer. Vous allez me faire pleurer.
4: Il faut continuer.
2: Merci.
0: Ah, merci. Je suis très fragile en ce moment, j'ai les hormones au plafond, chère Evelyne.
4: Non,
0: ce sera le sujet d'une autre émission. Chère Evelyne, vous avez envie de nous parler aussi de cette satanée taxe foncière. Racontez-nous.
4: Voilà. Alors, je vous raconte, la taxe foncière a considérablement augmenté dans les stations, alors de ski, aussi les stations balnéaires.
0: Oui.
4: C'est-à-dire qu'il y a une surtaxe très importante, c'est-à-dire plus 50%, pour ces appartements. Mais quand on n'est pas concerné par ces locations-là, finalement, on paye aussi. Donc, je voulais savoir si c'est normal, à mon avis, c'est pas normal.
0: Non.
4: Est-ce qu'on pourrait faire quelque chose?
0: Alors, je vois Valère Coréard qui fait une moue un peu boudeuse. Quand il est pas content, c'est qu'il a quelque chose à lire.
2: Non, mais en fait, vous soulevez un vrai sujet. C'est-à-dire, dans les stations très touristiques, il y a ceux qui y vivent à l'année et qui louent pas leur appartement, donc c'est pas une source de revenus, et ceux qui sont en résidence secondaire, par exemple, et c'est une source de revenus. Alors, je me renseignerai parce que j'ai pas la réponse sur la possibilité. Est-ce qu'il y a des villes qui font deux impôts, qui imposent différemment les locaux ou les autres. Mais ce qui est sûr, c'est que si vraiment vous êtes coincé là pour la payer, écrivez sur impots.gouv.fr parce que vous pouvez avoir un échéancier. Il peut y avoir une exonération partielle et exceptionnelle. Il ne faut pas hésiter à demander. Et pour le reste, on va se renseigner et on vous répond demain ou début de semaine prochaine.
0: Merci. Valère Coira va faire ses devoirs et il adore ça. Sachez-le, merci. Merci, on vous embrasse très chaleureusement, chère Evelyne. Et alors, là, c'est un de mes petits moments préférés dans l'émission, puisque c'est 200 euros qui vont partir. Vous le savez, tout au long de l'année, je booste votre pouvoir d'achat. Là, tout de suite. Maintenant, il y aura même un deuxième auditeur plus tard dans l'émission. Mais pour l'heure, nous allons accueillir David, qui nous appelle de Hézy-Jouy dans l'Aisne. D'ailleurs, je salue de tout mon cœur ici Champagne-Ardenne. Coucou les copains et bienvenue à vous, cher David.
5: Eh ben bonjour à toute votre équipe, pardon, je suis un peu ému.
0: Oh, bonjour David.
3: On pleure aujourd'hui.
0: Mais pourquoi vous êtes ému, David?
5: Je vous écoutais avec attention sur plein de sujets, donc voilà.
0: Bon, ben on espère que l'émission vous plaît. Vous êtes contrôleur technique dans le bâtiment, vous avez deux enfants, cher David.
5: Voilà, ils sont plus, il y a syndrome du nid, hein, ils sont plus à la maison.
3: Ah, vous aussi, David.
0: Parce qu'Elsa Wolinski va en parler, ça, dans un instant, parce que ça sert un peu le cœur, mais pour le moment, on vous l'a annonce avec bonheur, c'est 200 euros pour vous, David.
3: Bravo.
0: À dépenser en cette rentrer voilà, dans une grande enseigne, ça fait toujours un peu plaisir, ce petit coup de pouce. Vous êtes inscrit sur ici.fr, cher David, et voilà, comme quoi ça fonctionne. Merci David, on vous embrasse très très fort, et dans un instant on continue. On vous doit bien ça, c'est votre nouveau rendez-vous jusqu'à 13h sur votre radio ici.
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0: Midi 32 sur votre radio Ici. Bienvenue dans votre nouveau rendez-vous. Ici, nous parlons bon plan, vie quotidienne, arnaque à éviter, pardon. On parle aussi santé. Nous sommes là pour vous rendre service parce qu'on vous doit bien ça. C'est le titre de ce nouveau rendez-vous quotidien. Nous sommes ensemble jusqu'à 13h. Je suis Enora Malagré. Je suis avec Aude Razo, Valère Coréard, Gérald Kirzek et Elsa Wolinski qui, dans un court instant, nous parlera comment faire face au départ de son enfant quand il quitte le petit nid. Et puis, notre médecin tout à l'heure qui nous parlera maladie cardiovasculaire, c'est important. Et pour l'heure d'ailleurs, Gérald Kirzek va répondre au vocal de notre auditrice Marie qui nous a appelé au 0810 055 056.
22: Bonjour, je m'appelle Anne-Marie. J'aimerais en savoir plus sur la proposition d'allonger la durée de vie des médicaments. Quels médicaments seront concernés? Et de combien leur date limite de consommation sera prorogée. Voilà, merci, au revoir.
0: Mais merci à vous, surtout, chère Marie, faites comme elle. Vous avez une question, on a forcément des solutions. 0810 055 056, c'est un WhatsApp et c'est gratuit. Gérald Kirzek.
23: Et pour l'instant, c'est un projet. Donc vraiment, le message, c'est ne le faites pas tout seul avec vos médicaments, etc. En disant, oh, bah, c'est pas grave, la date est dépassée. C'est un projet qui concerne 73 médicaments. L'idée, c'est de se dire, il y a une date de péremption actuellement de 2-3 ans. Si on la prolonge jusqu'à 4 ans, parfois 5 ans, est-ce qu'il y a les mêmes conditions de sécurité, de conservation et d'efficacité? Parce que longue vie aux médicaments, oui, mais c'est longue vie aux patients, parce qu'il faut évidemment qu'il n'y ait pas de toxicité et qu'il y ait une efficacité des médicaments. Donc pour l'instant, c'est dans les tuyaux. Ça concerne les antibiotiques, certains médicaments comme le lithium, le paracétamol, le lévothyrox. Bref, il y a une liste de 73 médicaments. Ça ne va pas concerner les colliers, les sirops, parce qu'on sait que ça, c'est très court, et notamment dès que c'est entamé, ça, c'est une durée extrêmement courte.
0: Pardonnez-moi, combien de temps ça dure, du coup,
23: si vous dites... Un collier, quand vous l'ouvrez, au bout d'une semaine, il faut le jeter.
0: D'accord, okay.
23: Donc il faut faire attention. parfois, il faut faire attention aussi quand vous avez des médicaments, l'aspect, même si c'est dans la date, en dessous de la date de péremption, théoriquement, il est encore bon, mais il a changé d'aspect, la texture a changé, ça veut dire qu'il a pris un petit coup de chaud ou un petit coup de froid, il a changé de couleur, eh bien, il ne faut pas le consommer, il faut le rapporter à son pharmacien. Donc, ne prenez pas l'initiative seul.
2: Je gesticule.
4: Valère Coréard, notre monsieur Bonplan,
2: réagit. On ne jette pas les médicaments à la poubelle, évidemment, ni dans les toilettes, Gérald.
4: Dans les toilettes, il y a des gens qui jettent des médicaments dans les toilettes.
23: Alors, bien sûr.
4: Oui, je vais pas dire. Si, je vais le dire, ma mère, pardon. Non, mais elle l'a pas fait exprès. Mais c'est... Alors, c'est... ça pollue énormément. Oui, il faut faire attention.
23: Ça pollue énormément. Donc, il y a un système qui s'appelle Cyclamed, qui est géré par les pharmacies. Vous rapportez en pharmacie. Ensuite, il y a un réseau qui vient collecter. Il n'est pas question de le mettre dans les toilettes, de le mettre sur la voie publique, etc. Parce qu'on le retrouve dans les nappes phréatiques. On le retrouve, en fait,
2: c'est dans notre eau.
23: Dans votre eau, tout simplement. Alors, même si l'eau du robinet, elle est traitée, mais quand on fait des dosages avant traitement, bah, il y a plein de médicaments. Donc, pour l'instant, c'est un projet. Ça me semble pas complètement aberrant. L'objectif, évidemment, pour le gouvernement, c'est de faire des économies.
4: Hein.
23: C'est évidemment de se dire, voilà, si on prolonge la durée, ben, on va faire des économies à l'échelle globale. Mm-hmm. Et c'est plutôt pas mal parce qu'on consomme énormément de médicaments et on en jette, enfin, en tout cas, on en rapporte à la pharmacie ou on n'en consomme pas beaucoup trop.
5: Est-ce qu'il ne faut pas faire un petit ménage de temps en temps? Parce que moi, mon placard, mais j'ai des tonnes de médicaments, je ne sais même plus de quand il date.
4: Un petit nettoyage de printemps.
23: Bien sûr. Vous ne devriez pas avoir des antibiotiques, des médicaments comme ça sur prescription, parce que ce n'est pas parce que ça a marché le premier coup ou pour votre fille ou votre mère que ça va marcher pour vous. Et vous ramenez à la pharmacie. Et puis, évidemment, les médicaments comme le paracétamol, si la date de péremption est dépassée, ça, ce n'est pas très grave. Soyons plus prudents sur d'autres médicaments. Je pense aux médicaments pour le cœur ou pour la thyroïde, où là, il y a une, ce qu'on appelle une marge thérapeutique. Qui est très courte.
4: Merci beaucoup Gérald Kierzek et merci à notre chère auditrice Marie, faites comme elle, je le répète, 0810 055 056. Nous écoutons Zaz, on ira dans On vous doit bien ça, votre nouveau rendez-vous quotidien sur votre radio. Ici, on est ensemble jusqu'à 13h.

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0: 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C'est votre nouveau rendez-vous quotidien sur votre radio, ICI. Continuez à nous appeler au 0810 055 056. Oh, nous allons parler d'un sujet très concernant pour les papas et les mamans aux petits cœurs sensibles grâce à notre Elsa Wolinski. Et puis dans un court instant, on parlera maladie cardiovasculaire avec notre médecin, éminent médecin, Gérald Kirzek. Elsa Wolinski,
2: ben oui, parce qu'on
0: votre aînée a quitté le nid. On parlait logement tout à l'heure.
2: On parle logement, mais est-ce qu'on peut prendre juste une seconde, s'il vous plaît, pour parler du nid vide? Mais oui, parce que moi, c'est ce que j'ai vécu cette année. Ma fille aînée, à 20 ans, est partie du jour au lendemain. Elle a décidé de partir, de quitter la maison, de me quitter,
0: oh là là,
2: moi. Non, mais je rêve. Alors, je lui ai dit, très bien, puisque c'est comme ça, tu te débrouilles toute seule.
0: Ouais.
2: Ok, tu veux partir, trouve ton logement. Et puis là, évidemment, elle n'a pas réussi. Vous pensez bien, parce qu'aujourd'hui à Paris, même pour louer 10 mètres carrés, il faut un dossier en béton.
0: Et à 20 ans, c'est ça le problème.
2: Oui, c'est ça. Et à 20 ans, quand on est une étudiante, on n'a pas de dossier en béton, bien sûr. C'est ça. Et donc, elle est revenue me voir. On revient toujours vers maman quand même. Sauf que moi non plus. Je n'ai pas un dossier en béton. Non. Je suis maman solo, je travaille, je gagne ma vie, mais je n'ai pas le mot magique qui est le CDI.
0: Non, je ne l'ai pas.
2: Je suis une journaliste freelance et en plus un peu influenceuse. Alors là, je pense que j'ai perdu totalement tous les propriétaires en disant influenceuse. Donc il a fallu faire ce que je n'avais absolument pas prévu de faire. Et là, je pense que toutes les mamans séparées qui m'écoutent vont comprendre immédiatement. J'ai dû appeler son père, ex-mari. Pour que votre enfant puisse quitter ses parents, il faut commencer par réunir les parents, Donc il faut deux dossiers, deux avis d'imposition, deux garants. Tout ça pour 10 mètres carrés. Alors, rassurez-vous, on a fini par lui trouver son studio.
0: Ouais.
2: Et comme je suis une vraie mère poule et très maline, je l'ai trouvé à deux rues de chez moi. Évidemment, le nid vide,
0: envahissant, elle
3: comme par hasard.
2: Oui. Sur le nid. Voilà.
0: Merci, Elsa Wolinski. Alors, on rit, mais attention, Aude Razo, parce qu'on aborde quand même un sujet assez sérieux qui est le logement chez les jeunes. Il y a des arnaques aussi là-dedans, Madame Aude Razo.
4: Non seulement c'est la croix et la bannière pour les jeunes, pour se loger, alors pour
0: quelle
4: tout le monde, c'est vrai,
0: les
4: mais les jeunes particulièrement, Elsa, vous avez raison, et en plus, ils sont très ciblés aussi par les escrocs, par les arnaques. Je vais vous raconter une petite histoire. J'ai une étudiante qui m'a envoyé les captures d'écran des discussions qu'elle a eues avec un proprio. Alors, il a un appartement, il lui plaît bien, il est meublé, il est propre, il est bien placé, ça l'intéresse. Elle discute. Il est hyper sympa, et j'ai envie de dire que je le trouve un petit peu trop sympa pour un proprio qui croule sous les demandes de location.
0: C'est Gérald Kirzek.
4: C'est peut-être Gérald, effectivement. Et puis là, la discussion prend un autre tour. Il commence à dire, vous savez, j'habite loin, je suis déjà tombée sur des personnes qui n'étaient pas très sérieuses, ils m'ont fait faux bon pour la visite, etc. Et donc, pour s'assurer du sérieux de notre étudiante, ce proprio, qui est un faux proprio, je vous le dis tout de suite, lui demande une caution, 742 euros, avant de visiter l'appartement. Donc là, c'est le moment où il faut arrêter toutes les discussions.
0: Mais parce que ça n'existe pas.
4: Je le dis pour tous les jeunes, les papas, les mamans qui nous écoutent, faites passer le message. On ne paye pas avant de visiter.
0: Jamais.
4: Jamais. Et c'est pareil, maintenant, il y a même des faux profils réseaux sociaux qui se font passer pour des agences immobilières qui mettent des super photos. Ils ont été piqués des photos ailleurs, d'autres appartements. Ils vous disent c'est super. Et pareil, ils se font passer pour l'agence qui demande de l'argent, 80 euros, 100 euros, pour ne serait-ce que visiter l'appartement. Et ça, sinon, il faut tout de suite arrêter. On ne verse pas d'argent pour visiter un appartement, ça ne va pas du tout.
0: Merci, Aude Razo.
2: Oui, merci.
0: Elsa, qui a failli tomber dans le panneau.
2: Moi, j'aurais pu tomber dans le panneau, oui. Moi, je peux tomber dans tous les panneaux, je vais vous dire.
3: C'est les listes, Aude, non? C'est-à-dire que les agences ou des sociétés vous proposent, soi-disant, d'avoir accès à une liste de plein de logements et ils vous demandent de payer avant.
4: Oui,
3: et en fait,
4: ça,
3: sur la liste, il n'y a pas grand-chose.
4: Et c'est vrai que c'est tentant parce qu'en fait, on a tellement de difficultés, on a tellement du mal à trouver que c'est tentant. Mais moi, franchement, je serais vraiment d'avis, ne versez pas d'argent avant la signature du bail, en fait. Alors, c'est sûr que des fois, on est en détresse.
0: Oui,
4: on est tenté,
0: c'est ça,
4: mais
0: le problème.
4: Ne le faites pas.
0: Joue là-dessus.
4: Ça peut être honnête, ça peut être malhonnête. Dans tous les cas, le faites pas.
0: Faut pas le faire. Valère Coréard, Monsieur Bonplan.
5: Si vous êtes influenceur, vous êtes au chômage, vous êtes en CDD. J'ai une solution.
0: Il a regardé évidemment Elsa Wolinski.
5: Appelez votre ex. Il y a la caution, la garantie visale, pardon. C'est une caution gratuite d'Action Logement qui peut se porter garante. C'est public, c'est gratuit. Alors, c'est sous certaines conditions, mais c'est quand même très ouvert. Et ça vient remplacer la caution des parents si vous êtes en galère.
3: Et ça sécurise les propriétaires.
5: Et ça sécurise les propriétaires qui sont remboursés en cas d'impayé.
0: Merci, chers amis, pour tous ces bons plans. Merci pour ce témoignage à cœur ouvert. Elsa Wolinski, on parle de cœur. Justement, on va parler maladie cardiovasculaire avec notre médecin Gérald Kierzek. Et puis, on va encore vous faire bénéficier de 200 euros. Encore plein de choses qui vont se passer dans l'émission. On est ensemble jusqu'à 13h. On vous doit bien ça, votre nouveau rendez-vous quotidien sur votre radio ici. Mais pour l'heure, nous écoutons, j'aime beaucoup ce titre, Billy Preston, Nothing from Nothing. À tout de suite.

0: Et Preston, Nothing from Nothing sur votre radio ici. Jusqu'à 13h,
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0: Midi 47 sur votre radio, ici, on est ensemble jusqu'à 13h. Vous êtes très nombreux à réagir aujourd'hui, dis-nous, hein, au standard, au 0810 055 056. N'hésitez pas aussi, c'est un WhatsApp gratuit, à nous laisser un vocal. Si vous avez un problème, nous avons des solutions. Nous allons parler maladie cardiovasculaire avec notre éminent médecin, Gérald Kirzek, que vous connaissez bien sur votre radio, ici. Gérald.
2: Oui, c'est un bon plan pour protéger votre cœur, c'est pas mal ça. Et quand je dis bon plan pour protéger son cœur, c'est qu'on a les moyens de prévenir les maladies cardiovasculaires. En fait, ça fait partie du groupe de maladies où elles sont évitables à 80%. C'est-à-dire qu'on n'est pas en train de parler de facteurs de risque qui diminuent un peu le risque, etc. 80% des AVC, des infarctus du myocarde, de l'artérite des membres inférieurs, vous savez, les artères qui se bougent dans les jambes, eh bien ces maladies, elles sont évitable par notre mode de vie. Donc bien sûr, il y a la génétique, bien sûr, il y a des familles où il y a plus de risques d'avoir des infarctus, des AVC, etc. Mais c'est essentiellement le mode de vie et je vous donnerai quelques bons réflexes, quelques bons plans pour justement...
0: Oui, s'il vous plaît, vous êtes
2: prendre,
0: là pour ça.
2: Mais oui, prendre les choses, prendre votre santé en main tout simplement. Alors, quand on parle de maladies cardiovasculaires, on parle de quoi? On parle de tout ce qui est cardiaque et vasculaire. Oui. Alors le cœur, ça peut être l'insuffisance cardiaque, ça peut être l'accident vasculaire, ça peut être l'ischémie, l'infarctus du myocarde, ça peut être la dissection aortique, et puis le vasculaire, c'est... Là, il y a Valère, hypochondriaque.
0: On va vous faire une confidence, chers auditeurs, il est un peu hypochondriaque.
3: Un peu.
0: Donc à chaque fois que Gérald Kirzek ouvre la bouche, j'ai l'impression qu'il a la maladie dont Gérald parle, c'est hilarant.
2: Et puis tout ce qui est vasculaire, c'est l'AVC, l'accident vasculaire cérébral, qui peut être une artère qui se bouge dans le cerveau. Ça peut être, je parlais de l'artérite des membres inférieurs, quand on marche et puis au bout de 200 mètres, on a du mal à marcher, on est bloqué, c'est tout simplement parce que le sang n'arrive plus jusqu'à la jambe et ne peut plus alimenter les muscles. Donc les maladies cardiovasculaires, ça regroupe tout ce qui est vaisseau au niveau du cœur.
0: Elsa Wolinski.
4: Oui, excusez-moi Gérald, mais quand même, il ne faut parler pas des femmes, parce qu'il y a quand même 200 femmes qui meurent. Oui, mais il y a quand même 200 femmes qui meurent chaque jour de ces maladies cardiovasculaires.
2: Oui, vous avez raison, parce que quand on pense infarctus en particulier, on pense un homme de plus de 50 ans, un peu bedonnant, avec du cholestérol, mais on pense pas aux femmes qui sont concernées, puisque c'est même parmi les premières causes de mortalité chez les femmes. Et pendant des années, pour ne pas dire des décennies, on a un peu négligé ça. On l'a négligé en termes de recherche, on l'a négligé en termes de développement des médicaments, on l'a même négligé quand une femme arrivait aux urgences, eh bien, elle était moins prise au sérieux qu'un homme. Si vous êtes une femme et que vous dites, j'ai un peu mal à la poitrine ou je suis essoufflé, pendant des décennies, on dit « Non, mais c'est rien, c'est dans votre tête, c'est les hormones, etc. » Il y a des études qui l'ont documenté, qui l'ont montré. Alors ça, j'aurais tendance à dire, c'était avant.
0: Ah bah, j'espère que
2: maintenant,
0: ça change.
2: On a bien compris que les maladies cardiovasculaires, c'est aussi les femmes, et en particulier en périménopause ou après la ménopause. Ouais. Pourquoi ? Parce que les hormones qui vous protègent jusqu'à la ménopause s'inversent complètement et ne protègent plus après la ménopause. Deuxième chose, les femmes fument. Les femmes ont le même mode de vie que les hommes. Et on sait que le tabac, c'est un des facteurs de risque. On n'a pas parlé des facteurs de risque et de ces facteurs qu'on peut influencer. Le tabac, c'est vraiment le premier pourvoyeur de maladies cardiovasculaires. La sédentarité, le fait de ne pas bouger, le fait d'être dans son canapé, d'être au travail assis, de prendre sans arrêt la voiture. On parlait du sport dans cette émission où le fait de bouger, la sédentarité, c'est le facteur de risque majeur. Chez les femmes, l'association pilule, par exemple, chez les jeunes femmes et tabac, c'est quelque chose qui est assez catastrophique, bien sûr, parce que ça va faire quoi ? Ça va faire des caillots sanguins, ça va faire des embolies pulmonaires, des phlébites par exemple, donc ça fait partie des maladies cardiovasculaires. Vous voulez les bons réflexes ?
0: S'il vous plaît, monsieur.
2: Allez, vous l'avez compris, premier réflexe, le tabac. On le redit, mais il faut arrêter le tabac. C'est vraiment quelque chose de fondamental parce que c'est ça qui bouche les artères. La première artère qui est bouchée, allez, je parle des hommes, pas des femmes cette fois, c'est laquelle ? L'artère qui est bouchée.
0: La fémorale.
3: Moi, je ne peux plus parler, je suis en train de faire un malaise vagal.
2: C'est l'artère pénienne. Alors, je le dis parce qu'un des premiers signes d'impuissance. Un des premiers causes d'impuissance.
0: Cette artère pénienne.
2: Dans le pénis. Une des premières.
0: Ah, pardon, il faut le préciser.
2: Une des premières causes d'impuissance, c'est la maladie cardiovasculaire et c'est le tabac. Et ça motive, je vous assure, un certain nombre d'hommes à
4: Valère,
2: dire
4: ok,
2: j'arrête de.
3: J'ai un super cœur d'un coup.
2: Allez, deuxième réflexe, il faut connaître ces chiffres. Prenez votre tension artérielle. artérielle, vous pouvez avoir un appareil à la maison, aller faire une prise de sang pour le cholestérol, la glycémie et les chiffres du poids, ça c'est important. Ensuite, on bouge, on l'a dit, on lutte contre la sédentarité et l'alimentation, le régime méditerranéen, c'est fondamental, ça protège les artères. Donc tout ce qui est malbouffe, produits ultra transformés, ça bouche les artères. Le sucre, ça bouche les artères. Ouais. Si vous avez une alimentation méditerranéenne, fruits, légumes, etc., ça va déboucher vos artères.
0: Merci, docteur Gérald Kirzek, pour ces précieux conseils. Dans un instant, on vous donne 200 euros de pouvoir d'achat et on accueillera un auditeur qui a réagi au 0810 055 056.
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0: Midi 53, encore quelques minutes à passer en votre compagnie, dans votre nouveau rendez-vous. On vous doit bien ça sur votre radio. Ici, de nombreuses réactions au 0810 055 056 et notamment celle de Philippe que nous accueillons avec bonheur. Bonjour Philippe.
12: Oui, bonjour à toute l'équipe.
0: Bonjour.
12: Tout d'abord, merci pour votre émission dans laquelle on apprend plein de choses tous les jours.
0: Oh, merci Philippe.
12: C'est super.
0: Oh, c'est merci trop chouette beaucoup d'entendre ça. Merci, parce qu'on a un petit peu le trac quand même. C'est la première semaine de rentrée.
12: Mais vous vous en sentez très bien.
0: Ah, hein. Bah merci Philippe. Je prends les encouragements vraiment avec bonheur. Alors, Philippe, vous aviez envie de vous adresser, je crois, spécialement à Audrazo, notre madame anti-arnaque, avec une problématique. On vous écoute, cher Philippe.
12: Oui, voilà. Alors, bonjour Aude.
0: Bonjour.
12: Moi, j'ai un petit problème depuis quelque temps. Je reçois régulièrement des mails qui viennent soi-disant d'Avast, donc qui est un truc antivirus.
0: Oui, c'est ça. Tout à fait.
12: Voilà, où on me confirme que ma commande a été enregistrée. J'ai jamais rien commandé. Le problème, c'est qu'il change à chaque fois du nom de l'expéditeur. Et le problème, c'est que à chaque fois, le montant, il change. Mais c'est plus de 300 euros.
0: Oh, oui, d'accord. Oui, en plus, c'est énorme.
13: Oui, bah, effectivement, Philippe, c'est vraiment bien que vous en parliez parce que c'est un mail qui tourne énormément. Avast, vous avez raison, antivirus, c'est bon. On peut même généraliser en fait à plein de choses. En fait, c'est un faux mail de renouvellement d'abonnement ou une espèce de fausse facture. Donc, ils se font passer pour Avast. En plus, comme on maîtrise pas trop, c'est l'informatique, on sait pas trop si on doit renouveler, on n'y comprend rien, etc. Donc, en fait, ils vous incitent juste à soit cliquer sur un lien malveillant qui va vous faire payer ce fameux 300 euros, c'est quand même énorme, soit vers un faux numéro de téléphone qui, là, alors là, vous allez tomber sur quelqu'un de très doué au bout du fil qui va vous dire oui, attendez, oui, ah oui, il y a peut-être une erreur, mais attendez, je vais vous aider. Donnez-moi votre numéro de carte bleue. Tenez, on va régler ça ensemble.
0: Tiens,
13: vous voyez. Bon, voilà, c'est vraiment. En fait, il faut vraiment faire très attention. Vous avez le bon réflexe, Philippe, quand vous dites, il faut regarder l'adresse mail de l'expéditeur. Est-ce que c'est bien Avast qui vous écrit ? Déjà, s'il n'y a pas Avast et que c'est une espèce d'adresse Gmail ou Yahoo ou Anadou, effectivement, il faut pas donner suite. Vous le mettez à la poubelle. Voilà. Mais c'est vrai, je suis d'accord sur le fait que ces mails sont quand même très pénibles et que c'est compliqué de devoir toujours décortiquer le vrai du faux.
0: Bien
13: Est-ce
0: sûr.
13: Que c'est vraiment vraiment Avast, est-ce que c'est pas Avast,
11: voilà. Ouais, d'une vigilance aujourd'hui, pardon, hein, c'est
4: ça
11: quand même.
4: Ça fait flipper, quand même.
11: Un petit peu. Mais enfin, heureusement, Odrazo est là pour nous donner la marche à suivre, pour être d'autant plus vigilant. Merci, cher Philippe, de nous avoir appelé au 0810 055 056.
12: Ce matin, juste encore une précision, ce matin, j'ai reçu un mail de Windows comme quoi j'ai été infecté par, sur mon ordinateur, pour un cheval de Troie.
11: Ah ben voilà.
12: Et il y avait un numéro à appeler. Je ne l'ai pas appelé, je vous le promets.
11: Eh ben, très bien. Voilà, voilà, bravo. Un auditeur merveilleux. Bravo, cher Philippe, pour votre vigilance. Je le répète. Faites comme lui, je le répète. 0810 055 056. Pour l'heure, nous allons accueillir Caroline de Saint-Laurent-du-Var dans les Alpes-Maritimes. Et j'embrasse ici Azur. Bravo, les amis. Elle est retraitée. Bonjour. Bonjour Caroline.
14: Bonjour Enora, bonjour toute l'équipe.
11: Bonjour.
14: Je suis très heureuse d'être avec vous.
11: Oh, mais quel joli brin de voix vous avez là. Et on est très très heureux parce que vous êtes inscrit sur la page ici.fr. Et du coup, eh bien c'est 200 euros pour vous.
14: Bravo. Merci, merci à tous. Merci, je suis très heureuse. Vraiment merci.
11: Ben, on vous doit bien ça, hein, Caroline. Et puis ça tombe bien parce que c'est le titre de l'émission, dis donc. Voilà.
14: Et puis en plus, elle est super. C'est très intéressant tout ce que vous racontez.
11: Merci, Caroline. Merci. Je vous embrasse très fort. J'embrasse aussi vos deux enfants. J'ai vu que vous étiez grand-mère également. On embrasse toute la famille. Allez, c'est parti. Allez, merci beaucoup pour cette merveilleuse émission. Merci Aude, merci Gérald, merci Elsa, merci Valère. Je voudrais aussi remercier chaleureusement Mathilde à la réalisation, Alix à la technique, Sadika au standard et Gwenaëlle à la préparation. Mais dans un instant,
13: oui,
11: le trésor de vos régions avec Marine Le Génie.
13: Eh oui, on arrive tout de suite.
11: Bonjour Marine.
13: Bonjour.
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11: Coucou Marine. Comment allez-vous, chère Marine?
13: Mais ça va très bien, Enora.
11: Alors quoi de quoi
13: on va de parler de l'encadrement des loyers, pas toujours respecté à Paris, vous l'entendrez.
11: Ah bah très bien, on en a parlé également de notre émission. On vous doit bien ça, c'est votre nouveau rendez-vous sur votre radio.
13: Et nous, on sera avec Manuel Domergue de la Fondation pour le logement, qui sera avec nous et qui nous en dira plus, reportage à Paris. On va parler aussi, Enora, de la sécheresse et des différentes canicules de cet été. Ça ne vous a pas échappé, il a fait chaud et ça a pesé dans les finances de nos agriculteurs. On sera avec le président des JA qui attend plus que jamais des réponses du gouvernement. Voilà pour le programme dans les grandes lignes, Enora.
11: Merci beaucoup, Marine. Le Génie. Et il est d'ailleurs, ça y est, 13h sur votre radio ici. À demain, chers amis.
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11: Ça y est, il est 13h. Merci d'écouter la radio ici. À demain.
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13: Bonjour à toutes et à tous, ravi de vous retrouver pour le 13h de nos régions. Avec la galère de recherche d'appartements cette rentrée, d'autant plus quand les propriétaires ne respectent pas l'encadrement des loyers. On ira à Paris, particulièrement concerné par le phénomène. Manuel Domergue de la Fondation pour le logement sera avec nous. Est-ce que vous avez remarqué récemment de petites fissures sur votre maison? Si c'est le cas, vous n'êtes pas seul. Après la sécheresse de cet été, elles sont de plus en plus nombreuses. Reportage en Alsace. La sécheresse qui a fait du mal aux cultures et aux finances des agriculteurs. Ils attendent des aides concrètes qui tardent à arriver. On vous emmène aussi près de Marseille avec des témoignages qui vont vous faire bondir, j'en suis sûre. Ici, Provence a rencontré des automobilistes qui jettent leur mégot par la fenêtre et l'assument. Le 13h de nos régions part aussi dans le Nord, aujourd'hui dans le Cotentin, à la découverte d'une abbaye enfouie qui refait surface et à la table d'un restaurant breton qui répond en musique et avec humour aux commentaires parfois acerbes de leurs clients sur Google. Bienvenue dans le 13h de nos régions. On est ensemble jusqu'à 13h30. Mais pour commencer, on prend la direction de J, un village de Haute-Saône traumatisé ce midi après un terrible drame hier soir. Un homme a tué ses deux enfants de 6 et 9 ans ainsi que sa belle-mère avant de retourner l'arme contre lui. Le couple était en instance de divorce. Bonjour Marie Roussel.
15: Bonjour Marine, bonjour à tous.
13: Alors vous êtes sur place pour ici Besançon. On imagine que le village est sous le choc ce midi.
15: Oui, devant l'école, ce midi, plusieurs mamans se prennent dans les bras. L'une d'entre elles console sa fille qui sort de l'établissement en larmes. C'est là que les deux jeunes victimes étaient scolarisées. Une cellule psy est mise en place depuis ce matin pour accompagner les camarades et le personnel de l'éducation. Elle va durer le temps qu'il faut, selon la directrice académique de Haute-Saône. Plusieurs psychologues sont mobilisés. Comment expliquer l'innommable ? C'est impossible, répondent les services de l'éducation qui mettent surtout les moyens pour écouter, pour aider les jeunes élèves. Comment expliquer un tel drame. La question, là aussi, est sur toutes les lèvres. Beaucoup d'habitants parlent d'un coup de folie. Liliane, qui connaît l'une des deux jeunes victimes, se dit horrifiée. Elle, qui a eu connaissance du drame dès hier soir, elle n'a pas dormi de la nuit. Toutes les personnes interrogées parlent ici d'enfants très polis, très gentils, d'une famille très investie dans la vie associative de la commune. Certains parents envisagent d'organiser un hommage en mémoire des enfants et de leur grand-mère.
13: Merci Marie Roussel, en direct depuis J. Ici Besançon. 11 ans après l'accident entre deux hélicoptères lors du tournage de l'émission Drop, on connaît la date du procès pour homicide involontaire. Ce sera du 27 septembre au 21 octobre 2027 à Paris. Lors de ce crash en Argentine, je vous le rappelle, 10 personnes sont mortes, notamment la navigatrice Florence Sarto, la nageuse Camille Muffa et le boxeur Alexis Vastine. 5 membres français de la production et 2 pilotes argentins ont également été tués. L'encadrement des loyers, je vous le disais, de moins en moins respecté. Alors que la mesure doit prendre fin en novembre, si aucune loi n'est adoptée d'ici là, la Fondation pour le logement sort son 6e baromètre aujourd'hui. Et le constat est accablant. Près de 4 annonces sur 10 seraient illégales. Nous serons dans quelques minutes pour en parler avec le directeur des études de la Fondation. Mais avant cela, on part à Paris. C'est la ville la plus touchée et les locataires sont parfois impuissants face à leurs propriétaires. Près de 50% des bailleurs y dépassent le loyer plafond. Thomas Vinclair, vous avez rencontré un locataire qui a perdu son logement après avoir demandé à son propriétaire de tout simplement respecter la loi.
16: Gaspard pensait avoir décroché le Graal. 20 visites d'appartement et enfin une réponse positive.
17: Tout s'est fait en 48 heures.
16: Mais 10 mois plus tard, il tombe de haut après avoir rempli en ligne un questionnaire de la ville de Paris.
17: Je suis en meublé dans le 20e. J'ai deux pièces.
16: Son loyer est de 1 300 € par mois pour 32 mètres carrés. Résultat,
17: j'ai 221 € de dépassement.
16: Soit en 10 mois, déjà plus de 2 000 €.
17: Qui est du coup dans la poche de mon propriétaire. Dans sa tête, l'accord, c'était on est d'accord pour pas respecter la loi et tu dis rien parce qu'en fait, t'es dans une situation où tu peux pas te plaindre.
16: Son propriétaire invoque alors un complément de loyer pourtant écrit nulle part sur le bail.
17: Il m'a juste dit, c'est un appartement qui a une belle vue quoi. Et j'ai une vue sur une micro-place de Paris, le bar qui est en bas, il est ouvert jusqu'à 2h du matin tous les soirs. C'est quand même un petit peu osé, je trouve, enfin en fait d'argumenter que c'est un bien exceptionnel, c'est un appartement dans Paris quoi. Et il m'a dit, ok, bah en fait c'est très simple, soit on reste au loyer de 1 300 € par mois, soit j'envoie les huissiers pour te signifier ton préavis de départ. 3 jours après, j'avais les huissiers à la porte.
16: Sous la menace d'une expulsion, Gaspard n'a plus qu'un mois pour trouver un nouveau logement.
17: Le plan le plus probable, c'est que j'aille sur le canapé d'un pote, j'ai 27 ans, je travaille, je suis diplômé, enfin voilà, c'est la réalité aujourd'hui à Paris.
16: Cet ingénieur a déposé un signalement à la mairie de Paris, il espère désormais pouvoir récupérer ses plus de 2 000 € de dépassement au plus vite.
13: Voilà, portrait signé Thomas Vinclair et j'accueille tout de suite Manuel Domergue, bonjour.
18: Bonjour.
13: Vous êtes directeur des études de la Fondation pour le logement, vous avez écouté ce reportage édifiant. Première question qu'on a envie de vous poser, c'est pourquoi la loi n'est pas respectée ?
18: Effectivement, c'est une loi qui existe quand même depuis quasiment 10 ans et qui doit protéger les locataires et qui ne laisse pas non plus totalement les propriétaires puisqu'ils peuvent pratiquer des loyers qui restent relativement élevés et pour autant, elle n'est pas respectée assez massivement puisqu'il y a quasiment 40% des petites annonces qu'on a pu analyser qui dépassent le plafond légal des loyers.
13: Il n'y a pas suffisamment de contrôle.
18: Il n'y a pas de contrôle, il y a très peu de contrôle. La préfecture, donc les services de l'État,

0: professionnels de l'immobilier, c'est compliqué de s'en saisir.
1: Vous diriez que ce manque de contrôle, il est un peu voulu, on protège les propriétaires.
0: Je ne sais pas s'il est voulu, mais en tout cas, ce n'est pas une priorité de la part du gouvernement de faire respecter la loi dès qu'il s'agit des droits des locataires. En revanche, on a vu des campagnes de presse sur le fait que les locataires seraient tous affreux, laisseraient les logements dans des situations dégradées, etc. Et ça peut arriver, mais enfin, les bailleurs ont aussi leurs responsabilités. Ce qu'on montre dans l'étude, c'est qu'il y a à peu près 40% des bailleurs qui ne respectent pas la loi, et c'est massif, et ça devrait être un scandale.
1: Alors, le reportage qu'on a entendu a été tourné à Paris, mais c'est vrai aussi d'ailleurs, Manuel Domergue.
0: Oui, bien sûr. Alors Paris, c'est vrai que c'est là qu'il y a une dégradation dans le respect de la loi depuis l'an dernier. Mais les villes où il y a le moins de respect, c'est les villes de banlieue parisienne, pleine commune et est ensemble, en banlieue nord-est de Paris. Il y a des villes, où, il faut le dire, où par contre, il y a beaucoup de respect de l'encadrement des loyers.
1: Hein,
0: par
1: exemple, les citer
0: Montpellier.
1: Aussi.
0: Montpellier, il n'y a que 12% de dépassement, donc c'est très correct. Bordeaux, 17%. À Lyon également, ça s'améliore. Donc c'est pas impossible quand même de faire respecter tout simplement la loi. Mais il faut se donner un peu les moyens. Alors, il se trouve que la ville de Paris a fait des efforts. Hein. La ville de Paris a fait campagnes de communication, etc. Donc, c'est pas elle qui est en cause. Mais il y a une telle pression autour du logement locatif à Paris que les bailleurs, parfois, se croient tout permis. Et donc, c'est pour ça qu'on veut changer la loi pour renforcer le respect de l'encadrement, durcir les sanctions, parce qu'en fait, les sanctions pécuniaires sont assez faibles. Et en fait, un bailleur un peu rationnel a plutôt intérêt à tenter le coup, quitte à se faire rattraper une fois sur 100, une fois sur 1000 par la patrouille, et payer une petite amende.
1: Merci beaucoup, Manuel Domergue, pour votre éclairage. Je rappelle que vous êtes directeur des études de la Fondation pour le logement, et la prolongation de l'encadrement des loyers sera débattue à partir du 21 octobre au Sénat. On pensait en avoir eu assez, mais les fortes chaleurs reviennent en cette rentrée. Ça va taper fort ce week-end, après un été, déjà très très sec. Et dans certaines régions, on doit faire face au problème des maisons fissurées. Quand la pluie tombe après une très longue sécheresse, cela entraîne des mouvements irréguliers du sol qui fissurent les maisons, un retrait gonflement des argiles, le RGA, comme ici en Alsace, Heidi Soupol.
2: En 5 ans, seules 4 ou 5 maisons ont été concernées par des fissures à Marlenheim. Mais depuis début juillet, pas moins de 3 habitants se sont manifestés auprès du maire Daniel Fischer.
3: On a une terre argileuse, donc on est sujet à ce genre de problème. Évidemment, c'est inquiétant parce que donc, ça touche aussi bien des maisons récentes que des maisons plus anciennes. Donc c'est ça qui m'inquiète aussi un petit peu.
2: Une augmentation des cas, notamment à Niederbronn-les-Bains. Le maire Jonathan Sommer est très inquiet.
4: J'appréhende les prochaines années. Nos dossiers ne sont pas forcément toujours considérés comme catastrophes naturelles. Ce qui avait été le cas, par exemple, récemment. Donc là, à un moment donné, c'est un sujet dont il va falloir se préoccuper. Quoi qu'il arrive, mais comme tous les sujets de changement d'air qu'on est en train de vivre. Enfin, on peut plus vivre comme on a vécu avant. Donc là, il faut que l'État puisse nous accompagner dans les prochaines années. Si on arrive à ça tous les ans et que de l'autre côté on n'est pas suivi, ça risque d'être assez problématique. Et c'est toujours nous, communes, qui sommes au premier front et qui prenons les foudres des citoyens.
2: Bien que le phénomène RGA soit en augmentation à cause de la sécheresse, elle n'est bien souvent qu'un élément déclencheur. Johan Glasson est le président du collectif Coup de pouce Fissuration.
5: Le phénomène, en fait, on va voir qu'il va toucher énormément de maisons qui ont été construites dans les années, on va dire, 80. À cette époque-là, il n'y avait pas d'études de sol. Et il y avait parfois une économie qui était réalisée sur certains matériaux. Ces éléments-là, en fait, peuvent fragiliser certains points sensibles de la construction.
2: La végétation peut aussi être la pire ennemie de votre maison.
5: La sécheresse, c'est quoi ? C'est un déficit hydrique sur une période donnée. Et vous avez des éléments perturbateurs comme les arbres qui vont venir, accélérer le phénomène avec des racines en prélevant plus d'eau. Que la maison peut résister, quoi, en fait.
2: Pour le moment, en Alsace, les fissures sur les maisons sont principalement causées par des affaissements miniers, l'activité sismique ou encore la géothermie.
1: Heidi Soupol, ici Alsace, avec le dérèglement climatique, l'adaptation de nos maisons est indispensable. L'ajout systématique de sous-sol lors de la construction est par exemple l'une des solutions avancées. Les vagues de canicule et la sécheresse en France cet été devraient entraîner, on sait, une baisse de la production agricole française de 8%, et les agriculteurs tirent la sonnette d'alarme. Bonjour Jocelyn Dubost. Est-ce qu'on est avec Jocelyn ? Non ? Eh bien, Jocelyn, que nous retrouvons dans quelques petites minutes, j'en profite pour vous présenter Alison Tassin. Bonjour.

0: Bonjour.
1: Alors, ravi de vous accueillir dans le trésor de nos régions. Je vous présente Alison, vous êtes journaliste au Parisien aujourd'hui en France et vous viendrez régulièrement ici nous apporter votre éclairage politique en cette année d'élection présidentielle qui arrive. Alison, cet été inédit donc a obligé les candidats à se positionner sur le sujet des sécheresses et de l'eau.
0: Oui, c'est un mal pour un bien puisque c'est rarement un thème qui se retrouve au cœur de la présidentielle. Ce qui se dégage principalement, ce sont des propositions autour de la gouvernance de l'eau. Qui décide quoi ? Et surtout de son stockage. Édouard Philippe, candidat Horizon, plaide pour davantage de retenue d'eau, de pluie et de ruissellement dans des bassins ou de petits lacs artificiels. On sait que cela fait débat, notamment du côté des écologistes qui privilégient l'alimentation de la nappe phréatique. Gabriel Attal, lui, ne manque pas de superlatifs sur ce thème. Il veut un plan massif avec un grand diagnostic des fuites d'eau dans les communes pour financer des travaux. Comme, suivez mon regard, Emmanuel Macron en 2023. On rappelle qu'en France, 1 litre d'eau sur 5 se perd dans les fuites. Et puis, il faut reconnaître qu'il y a un candidat qui se préoccupe depuis plusieurs années de cette question. C'est Jean-Luc Mélenchon. Son idée, la gratuité des premiers mètres cubes ou que la France soit découpée en écorégions, c'est-à-dire à partir de la géographie des bassins. Ces écorégions pourraient déterminer, par exemple, leur propre loi, un peu comme Raphaël Glucksmann et son idée de gestion de l'eau directement au niveau local par les habitants et les agriculteurs.
1: Merci Alison. Vous restez avec nous, vous nous parlerez notamment de la souveraineté alimentaire un peu plus tard. On a retrouvé Jocelyn Dubost, président des jeunes agriculteurs. Bonjour Jocelyn. Non, on ne l'a toujours pas retrouvé. Eh bien...
2: Oui,
1: ah,
2: je suis là.
1: Ah, si, vous êtes là. Ça y est, on vous entend. Donc, Jocelyn, la ministre de l'Agriculture, Annie Genevard, devait annoncer des aides ce soir. C'est repoussé. Qu'est-ce que vous pouvez en attendre? Et surtout, est-ce que vous pouvez attendre encore plusieurs jours pour être aidé, Jocelyn?
2: Non, justement, c'est bien des gros problèmes. On nous avait promis des annonces aujourd'hui, ce soir. On a appris hier dans la journée que ces annonces étaient reportées et c'est vrai que ça passe plutôt mal auprès de nos agriculteurs, issus de nos réseaux, parce qu'on est vraiment dans une situation d'urgence, une situation historique, et du coup on n'a vraiment pas plus le temps d'attendre ces annonces.
1: Les agriculteurs, surtout les jeunes, se posent même la question d'arrêter tout bonnement.
2: Oui, tout à fait. On a dans notre réseau un public fragile parce qu'on a des jeunes qui viennent de se lancer dans le métier, donc qui n'ont pas forcément la trésorerie ou les moyens de passer cette crise. Donc c'est encore plus prégnant auprès de ce jeune public-là qui attendait fermement les annonces aujourd'hui.
1: Et pour vous, la priorité, c'est quoi ? Relancer la production ?
2: Pour nous, la priorité, elle est multiple. Effectivement, elle est déjà de répondre à l'urgence que la crise historique qu'on a traversée cet été. Fait connaître à nos fermes, mais aussi qu'on ait une vraie vision à moyen et long terme pour éviter que, avec le changement climatique dont on voit les effets de manière encore plus prégnante cet été, on ait chaque année des crises qui s'accumulent, mais qu'on ait bien une vision et un état stratège qui permet aux agriculteurs de continuer et d'accélérer l'adaptation de leurs fermes au changement climatique.
1: Est-ce que vous avez chiffré ces pertes pour les agriculteurs français, Jocelyn Dubost?
2: On ne les a pas encore chiffrés définitivement, parce que comme vous le disiez dans vos sujets précédents, on a encore de la chaleur, on a encore des épisodes de chaud qui arrivent sur le territoire, et on a aussi tous les autres aléas climatiques, tels que les tempêtes, les averses de grêle, qui continuent de toucher nos fermes. Donc pour l'instant, le chiffrage est en cours, parce que malheureusement, tout ça n'est pas encore fini.
1: Merci beaucoup, Jocelyn Dubost, président des jeunes agriculteurs, de nous avoir accordé quelques instants dans le trésor de nos régions. Je me tourne à nouveau vers Alison Tassin, journaliste au Parisien aujourd'hui en France, qui nous apporte son éclairage politique en cette année d'élection présidentielle. On a passé en revue la position des différents candidats sur l'eau. Plus largement, les candidats réagissent aussi à la crise agricole avec des propositions autour de la souveraineté alimentaire, Alison.
0: Le mot revient beaucoup dans la bouche des candidats à la présidentielle, avec notamment le Rassemblement National qui souhaite la mise en place de prix planchers ou la préférence nationale déclinée à la restauration collective, alors que Marine Tondelier veut y privilégier les circuits courts. Alors pour améliorer les revenus des agriculteurs, Fabien Roussel, pour le Parti communiste, bientôt candidat, veut instaurer des mécanismes de régulation des prix, ainsi que l'orientation de la PAC, la politique agricole commune, pour les orienter davantage vers les petites et les moyennes exploitations.
1: Merci beaucoup Alison Tassin, journaliste pour Le Parisien aujourd'hui en France. Et vous reviendrez nous voir, j'en suis sûre, dans le trésor de nos régions. Vous avez parlé de la souveraineté alimentaire prônée par certains candidats. Et on nous en a parlé aussi dans l'isoloir ici.
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1: Vous commencez à en avoir l'habitude tous les jours de la semaine dans le trésor de nos régions. On écoute vos craintes, vos espoirs, vos envies. En cette année d'élection, c'est l'opération Dites-le ici. 50 isoloirs aux couleurs de votre radio installés sur les places de marché, dans des maisons de retraite, sur les parvis des universités. Vous entrez dedans, en face de vous, une tablette et 5 questions simples. Quel monde pour vos enfants? Quels sont les sujets les plus importants pour vous, que ce soit en négatif ou positif? Quand vous pensez à l'avenir, qu'est-ce qui vous rend optimiste? Liberté, égalité, fraternité, quelle est la valeur la plus importante pour vous? Ou encore, quel serait votre message au ou à la future présidente de la République? Loïc est un ex-militaire. Il est entré dans l'isoloir de la foire de Châlons en Champagne. Et pour lui, il y a une priorité, la France.
5: À la priorité, la seule et l'unique, c'est la France, donc les Français, en premier, d'abord, toujours et maintenant. Ça veut dire nos producteurs, nos entreprises, il ne faut pas oublier les entreprises c'est la première chose dans notre pays, c'est ce qui fait vivre notre pays, c'est les entreprises, les entrepreneurs. La production, en fait, c'est la richesse de notre pays. Et je souhaite pour nos enfants une vie meilleure, en fait. Ça veut dire mieux consommer des produits plus sains, avoir une vie moins folle.
1: Loïc a également un fils qui nous a parlé aussi de cette nouvelle génération dont il est fier. Vous retrouvez tous les témoignages, dites-le ici sur ici.fr. Et si vous voyez un isoloir près de chez vous, n'hésitez pas à entrer, délivrer vos messages, votre radio transmettra aux candidats. Le pouvoir d'achat et les prix des carburants, enjeu majeur aussi pour vous. À ce sujet, le gouvernement annonce la prolongation du guichet grand rouleur jusqu'au 30 septembre. Les aides pour les professionnels sont reconduites jusqu'à la fin octobre. Cette aide de 100 euros doit bénéficier à près de 3 millions d'entre vous. On a l'habitude, sur votre radio ici, de vous parler des déserts médicaux, du manque de spécialistes et notamment d'ophtalmologues. Si vous avez besoin de lunettes ou de lentilles, certains opticiens vous proposent de vous équiper, même sans ordonnance. On ne parle pas ici de télémédecine, mais de télé-expertise, des pratiques susceptibles de s'affranchir des exigences médicales et déontologiques indispensables à la sécurité des patients. Prudence, donc, le syndicat des ophtalmologistes lance l'alerte, car les opticiens qui proposent ces services poussent comme des champignons, Victor Delande.
6: La supercherie concernerait déjà plus de 300 000 patients et plus de 2 000 opticiens en recours à cette télé-expertise que détaille Vincent Dédès, président du syndicat des ophtalmologistes de France.
7: Le patient va rentrer dans le magasin d'optique, il va faire un examen extrêmement simple, ce qu'on appelle une mesure de la réfraction, qui correspond juste à une mesure de la puissance de son œil. Aucun examen médical. Ces chiffres, qui sont des chiffres extrêmement simples, sont envoyés tout simplement en ligne à un ophtalmologiste partenaire. D'ailleurs, certains ophtalmologistes étaient même actionnaires de ces sociétés. Et l'ophtalmologiste va recopier tout simplement l'ordonnance et renvoie l'ordonnance.
6: Il serait seulement entre 10 et 15 ophtalmologistes peu scrupuleux à multiplier ces ordonnances à tour de bras, avec la complicité des opticiens qui jouent sur la difficulté de trouver un rendez-vous avec un ophtalmologiste, des pratiques très dangereuses pour les patients.
7: On est très inquiet pour la santé visuelle de ces patients qui sont repartis en ayant acheté des lunettes, parce que le modèle de cette télé-expertise est essentiellement pour ça, elles servent qu'à augmenter le chiffre d'affaires du magasin et pas à grand-chose d'autre, sans aucun examen médical.
6: Plus de 5000 patients ayant obtenu une ordonnance par ce procédé de télé-expertise sont atteints d'un glaucome qui n'a pas été dépisté. Pour faire cesser ces pratiques, le syndicat des ophtalmologistes a saisi le Conseil de l'Ordre des médecins et lancé plusieurs procédures judiciaires contre ces opticiens.
1: Victor Dolande pour ici. À suivre, une ancienne abbaye qui refait surface avec la sécheresse à Cerisy-la-Forêt, c'est dans le Cotentin. Une cueillette de fruits et notamment de mirabelles gratuite, ça c'est en Lorraine. Et puis un restaurant breton qui répond en chanson aux avis négatifs laissés sur Google. D'abord, direction la Provence, dans le trésor de nos régions, le sud de la Provence, où il va faire très très chaud ces prochains jours et où on craint encore des départs de feu. Et certains veulent donc sévir contre celles et ceux qui jettent leurs mégots de cigarettes par la fenêtre. Un sénateur socialiste de l'Aude, Sébastien Pla, propose une loi qui ferait passer l'amende de 135 à 15 000 euros, car chaque année, ce sont des milliards de cigarettes qui sont jetées sur la chaussée. Selon un sondage pour Vinci Autoroute, 17% des fumeurs reconnaissent jeter leur mégot par la fenêtre. Plus grave encore, un tiers d'entre eux ne considèrent pas cet acte comme dangereux, Laurent Grelet.
8: Ils ne s'en cachent pas.
9: Oui. Honnêtement, oui.
8: Léo et Mehdi jettent leur mégot par la fenêtre très régulièrement et ils n'y voient rien de dangereux.
9: Ah non, enfin, attention, en état, moi j'écrasais le mégot, il n'y avait pas de flamme, c'est juste le papier.
10: Pareil, je laisse qu'il n'y a plus de braise, lorsqu'il n'y en a plus, je jette. Après, c'est un risque mesuré, je ne vais pas jeter dans la nature, c'est vraiment dans le goudron.
8: Ironie de la situation, Mehdi reconnaît avoir un cendrier dans sa voiture, mais...
10: J'en ai un, mais je ne veux pas salir ma voiture.
8: Des propos qui choquent Liliane.
11: Les aboutir à ces aboutis.
8: Dans ce quartier de l'Estac ravagé par l'incendie de l'été 2025.
11: Ma copine a perdu ses deux chiennes dans la maison. Brûler vivant sa maison, comme tous les gens d'ici, quoi. Les gens, je pense qu'ils ne se rendent pas compte du mal qu'ils font. C'est dur, non ?
8: Romain, lui aussi, s'agace de la négligence ambiante, car un incendie, ça peut évidemment partir tout simplement d'un mégot.
12: Et après, ça finit par un quartier qui a cramé. Voilà. On a encore le souvenir de cette fée évacuée. Avec les enfants et tout, ça a été compliqué. Hein.
8: Mais pour Romain, ce n'est pas une amende, y compris de 15 000 euros, qui va changer grand-chose.
12: Pour moi, c'est quelque chose qui ne se fera jamais. Souvent, les amendes, on parle de 15 000 euros. Et puis après, quand vous passez au tribunal, de 15 000, ça passe à 150. Ils savent très bien qu'ils ne payeront jamais 15 000 euros pour un mégot.
1: Reportage signé Laurent Grelet, ici Provence. Autre conséquence, cette fois plus positive de la sécheresse. La belle histoire du jour nous vient d'ici Cotentin, à Cerisy-la-Forêt. C'est entre Bayeux et Saint-Lô. Des traces du passé ressurgissent. Des anciennes fondations de l'abbaye sont devenues visibles cet été, au mois d'août, dans un champ juste à côté de cette abbatiale du XIe siècle. Abbatiale classée au monument historique et construite à l'époque de Guillaume le Conquérant. L'herbe, en fait, a grillé plus vite, là où se trouve la base des murs du réfectoire, du cloître et du logis de l'abbé. L'association qui gère le monument les a pris en photo afin de pouvoir comparer avec les données historiques. Et ça colle, Lucie Tuillier.
13: C'est l'association gestionnaire du site, les Amis de l'Abbaye, qui s'en est aperçue. On retrouve Xavier Boissel, son président, juste à côté de l'abbatiale du XIe siècle.
14: Nous sommes juste au-dessus du cloître. Là, nous avions en prolongement le réfectoire, des dépendances diverses, et là-bas, le logis de l'abbaye.
13: Et c'est ce logis de l'abbaye que vous avez vu réapparaître.
14: Voilà, à cet endroit-là.
13: Des bâtiments conventuels aujourd'hui disparus, mais dont le plan s'est dessiné peu à peu en août, à mesure que l'herbe jaunissait et grillait dans la prairie juste à côté. Et c'est en prenant de la hauteur, le soir de l'éclipse solaire, le 12 août, que Xavier Boissel l'a découvert. Une vraie surprise.
14: Ben oui, surtout quand on s'y attend pas. Nos regards se sont attirés vers le bas un peu, puis on a été surpris de voir ce découpage. Et ça permettait d'avoir le plan.
13: Le président a aussitôt comparé ses photos avec le plan du XVe siècle, établi en 1887 par un évêque de Bayeux, l'un des seuls plans qui existe.
14: Quand on superpose le plan de Paul de Farcy, ça colle à peu près.
13: Et ça correspond aussi avec les souterrains qui ont été conservés en dessous, dernier vestige aussi du XIe siècle, donc du site d'origine. Alors, est-ce que ce sera un nouvel objet d'étude ? Nous avons pour le moment d'autres priorités, confie le président, notamment les travaux pour mettre l'abbatiale hors d'eau.
14: Donc, le sous-sol, si l'ambiance économique nous le permet, on verra.
1: Reportage de Lucie Tuillier, ici Cotentin. Et vous retrouvez hein, toutes les images de cette abbaye qui refait surface sur notre site ici.fr. Allez, coup de projecteur sur une très belle initiative qui nous vient du nord-est de la France à présent. C'est à Villerue, en Meurthe-et-Moselle. On a vu fleurir des rubans jaunes sur les arbres ces derniers temps. Et oui, eh bien ça veut dire que vous pouvez en cueillir les fruits gratuitement, notamment les mirabelles, puisque c'est la région. L'objectif, c'est de lutter contre le gaspillage alimentaire, de favoriser l'alimentation locale et les circuits courts. Reportage ici Lorraine de Louécal.
15: Des pommiers, des cerisiers et puis des pruniers. Jeannette et Josette habitent juste en face du parc. Ça fait longtemps que les fruits leur faisaient de l'œil.
16: Quand on va se balader le matin, on s'arrête, on prend deux, trois petites mirabelles. On a secoué un peu l'arbre, on a ramassé ce qui est tombé par terre. Après, on était faire notre balade, mais elles sont bonnes, hein, vraiment bonnes.
15: À Villerue, 69 arbres portent désormais un ruban jaune. Ça veut dire que tout le monde peut cueillir leurs fruits.
17: Ah, c'est génial. C'est génial parce que déjà le coût des fruits, hein, on le voit bien sur les étals hein, cette année. Il y a plein de gens qui ne peuvent pas se permettre hein, de sortir à chaque fois le porte-monnaie. Et en plus, ils sont goûteux. Puis à proximité, donc il suffit de lever les yeux et de les cueillir, quoi.
15: Des fruits locaux, gratuits et bonne qualité. Les arbres sont dans des vergers communs et ça, c'est bon pour le lien social, assure Véronique Guillotin, la maire de Villerue.
18: Ici, c'est particulièrement intéressant parce qu'on est déjà sur un espace de lien social. Il y a beaucoup d'enfants, il y a des familles, on est en plein quartier, je l'ai déjà dit, donc il y a le lien social et je crois aussi qu'il y a le pouvoir d'achat. Enfin, je veux dire, c'est pas anodin d'aller cueillir des fruits pour son usage personnel. Donc il est aux confins quand même de plusieurs enjeux sociétaux, sont des enjeux économiques, des enjeux environnementaux et des enjeux de lien social.
0: Les rubans jaunes, c'est une idée empruntée à nos voisins du Luxembourg. Ils ont lancé le dispositif en 2021, d'abord pour lutter contre le gaspillage alimentaire, explique Martine Hans, la ministre de l'Alimentation et de l'Agriculture.
19: Nous, on a 100, un peu plus que 100 communes. Il y en a 75 qui participent déjà. Des retours très, très positifs, des gens qui participent. Il y a des projets avec des écoles qui participent ou bien avec des crèches, des maisons relais qui participent. L'éducation est quelque chose de très important dans le domaine du gaspillage alimentaire. Le retour qu'on a, c'est que au moins la moitié des fruits qui sont là sont quand même cueillis. Donc on a déjà un bon résultat, je pense.
0: Et en tout cas, dans le parc, tout le monde a hâte d'aller faire sa cueillette.
20: Quel fruit t'aimerais bien pouvoir cueillir ?
21: Raisins, des pommes et des mirabelles et des fraises.
0: Kayla a déjà ramassé quelques pommes pour les partager avec ses copines.
1: Voilà pour ce beau reportage qui fait du bien au moral et au porte-monnaie. Est-ce que vous êtes du genre à laisser des commentaires sur Google quand vous mangez au restaurant ? Les petites étoiles qui s'affichent, vous savez, sous un établissement et ces commentaires parfois injustes, voire complètement faux. C'est ce que dénonce l'équipe du restaurant Le Bar à Poisson qui a ouvert en juin à Plomeur. C'est dans le sud du Finistère. Alors ils ont eu l'idée de répondre à ces commentaires en chanson sur leurs réseaux sociaux. Une courte vidéo postée mardi matin qui cartonne. Laura Bléré est allée rencontrer l'équipe à leur restaurant.
22: Une étoile, c'est comme un poignard.
0: Des dizaines de milliers de vues sur les réseaux sociaux. La musique de fond, c'est l'intelligence artificielle. Mais les paroles, elles, ont été écrites par l'équipe.
23: Ça nous permet aussi de répondre aux personnes qui ont mis ces mauvais commentaires.
0: Lison est en train de préparer son bar.
24: Ça sent bon la menthe.
23: Elle est fraîche, ouais.
0: Et elle le dit, oui. Les commentaires négatifs, c'est pénible.
23: Sachant qu'on est là toute la journée, du matin jusqu'au soir, ça fait jamais plaisir, quoi.
0: Même si les erreurs, ça arrive, ajoute Emmanuel, le manager.
25: Faut le reconnaître, et direct, on peut réagir immédiatement, que si on nous le dit deux jours après, c'est trop tard.
0: Les pires commentaires pour Joris, le chef du restaurant, ce sont ceux qui remettent en question la qualité de la cuisine.
26: C'est mon travail derrière. Ça fait 18 ans que je travaille dans la restauration. Ça n'existait pas du tout, ce système de notation. Et ça a ses avantages comme ses inconvénients. Il faut vraiment y voir un outil pour s'orienter vers les restaurants quand c'est constructif.
0: Un sujet qui touche tous les restaurateurs, d'où l'idée de Baptiste Frérot, le propriétaire, d'en faire une chanson.
27: C'est un sujet récurrent chez l'ensemble des restaurateurs, hein, pas que Plomeur, mais en toute la France et j'ai presque envie de dire dans le monde entier. Et ça nous touche d'ailleurs que la vidéo ait autant d'écho.
0: Heureusement, l'équipe peut aussi compter sur les avis positifs qui sont bien plus nombreux sur la page Google du restaurant.
28: On va pas parler du poisson, ni du plat du jour, non.
1: Voilà, on finit en musique ce trésor de nos régions vidéo à retrouver bien sûr sur ici.fr. Merci de nous avoir suivis encore aujourd'hui. On revient demain, même heure, même endroit.
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30: Et notez bien ce rendez-vous pour le samedi 13 septembre. La commanderie de Mons-Avarès fait revivre le Moyen-Âge avec une belle journée qui vous est proposée. Dès 9h30, vous allez plonger dans une ambiance médiévale avec des ateliers de reconstitution historique. Il y aura aussi des démonstrations équestres qui vous seront proposées à 10h et à 15h. Et puis l'après-midi, vous allez prolonger cette expérience jusqu'à 18h où vous avez tout le programme de toute façon de cette belle journée à la commanderie. commanderie de Mons à Varès sur le site de l'office de tourisme de Brive. Côté Haute-Vienne, la semaine prochaine marque un moment clé de solidarité avec l'établissement français du sang qui organise des collectes dans plusieurs communes pour répondre aux besoins des malades. C'est le cas par exemple à Couzex où une collecte est prévue mercredi 10 septembre entre 15h et 19h. Ça va se passer dans le hall du centre culturel de Couzex. Toutes les infos sur le site de l'EFS.
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Lerita Mitsuko et Andy sur Ici Limousin. Bonjour à vous toutes et bienvenue à vous tous. D'ailleurs aussi, pourquoi j'oublie les hommes dans cette histoire. Tout le monde est le bienvenu, hein, bien évidemment. Pas du tout de ségrégation. Tout le monde est là cet après-midi pour profiter de la même chose, à savoir de l'actu locale, de la musique et de la bonne humeur. Et puis profiter également de tous ces rendez-vous qu'on vous propose chaque jour, hein, jusqu'à 19h. Et là, avant 17h, on aura droit à notre petite dose d'humour avec l'ami Fred Ballard. Nous aurons aussi droit à notre petite balade patrimoine avec Marie-Ange Roulin qui vous emmène toute cette semaine dans son Limousin secret du côté de Saint-Léonard de Noblat. On vous donnera quelques bonnes idées de sortie, quelques infos pratiques. Enfin bref, de quoi se régaler. Et on se régale avec la musique également. Bon AM dans un instant. Ce sera Sunny, histoire de vous faire danser un petit peu en ce jeudi après. Mais tout de suite, le retour de Vianney en nouveauté ici Limousin. Vous l'avez découvert tout barbu sur les réseaux pour venir nous annoncer son retour. Le morceau s'appelle D'or et d'éteint. Vous ne le connaissez pas? Eh bien découvrez-le maintenant sur ici Limousin. Bel après-midi à vous toutes et tous.

0: Oh, ça fait du bien par où ça passe. Eh, ça fait taper du Pierre Muet des cheveux. Sunny et Bonne et M sur Ici Limousin. La suite de votre programme en musique, ce sera avec Iggy Pop in the Death Car dans un instant. Mais pour l'instant, nous parlons sport. 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
2: Eh oui, le Limoges Handball qui joue demain soir son tout premier match de Star League contre Saint-Raphaël au Palais des Sports de Beaublanc. Un premier match déjà très important pour le club, mais aussi pour l'un des joueurs limougeaux, Mickaël Chailloux.
3: L'an dernier, le pivot Valentin Hamann n'a disputé que peu de matchs avec le LH à cause d'une grave blessure aux deux genoux.
4: J'ai eu une saison blanche quasiment. Je suis rentré juste sur le dernier match à Nantes.
3: D'où son excitation pour le match de ce vendredi soir.
4: J'ai envie, voilà, que ça soit derrière moi. Et j'ai faim de victoire, j'ai faim de jouer, et puis de redécouvrir aussi le Beaublanc, quoi, cette ambiance qu'il y a à chaque match à domicile. Je l'ai vécu en tant que blessé, maintenant je veux le revivre en tant que joueur.
3: Un moment qu'il va vivre avec une grosse affiche, Limoges affronte Saint-Raphaël.
4: C'est un bon match test aussi, parce que forcément, eux vont jouer aussi à fond le coucou. L'année dernière, ça s'est plutôt mal passé, quand Saint-Raphaël est venu, parce qu'ils sont venus gagner. Donc il y a ce sentiment de revanche aussi, mais voilà, on est prêt et on n'a qu'une envie, voilà, c'est d'avoir nos deux premiers points et qu'on lance cette saison.
3: Pour cela, le coach Alberto Entrerios peut compter sur quasiment tout son effectif. Piotr Mielzarski a été blessé pendant la pré-saison et est en phase de reprise.
5: Il n'a pu peut-être prendre tous ses repères et c'est le seul regret que j'ai. C'est une période très importante qu'on a un joueur qui arrive tout nouveau et c'est important qu'il s'adapte bien, qu'il s'intègre aussi humainement dans le vestiaire que sur le terrain, qu'il comprenne rapidement le premier jeu. Et on va dire qu'on a eu la chance d'avoir presque l'équipe au complet toute la prépa, mais c'est vrai que dans ces cas, il y a eu un petit bémol.
3: Malgré tout, l'affrontement contre Saint-Raphaël, européen cette saison, comme le Limoges Handball, est pour le coach une belle occasion de se concentrer en ce début de saison.
5: J'aimerais bien qu'on soit aussi concentré sur ses premiers matchs et ses premiers adversaires qui sont sur l'entame du championnat un peu d'une façon générale avec notamment trois matchs sur lesquels on doit faire de bons résultats. C'est clair que c'est pas évident. C'est clair que Saint-Raphaël va jouer avec toutes ses forces pour essayer de nous battre, mais on joue à Beaublanc. On devrait faire valoir notre condition de favori, tout simplement pour jouer à Beaublanc. On va recevoir à Saron aussi, une équipe qui monte de la Pro League. Et puis, un déplacement à Caen, et une équipe qui vient de monter aussi. Ce petit bloc de trois matchs devrait permettre bien de démarrer la saison.
3: Une saison où le LH devra naviguer entre le championnat important pour se requalifier directement la saison prochaine en Europe et des matchs européens. Le premier, ce sera contre Madère à Beaublanc le 30 septembre prochain.
2: La Limoges Handball Saint-Raphaël, c'est demain soir au Palais des Sports de Beaublanc à partir de 20h.
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0: L'Iguane, Iggy Pop, tout en douceur, In the Death Car, sur ICI Limousin. Morceau, d'ailleurs, bande originale du film Arizona Dream. Si vous avez jamais vu ce film, c'est avec Faye Dunaway, me semble-t-il. C'est un très, très beau film, vraiment, Arizona Dream. Régalez-vous-en, si vous ne connaissez pas, vous allez trouver ça sur les moteurs de streaming, il n'y a pas de souci. Et puis, en plus, avec une belle bande originale, vous venez de l'écouter. Avant 14h, Françoise Hardy vous attend juste avant l'info, avec ce morceau qui s'appelle Tamalou. C'est à peu près ce que me dit le médecin quand je vais le voir. Tamalou. Et puis, avant cela, Patrick Fiori, le champ est libre, vous patientez une minute et on revient.
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1: Jeudi 3 septembre, ici Limousin, 14h, la suite avec Sia et Chagrin d'amour.
2: Les aides pour les secteurs les plus exposés à la hausse des carburants sont prolongées pour les mois de septembre et octobre. Pour les agriculteurs, les pêcheurs et le secteur du BTP, annonce le gouvernement. Les agriculteurs, victimes aussi de la sécheresse, réclament par ailleurs des mesures urgentes. La ministre de l'Agriculture doit faire des annonces dans les prochains jours. Et puis toujours concernant la sécheresse, c'est au tour de l'Office français de la biodiversité d'alerter. Les petits cours d'eau sont dans un état de dégradation exceptionnelle. Plus de 1400 cours d'eau au total, c'est un record. Et c'est 290 de plus qu'à la même période en 2025. La commune de J, c'est en Haute-Saône sous le choc. Hier soir, un homme a tué ses deux enfants de 6 et 9 ans, ainsi que sa belle-mère, avant de retourner l'arme contre lui. Pompiers et gendarmes se sont rapidement rendus sur place. Une enquête judiciaire est en cours. L'encadrement des loyers de moins en moins respecté, alors que la mesure doit prendre fin en novembre, si aucune loi n'est adoptée d'ici là. La Fondation du logement sort son 6e baromètre aujourd'hui. Constat accablant, près de 4 annonces sur 10 seraient illégales. Il souffle le chaud sur une planète déjà en surchauffe. L'épisode El Niño continue de s'intensifier. C'est ce que confirme l'Organisation météorologique mondiale. Ce phénomène climatique naturel prend naissance dans l'océan Pacifique équatorial et il peut bouleverser donc la météo du monde. Sophie Adnaud, nouvelle record woman européenne. La Française devient aujourd'hui l'astronaute européenne ayant effectué la plus longue mission dans la Station spatiale internationale, plus de 200 jours.
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4: Ici Limousin, un petit coup d'œil sur votre météo pour cet après-midi. Ça va aller très vite puisque c'est du grand soleil qui nous accompagne et des températures maximales qui progressent encore un petit peu aujourd'hui. Ça y est, on est au-dessus de la barre des 30 degrés. 30 degrés pour la maximale à Limoges, Bellac, Ambazac et Meymac. 31 degrés prévus aujourd'hui à Tulle, jusqu'à 33 degrés prévus du côté de Brive. Et ça va continuer, hein, toujours avec le soleil qui reste avec nous pour cette fin de semaine. Dimanche, on aura des valeurs qui atteindront sur le Limousin les 35-37 degrés.
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0: Ah oui, nos après-midi musicaux sur les Cités Mousin se dansent aussi joue contre joue. Ah bah oui, quand même, ça fait du bien un petit slove. Les 10cc et I'm Not In Love sur les Cités Mousin. La suite de votre programmation musicale de l'après-midi avec trois chansons françaises à la suite dans le prochain quart d'heure. Un petit France Gall, tiens, qui sera de passage avec Cézanne Pain. On aura également Florent Pagny en nouveauté ici les Mousins. Tiens, le nouveau single de Florent Pagny s'appelle Le Braquage des Sentiments. Vous le découvrirez juste derrière Louis Chédid, Ainsi Soit-Il, qui lui-même nous rejoint dans une minute. Bougez pas.
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0: France Gall, Cézanne Pain sur Ici Limousin, la suite de votre programmation musicale de l'après-midi avec Camaro et les Modern Talking qui vous attendent dans quelques minutes. Mais pour l'instant, les bonnes infos pratiques d'Ici Limousin.
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2: Si on prolonge l'été avec l'île de Vassivière qui est en plein cœur de notre Limousin qui vous propose les arts en Lille. C'est l'occasion pour vous de faire une petite parenthèse dans notre région. Vous allez découvrir des sculptures, d'aller découvrir aussi le Centre International d'Art et du Paysage qui transforme cet écrin en un lieu de vraie beauté avec une magnifique architecture. Des artistes aussi, des expositions qui vous ont proposé. Ça a commencé cet été mais ça se prolonge encore durant cet automne. Allez faire un petit tour à l'occasion sur l'île de Vassivière. À Tulle, c'est le Circus Tour qui pose ses valises pour un moment de fête et de poésie urbaine, un festival itinérant qui mêle cirque contemporain, musique, théâtre de rue, des acrobaties, tout cela dans une belle ambiance festive. Vous avez tout le programme de ce Circus Tour sur le site internet de la ville de Tulle.
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0: Roberto Todi et Gloria sur Ici Limousin. La suite de votre après-midi en musique avec avant 15h et les infos. Michel Delpech, ce sera pour un flirt. Avant cela, Céline Dion, le nouveau Céline Dion. Hein, pardon, merci. Bonjour, pardon, merci. Je me confonds un peu, mais c'est pareil. Dans l'ordre ou dans le désordre, c'est comme le tiercé, c'est toujours un peu gagnant quand même. Céline Dion, hein, c'est l'événement de cette rentrée, évidemment, qui est en concert à partir du 12 septembre prochain à Paris et une première série de shows dans la capitale avant la suite dans le courant de l'année prochaine où elle partira un petit peu sur les routes si évidemment elle peut le faire, ça nous verrons bien. En tous les cas, Céline Dion est pour vous sur Ici Limousin dans quelques minutes. Avant cela, ce sera Culture Club et Karma Chameleon. Vous patientez 1 minute 30 et on vient.
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2: Une cellule psychologique mise en place à J en Haute-Saône après la mort de 4 membres d'une même famille. Un homme de 42 ans a tué ses 2 enfants de 6 et 10 ans et sa belle-mère avant de retourner l'arme contre lui. Reportage ici Besançon dans la commune à lire sur ici.fr. 11 ans après l'accident entre 2 hélicoptères lors du tournage de l'émission Dropped, on connaît la date du procès pour homicide involontaire. Ce sera du 27 septembre au 21 octobre 2027 au tribunal judiciaire de Paris. Lors de ce crash en Argentine, je vous le rappelle, 10 personnes sont mortes, notamment la navigatrice Florence Artaud et la nageuse Camille Muffa. L'été 2026, marqué par des canicules, sécheresses et incendies, a été le plus chaud jamais enregistré en France. Il restera dans l'histoire. Constat de la ministre de la Transition écologique lors d'une conférence de presse. Nous n'aurons pas rénové toutes les écoles d'ici l'été prochain, mais nous pouvons à minima y faire installer des volets et des brasseurs d'air, a notamment déclaré Monique Barbuge. L'épave repérée dans la nuit de mardi à mercredi au large de l'Angleterre est bien celle du Maranello, confirmation du parquet de Saint-Brieuc aujourd'hui. Sur les 5 marins présents à bord, 3 ont pu être secourus, mais 2 sont toujours portés disparus. L'aide carburant de 100 euros va continuer en septembre et en octobre pour les agriculteurs, les pêcheurs et le secteur du BTP. Maud Brejon, porte-parole du gouvernement, annonce également la prolongation d'un mois du guichet grand rouleur à destination des ménages modestes. Ce sera donc jusqu'au 30 septembre.
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4: Ici Limousin, un petit coup d'œil sur votre météo pour cet après-midi. Ça va aller très vite puisque c'est du grand soleil qui nous accompagne et des températures maximales qui progressent encore un petit peu aujourd'hui. Ça y est, on est au-dessus de la barre des 30 degrés. 30 degrés pour la maximale à Limoges, Bellac, Ambazac et Meymac. 31 degrés prévus aujourd'hui à Tulle, jusqu'à 33 degrés prévus du côté de Brive. Et ça va continuer, hein, toujours avec le soleil qui reste avec nous pour cette fin de semaine. Dimanche, on aura des valeurs qui atteindront sur le Limousin les 35-37 degrés.
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0: Le groupe Weezer et Island in the Sun sur ICI Limousin, la suite de votre programmation musicale de l'après-midi avec Sous le soleil, exactement, aussi il fait chaud là hein, quand même, on va avoir une belle fin de semaine. Donc là c'est pas une Island in the Sun, c'est Limousin in the Sun, mais ce sera trois chansons françaises à la suite pour le prochain quart d'heure. Un petit Michel Sardou en chantant, il y aura également Vita, ça fait mal, ou encore Jacques Higelin, tombé du ciel. Il tombe pour vous, le temps de la chute dure à peu près 2 minutes.
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0: Michel Sardou en chantant sur Ici Limousin. Tiens, moi aussi, je vais faire en chantant. Les prochaines chansons que nous aurons, ce sera Zazie et U2 pour la suite du programme. Mais avant cela, quelques bonnes infos pratiques sur Ici Limousin.
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2: Avec Légendaire, c'est une grande fête aérienne gratuite qui se tient chaque année sur le deuxième week-end du mois de septembre sur l'aérodrome Maryse-Bastier à Saint-Julien. C'est un véritable retour à l'âge d'or de l'aviation champêtre avec des démonstrations aériennes, des défilés, des véhicules anciens aussi. Vraiment tout un monde de passionnés qui va se retrouver. 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On y sera d'ailleurs tout au long du week-end prochain pour des émissions spéciale. Ici Limousin qui est aussi aux côtés de l'auditorium Sophie Dessus à Userche. Et ce vendredi, l'auditorium inaugure sa saison culturelle 2025-2026 avec une grande soirée gratuite et conviviale. Il y aura des coquelicots qui vont s'allumer de toutes les couleurs et puis il y aura un petit pot aussi de l'amitié offert par la ville. Donc n'hésitez pas à aller y faire un petit tour. Vous avez tout le détail de la saison à Userche sur le site auditorium@userche.fr.
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0: Thunder Radio et Donna Summer sur Ici les Mousins. À la suite de votre après-midi avant 16h et les infos avec Richie et Poveri. Sara Perquet Yamo. Avant cela, ce tube de l'été, on l'a entendu partout dans cet été 2026. La soirée mondaine Doria, et puis il y aura également Electric Light Orchestra avec Mr. Blue Sky dans une minute.
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1: Jeudi 3 septembre, ici Limousin, 16h, la suite avec Bruno Mars et Mylène Farmer.
2: Les aides pour les secteurs les plus exposés à la hausse des carburants sont prolongées, annonce le gouvernement, pour les mois de septembre et octobre. Ça concerne les agriculteurs, les pêcheurs et le secteur du BTP. Les agriculteurs, victimes aussi de la sécheresse, ils réclament des mesures urgentes. La ministre de l'Agriculture doit faire des annonces dans les prochains jours. La commune de Gis est en Haute-Saône, sous le choc aujourd'hui. Hier soir, un homme a tué ses deux enfants de 6 et 9 ans, ainsi que sa belle-mère, avant de retourner l'arme contre lui. Une cellule psychologique est mise en place dans la commune. L'encadrement des loyers de moins en moins respecté, alors que la mesure doit prendre fin en novembre si aucune loi n'est adoptée d'ici là. La Fondation du logement sort son 6e baromètre aujourd'hui. Le constat est accablant. Près de 4 annonces sur 10 seraient illégales. La Chine met en garde la France de représailles. En cause, le malus financier mis en place par notre pays sur chaque vêtement de mode ultra éphémère comme Chine ou Temu. Si la France persiste dans cette voie, la Chine prendra les mesures nécessaires pour protéger les entreprises chinoises. Menace de la porte-parole du ministère chinois du commerce. Et puis Sophie Adnot, nouvelle record woman européenne. La Française devient aujourd'hui l'astronaute européenne ayant effectué la plus longue mission dans la station spatiale internationale, plus de 200 jours. Un record qu'elle va encore améliorer puisqu'elle ne devrait pas revenir sur Terre avant la deuxième quinzaine du mois de septembre.
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4: Ici Limousin, un petit coup d'œil sur votre météo pour cet après-midi. Ça va aller très vite puisque c'est du grand soleil qui nous accompagne et des températures maximales qui progressent encore un petit peu aujourd'hui. Ça y est, on est au-dessus de la barre des 30 degrés. 30 degrés pour la maximale à Limoges, Bellac, Ambazac et Meymac. 31 degrés prévus aujourd'hui à Tulle, jusqu'à 33 degrés prévus du côté de Brive. Et ça va continuer, hein, toujours avec le soleil qui reste avec nous pour cette fin de semaine. Dimanche, on aura des valeurs qui atteindront sur le Limousin les 35-37 degrés.
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0: On My Soul et Bruno Mars sur Ici Limousin. La suite de votre après-midi en musique avec Carmel et Jean-Jacques Goldman dans les prochaines minutes. Mais avant cela, il est l'heure de votre rendez-vous patrimoine offert gracieusement par Marie-Ange Roulinc, qui s'est mis en tête cette année de vous faire visiter un petit peu le patrimoine de notre région. Toute cette semaine, on prend la direction de Saint-Léonard-de-Noblat.
1: Mister Rail, le musée du rail, on est à Saint-Léonard-de-Noblat avec Jacques Ragon. Vous avez mis la casquette de chef et le sifflet. C'est vous qui avez créé ce musée il y a 40 ans, pourquoi ?
2: Il y a 40 ans, j'étais passionné, je suis toujours passionné de chemin de fer. Je devais être même cheminot, mais j'ai pas pu. Et donc, en venant ici, avec mon épouse, nous avons découvert cette propriété familiale. Et j'ai proposé à une deux associations ferroviaires à laquelle j'adhérais, de Limoges, et chercher un local pour préparer la création d'un musée des chemins de fer, j'aurais proposé de libérer totalement les deux salles et de faire le musée dans cet endroit-là. C'était accepté, c'était en 1986, donc il y a 40 ans.
1: À l'origine, il y avait Claude Bolling, le musicien de jazz, racontez-nous ça.
2: Ah oui, alors ça c'est... En 1987, l'association est créée, on lance l'opération, et à l'automne 87, nous avons décidé d'ouvrir le musée en 1988, donc il fallait bien entendu trouver une locomotive culturelle. Ouais. Donc j'ai associé à la technique ferroviaire le boogie-woogie, c'est-à-dire ce jazz qui imite le bogie sur les rails, et j'ai fait appel à Claude Bolling. Il me dit, écoutez, vous êtes le premier à proposer la présidence d'honneur d'un musée ferroviaire. Eh bien, écoutez, je suis d'accord et je viendrai. Le jour d'inauguration, c'était le 2 juillet 1988.
1: Alors ici, il y a deux salles d'exposition et exposition extérieure aussi. Là, on est devant une machine rouge, qu'est-ce que c'est ?
2: C'est une résine, c'est une vieille résine. Elle est sur un châssis de 1930 et puis elle a une cabine modernisée dans les années 60 en polystyrène. C'est une résine qui permettait d'amener les agents de la voie qui se prénommaient à l'époque les taupiers, et parce qu'ils étaient près des taupes. Donc les amener pour travailler à la réparation, l'entretien de la voie ferrée.
1: D'accord, donc c'est un train. Alors je précise que là il est en grandeur nature, il est dehors, c'est un vrai morceau de train qui servait à transporter les agents pour aller réparer. Juste ça, donc ils avaient leur propre matériel.
2: Oui, parce que elle tirait des petits wagons bas de façon à prendre les outils qui étaient lourds le plus près possible pour pas les lever. Donc, elle avait des petits wagons bas et le matériel était prélevé, comme ça, et juste posé sur la voie ferrée. C'était beaucoup plus facile pour les agents de prendre ce matériel sur des wagons bas.
1: Une draisine, donc, à découvrir ici à Saint-Léonard-de-Noblat, au musée du rail qui s'appelle Historail.
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0: on a dansé sur ce tube de Carmel dans les années 80. Le morceau s'appelle Sally et ça en rappelle des bons souvenirs. La suite de votre programmation de l'après-midi avec trois chansons françaises à la suite. Maxime Le Forestier vous attend. On aura également le petit pêcheur de Manon Lisa ou encore Michel Polnareff dans La Maison Vide. Et tout ce petit monde vient nous rejoindre dans 1 minute 30.
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0: Maxime de Forestier, passez ma route, bel après-midi avec nous partout en Limousin sur ICI Limousin avec la suite Jack et Carla et Phil Collins pour vous accompagner en musique, mais pour l'instant on vous donne quelques petites infos pratiques.
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2: Et notez bien ce rendez-vous pour le samedi 13 septembre. La commanderie de Mons-à-Varès fait revivre le Moyen-Âge avec une belle journée qui vous est proposée. Dès 9h30, vous allez plonger dans une ambiance médiévale avec des ateliers de reconstitution historique. Il y aura aussi des démonstrations équestres qui vous seront proposées à 10h et à 15h. Et puis l'après-midi, vous allez prolonger cette expérience jusqu'à 18h. Vous avez tout le programme de toute façon de cette belle journée à la commanderie de Mons-à-Varès sur le site de l'office de tourisme de Brive. Côté Haute-Vienne, la semaine prochaine marque un moment clé de solidarité avec l'établissement français du sang qui organise des collectes dans plusieurs communes pour répondre aux besoins des malades. C'est le cas par exemple à Couzex où une collecte est prévue mercredi 10 septembre entre 15h et 19h. Ça va se passer dans le hall du centre culturel de Couzex. Toutes les infos sur le site de l'EFS.
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0: Jack et Carla, la recette sur Ici Limousin. Moi, j'ai la recette pour vous faire vivre plus longtemps. Ah, là, ça tend l'oreille. Hein, on se demande ce qu'il va dire. Il paraît que si on rit 5 minutes par jour, c'est 5 minutes de vie de gagner. Alors, moi, ce que je vous propose tout de suite, c'est de gagner 5 minutes de vie. Voilà, tout simplement, grâce à Fred Ballard et son humour en tube. Et suivront pour la musique Abba et les Simply Red.
1: 120 pages avec toutes les matières scolaires, toutes. Et quand même, en fin de paragraphe, des pages détentes. Ah, avec du calcul mental.
2: Ah ben oui, c'est vrai qu'un petit 3 x 7 plus 45 au carré divisé par 8,3, ça vous détend un gosse peu stressé en vacances à la vitesse de la lumière divisé par racine carrée de pi. Mais que les enfants maltraités par les devoirs de vacances se rassurent, Danny Boone est passé par là, il a surbondir hein, après le trauma du passeport pour la 5e.
1: Tout est pensé pour saccager tes vacances et ton enfance. C'est pour ça que je foutais rien à chaque rentrée scolaire et que fin de premier trimestre, j'avais toujours dans mon bulletin « Daniel vient en touriste ». Bah ouais, j'ai pas eu de vacances.
2: Voilà, donc réfléchissez un peu les parents pour les prochaines vacances. Hein. C'est pas un cahier de vacances qui empêchera un destin de cancre, bien au contraire. Mais l'excès de confiance, c'est pas top non plus pour attaquer la rentrée. Pierre Thévenoud le sait maintenant qu'il est sorti du système scolaire.
3: Moi, je fais partie de ceux qui ont longtemps cru qu'ils étaient pas trop cons. On est beaucoup comme ça en France, c'est ça qui fout le pays en l'air d'ailleurs. Parce qu'on dit, moi j'ai des trucs à dire, on dit non, en vrai c'est vraiment mieux si tu fermes ta gueule. Et on les dit quand même. Si à l'école, tu te débrouillais dans à peu près toutes les matières, sauf les maths, ouais, mais c'est nous les plus cons de la Terre.
2: Voilà, bon alors que ceux qui ont toujours été nuls en maths se rassurent, cette théorie ne s'appuie sur aucune étude scientifique. La seule chose qui est sûre, c'est que ceux qui font les clowns en classe se débrouillent très très bien une fois adultes. Hein, donc, affûtez vos vannes les enfants, J-4 avant la rentrée.
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0: Ah bah, gimme, gimme, gimme, sur ici Limousin avant 17h et avant de faire un point complet sur l'info, Michael Jackson, Liberian Girl ou encore Benabar, en nouveauté ici Limousin, le morceau s'appelle Elle Danse. Vous ne connaissez pas encore ce nouveau Benabar? Eh bah vous le découvrez dans une minute trente.
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3: Alors que 5 départements du sud de la France seront placés demain en vigilance orange canicule, l'été 2026 restera dans l'histoire. Constat de la ministre de la Transition écologique tout à l'heure, qui présentait un bilan climatique de cet été. La France a connu un été de tous les records, à commencer par celui des températures, selon Monique Barbu. Été marqué par 4 vagues de chaleur et des phénomènes climatiques multiples, incendies, sécheresses, orages, tornades. Bonjour Nicolas Joly.
4: Bonjour.
3: Vous avez assisté à ce point presse. C'était effectivement, Nicolas, un été de tous les records.
4: Oui, des records dont on se serait bien passé, record de température avec un mercure qui a dépassé 5 fois les plus hauts niveaux jamais enregistrés. C'est l'été le plus chaud depuis le début des mesures en 1900. Tous les départements ont été en vigilance orange canicule au moins une fois. Près de la moitié ont même dépassé au moins une fois les 40 degrés. Record de sécheresse aussi, on n'a jamais vu autant de cours d'eau aussi bas. La conséquence, un risque incendie constant du 8 juin au 20 août. On avait toujours au moins un département en risque élevé de feux de forêt. Tous ces chiffres donnent le tournis, ça semble surréaliste. Mais il faut bien se dire que ce serait un été ordinaire dans une France à plus 4 degrés, c'est-à-dire en 2100, selon les projections climatiques.
3: Merci Nicolas Joly, ici Paris, Île-de-France. 5 départements, je vous le rappelle, du Sud seront placés en vigilance orange canicule demain, la Drôme, l'Ardèche, le Gard, l'Hérault et l'Aude. À cause de la sécheresse, nos cours d'eau souffrent, particulièrement les plus petits, selon l'OFB, l'Office français de la biodiversité, qui a recensé plus de 1400 cours d'eau à sec, 290 de plus qu'à la même période l'an dernier. Quant aux agriculteurs qui attendent des mesures de soutien, ils vont devoir patienter encore un peu. Le gouvernement a reporté l'annonce de son plan, initialement prévu aujourd'hui, et dit avoir besoin de quelques jours supplémentaires. Au Népal, le bilan s'alourdit très lourdement, de 1259 morts à 5083 disparus. Aujourd'hui, une semaine après des crues dévastatrices, les autorités sont toujours à la recherche de survivants. Une cellule psychologique est mise en place à J, c'est en Haute-Saône, après la mort de 4 membres d'une même famille. Un homme de 42 ans a tué ses 2 enfants de 6 et 10 ans et sa belle-mère avant de retourner l'arme contre lui. Reportage ici Besançon dans cette commune, sous le choc, à lire sur ici.fr. L'épave repérée dans la nuit de mardi à mercredi au large de l'Angleterre est bien celle du Maranello, ce chalutier français qui a coulé samedi soir. Confirmation du parquet de Saint-Brieuc sur les 5 marins présents à bord. 3 ont pu être secourus, mais 2 sont toujours portés disparus. Et puis sachez que les aides au carburant vont être prolongées pour les secteurs les plus exposés. Prolongation jusqu'au 30 septembre, donc pour les grands rouleurs, et jusqu'à fin octobre pour les pêcheurs, les agriculteurs et les professionnels du BTP. En revanche, les transporteurs ne seront plus concernés par ces aides. Là aussi, vous avez tout de résumé sur ici.fr.
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2: Et dans notre ciel en Limousin, qu'est-ce que ça donne pour cette nuit? Bien, une nuit assez agréable, bien étoilée, nous dit Météo France. Alors quelques passages nuageux, notamment sur la Haute-Vienne cette nuit, mais rien de bien grave, je vous rassure. Une belle nuit dans l'ensemble avec des températures comprises entre 13 et 16 degrés en Haute-Vienne. On aura 17 à 18 degrés sur les monts d'Ambazac et le Pays des Moutiers. Pour la Corrèze, même chose, un ciel bien étoilé, 10 à 13 degrés cette nuit, 15 degrés sur le Pays de Vézère-Auvézère. Et pour demain, eh bien toujours une belle journée où le soleil va briller sans discontinuer du matin jusqu'au soir. Quelques passages nuageux, mais vraiment très discrets, nous dit Météo France. Les températures pour demain, ça grimpe. 30 à 32 degrés en Haute-Vienne pour les maximales. On aura 29 à 32 degrés en Corrèze. On poussera jusqu'à 36 degrés demain au meilleur de la journée sur le bassin de Brive.
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2: 17h04 sur Ici Limousin. Vous venez peut-être de nous rejoindre. Vous êtes dans la voiture, vous êtes à la maison. Où que vous soyez, nous sommes là pour vous apporter de l'info locale, de la bonne humeur et de la musique. Avec Johnny Hallyday et Laura sur Ici Limousin, après-midi.

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1: Très heureux de vous rejoindre aujourd'hui, jeudi, pour vous accompagner jusqu'à 19h avec tous les rendez-vous. On commence à avoir un petit peu l'habitude hein, de nos nouveautés là qu'on vous propose depuis le 24 août dernier. Les Madeleines Limousines à 18h35 où Marion Lachaise, fromagère, se raconte. Elle nous racontera aujourd'hui sa Madeleine filmographique, on va dire. Ouais, quel film l'a marqué vraiment dans sa vie. On parlera également, tiens, des 80 ans du centre de secours de Saint-Mathieu. Et ils organisent justement les pompiers de Saint-Mathieu. Mathieu, ce samedi 5 septembre, toute une journée pour vous faire découvrir un peu ce qu'est le métier de pompier. On jouera également tous ensemble tout à l'heure au jeu qui manque à 17h45 pour vous offrir une batterie portable pour votre téléphone quand il est en manque de jus. Et puis, on voyagera dans le temps, tiens, avec l'ami Stéphane Bern, on parlera brocante. Et d'ici 2 minutes, on vous emmène dans un escape game avec les bonnes adresses d'Alexandre Pin sur les Limousins.
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0: Grand Corps Malade Stilto sur Ici Limousin, le prochain rêve, 17h12, la prochaine bonne adresse qu'on vous offre aujourd'hui, enfin qu'Alexandre Pain plus précisément vous offre aujourd'hui, vous propose de découvrir un escape game.
1: 2 avenue de Locarno au forum des Bénédictins à Limoges, la bonne adresse qui va intéresser ceux qui, celles et ceux qui ont envie de se creuser un petit peu les méninges, qui ont envie de jouer aux escape games, c'est très tendance en ce moment, on en parle avec Vincent qui est le créateur de Curioscape. Vincent, bonne adresse, je le disais, parce qu'on va pouvoir jouer tout en réfléchissant un petit peu de manière ludique avec plusieurs scénarios qui sont disponibles ici.
2: Oui, bah absolument. Vous allez être en immersion dans des décors que nous avons fait nous-mêmes. Vous êtes au milieu du jeu, hein. C'est vous qui êtes qui faites le jeu. Vous allez devoir fouiller, réfléchir, observer et voilà, il faut essayer d'accomplir une mission. Vous avez 60 minutes et pas une seconde de plus. Alors aujourd'hui, on a 6 salles bien distinctes. On a un bunker pendant la Seconde Guerre mondiale. On a un hôtel en 1978 qui est le cadre d'une enquête policière. On a la salle de découpe d'un boucher. Alors, aventure.

0: peu plus tendue. On a le bureau du shérif, alors ça se passe dans l'Ouest américain à la fin du 19e siècle, et on a deux versions pour cette aventure. On a une version normale qui est très soft, et on a une version le shérif zombie qui fait celle-ci vraiment très très peur. À l'approche d'Halloween, elle va être de plus en plus demandée, je pense. On a Panique à bord du sous-marin, un sous-marin soviétique dans les années 80, et Mission Top Secret qui sont les services secrets pareil dans les années 80.
1: Pour les informations pratiques, on peut jouer de 7 à 77 ans, c'est un peu l'expression consacrée. Les tarifs, c'est la même chose pour toutes les salles, pour tous les univers, c'est quoi les infos?
0: Alors, concernant l'âge, c'est pas vraiment de 7 à 77 ans. Alors 77 ans, il n'y a pas de limite haute, mais en limite basse, on va quand même en mettre une. On trouve que ce type de jeu fonctionne plutôt à partir de 10 ans. Alors plus ou moins 2 ans, parce que ça dépend des enfants, ils sont tous différents. Mais voilà, nous on met par défaut 10 ans d'âge minimum. Après, on peut jouer entre 2 et 6 personnes par salle. Et concernant les tarifs, ça va être dégressif suivant le nombre de personnes dans la salle. C'est-à-dire que plus il y a de personnes dans la salle, moins c'est cher par personne. On commence à 21 € par personne si c'est une équipe de 6.
1: On sort quand même au bout des 60 minutes si on ne trouve pas les résultats, rassurez-nous.
0: Jusqu'à présent, on a libéré tout le monde.
2: Oui, sors Alex, sors. Voilà, Alexandre Pin qui vous présente cet Escape Game. De quoi vous donner quelques bonnes idées pour agrémenter vos mercredis après-midi avec vos enfants ou vos week-ends également avec les enfants. La suite de votre programmation musicale, tiens, on va faire un petit bond dans le temps, en arrière, au tout début de l'été, c'était la belle époque, la Coupe du Monde de foot. Dai Dai et Shakira dans un instant et tout de suite, c'est Étienne Dao, duel au soleil sur Ici Limousin.

0: Shakira et Dai Dai sur Ici Limousin. La suite de votre programmation musicale de l'après-midi avec Laurent Voulzy, ce sera Le Pouvoir des Fleurs dans 2 minutes.
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0: La ville de Limoges met en place plusieurs dispositifs pour encourager les enfants à pratiquer une activité sportive tous les mercredis en période scolaire. Elle propose l'opération Mercredi Sportif pour permettre aux enfants de 5 à 11 ans de découvrir et de s'initier à différentes activités sportives. Ces disciplines sont adaptées aux différentes tranches d'âge, cela va sans dire, et elles seront proposées tous les mercredis en période scolaire du 23 septembre au 26 mai. Les 9 et 16 septembre prochains, les portes ouvertes des mercredis sportifs sont là, sans réservation ni inscription. Elles sont organisées afin que les enfants puissent tester gratuitement une ou plusieurs activités. Au programme de ces disciplines, les mercredis sportifs, de l'éveil sportif, des activités nautiques avec du canoë, du kayak, du stand-up paddle, de l'athlétisme, de l'escalade, du basketball, du tir à l'arc, de l'initiation skateboard, de l'initiation roller ou encore du football. Sachez qu'il y a également un cycle d'apprentissage de la natation, car savoir nager c'est une compétence fondamentale pour la sécurité des enfants. Et deux cycles seront proposés les mercredis du 23 septembre au 16 décembre, de 15h à 16h à la piscine Saint-Lazare et de 15h45 à 16h45 à la piscine de Beaublanc.
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0: Allez, dans les prochaines minutes, on vous offre votre batterie pour recharger votre téléphone portable n'importe où dans le monde, si vous n'avez plus de batterie. Et puis avant cela, Stéphane Bern nous emmène au temps des grandes brocantes. Mais tout de suite, c'est Kylie Minogue et The Locomotion sur Ici Limousin. Bel après-midi.

0: The Locomotion et Kylie Minogue sur Ici Limousin.
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0: 17h32, l'heure de rejoindre Stéphane Bern pour son voyage dans le temps aujourd'hui. Vous nous emmenez, Stéphane, au temps où la plus grande brocante d'Europe n'était qu'une affaire de vieux manteaux et de draps usés.
3: Au départ, la braderie de Lille, ce n'est pas des meubles vintage ni des collectionneurs de vinyle. Non, non, ce sont des domestiques qui vendent les vieux habits de leur patron en pleine rue. Vinted, version 16e siècle. Lille, Moyen-Âge. La ville flamande est un immense carrefour commercial. Dès 1127, une grande foire attire des marchands venus de toute l'Europe. On y vend du drap, des épices, du cuir, des tissus venus des Flandres. Bref, Lille fait déjà du commerce international avant même que le mot et les frais de port existent. Et surtout, avant le fameux « Votre colis arrivera entre mardi et septembre », si tout va bien.
4: Demandez à Chronopost, ça ira plus vite.
3: Puis arrive une étrange autorisation. Au XVIe siècle, les domestiques lillois obtiennent le droit de vendre les objets usagés de leur maître entre le coucher et le lever du soleil. Vieux manteaux, draps râpés, vaisselle ébréchée, tout ressort des maisons. Une sorte d'affaire conclue, mais à la bougie. Un marché aux puces avec des vraies puces en prime.
5: Il l'a trouvé au marché aux puces. C'est là qu'il a débuté. Il poussait une charrette.
3: La ville entière devient un marché nocturne. Ça négocie, ça fouille, ça s'engueule un peu aussi. Et surtout, ça sent le gras et la fumée. Car dès 1446, deux marchands ont l'idée de vendre des harengs et des poulets rôtis sur la foire pour nourrir la foule. En flamand, braden signifie justement rôtir. C'est de là que vient le mot braderie.
6: Elle nous fait sa mijaurée tous les ans à la braderie du curé.
3: Au 19e siècle, le train fait exploser l'événement. Les vendeurs ambulants débarquent de partout. Et bientôt, les moules frites. Au fond, la braderie raconte peut-être toujours la même chose depuis le Moyen-Âge. Le plaisir très humain de fouiller dans le passé en espérant tomber sur un trésor.
0: Ouais, et la braderie de Lille, justement, c'est ce week-end. Pourquoi on vous en parle? Parce que Willy Revelli, il sera en direct ce dimanche de la braderie de Lille pour vous faire vivre cet événement. Alors, si vous ne le connaissez pas, que vous n'y êtes jamais allé vraiment, si un jour dans votre vie vous avez l'occasion, je vous le garantis, c'est un bon moment que vous allez passer. En plus, les gens du Nord sont des gens formidables. Les Limousins sont des gens formidables, évidemment. Mais les gens du Nord sont vraiment des gens très accueillants et formidables. La braderie de Lille, donc, c'est ce week-end. On vous offre maintenant, tiens, ça c'est pas la braderie, hein, c'est un vrai cadeau qu'on vous offre. 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Et là, bah, vous êtes au milieu de la nature, il n'y a pas de prise. 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C'est ultra pratique. Alors vous gagnez cette batterie ici Limousin à l'unique condition de trouver le mot qui manque à cette chanson de Serge Gainsbourg, la javanaise, tendez bien l'oreille.

0: Et fastoche, hein, celui-là. Quand on connaît la chanson, bah ouais, ouais, les fastoches, grand classique de Gainsbourg. On se le refait une fois quand même, mais c'est vraiment pour dire. Hein.
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0: Alors.
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0: Bon, salut l'équipe technique d'ici Limousin qui s'amuse beaucoup avec les bruitages sur les mots qui manquent. Ne vous quoi ? Vous l'avez 05 55 34 5000 et vous repartez avec votre batterie portable pour recharger le portable partout où vous voulez. John Lennon pour la suite, ce sera Instant Karma et tout de suite Boulevard des Airs en nouveauté. C'est pas si facile.
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0: Alors, de vous quoi ? On va demander à Noël à Bessines-sur-Gartempe. Bonsoir Noël.
1: Bonsoir, comment allez-vous ?
0: Mais bien et vous-même ?
1: Impeccable.
0: Bon,
1: impeccable.
0: C'est bientôt votre retour, Noël. Hein, oui. D'ici quelques semaines, quelques
1: ça
0: mois.
1: Ça va approcher bientôt, ouais. Un an de plus aussi.
0: Exactement. Alors, c'est quoi le mot qui manque à cette chanson ?
1: Déplaise.
0: Ouais.
2: Oui.

0: ne vous déplaise. Oh, hey. Chanson quand même relativement connue de Gainsbourg, Noël. Hein.
1: Oui, il n'y a pas de problème.
0: Et elle vous permet. Pardon ?
1: Ceux qui l'ont connu.
0: Oui, mais ouais, ça fait partie quand même de ce patrimoine de la chanson française que même les jeunes encore connaissent encore, hein, je pense, un petit peu.
1: Ouais,
0: cette
1: je
0: chanson.
1: Crois, oui.
0: Ouais, ouais. Axel, qui réalise cette émission ce soir et qui est très jeune, me confirme que même les jeunes la connaissent encore. Ça rassure quand même un petit peu. Batterie portable pour vous, Noël, pour pouvoir recharger votre portable où vous voulez, quand vous voulez, comme vous voulez. Vous faites ce que vous voulez, même s'il n'y a pas de prise à côté de vous, vous pourrez recharger le portable.
1: D'accord.
0: Voilà pour vous.
1: Je vous remercie.
0: Qu'est-ce qui est prévu pour cette fin de journée, la Noël ?
1: Pas grand-chose. Je vais rentrer chez le kiné, alors ça va.
0: Ah ouais, oh là là, oui, donc c'est repos, quoi.
1: C'est repos.
0: Ouais, c'est kiné quoi ? C'est kiné suivi ou c'est kiné un peu dur quand même ?
1: Je me mets de l'AVC, j'ai eu un AVC.
0: Ah d'accord, ah oui, ouais, donc là c'est quand même...
1: C'est dur.
0: Ouais, ouais, c'est dur. On compatit et toute l'équipe d'ici Limousin vous envoie plein de bonnes ondes, Noël, pour que vous récupériez le plus vite possible. On vous souhaite un prompt rétablissement. On vous embrasse bien fort et puis on vous souhaite une bonne fin de journée.
1: Merci, à vous aussi.
0: Belle soirée à vous, Noël.
1: Au revoir, merci.
0: 17h44 minutes et les Tears for Fears pour vous accompagner en musique en ce jeudi fin d'après-midi. Shout pour vous sur ici Limousin.

0: Tears for Fears et Shout sur ICI Limousin avant 18h et les infos. Barry Manilow, on aura également du Marc Lavoine et du Patrick Fury en duo. Le morceau s'appelle Occupé ou encore Tina Arena. Tout ce joli petit monde arrive dans 1 minute 30.
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0: Barry Manilow et Copacabana sur Ici Limousin.
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0: Jeudi 3 septembre, Ici Limousin, 18h. Le journal Justine Clos, bonsoir.
2: Bonsoir Stéphane. Deux entreprises de Limoges vont faire de sacrées économies cet hiver. C'est la manufacture de porcelaine Royal Limoges et le siège du Crédit Agricole Centre-Ouest. Ils vont être raccordés au réseau de chaleur urbain de la métropole. Cela permet de se chauffer en brûlant des déchets. Cela coûte moins cher, c'est aussi plus écolo. Un vrai plus pour Christophe Lamballet, le directeur général du Crédit Agricole Centre-Ouest.
3: Pour être honnête et transparent, c'est vrai que quand on a initié le projet de construction de ce nouveau siège social, on n'avait pas du tout à l'esprit le fait qu'on allait avoir ce réseau de chaleur qui allait passer pas très loin de chez nous. Mais effectivement, quand on a eu connaissance de ce réseau de chaleur, il était complètement en harmonie et avec la philosophie générale de ce projet. C'est un projet qui se veut pour nous, pour notre siège social, haute qualité environnementale. On est certifié comme tel. Et puis, au-delà de ça, je pense que c'était important de pouvoir mettre en avant le fait que, encore une fois, on bonifie, on accompagne le territoire local. Ce siège a été construit à plus de 80% par des entreprises locales du territoire. De la même manière, en se raccordant au réseau de chaleur, là aussi, on fait également travailler le local et le territoire. Et c'est en plein dans notre ADN au Crédit Agricole.
2: Et le Crédit Agricole Centre-Ouest et Royal Limoges devraient bénéficier de ce système d'ici la fin de l'année. La chaleur encore, mais d'un autre genre. L'été 2026 a été le plus chaud jamais enregistré en France. C'est ce qu'annonce la ministre de la Transition écologique. Le nombre de jours passés en vague de chaleur aussi est inédit, 53 selon le décompte de Météo France. Conséquence de ces vagues de chaleur à répétition, la sécheresse qui met à rude épreuve les petits cours d'eau. L'OFB, l'Office français de la biodiversité, parle même d'une dégradation exceptionnelle. Et elle a recensé plus de 1400 cours d'eau à sec. C'est pire qu'en 2022, qui était déjà une année inédite en matière de sécheresse. Quant aux agriculteurs qui attendent des mesures de soutien, ils vont devoir patienter encore un peu. Le gouvernement reporte l'annonce de son plan initialement prévu aujourd'hui, mais on n'a plus le temps d'attendre, dénonce le président des jeunes agriculteurs, Jocelyn Dubost.
0: 30 000 euros d'amende avec sursis requis contre le président de la coordination rurale.
2: Bertrand Venteau, aussi président de la Chambre d'agriculture de la Haute-Vienne. Il était jugé à Auch pour incitation à commettre un délit ou un crime. En novembre dernier, il avait dit « Les écolos, la décroissance veulent nous crever, nous devons leur faire la peau ». Le tribunal rendra sa décision le 15 octobre. Avant cela, Bertrand Venteau a de nouveau rendez-vous avec la justice demain, cette fois en Haute-Vienne, notamment pour avoir menacé et intimidé des élus. Grosse pagaille ce matin et en début d'après-midi sur l'autoroute A20 en direction de Limoges. C'est à cause d'un camion qui s'est mis en portefeuille à hauteur de Saint-Hilaire-Bonneval. Cela a provoqué la coupure totale de l'axe dans le sens sud-nord. La circulation a repris progressivement au milieu d'après-midi. À la pompe, alors que les prix restent élevés à cause du blocage du détroit d'Ormuz, le gouvernement reconduit les aides aux carburants. Elles sont prolongées jusqu'au 30 septembre pour les grands rouleurs, sous conditions de ressources évidemment, et même jusque fin octobre pour les agriculteurs, les pêcheurs et le secteur du BTP. Les transporteurs, en revanche, ne seront plus concernés par ces aides. C'est ce qu'annonçait ce matin Maud Bréjon, la ministre déléguée à l'énergie.
0: C'est un rendez-vous incontournable à Limoges.
2: Oui, le Forum des associations, 12e édition, ce week-end au Parc des Expositions. Près de 300 associations seront présentes sur place, dont de nombreux clubs de sport, football, rugby, tennis, natation. C'est le moment ou jamais de vous inscrire et d'inscrire vos enfants. Et oui, parce que les places se font rares dans ces clubs. C'est le cas notamment au Limoges Football. Il n'y a que chez les filles que ce n'est pas complet, d'après son président Michel Robert.
4: Et bien, nous avons donc un nombre d'inscrits donc très satisfaisant, en sachant que les inscrits donc pour les équipes d'adultes sont quasiment donc maintenant au complet. Ce qui nous préoccupe et qui nous intéresse, c'est l'inscription donc de jeunes joueuses et joueurs, et plus particulièrement de jeunes joueuses, puisqu'aujourd'hui donc le football féminin donc est un peu en difficulté dans le cadre du recrutement de joueuses. Donc nos efforts portent essentiellement sur le recrutement de jeunes joueuses, et quand je dis jeunes joueuses, c'est grosso modo les catégories que l'on qualifie de U6 à U13, U15.
2: Le Forum des associations, c'est donc ce week-end à Limoges. Votre radio ici Limousin est partenaire de cet événement. Sachez d'ailleurs que Marie-Ange Roulenc sera présente au Parc des Expositions samedi.
0: Voilà, puis on en parlera demain entre 9h et 9h30 sur ici Limousin. Avez-vous déjà été bénévole dans une asso, par exemple? Une association est un endroit qui est important dans une commune. Hein. Si vous êtes président d'une asso, quelles sont vos difficultés au jour le jour? Venez nous le dire, venez témoigner au 05 55 34 5000 par téléphone, par WhatsApp écrit ou par message vocal.
2: En rugby, c'est à découvrir sur ici.fr dès maintenant la composition du CAB face à Agen. Le CAB Rive qui se déplace donc demain soir chez les Angevins, deuxième journée de Pro D2. Le coup d'envoi du match sera donné à 21h. Avant ça, du tennis, 5 Français à suivre ce soir à l'US Open, c'est le deuxième tour. Il y a notamment Gaël Monfils pour son tout dernier tournoi du Grand Chelem. Le vétéran de 40 ans affronte l'américain Lirner Tien, 20 ans de moins. Ce sera dans la nuit.
0: Espérons qu'il le passe, celui-là, au plus. Ça fera un petit truc en plus pour Gaël Monfils.
2: Ça serait bien qui fait son, pour sa fin de carrière.
0: Voilà, qui fait son dernier tour de chauffe, là, et il a fini après. Il arrête.
2: Eh oui, c'est la fin. Toutes les belles histoires ont une fin, n'est-ce pas?
0: Exactement, vous êtes.
2: La chaleur, par contre, ça continue, malheureusement. Continue de le subir.
0: C'est. Alors. Oui et non, parce que finalement la nuit, on respire quand même. Comparé à ces gros épisodes de canicule qu'on a connus cet été, on avait du mal la nuit à se remettre. Là, la nuit, c'est plutôt sympa. Alors un ciel bien étoilé, nous annonce Météo France, en Haute-Vienne comme en Corrèze pour cette nuit, avec 10 à 13 degrés attendus en Corrèze, 15 degrés sur le pays de Vézère. On aura 13 à 16 degrés cette nuit en Haute-Vienne. Pour demain, et vous aviez raison de le préciser Justine, une belle journée, bien ensoleillée, une belle journée estivale, parce que nous sommes quand même encore en été, hein, jusqu'au au 22 septembre prochain. Voilà. Donc du soleil pour tout le monde, quelques passages nuageux mais vraiment très discrets. 30 à 32 degrés pour les maximales en Haute-Vienne demain, on aura 29 à 32 degrés en Corrèze et jusqu'à 36 degrés sur le bassin de Brive. Justine, merci beaucoup, belle soirée.
2: À demain.
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0: 18h, passé de 6 minutes. Bonjour et bienvenue à ceux et celles qui viennent de nous rejoindre. Vous sortez peut-être du boulot, vous sortez peut-être d'aller faire des courses, vous êtes monté dans la voiture, le bon réflexe, vous avez tourné le bouton sur ici Limousin. Très bon réflexe. Nous, on est là, juste à côté, sur la place passager, puis on vous accompagne en chanson. Alors, je vous rassure tout de suite, c'est pas nous qui chantons. C'est pour ça qu'on a du beau temps, d'ailleurs, hein, parce que sinon, on aurait de la pluie. C'est plutôt, on laisse ça nous à Freddie Mercury, vous voyez. Queen, Radio Gaga sur ici Limousin. C'est d'ailleurs cette chanson, tiens, qui a donné son nom à Lady Gaga. Ouais. Parce qu'elle savait pas trop comment s'appeler. Stéphanie Germanotti, hein, c'est son nom à l'état civil. Elle cherchait un nom de scène, elle savait pas trop comment s'appeler. Et elle s'est souvenue de cette chanson de Queen qu'elle aimait plutôt bien fredonner. Elle s'est dit pourquoi pas Lady Gaga. Voilà. Radio Gaga, donc, et Queen, 18h07. Belle fin d'après-midi avec nous sur ici Limousin.

0: Queen et Radio Gaga sur Ici Limousin.
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0: Tiens, dans les prochaines minutes, notre invité Samuel nous parlera des 80 ans du centre de secours de Saint-Mathieu. Ils organisent ce samedi 5 septembre toute une journée pour faire découvrir à la population le milieu des sapeurs-pompiers. Alors, il y aura plein de choses, hein, des expos, des manœuvres, enfin bref, on en parle avec lui, avec Samuel, d'ici quelques minutes, et on vous donne peut-être l'envie d'aller voir les pompiers, puis ne serait-ce que d'y aller pour leur apporter un petit peu de soutien après tout ce qu'ils ont fait cet été avec les grands feux qu'on a connus, notamment dans le sud-ouest de la France. On en parle donc d'ici quelques minutes. Avant cela, c'est Benjamin Biolay en nouveauté ici Limousin. Le morceau s'appelle Écran Total.

0: Benjamin Biolay et Écran Total sur Ici Limousin, 18h14. Bonsoir Samuel Ratineau.
1: Bonsoir.
0: Alors vous êtes avec nous ce soir pour nous parler des 80 ans du centre de secours de Saint-Mathieu, puisque vous organisez à cette occasion, à l'occasion de cet anniversaire, ce samedi 5 septembre sur la commune de Saint-Mathieu, au stade plus précisément, une journée pour faire découvrir un petit peu le milieu des sapeurs-pompiers à la population. Alors il y aura plein de choses dans cette journée, notamment une exposition d'anciens et de nouveaux véhicules de pompiers, c'est ça ?
1: Oui, voilà, exactement. Donc, on aura les derniers véhicules récents et spécifiquement aussi les véhicules feux de forêt qui est le thème de notre journée. Et on aura des anciens véhicules, donc feux de forêt aussi pour voir également l'évolution. Il y aura deux véhicules présentés par nos anciens sapeurs-pompiers de Saint-Mathieu qui ont restauré des véhicules qui sont à eux propres.
0: Ouais.
1: Et après la journée, donc, on va avoir beaucoup d'animation. Donc on aura, sur toute la journée, on aura la voiture tonneau qui vient par l'intermédiaire de la caisse locale de Groupama. Mmh. Donc toute la journée, les gens pourront pratiquer, voir ce que ça fait malheureusement quand on a un accident et qu'on fait des tonneaux.
0: Et pour l'avoir fait moi-même une fois, c'est très impressionnant. Vraiment, il faut le faire pour se rendre compte vraiment.
1: Voilà, donc après on aura les pompiers d'urgence internationale que vous connaissez très bien.
0: Bien sûr.
1: Qui viendront aussi avec leur sismotruck pour retransmettre la réalité en 3D d'un séisme.
0: Mmh.
1: Voilà. Après, on aura des manœuvres le matin de jeunes sapeurs-pompiers, donc entre la Haute-Vienne et la Dordogne, qui viendra, comme on est voisin du département de la Dordogne, on est pas loin. Donc après, le midi, on aura un repas, mais qui est ouvert aux pompiers, et les gens pourront quand même venir se restaurer, parce qu'on aura des grillades, frites, tout ça à disposition, fait par nous-mêmes. L'après-midi, on aura des manœuvres FDF, feux de forêt,
0: d'accord,
1: sur le stade, avec une manœuvre aussi qu'on a combinée au cas où, malheureusement, nos sapeurs-pompiers doivent partir. On aura une manœuvre de désincarcération de véhicules. Voilà. Après, on a de nombreux exposants qui font partie de terroirs engagés. On aura la banda de Saint-Julien qui va être là pour animer toute l'après-midi dans une ambiance festive la journée. Et à 17h, on aura la cérémonie officielle présidée par Monsieur le Préfet, normalement, qui viendra pour remettre des galons et puis faire une cérémonie officielle, comme il se doit, des pots de gerbe et tout, que la population peut venir assister nombreuse.
0: Voilà, et puis effectivement, pour rendre hommage aussi à tous ces pompiers qui étaient sur ces méga-feux de l'été dans le sud-ouest, je le disais tout à l'heure, est-ce que c'est aussi peut-être éventuellement, Samuel, pour susciter des vocations chez les plus jeunes? Parce que je suppose que les pompiers volontaires, il y en a besoin et ils sont peut-être de moins en moins nombreux à taper à la porte?
1: Alors tout à fait, volontaire, voilà, on n'est qu'un centre de volontaires dans mon centre, on est 20 pompiers et une dizaine de retraités y sont. Et donc cette journée-là, on aura le véhicule de recrutement du ZIS 87 qui sera présent.
0: D'accord.
1: Et donc les gens pourront venir parler avec eux pour voir les conditions de recrutement et même parler avec nous, les membres de l'effectif de Saint-Mathieu, même des autres dans ce centre de secours. Voilà, on est ouvert à la discussion pour parler avec les gens. Voilà, pour leur expliquer le métier, ce que c'est, parce que les feux de forêt qui ont eu en Gironde, ça ne reflète pas la réalité non plus. On fait pas ça tous les jours.
0: Non, évidemment, voilà. Évidemment. Mais c'est aussi pour montrer toutes ces choses que vous faites tout au long de l'année et pas uniquement quand il y a ces gros feux de forêt qu'on a connus cet été. Et puis alors, je voulais terminer parce que il y a une mascotte aussi dans l'histoire qui a pas de nom encore, paraît-il. Je me suis laissé dire, Samuel.
1: Voilà, donc là, on a fait un teasing sur les réseaux sociaux.
0: Ouais, j'ai vu.
1: Suivre. Donc, Amical Sapeur-Pompier Saint-Mathieu, c'est. Et donc, on a fait une mascotte, donc on a fait tourner plusieurs vidéos, et jusqu'à présent, on a quelques noms qui ressortent, et donc les gens pourront venir pour voter, et le soir, on baptisera la mascotte, voilà.
0: Et donner ce nom à cette mascotte. Allez faire un tour sur les réseaux sociaux, elle est très drôle, cette petite vidéo, je suis tombé dessus en préparant cette émission, c'est vraiment sympa.
1: Et après, à aussi préciser, on aura une tombola qui ira tout à l'œuvre des pupilles.
0: Ah, très bien.
1: Voilà, une magnifique tombola, il y a 700 lots à gagner. Donc de tout type, venez nombreux. Et je souhaiterais juste aussi remercier la directrice du collège, que le stade est juste à côté, que ça fait une semaine qu'on embête pour les conditions de rentrée scolaire, et qui est très très gentille avec nous. Voilà.
0: Mais
1: et
0: les après, pompiers ne nous embêtent jamais, Samuel.
1: Voilà. Et après, on aura un agriculteur qui va amener une tonne à lisier pour nous, c'est aussi comme on est dans le milieu rural.
0: Ouais.
1: C'est pour aussi remercier les agriculteurs qui nous ont beaucoup, beaucoup, beaucoup aidés dans les feux cet été.
0: Avec les citernes d'eau notamment.
1: Voilà. Et le soir, on aura un repas qui est ouvert pareil à la population pour fêter dans une ambiance festive les 80 ans du centre de secours.
0: Et ça se passe donc le samedi 5 septembre à Saint-Mathieu sur le stade. Merci beaucoup Samuel d'avoir été avec nous ce soir.
1: Je vous souhaite
0: une belle soirée puis un bon samedi surtout.
1: Voilà, et je remercie aussi toutes les personnes qui nous aident beaucoup là, les bénévoles qui participent à la manifestation parce que on n'est que des pompiers volontaires. Donc on a aussi notre emploi et voilà, on fait beaucoup de préparation les soirs, les week-ends et voilà. C'est un travail de longue haleine.
0: Et il y a besoin des bénévoles effectivement dans toutes les strates de la société pour faire fonctionner tout cela. Merci beaucoup Samuel, belle soirée
1: à
0: vous.
1: Merci beaucoup. Et venez nombreux. Merci.
0: Allez, la suite en musique sur Ici Limousin avec Seal dans un instant. Ce sera Crazy puis tout de suite le Michael Zagar Band Let's All Chant sur Ici Limousin.

0: Still et Crazy sur Ici Limousin à la suite de votre après-midi musique avec Soprano et DJ dans une minute.
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0: Soprano et DJ sur Ici Limousin.
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0: Limoges Métropole organise le dimanche 13 septembre la 9e édition de la Métropolitaine. Une balade à vélo conviviale, familiale et totalement gratuite sur un parcours de 10 km situé dans Limoges autour du parc d'Esther et du bois de la Batide. Vous pouvez venir en famille, entre amis, solo et profiter d'une promenade dominicale familiale, populaire et festive. Le départ sera donné à 10h du matin au niveau du parking de l'Aquapolis. Un village partenaire avec des animations sera également proposé dès 9h où vous pourrez récupérer l'indispensable cyclo-kit et confirmer votre inscription. Pour récompenser les participants et clore cette 9e édition, une collation vous sera bien sûr proposée à l'arrivée. Une balade qui passe par les chemins nature avec des portions non revêtues. Les vélos fortement recommandés sont les VTC et les VTT. Les enfants de moins de 12 ans devront porter un casque obligatoire durant toute la balade. Et les places étant limitées, les inscriptions sont obligatoires sur le site de Limoges Métropole. Une inscription par personne est demandée et les mineurs doivent être bien évidemment obligatoirement accompagnés d'un adulte.
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0: Allez, d'ici quelques minutes, on continue nos Madeleines Limousines de la semaine avec, sur le grill de Jean-Claude Boulesté cette semaine, Marion Lachaise, fromagère, qui va nous parler de son film culte ce soir. Avant cela, un petit Gaëtan Roussel, ça fait toujours du bien par où ça passe. Le morceau s'appelle Tout s'en va et ça aussi, ça fait du bien. La belle voix de Morane et toutes les mamas sur Ici Limousin.

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0: s'en va et Gaëtan Roussel sur Ici Limousin. Il est l'heure de retrouver nos madeleines limousines du soir. Les madeleines limousines sont un peu des madeleines de Proust. Ce sont même carrément des madeleines de Proust qu'on a renommées madeleines limousines forcément. Ça peut être des souvenirs qui sont rappelés par un objet, un son ou pourquoi pas un film. C'est ce que nous raconte ce soir Marion Lachaise, fromagère.
1: Marion Lachaise, fromagère.
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3: Marion, la madeleine, on l'a vu, hein, ça peut être beaucoup de choses. Ça peut être également le film culte.
1: C'est le film de mon papa. C'est aussi son film culte à lui, mais parce que il me l'a fait tellement voir et je l'ai tellement regardé avec 1000 regards différents d'enfants, d'ados, d'adultes. Et je dirais maintenant encore d'adulte un peu plus vieille que la dernière fois que je l'ai regardé. Il était une fois dans l'Ouest. Tout dans ce film est absolument incroyable. C'est un film d'une longueur. Je crois qu'on n'a pas beaucoup de films qui sont plus longs que celui-ci. En fait, on s'ennuie pas une seule seconde. Et puis, la musique d'Ennio Morricone, tout le long de ce film, elle est plus que marquante. Et elle prend toute la place de l'univers. Et voilà, c'est pour moi une ambiance, en fait, au-delà d'un film culte. Ce sont des moments partagés avec mon père, qui ne s'est jamais lassé de regarder ce film à répétition. Et puis en fait, j'aime tout dans cette atmosphère. Alors moi, des films, j'en ai regardé des centaines et des centaines parce que je regarde beaucoup moins maintenant, j'ai beaucoup moins de temps. Mais quand j'étais ado, je crois que je regardais un film par soir, j'en ai dévoré. Et puis pendant les vacances, les grandes vacances, vraiment, j'avais envie de m'enrichir. Et autant justement des films anciens que des films récents, bref, des comédies, des drames, un peu de tout. Mais les westerns, c'est quand même un truc. Je peux pas dire que ce soit mon film préféré. Je sais même pas si j'en ai vraiment un de film préféré. Mais en tout cas, oui, un film culte, celui-ci, sans problème. Parce que je peux vous raconter chaque scène.
3: On imagine le soir, vous êtes tranquillement à la maison, vous regardez la télé, et alors, vous tombez sur ce film.
1: Wow.
3: Vous craquez, vous restez devant l'écran.
1: Sans aucun doute. Évidemment que je reste devant l'écran. On se dit, on va regarder 5 minutes, et puis en fait, cette lenteur incroyable, elle est envoûtante. C'est reposant, c'est beau, cette tension permanente là de ce film, mais que reflète beaucoup de western, hein, mais celui-ci particulièrement. Oui, voilà. S'il devait y en avoir qu'un, ce serait celui-ci. Bref, le cinéma, c'est important, ouais.
3: Mais là, votre film culte, c'est pas un film culte. Ça, c'est pas n'importe lequel.
1: Ah bah
3: pourquoi
1: non.
3: Parce qu'il vous renvoie à votre père.
1: Évidemment qu'il me renvoie à mon père. Et je serais contente de pouvoir transmettre ce genre d'habitude que j'avais prise avec mon père, de pouvoir les transmettre à mon fils, de pouvoir me dire, allez, ce soir, on se fait notre film. Et puis, bah, peut-être que tu vas t'ennuyer, mais s'il te plaît, fais-moi plaisir, on va le regarder ensemble. Et j'espère que dans 20 ans, tu t'en souviendras comme, en fait, un très bon souvenir.
0: Ouais, et c'est un très bon souvenir, d'ailleurs, ce film-là. Il était une fois dans l'Ouest, si vous ne l'avez jamais vu. Vraiment, comme Marion Lachaise, je vous engage à le regarder. Allez, on part sport dans quelques minutes, et plus précisément handball, puisque c'est la reprise pour le Limoges Handball demain soir. On en parle dans le Ici Limousin Sport, juste après The Motors et Airport sur Ici Limousin. Belle après-midi.

0: The Motors sur Ici Limousin et Airport. Ici Limousin Sport, avant la reprise du Limoges Handball demain soir, un premier match contre Saint-Raphaël au Palais des Sports de Beaublanc. Un match déjà important pour le club, mais aussi pour un des joueurs limougeaux, Mickaël Chailloux.
1: L'an dernier, le pivot Valentin Hamann n'a disputé que peu de matchs avec le LH à cause d'une grave blessure aux deux genoux.
2: J'ai eu une saison blanche quasiment. Je suis rentré juste sur le dernier match à Nantes.
1: D'où son excitation pour le match de ce vendredi soir.
2: J'ai envie de s'asseoir derrière moi et j'ai faim de victoire, j'ai faim de jouer, et puis de redécouvrir aussi le Beaublanc, quoi, cette ambiance qu'il y a à chaque match à domicile. Je l'ai vécu en tant que blessé, maintenant je veux le revivre en tant que joueur.
1: Un moment qu'il va vivre avec une grosse affiche, Limoges affronte Saint-Raphaël.
2: C'est un bon match test aussi, parce que forcément, eux vont jouer aussi à fond le coup. L'année dernière, ça s'est plutôt mal passé quand Saint-Raphaël est venu, parce qu'ils sont venus gagner. Donc il y a ce sentiment de revanche aussi, mais voilà, on est prêt et on n'a qu'une envie, voilà, c'est d'avoir nos deux premiers points et qu'on lance cette saison.
1: Pour cela, le coach Alberto Entrerios peut compter sur quasi tout son effectif. Piotr Mielzarski a été blessé pendant la pré-saison et est en phase de reprise.
3: Il n'a pu peut-être prendre tous ses repères et c'est le seul regret que j'ai. C'est une période très importante qu'on a un joueur qui arrive tout nouveau et c'est important qu'il s'adapte bien, qu'il s'intègre aussi humainement dans le vestiaire que sur le terrain, qu'il comprenne rapidement le premier jeu. Et on va dire qu'on a eu la chance d'avoir presque l'équipe au complet toute la prépa. Mais c'est vrai que dans ces cas, il y a eu un petit bémol.
1: Malgré tout, l'affrontement contre Saint-Raphaël, européen cette saison, comme le Limoges Handball, est pour le coach une belle occasion de se concentrer en ce début de saison.
3: J'aimerais bien qu'on soit aussi concentré sur ses premiers matchs et ses premiers adversaires que sur l'entame du championnat un peu d'une façon générale avec notamment trois matchs sur lesquels on doit faire de bons résultats. C'est clair que c'est pas évident. C'est clair que Saint-Raphaël va jouer avec toutes ses forces pour essayer de nous battre, mais on joue à Beaublanc. On devrait faire valoir notre condition de favori, tout simplement pour jouer à Beaublanc. On va recevoir Saron aussi, une équipe qui monte de la Pro League. Et puis, un déplacement à Caen, et une équipe qui vient de monter aussi. Ce petit bloc de trois matchs devrait permettre bien de démarrer la saison.
1: Une saison où le LH devra naviguer entre le championnat important pour se requalifier directement la saison prochaine en Europe et des matchs européens. Le premier, ce sera contre Madère à Beaublanc le 30 septembre prochain.
0: Voilà, et Limoges Handball Saint-Raphaël, c'est demain soir au Palais des Sports de Beaublanc à partir de 20h. La suite de votre après-midi en musique sur Ici Limousin avec Marine dans un instant. Ce sera Escroc. Et tout de suite, peut-être une des plus belles chansons d'amour de la chanson française, Francis Cabrel, L'encre de tes yeux.

0: Marine et Escrocs sur Ici Limousin avant 19h et avant de faire un point complet sur l'info, c'est tout en douceur que nous allons vous accompagner en musique avec les Corgis qui vous attendent. Ce sera Everybody's Got to Learn Sometime dans une minute.
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0: Les Corgis, Everybody's Got to Learn Sometime sur ici Limousin. On va jeter un petit coup d'œil sur vos conditions de circulation. Avec quelques difficultés encore si vous êtes dans Limoges, notamment rue François Perrin, rue Armand Dutré, ou encore boulevard Gambetta et avenue Georges Dumas, parce qu'il y a toujours ces travaux, alors plus devant la mairie, hein, mais sur le boulevard Louis Blanc, qui ralentissent un petit peu la circulation. Et puis attention également à hauteur de cette zone de travaux devant Beaublanc, là, qui vous embête un petit peu. Vous êtes un petit peu, c'est un petit peu chargé dans ce secteur-là. Sur Brive, tout va bien. Autoroute A20, rien à signaler. Et la 141 entre Limoges et Saint-Julien, tout va bien ce soir. Vous restez tout de même vigilants, hein, si vous voyez quoi que ce soit sur la route. Vous n'hésitez pas à nous le dire. On fait la route ensemble sur ici Limousin.
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0: Jeudi 3 septembre, ici Limousin, 19h. Avant de retrouver Décibel et Émilie Mazoyer, c'est les infos sur ici Limousin.
2: Alors que 5 départements du sud de la France basculeront en vigilance orange canicule demain, l'été 2026 restera dans l'histoire. Constat de la ministre de la Transition écologique. Aujourd'hui, elle présentait un bilan climatique de l'été. La France a connu donc un été de tous les records, à commencer par celui des températures, selon Monique Barbu. Été marqué aussi par les incendies, sécheresses, orages, tornades. Nicolas Joly, vous avez assisté à ce point presse qui soulève énormément de questions sur l'avenir du pays et du monde.
3: On a changé d'époque. L'été 2026 est officiellement l'été le plus chaud depuis le début des mesures en 1900. Et pour Mathieu Sorel, climatologue à Météo France, c'est directement lié au réchauffement climatique.
4: L'été 2026 a été plus 5 degrés plus chaud que l'ère pré-industrielle. Et environ 2,4 degrés sont directement imputables au changement climatique. Là encore, un élément fort pour montrer l'impact du changement climatique sur les conditions de thermomètre de nos étés.
3: Un été exceptionnel qui pourrait devenir la norme dans le futur, rappelle la PDG de Météo France, Virginie Schwartz.
5: Les températures moyennes que nous avons connues cet été, à l'horizon d'une France à plus 4 degrés, à l'horizon 2100, elles correspondront à une année, un été moyen.
3: Et dans un futur proche, c'est le risque incendie qui va augmenter.
5: Ce risque météorologique d'incendie va concerner la plus grande partie du territoire, mais aussi une saison de feu qui pourrait être étendue. Historiquement, c'était surtout juillet-août dans lequel on avait des feux. Et on voit qu'on pourrait avoir dans certaines régions jusqu'à 1 à 2 mois de plus de saison avec un risque météorologique d'incendie élevé.
3: Un danger impossible à ignorer cet été. Du 8 juin au 20 août, on avait toujours au moins un département en risque élevé de feux de forêt.
2: Nicolas Joly, ici Paris-Île-de-France. Conséquence de cet été historiquement chaud, la production agricole française a baissé de 8% et les agriculteurs devraient être fixés demain sur le plan d'aide du gouvernement. Un temps repoussé, Annie Genevard, la ministre de l'Agriculture, doit finalement dévoiler des mesures concrètes. Un plan d'urgence financé en rabotant sur d'autres budgets, Paul Barcelone.
6: Car l'agriculture est érigée en priorité numéro 1. Réunion cet après-midi avec les ministres de l'agriculture, justement, de l'économie et des comptes publics. Ces derniers jours, le Premier ministre a déjà assuré qu'il ne toucherait pas au RSA ni aux petites retraites dans le cadre du débat sur le budget à l'Assemblée. Parmi les pistes d'économie, il y a toujours la désindexation des pensions des plus riches. Mais ça ne suffira pas et il en faudra d'autres, avec, pour ne rien arranger, la censure comme épée de Damoclès au-dessus de la tête du gouvernement et bien sûr le début de la campagne présidentielle qui risque de tendre les débats.
2: Paul Barcelone, une cellule psychologique mise en place à Gis, c'est en Haute-Saône après la mort de 4 membres d'une même famille. Un homme de 42 ans a tué ses 2 enfants de 6 et 10 ans et sa belle-mère avant de retourner l'arme contre lui. On en sait plus sur la visite du pape Léon XIV à Lourdes, Paris et Metz du 25 au 28 septembre prochain. Au plus fort de l'événement, jusqu'à 15 000 effectifs de sécurité seront déployés, indique le ministre de l'Intérieur, Laurent Nunez. Et puis les fans de Céline Dion, ça y est, comptent les jours. J-8 avant le premier concert de la star à Paris, avec un stand de goodies qui a ouvert aujourd'hui au 3e étage des galeries Lafayette de la capitale. On y trouve des cartes postales à 12 euros jusqu'au suite à 180 euros. Et les premiers fans s'y sont rués dès les premières heures, Marie Boéda.
7: Pour Céline Dion, Noëlla ne compte pas.
8: Vous avez dépensé combien ?
9: 1000 euros.
7: Et elle garde tout pour elle. La quinquagénaire, qui a sa place pour le concert en octobre, a décalé sa journée de repos pour acheter.
9: Voilà, des foulards, des t-shirts, des gants, des... Voilà.
8: J'ai acheté la boutique presque.
7: Liliane venait d'abord pour une amie.
9: J'ai dit, je viens faire le repérage. Quand j'ai dit ça à mon amie de Saint-Jean-de-Luz, Brigitte, elle m'a dit, ah, mais tu vas me regarder tout ça, tu me prends les photos.
7: Mais cette admiratrice de la star québécoise ne s'oublie pas.
9: J'ai récupéré le t-shirt noir, évidemment, le sac noir, la pochette.
7: Il est comment le t-shirt ?
9: Ben, il est noir avec un cœur rouge et marqué Paris, I love Paris.
7: Avec le nom de
9: Céline Dion, évidemment, évidemment.
7: La retraitée a déboursé une centaine d'euros.
9: Oui, mais tant pis pour Céline.
7: C'est un budget, me reconnaît une acheteuse un peu plus loin.
10: Ça a vraiment bien démarré.
7: Anne-Sophie est vendeuse.
10: On a quand même des très très gros fans de Céline, donc ils achètent beaucoup et ils repartent au final heureux.
7: En moins d'une heure, plus d'une centaine d'articles ont été écoulés. Le plus populaire, le vinyle Live in Paris, dans lequel figurent des chansons des années 90 comme Destin. Voilà, Céline Dion, ça finit en musique, bien évidemment. Concert du 12 septembre au 17 octobre à la Défense Arena. Le magasin reste ouvert jusqu'au 5 octobre. Un mot de foot pour vous dire que la troisième journée de Ligue 1 débute ce soir avec le match Toulouse-Lille. Le coup d'envoi, c'est à 20h45.
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7: Cinq départements du sud de la France seront demain midi en vigilance orange à la canicule. Ces cinq départements sont l'Ardèche, l'Aude, la Drôme, le Gard et l'Hérault. Et oui, les températures grimpent entre 27 et 32 degrés sur le littoral aquitain et du centre-ouest au Grand Est. On attend près de 29 degrés dans Paris et parfois jusqu'à 32, 33 degrés sur le Berry en plaine d'Alsace. Sur le sud du pays, les thermomètres atteignent 32 à 37 degrés.
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2: Salut à toutes, salut à tous et bienvenue sur votre radio Ici. Nous sommes en direct de la Ciotat, en direct et en public. Bonsoir le public. Oh bon, on vous entend. Ils font un petit peu les timides. Bon, le Ici Live Festival 5e du nom est lancé aujourd'hui. Alors, après avoir accueilli sur le port vieux de la Ciotat, sur notre désormais légendaire scène flottante, après avoir accueilli M, Jean-Louis Aubert, MC Solar, Christophe Maé, Amir, The Avener, Offenbach, Louis Bertignac, Célassou ou encore Benabar. Benabar, c'est lui qui a sauté dans le port, ça tout le monde le sait. Et donc, les amis, cette année, le programme du Ici Live Festival, eh bien c'est une merveille. Il y aura Jennifer, il y aura Benjamin Biolay, il y aura aussi, ça nous fait très plaisir, Marine, Yann Muller, DJ Jell, Boulevard des Airs et Oria. Boulevard des Airs, ce sont nos premiers invités. Bonsoir messieurs.
12: Attendez, j'ai un petit souci.
13: Merci, t'inquiète pas. Elle remet son casque, c'est du direct. Nous sommes sur Ici, à la Ciotat. Et c'est le premier jour de ce festival. Nous sommes ravis de vous accueillir ici. Boulevard des Airs est parmi nous.
14: Comment ça va, Florent ?
2: Alors, merci les gars d'avoir fait mon boulot.
14: Il est bon.
2: Boulevard des Airs, bienvenue dans Décibel. C'est pas la première fois, hein, évidemment, qu'on se croise. Mais attendez, parce que là, il y a vraiment un petit souci dans mon casque. Alors, je vais le retirer. Je vais faire de la radio comme à l'ancienne, sans casque. Je vous conseille, vous aussi, de ne pas les mettre. Comment allez-vous, messieurs ?
14: Bah, avec un cadre comme celui-ci, franchement, on est très heureux d'être là. Hein.
2: On est hyper heureux de vous recevoir. C'est vous qui ouvrez le festival ce soir. Donc, on le disait avec la légende du rap marseillais DJ Jell, qui est le DJ de la Funky Family. Et puis, Oria, qui est à découvrir. Boulevard des Airs, vous avez passé un petit été de festival ?
13: Oui, un grand été de festival qui n'est d'ailleurs pas terminé.
2: Ouais.
13: Fait de plein de rencontres et de découvertes de magnifiques endroits comme celui de ce soir. Donc on est ravis d'être ici. On prolonge un petit peu l'été parmi vous.
2: Ça nous fait trop plaisir. Est-ce que vous avez déjà joué sur l'eau ? Puisque donc, pardonnez-nous, on fait un peu les fanfarons, des scènes flottantes. Il n'y en a pas partout.
13: Il n'y en a pas beaucoup, c'est vrai. Alors c'est déjà arrivé, mais effectivement, c'est rare. On peut les compter sur le doigt d'une main. Donc ravis de retenter l'expérience en espérant qu'on ne passera pas par-dessus bord comme notre ami Benabar, n'est-ce pas ?
14: Et pourquoi pas ?
2: Alors, Benabar, il y est allé de son plein gré,
13: oui, hein,
2: j'ai envie de vous dire. Il était comme ça dans l'ambiance, il s'est dit, allez, voilà. Non, on a le batteur de M, Mathieu Chédid, qui, le malheureux, a découvert pendant le concert qu'il avait le mal de mer.
13: Ah, voilà,
2: ça peut arriver aussi.
14: C'est incroyable.
13: T'as le mal de mer, Youl, ou pas ?
14: Non, ça va.
13: Ok,
14: j'aime bien.
8: Allez, on va écouter « Je rentre à la maison », déjà parce que c'est une chanson importante pour Boulevard Désert et aussi pour l'éducation nationale. Alors, en cette semaine de rentrée des classes, les amis, partageons ensemble cette chanson « Boulevard Désert » et « Dans Décibels » avec une chanson qu'ils joueront ce soir, évidemment.
13: Oui.
8: On compte sur vous. On y va.

0: Je rentre à la maison, c'est aussi le nom du dernier album de Boulevard Désert, le groupe qui ouvre ce soir le Ici Live Festival de La Ciotat. Alors, ironiquement, Je rentre à la maison est une chanson qui vous fait voyager d'abord partout en France. Et là même, il paraît qu'il a fallu vérifier les passeports. Messieurs, vous allez traverser l'Atlantique avec cette chanson, Je rentre à la maison.
1: Ouais, c'est vrai, comme tu l'as dit tout à l'heure, cette chanson, Je rentre à la maison, elle est le support aussi d'un projet culturel et pédagogique à destination des jeunes, c'est-à-dire un grand projet à destination de l'école, mais pas que, des foyers, des associations, du milieu hospitalier, et qui permet de mener des travaux avec les différents publics et de poser des questions liées à l'identité. Et donc tu me vois venir effectivement ce projet à traverser les frontières et travailler en ce moment dans plusieurs pays. Donc on a la chance de pouvoir partir nous un mois à la rencontre des jeunes américains et pas que, voilà, un mois, une dizaine de villes aux États-Unis pour justement discuter avec eux de qu'est-ce que ça représente pour eux la maison, qu'est-ce que ça veut dire une maison quand on a quitté l'endroit d'où l'on vient, est-ce qu'on peut reconstruire une maison ailleurs que l'endroit où on est né, voilà, ce genre de questions liées à l'identité très intéressantes.
0: Ça va être beau.
2: Oui, oui, surtout de découvrir aussi leur projet sur la chanson, ça va être parce qu'à chaque fois qu'on est passé dans des écoles partout en France, c'était toujours incroyable, même inspirant de voir leur projet. Et du coup, on a hâte de découvrir ce qu'ils ont fait sur le thème de cette chanson.
0: Bravo la jeunesse. Alors il y a une autre chanson, C'est pas si facile, avec Carbone, nouveau single de Boulevard Désert.

0: avec Carbone, parce qu'en fait, depuis le début de Boulevard Désert, l'idée, c'est d'aller vous mélanger, c'est presque un groupe à géométrie variable, avec tout un tas de talents différents. Alors, ça pouvait être Vianney, avec le tube Aller Reste. Vous avez bossé avec Zaz, avec les L.E.J., même avec le Bagad de Lynn Biway. Écoutez ça, les enfants. Musiciens du Bagad, donc vraiment, vous avez aucune limite, aucune frontière. Comment s'est passée la rencontre avec Carbone?
1: Écoute, simplement, comme se font pas mal de rencontres, c'est-à-dire qu'on s'est retrouvés en studio dans le sud, puisque lui aussi, c'est avec son groupe, il vient du sud de la France, pas très loin d'ici d'ailleurs, à côté de Montpellier.
0: Ouais.
1: Et donc voilà, bah, tout simplement, comme peuvent se passer des séances studio, c'est-à-dire voilà, on a un petit truc à la guitare, on a pensé à toi, lui aussi qui mélange ses musiques aux touches un peu hispanisées.

0: Flamenco mélangé avec lui, c'est un rappeur,
1: oui,
0: à la base.
1: Mais il y a aussi une grande musicalité, ça doit vous réunir, ça.
0: Complètement, et ça nous a réunis. Et c'est vrai que c'est dans l'ADN du groupe que de se mélanger. Nous, on a créé ce groupe Boulevard Désert pour partager la musique, donc avec les gens, évidemment, avec les enfants, on a parlé avec le projet, mais aussi et surtout avec d'autres artistes. Donc dans tous les albums de Boulevard Désert, il y a eu des duos, et j'espère qu'il y en aura d'autres encore.
1: Ah ben justement, écoutez, vous me faites vraiment un pont d'or pour ma dernière question, avant que vous alliez vous préparer à monter sur scène ici à La Ciotat. Votre duo de rêve, ce serait qui?
2: Ah, c'est dur.
1: Céline Dion est en France en ce moment. Je dis ça, je dirais, par exemple.
2: De rêve, c'est une bonne question, ça.
0: Bah, il y en a tellement.
2: Ah, ouais, il y en a plein. On parlait de Manu Chao, d'un artiste.
1: Très bonne idée, ça.
0: Ouais. Manu Chao, mais ça peut être Jean-Louis Aubert, ça peut être Mathieu Chédid.
1: Ah, bah, faut venir au ICI Live. Hein.
0: Voilà, c'est pour ça que je dis ça.
1: C'est complètement notre prog.
2: Soprano.
1: Oui, qui est dans le coin ce soir.
2: C'est vrai qu'il y a plein d'artistes qu'on aime beaucoup, à qui on pourrait vraiment échanger et faire de la bonne musique. Donc voilà.
1: Eh ben nous souhaite de la bonne musique ce soir avec vous sur scène, sur la scène flottante Boulevard Désert, que vous pourrez aussi applaudir le 4 février à Enghien ou encore le 10 février à Toulouse. Bon concert, messieurs, merci beaucoup. Merci, et vous restez dans le coin. Décibel, ici en direct du ICI Live Festival à venir, Oria et DJ Gel.
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6: Né au pied du plateau de Mille Vaches, le duo Amazia mêle jazz, musique du monde et chansons sensibles. Une parenthèse en douceur avec Doux.

0: C'était le duo Amazia avec Doux et Docile.
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2: Ah là là, ce Ici Live Festival, c'est bien, c'est un peu notre rentrée des classes. Alors vous allez découvrir Oria tout à l'heure, c'est une artiste que je rencontre pour la première fois et bah, sans doute vous aussi, hein, parce que c'est une toute jeune artiste. Elle va monter sur scène dans moins d'une heure ici à La Ciotat et vous la découvrirez. Et puis en fin d'émission, là c'est la légende DJ Gel, le DJ de la Funky Family qui sera notre invité et qui ce soir va aussi jouer au Ici Live Festival sur le Port Vieux de La Ciotat. Avec un invité surprise, plus si surprise, puisque la presse a fait son travail et en a parlé, c'est Soprano qui sera là ce soir en invité surprise du Ici Live. Et là, j'ai deux invités avec moi, deux messieurs, sans doute les gagnants de Mister La Ciotat. Bonsoir messieurs, j'ai pas noté vos prénoms, alors vous allez jouer avec moi au blind test, mais on va faire ça à l'ancienne. Je vais d'abord vous demander, bonsoir, quel est votre prénom ?
3: Gérard.
2: Gérard, bienvenue. Et à côté, monsieur
4: Pierre,
2: Gérard et Pierre, vous connaissez le jeu du blind test, on y joue tous les soirs dans Décibels, mais là, exceptionnellement, eh bien on le fait les yeux dans les yeux. Alors comment ça va se passer? On va vous passer de la musique et il va falloir retrouver le plus rapidement possible le nom des interprètes de ces chansons à gagner ce soir. Ça fait drôlement plaisir, mais ce sont nos goodies du Ici Live La Ciotat. Il y avait des bobs, comme ça on ressemblera tous à Jul, on sera très beau, et des bananes, voilà, absolument magnifique. D'ailleurs, vous avez déjà gagné. Allez, tenez, je vous en donne à chacun un exemplaire, parce que dans Décibels, eh bien, on gagne avant de jouer, comme ça on joue plus détendu. Alors, bravo Pierre et Gérard, ils ont leur beau goodies. Personne ne tente de mettre le bob pour le moment, mais vous serez très beau. On fera une photo après tous ensemble. Je vous envoie donc une première chanson. Et il faut retrouver le nom de l'interprète. Petit indice, c'est un mélange de styles à la fois chanson française et rap. Est-ce que vous vous souvenez de cette chanson ?
3: Face à la lune.
2: Alors, c'est drôle, face à la lune, presque. Face à la
3: mer.
2: Face à la mer et les interprètes. Ça commence comme Calorie et ça
3: finit... Calogero.
2: Oui, bravo. Et le rappeur Passy. Sortir d'en bas, bébé déchiré, ce tableau. Face à la mer. Bravo, bravo. Premier point pour vous deux, messieurs, parce qu'il n'y a pas de raison. Il n'y aura pas de jaloux. Deuxième chanson, là aussi, c'est un mélange de styles entre le rock et le disco. C'est un groupe américain qui se présentait sur scène extrêmement maquillé.
4: Zizi Top.
2: Alors c'est pas Zizi Top.
4: Kiss.
2: Oui, bravo Kiss. J'ai des très bons candidats ce soir. Je vois qu'à La Ciotat, on connaît ses classiques Kiss, I Was Made For Loving You, énorme tube, donc à la fois rock et disco. Allez, là on va faire un mélange entre de la musique celtique et du rap. C'était
3: la tribu de Diana.
2: Stéphanie de Monaco. Alors la tribu
3: de Diana.
2: Alors de Dana, parce que Diana c'était la princesse qui a mal fini. Mais la tribu de Dana. Alors qui se souvient du nom du groupe? Ils avaient eu une victoire de la musique, de l'album rap de l'année. Les gens avaient un peu
3: râlé. Mano.
2: Mano, bravo. Je dois vous féliciter tous les deux, et Gérard et Pierre, parce que vous avez tout trouvé. Ah si, tous les deux, vous avez tout trouvé.
3: Bien sûr.
2: Pierre, il dit non. Pierre, il dit c'est Gérard qui a fait tout le boulot. En tout cas, vous avez tous les deux gagné le bob du Ici Live et les bananes. Et d'ailleurs, j'en profite pour remercier chaleureusement l'équipe de Ici Provence qui nous a fabriqué tous ces beaux goodies et qui nous accueille ici dans des conditions absolument merveilleuses. Gérard et Pierre, vous venez voir qui, vous, ce soir en concert?
5: Tous les artistes.
2: Tout le monde?
5: Tout le monde.
2: Ouais. Là, vous venez de rencontrer Boulevard Désert, vous allez rencontrer Oria et DJ Gel.
5: C'est ça.
2: Aussi. Bon, vous allez passer une bonne soirée alors.
5: Merci.
2: Merci à vous, merci beaucoup d'avoir joué. Merci. Ouais, merci. Merci à vous.
0: Merci.
2: Et merci à vous qui passez votre soirée avec nous en direct sur votre radio ici. On est dans un studio à l'extérieur. Il fait beau. Il fait 35,8 degrés très exactement dans le studio. Vous voyez un petit peu la chance que nous avons d'être dans cette belle ville de La Ciotat. Et puisque le thème du blind test ce soir, c'était les styles musicaux mélangés au sein d'une seule chanson, il me semble que la chanson la plus indiquée pour représenter le thème du blind test de ce soir, c'est Bohemian Rhapsody de Queen. Il y a de la musique classique, il y a du rock, il y a de la ballade, il y a du piano, et puis il y a la voix inoubliable et magnifique de Freddie Mercury. Bohemian Rhapsody, c'est parti.

0: merveille qui vient de fêter ses 51 ans, Bohemian Rhapsody sur l'album de Queen, A Night at the Opera. C'était en 75. À tout de suite.
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0: Mais oui, nous sommes sur les terres d'ici Provence. Et mon Dieu, qu'on est bien à La Ciotat, Décibels, en direct sur votre radio ici jusqu'à 20h. Et puis, après l'émission, les concerts vont démarrer. Alors, vous ne les entendrez pas à la radio ce soir. Non, mais on les enregistre et on vous les diffusera, évidemment, avant les vacances. Alors, je citais toutes ces têtes d'affiches déjà passées au Ici Live Festival les dernières années, que ce soit M, Jean-Louis Aubert, MC Solar, Célassou. C'est aussi l'occasion, parfois, de découvrir pour la première fois sur scène des artistes, et c'est ce qui va m'arriver ce soir en découvrant pour la première fois en concert Auria. Bonsoir Auria.
15: Bonsoir.
0: Bienvenue dans Décibels. Comment ça va ?
15: Mais ça va super. Je suis très très heureuse d'être ici.
0: Oh là là, moi aussi. Alors, je connaissais déjà votre voix, je savais qu'elle était belle, mais alors vous, en plus, c'est incroyable. C'est en train de me fouler l'œil droit, tellement vous êtes jolie, Auria.
15: Merci.
0: Écoutons votre voix.

0: soirée mondaine. C'est la chanson grâce à laquelle on vous a découverte, chère Auréa. Vous allez la chanter ce soir,
1: yes,
0: soirée mondaine.
1: Bien évidemment.
0: Ouais, hein, évidemment. Qu'est-ce qu'elle représente pour vous, cette chanson?
1: Bah, elle représente mon histoire, l'histoire de plein de gens, en tout cas, je l'espère. Quand je l'ai écrite, cette chanson, c'était un petit peu pour parler l'histoire d'une jeune femme qui chemine et qui se perd aussi, pour trouver sa voie dans la vie. Mais c'est aussi l'histoire de plein d'autres personnes, parce que je parle des soirées, je parle beaucoup de gens. Et en fait, moi, j'ai grandi dans un bar à Nice, mon père a un bar. Et donc, depuis que je suis toute petite, depuis que j'ai 2 ans, je suis amenée à voir la vie des gens.
0: Ouais.
1: Et donc, je me suis un petit peu inspirée de tout ça et de tous les artistes que j'écoute et qui m'inspirent énormément.
0: Alors, c'est vrai que la nuit, c'est très intéressant. J'en parlais hier, tiens, avec Bilal Hassani, qui a sorti un album aussi qui parle de la nuit, de la fête. À la fois, il y a un côté très joyeux. Des gens se parlent la nuit qui ne s'adresseraient pas la parole pendant la journée. Mais c'est aussi, parfois, le risque de se perdre dans la nuit. Et c'est ça, un petit peu, le fil sur lequel marche la chanson Soirée mondaine.
1: Oui, tout à fait. Cette idée de pas se retrouver seul face à soi-même et de cheminer pour comprendre qu'après, en fait, on apprend à s'aimer soi et ça fait du bien.
0: Alors, vous écrivez des chansons, Auréa, il faut le souligner, puisque on vous a aussi entendu avec brio sur des reprises. Je pense notamment à Toi Jamais. Oh.

0: artistes qui vous inspirent. Racontez-moi comment vous en êtes arrivé à reprendre Toi Jamais.
1: Bah écoutez, franchement, pour être tout à fait honnête avec vous, ça a été tellement spontané. J'ai écouté cette chanson, j'ai tout de suite été inspirée pour y apporter, en tout cas essayer d'y apporter moi ma singularité et ma voix. Ouais. Je me suis prêtée au jeu sur les réseaux sociaux en la reprenant un peu naïvement. Et c'est les gens qui m'ont dit qu'il fallait absolument que je sorte la version longue. Et ouais, je les ai écoutées et ça a marché.
0: Et vous savez si Sylvie Vartan l'a entendue, votre version?
1: Alors écoutez, j'en ai aucune idée. Je sais pas si elle a entendu, si elle l'aime, ouais, mais en tout cas, je la remercie parce que bah, c'est grâce à elle et à Michel Mallory qui a écrit cette merveilleuse chanson. Et aussi, grâce au film Les 8 femmes avec Catherine,
0: oui,
1: Deneuve.
0: Voilà, le film de François Ozon où effectivement cette chanson-là était
1: exceptionnelle.
0: Ah ouais, ouais, ouais, incroyable. Alors, Auria, dans la série des reprises, il y en a une que vous avez sortie qui m'a bouleversée. C'est votre reprise de Aïcha. Chanson de Khaled, coécrite avec Jean-Jacques Goldman. Elle est très belle, cette chanson, dans sa version originale, parce qu'elle mêle ce qu'on fait de mieux en chanson française et aussi ce qu'on faisait de mieux à l'époque dans ce chant oriental de Khaled qui est génial. Et en fait, ça, c'est un petit peu aussi la recette vers laquelle vous tendez. On vous entend parfois sur Soirée Mondaine, beaucoup moins, mais là, sur Toi Jamais, on vous entend à partir comme ça dans des vocalises très orientales. C'est ça la recette Auria?
1: Bah, la recette Auria, oui, c'est ça, c'est l'orientalité, c'est la Méditerranée, ouais, c'est l'autre bout de la Méditerranée, c'est la chaleur, c'est les vibes, ouais, c'est exactement ça.
0: Et quand vous écrivez de la musique, en fait, l'idée, voilà, c'est de choisir à quel point vous poussez le curseur, plus vers la Méditerranée ou plus vers la chanson traditionnelle française.
1: Mais je crois que ça se fait naturellement, en fait.
0: Ah oui.
1: Je crois que j'arrive à des fois, je fais des choses en studio, j'essaye, et puis là, je me dis non, je trouve que on s'écarte trop. Il faut trouver le bon équilibre. Équilibre pour essayer d'être le plus ouvert, en tout cas pour moi, le plus ouvert possible et parler, ouais, au plus de monde possible. C'est ça l'idée aussi, mais je crois que c'est assez naturel.
0: En tout cas, je pense que votre version d'Aïcha, elle va parler à tout le monde. Cette chanson, elle est dans notre ADN commun. On la connaît tous, on l'a chantée tous, parfois très fort et très faux. Auria a la gentillesse de la chanter divinement pour vous ce soir dans Décibels sur votre radio, ici en direct de la Ciotat. Voici Aïcha.

Ça s'applaudit, mesdames et messieurs. Bravo, Auréa. C'est une merveille, cette version de Aïcha. Alors, Auréa, ce soir, vous serez sur la scène du Ici Live Festival à La Ciotat. 2025, c'était l'année donc de la reprise de Sylvie Vartan, l'année aussi où on a découvert la fin de l'année Soirée Mondaine. 2026, votre chanson Soirée Mondaine qui a fait partie des chansons les plus chasamées de l'année. Parce que dès qu'on entend votre voix, ben, on sort le portable en disant « Mais... qui est cet astre ?» Eh bien maintenant on sait, c'est Auréa. 2026, c'est aussi l'année de la chanson qu'on découvre maintenant, Princesse de la Nuit.

0: Alors avec plusieurs chansons originales maintenant sorties, on se dit 2027, ça pourrait être l'année du premier album, Auréa.
1: Et même plutôt que ça.
0: C'est vrai ? Dites-moi tout, je veux savoir quand.
1: Alors déjà, il faut savoir que ce soir à minuit, j'ai un nouveau titre qui sort. En exclusivité, c'est ce soir je vais le chanter pour la première fois. Donc à la radio, ce sera pour vous et
0: pour
1: chez vous.
0: Pour nous, pour ici, merci Auréa.
1: Exactement,
0: merci.
1: Je vous en prie. Avec
0: comment elle s'appelle la chanson ?
1: Bella Vita.
0: Oh, j'aime bien ce concept. On aime l'idée de la Bella Vita. Donc vous allez la chanter ce soir sur scène, puis elle sortira à minuit sur toutes les plateformes.
1: Tout à fait.
0: Ok. Et alors, parce que je n'ai pas oublié cette petite info que vous m'avez lâchée l'air de rien en me disant, mais peut-être qu'avant, votre album est prêt ? C'est ça que ça veut dire ?
1: Mon album est prêt.
0: Ah.
1: Mon album est bientôt, sort bientôt. Il sortirait normalement au mois d'octobre.
0: Oh, mais c'est après-demain, c'est génial. Ok, premier album. Donc, ça veut dire qu'on va beaucoup, beaucoup, beaucoup entendre parler de vous dans les semaines et les mois qui arrivent.
1: Bah écoutez, j'espère. En tout cas, j'espère qu'on entendra parler de mes chansons, des sujets qui me tiennent à cœur.
0: Quels sont-ils ? On a parlé de la nuit, on a parlé aussi... En gros, il y a deux équipes. Il y a ceux qui font des chansons sans finalement se soucier des thèmes, en disant, voilà, je parlerai de ce qui me passe par la tête. Et puis, il y a celles et ceux qui veulent raconter des histoires. Vous, j'ai l'impression que c'est plutôt celle-là, votre équipe.
1: Effectivement.
0: Voilà. Donc, quelles sont les histoires que vous avez envie de partager ?
1: Alors, il y aura forcément des histoires. Les histoires sur la vie des gens, ouais. Sur les choix des gens, sur le fait des fois d'être tombés tous ici au même endroit et pourtant avoir des vies totalement différentes.
0: C'est vrai, c'est fou, ça.
1: Et finalement, on est tous les mêmes quelque part, ouais. Voilà, parce qu'on reste tous des humains avec nos états d'âme, etc., nos rapports à la vie, mais on est tous les mêmes. Donc il y a des chansons qui parlent de ça, il y a des chansons qui parlent aussi de la notion de la séparation, mais pas forcément de couple, mais la notion de séparation avec un être cher qu'on peut perdre, ouais. ou Dieu, ou l'univers, mais en tout cas, c'est cette notion de séparation par laquelle on passe tous, l'amour bien évidemment, l'espoir.
0: Ah, alors dites-moi, parce que là aussi il y a deux équipes, hein, pour les chansons d'amour. Il y a les chansons très joyeuses, il y a les chansons d'amour un petit peu plus torturées. Vous êtes comment vous ?
1: Je dirais pas que la Bella Vita, elle est peut-être un petit peu dans l'idée de la dramaturgie.
0: Ok.
1: Voilà. Mais en général, même dans les histoires de déception, j'essaie de chanter l'espoir, ouais. Et de raconter l'espoir. Donc il y a une chanson qui me tient énormément à cœur dans mon album qui s'appelle Ça ira et qui est le dernier titre de mon album. Et mon album s'appelle Ça ira parce que voilà, je voulais finir sur une note d'espoir. Pour parler aux gens et pour me parler à moi-même, pour dire que quoi qu'il arrive, quoi qu'on passe dans la vie, ben ça ira, ça finira par aller.
0: Vous pensez que c'est un des rôles de la musique, ça, de donner de l'élan à celles et ceux qui écoutent, ou tout, pour le moins du réconfort, disons.
1: Ah oui, tout à fait. Moi, je pense qu'on est les porte-parole du cœur des gens, et que si on peut leur apporter un petit peu d'espoir dans leur vie, dans leur quotidien, ben on a tout gagné.
0: Bien, vous avez gagné notre cœur ce soir.
1: Merci.
0: Auréa, qui va se préparer, puisque c'est elle qui ouvre le concert. Vous avez déjà joué sur une scène flottante ?
1: Non, jamais, c'est une première. Alors tout à l'heure, j'ai fait une story, j'en ai parlé. Je disais que c'est la plus belle scène que j'ai faite et que j'ai vue, parce que c'est un concept extraordinaire. D'ailleurs, je comptais même pas m'habiller comme ça, pour être tout à fait honnête avec vous. J'ai dit, non, ce soir, je mets la robe.
0: Vous êtes magnifique.
1: Pour honorer magnifique scène flottante à la Ciotat, il faut les honorer.
0: Soirée de gala ouverture par Auréa d'ici quelques minutes. Merci Auréa.
1: Merci à vous.
0: À très très bientôt. Et donc tout à l'heure à minuit, sa nouvelle chanson Bella Vita qui va sortir. Et ça, c'est une excellente nouvelle. Dans la suite de nos aventures, DJ Jell de la Funky Family sera sur le studio ici du Port-Vieux de votre radio ici. On est à la Ciotat et on ne boude pas notre plaisir.
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0: C'était Chloé Dain avec Aphrodite Leaves.
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2: Ah ouais, dernier quart d'heure pour notre décibel en direct de La Ciotat Ici Live Festival, premier soir. Et notez déjà dans vos tablettes que demain à 19h, on sera avec Jennifer et Yann Muller. Et puis lundi, dans Décibel, Marine et Benjamin Biolay. Voilà les têtes d'affiche des jours qui viennent dans notre festival Ici Live à La Ciotat. Alors attention les amis, quand on accueille dans l'émission une légende, un tailleur de diamants, on met une petite ambiance musicale.
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2: DJ Kjell, bonsoir.
4: Bonsoir.
2: Hey, bienvenue sur Ici, comment ça va?
4: Ça va super bien.
2: Je suis tellement contente de vous rencontrer.
4: Mais moi aussi.
2: Le Diamond Cutter, ouais, c'est comme ça qu'on l'appelle, DJ Kjell. Les anciens et les anciennes comme moi, évidemment, reconnaissent le son de la Funky Family. Vous êtes, ouais, le DJ historique de ce groupe, tout aussi historique ce collectif de rap ici à Marseille. Et à La Ciotat, alors, vous y traîniez ou pas à l'époque?
4: Ben oui, on venait voir les concerts d'IAM en 90, en 91. On venait les suivre de partout. Et puis, moi, je viens souvent à La Ciotat avec mes enfants. J'adore. Ouais.
2: Alors, ce soir, vous allez clôturer notre première soirée de festival. DJ Kjell, on vous découvre notamment en 98 sur la BO de Taxi.

0: La Funky Family, c'est aussi l'album Marginal Musique en 2006. Et cette chanson un peu bilan, fallait que je le dise.
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0: C'est que des bons souvenirs, la Funky Family, DJ Jell.
2: Oui, c'est de très bons souvenirs de jeunesse, parce qu'on est plutôt jeunes.
0: Mais... Franchement, en vérité, on ne les fait pas.
2: Non, on ne les fait pas.
0: Voilà, merci.
2: Non, non, on reste jeunes, forever young.
0: Donc c'est des bons souvenirs, et est-ce que ça fait partie de la musique que vous allez jouer en tant que DJ? Parce que là, ce soir, voilà, vous êtes DJ Jell, mais DJ vraiment derrière des platines.
2: Oui.
0: Ça ressemble à quoi, un set de DJ Jell? Justement, c'est beaucoup de rap marseillais de ces années-là, c'est quoi?
2: Alors, c'est un set de DJ Jell pour ici. Ça va être un set totalement différent et inédit pour ici.
0: Eh, merci.
2: Donc, on va avoir de la chanson française, on va avoir du reggae, on va avoir du rap, évidemment.
0: Ouais.
2: On va avoir de l'électro, on va avoir de la musique latine. Le but, c'est de faire de la fête avec les parents et avec les enfants.
0: Ah, ça, c'est génial.
2: Ouais, c'est le but, sinon, sinon y a pas, c'est pas bon, quoi.
0: Pour être un bon DJ, DJ de groupe de rap, encore une fois, donc ça veut dire aussi qu'au sein de la Funky Family, et même tout ce que vous avez fait après, évidemment, on compte sur vous pour aussi composer, pour faire des scratchs, etc. Est-ce qu'il faut avoir une culture musicale hyper éclectique ou c'est pas forcément nécessaire?
2: Je pense que pour tout musicien, il faut avoir une culture musicale éclectique,
0: ouais,
2: et s'intéresser à autre chose. Alors le DJ rap par essence, il sample, il va chercher dans la soul musique, dans,
0: oui,
2: la chanson, dans les musiques ethniques, et c'est vrai que ça nous ouvre tout un panel de choix et de musiques du monde qui sont hyper intéressantes, donc il faut s'intéresser, oui.
0: Voilà, et ça c'est la belle façon de le faire, la moche façon étant de demander à ChatGPT de composer un truc qui ressemblerait à...
2: Non.
0: Voilà, les vrais vont chercher évidemment dans tout un d'albums cultes.
2: Mais oui, c'est comme ça, moi, que j'ai
0: pas connu d'ailleurs aussi.
2: Mais oui, moi c'est comme ça que j'ai découvert la musique que je connaissais pas, le rock, le métal,
0: ouais,
2: certaines chansons françaises qui ont été samplées, et j'ai redécouvert des musiques comme ça par le sample, quoi.
0: Alors on va écouter un truc génial qui s'appelle Ma City, Part 2.
2: Yes.
0: Vous n'êtes pas tout seul, il y a AKH,
2: oui,
0: Kenaton et Shuriken,
2: oui,
0: les copains d'Ayam. Il y a aussi Muj Knight.
2: Il y a aussi Saïd, le chanteur d'Ayam. Ouais, ouais, c'est un gros remix que j'ai fait.
0: Un canon remix qui a un clip tout neuf.
2: Eh oui, qui sort dans une semaine.
0: Il y a déjà des petits extraits sur votre Insta.
2: Exactement.
0: C'est pour ça que je l'ai vu. Je me suis dit, ça pourrait encourager tout le monde à
2: aller
0: voir.
2: Oui, un clip réalisé par IA. Par Chloé Saint-Jour,
0: ouais,
2: en fait, qui est réalisatrice. Et j'ai voulu fêter les 10 ans de cet album, puisqu'il est sorti en 2016,
0: ouais,
2: et offrir ce cadeau du clip qui arrive dans une semaine.
0: Allez, j'ai 10 ans, ouais, mais franchement.
2: J'ai 10 ans.
0: Ça vaut la peine. C'est notre invité de ce soir, DJ Jell. On y va.

0: Oh là là, mais quelle chanson sublime, quel hommage, DJ Djel. C'est trop beau. Ça devrait devenir l'hymne officiel de cette ville.
1: Je suis tout à fait d'accord avec
0: Franchement,
1: vous.
0: Non, mais il y a tout dans cette chanson. J'adore cette punchline. Sunshine, on met pas les phares à 14h. Bah, il est 19h55, on est en direct et bon, on met toujours pas les phares. Hein.
1: Toujours pas.
0: Et je pense que dans 2 heures, on mettra toujours pas les phares.
1: Non, ça, impossible.
0: Bon, c'est quoi le secret? On a souvent parlé de Marseille comme d'une capitale du rap français, ce qui est vrai, que ce soit côté IAM, FF, évidemment, la Funky Family. Mais vous, DJ Djel, vous avez aussi bossé avec Soprano. D'ailleurs, je pense que ce soir, il va venir faire un petit tour.
1: Gros chevaux.
0: Ou Jul, voilà, même un phénomène. Vous les avez rencontrés tous. Donc, il y a quoi? C'est quoi ces générations successives de rappeurs marseillais?
1: Je pense qu'il y a une grosse culture, une grosse part de la culture marseillaise qui est importante pour nous. C'est-à-dire là où on vit, là où nos parents ont grandi, où nous on a grandi aussi.
0: Et là où vous vivez, c'est là où vous fabriquez la musique aussi?
1: Dans la ville, mais peu importe le coin, nord, sud, est, ouest,
0: c'est là,
1: centre,
0: oui,
1: c'est là. Et puis c'est important de parler de cette multiculturalité, de cette ouverture d'esprit qu'on ne donne pas souvent, mais qui est là. On est peut-être un peu chauvin, mais on adore recevoir les gens. Et puis depuis tout temps, Marseille, depuis Protis Égyptis, est une ville très culturellement mélangée, donc on aime mettre ça en avant, on aime mettre le fait que la langue française est une langue magnifique et qu'on s'en sert pour écrire des textes qui restent dans l'histoire et dans la musique. Et donc je pense que c'est ça, on essaye de passer une espèce comme ça de flambeau au groupe qui arrive, et j'ai l'impression qu'ils le prennent et qu'ils mettent ça au sérieux.
0: Passer, ça c'est important aussi. Il y a ce truc de se faire la courte échelle. Quand la Funky Family commence, il y a IAM qui vous fait venir dans leur concert. Est-ce que justement, puisque Soprano va venir ce soir, est-ce que vous avez un souvenir justement du jeune Soprano à qui
1: Je m'en souviens très très bien.
0: Il était café, turbulent.
1: Non, il était avide de musique tout le temps, quoi. On le voyait arriver des quartiers noirs et il repartait, je me rappelle, à pied du centre-ville, après avoir rappé un peu à pied jusqu'au quartier nord, là où il habitait.
0: Et c'est loin.
1: C'est très très loin. Il faut aimer la musique et il faut aimer la culture pour le faire. Et j'ai toujours cette image de Soprano, toujours prêt à faire un concert, toujours prêt à faire du show. C'est vraiment, il a toujours eu ce côté showman.
0: Et vous avez ce truc-là aussi d'être un peu ambassadeur de cette culture du rap à Marseille, culture musicale au sens large à Marseille. Si un jeune artiste vous sollicite, vous avez du temps, si vous en croisez un dans la rue, cours Julien, j'en sais rien, à Marseille, vous avez le temps parler de musique?
1: J'ai tout le temps le temps. Je travaille une fois par an à l'AMI, à la Friche. Donc là, je donne des cours de prestations scéniques.
0: Ouais.
1: Et à l'année, j'ai ouvert avec Milou de Raptani, le directeur de la franchise, une école de DJ. C'est 2 euros les cours. On fait de la transmission musicale comme ça. Et puis c'est vrai que chaque fois que je rencontre un groupe ou que je le croise sur Internet, on parle de musique. Et si je peux donner des conseils, je les donne. Mais tout de suite, c'est important.
0: Ouais. En fait, la transmission, c'est presque plus doux que le succès, non?
1: C'est même meilleur, puisqu'on laisse quelque chose, même quand on part. Et ça, il faut.
0: Il est philosophe. J'adore. Alors, Ma City, part 2, DJ Djel avec Akhenaton, Shuriken, Muj Knight. On a le clip qui arrive dans une semaine.
1: Yes.
0: Voilà, donc ne le ratez pas. Écoutez, faites tourner, c'est important. DJ Djel est ce soir sur la scène du Ici Live Festival pour nous. Et vraiment, merci beaucoup.
1: Merci à vous, merci à Ici, merci à La Ciotat. C'est génial d'être là et merci beaucoup pour cet accueil.
0: Merci, monsieur le tailleur de diamants.
1: Merci, madame.
0: Et à bientôt. Merci,
1: à très vite, DJ merci.
0: Bye yes. Bye. Allez, Décibels, c'est terminé pour ce soir. On revient demain, toujours en direct de La Ciotat. On sera avec Yann Muller et Jennifer. Et pour ce soir, je voulais remercier l'équipe. Il y avait Alix Barrois, Juliette Delperou, Bertrand Montando, Alexandra Sackberg, Iris Guitoni, Mélodie Shape. Bah oui, il y a du monde, on est dehors, qu'est-ce que vous croyez. Et puis toute l'équipe d'Ici Provence et l'Office du tourisme de La Ciotat. Bisous.
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4: Eh ben bonsoir tout le monde et bienvenue sur votre radio ici. Je suis très heureux désormais chaque soir de partager ce nouveau rendez-vous depuis le début de la semaine d'ailleurs, entre 20h et 21h pour découvrir ou redécouvrir la France à travers le parcours d'une personnalité chaque soir. C'est aussi bah, l'occasion de voyager, de s'arrêter dans une ville, dans un département, une région et de mettre en avant ceux et celles dont vous faites peut-être partie à travers les initiatives qui rendent service et sont utiles à notre pays. Allez, on est parti en balade avec mon invité qui est un homme brillant, talentueux. Il est auteur, producteur, directeur de théâtre, comédien, acteur, metteur en scène. Je pourrais en faire encore des caisses hein, parce qu'il fait énormément de choses, ce garçon qui est à l'affiche à la Comédie de Paris du mercredi au samedi, dimanche compris, dans Tout Feu, Tout Flamme. Comédie musicale déjantée que notre invité a écrit et mis en scène autour de la vraie fausse histoire de Jeanne d'Arc. Ce soir, jusqu'à 21h, je reçois Arthur Juniot. Bonsoir Arthur Juniot.
5: Bonsoir Eric.
4: Comment ça va Arthur?
5: Mais ça va bien.
4: Est-ce que vous avez passé de bonnes vacances Arthur?
5: Oui Eric, j'ai passé de très bonnes vacances.
4: Ouais, on va se tutoyer alors. On va dire que ça va être plus sympa parce
5: ou
4: que c'est
5: un
4: vrai.
5: Coup sur deux.
4: On se connaît un petit peu effectivement avec Arthur, mais ça m'a pas empêché d'apprendre plein de choses sur ton parcours. Je suis très embêté parce que tu l'as compris depuis lundi, il y a pas que Paris dans la vie.
5: Il paraît.
4: T'es quand même un pur parisien.
5: Je suis un pur parisien, mais alors je suis un théâtreux et vraiment je passe ma vie en tournée. Et ouais. Donc j'adore découvrir la France.
4: Alors on va évidemment parler de tout ce que tu as pu découvrir, mais c'est vrai que tu es né à Paris, tu as grandi à Paris. Est-ce qu'il y a un premier lieu comme ça, un endroit qui te revient, une image de ton enfance? Tu vivais où d'ailleurs à Paris? T'étais où?
5: Tout petit, j'étais à Montorgueil, mais je m'en souviens pas.
4: Ouais.
5: Mais et après, moi, j'ai grandi à la Contrescarpe.
4: D'accord.
5: Dans le cinquième, tout ce coin-là, Contrescarpe, ouais, la rue Mouffetard, tout ça, c'est vraiment le quartier latin de mon enfance.
4: Que tu connais bien, du coup, aujourd'hui, théâtre de la Contrescarpe, parce que Arthur Juniot dirige, co-dirige 4 théâtres parisiens.
5: C'est vrai.
4: Comment tu veux qu'on ne parle pas de Paris?
5: C'est ça
4: qui est terrible. Est-ce qu'il y a des villes, Arthur, que tu as découvert quand tu étais gamin? Parce que, ok, il y a Paris. J'imagine qu'il va y avoir peut-être un environnement en Île-de-France, peut-être que tu vas être amené à faire des balades, des choses. Mais est-ce que tu as des souvenirs de premières villes comme ça que tu as pu découvrir dans ta vie? Peut-être à l'occasion de ta famille. Moi, je ne sais pas d'où vient ta famille. Hein.
5: Ah, bah, non, vraiment, on est parisiens de
4: pur. Tout le monde est parisien.
5: Ah, ouais, vraiment, c'est pas très intéressant.
4: Bon, Gérard Junior, le papa parisien. Cécile Magnan, décoratrice, costumière parisienne.
5: Ouais. Eh oui, non, on est vraiment sur de la pure souche. Après, l'avantage, c'est que quand on est parisien, on fait tout pour quitter Paris. Donc, on est parti beaucoup en vacances et on s'est baladé dans plein d'endroits.
4: Déjà, t'es un enfant de la balle. J'imagine que t'as dû accompagner papa, maman sur des tournages, gamin, que t'as eu l'occasion, t'as peut-être des souvenirs comme ça d'endroits où tu as été.
5: Il y a un tournage où je me souviens parce que c'était assez fort. C'était quand mon père tournait Sans peur et sans reproche. C'était au Portugal. Et ils avaient recréé un château médiéval. Et je devais avoir 6 ou 7 ans. Donc, tout d'un coup, aller voir le travail de son papa et en fait c'est un Playmobil géant avec un château, ça c'est des souvenirs assez chouettes.
4: Est-ce que tu penses que aujourd'hui c'est bien de respirer autre chose que l'air parisien?
5: Ah oui,
4: avec le recul,
5: je fais partie de ces gens qui partent tous les week-ends. J'ai un petit coin caché où je m'en vais à une heure de Paris, au bord d'un lac.
4: Mais ça reste l'Île de France.
5: C'est en Île-de-France. Alors moi je suis en Île-de-France et mon voisin d'en face est dans Lyon, donc c'est vraiment on est
4: Mais ça veut dire que tous les week-ends tu t'en vas?
5: Souvent.
4: Mais tu peux nous décrire un petit peu, alors je te demande pas l'endroit où tu habites, hein, mais,
5: mais j'ai la chance d'avoir découvert un endroit paradisiaque où voilà, c'est un très grand lac et il y a plein de chalets autour de ce lac et on a tous notre ponton, un canoë kayak, une barque, un petit bateau et on se croirait au Canada.
4: Dis-moi, on va à Angoulême, il paraît que c'est une ville qui compte pour toi.
5: Quand j'étais tout jeune comédien metteur en scène, j'avais monté une pièce de Philippe Bruno, Paix à son âme, je sais pas si
4: tu
5: te souviens. Philippe Bruno qui était un auteur, quelqu'un que j'aime beaucoup, et on avait monté une pièce et on l'avait joué à Angoulême parce qu'il était parrain du café théâtre et je m'étais lié d'amitié avec le directeur et en fait j'avais commencé à programmer le théâtre pour lui et donc en fait ça a été ma première fonction entre guillemets dans un théâtre, plus ou moins programmateur de théâtre. J'allais voir des spectacles à Paris, je leur proposais d'aller à Angoulême. Je me suis lié d'amitié avec le régisseur qui était là-bas, qui ensuite j'ai amené à Paris quand on a monté le Ciné 13. Et donc oui, c'était ma première vraie expérience dans le théâtre sans être artiste.
4: Et la magie.
5: Et la magie.
4: La magie, c'est dans le théâtre.
5: C'est en même temps. En fait, quand on était le premier matin à Angoulême, j'ai rencontré un magicien et je lui ai dit, mais c'est génial ce que tu fais, tu veux pas faire un spectacle? Il m'a dit, ah, mais j'y connais rien en spectacle, donc est-ce que tu peux le travailler avec nous? Moi, j'ai deux autres copains magiciens. Donc, en fait, on s'est mis ensemble, on a créé un spectacle de magie. Moi, je connaissais rien à la magie, je connaissais rien au théâtre. Et on l'a créé à Angoulême, on l'a joué deux fois et on s'est dit, c'est tellement bien qu'il faut en faire quelque chose. Et de là est né Magicien Tout est écrit, qui a joué pendant 10 ans à Paris, aux Folies Bergères, qui a fait des tournées.
6: Tu fais encore de la magie un peu ?
5: Je fais encore de la magie, tout à fait.
6: Est-ce qu'il y a des lieux comme ça, si par exemple je t'emmène dans à l'école, est-ce que tu te souviens du nom de la rue de ton collège par exemple ?
5: Bien sûr, j'étais juste à côté d'ici.
6: C'est un 16e arrondissement ?
5: C'est un quartier où je vais pas beaucoup et à chaque fois que je passe, à chaque fois que je viens ici pour une promo, je passe devant parce que c'était.
6: Comment ça s'appelait ?
5: C'était la rue Beethoven qui est juste un peu à niveau de Passy, c'était une école internationale.
6: En fait. Mozart ? Mozart ou Beethoven ?
5: Beethoven.
6: Okay.
5: Beethoven. Et donc, voilà, la primaire était rue du Ranelagh. Ouais. Enfin, voilà, j'ai vraiment.
6: Ah oui, donc tu connais bien le quartier, pour les auditeurs, le 16e arrondissement.
5: Ouais, je me faisais trois quarts d'heure de métro tous les jours et je venais là. Mais parce que c'était une école anglophone, en fait. Donc, voilà, elle était là. Et donc.
6: Et le collège, il s'appelait
5: International School of Paris.
6: Ah oui, quand même.
5: Ouais, quand même.
6: Et le lycée, c'était où
5: Pareil, International School of
6: Paris. Ah, donc t'es resté dans le quartier. Ah, et après le lycée
5: Et après le lycée, j'ai fait des grandes études
6: de théâtre. Arthur Junior, votre invité aujourd'hui jusqu'à 21h, on va se balader, on ira dans le sud de la France, on ira à Avignon, vous allez comprendre à quel point cette ville aussi a une importance particulière pour Arthur, d'autant que ça fait quasiment 20 ans cette année que tu diriges le Théâtre des Béliers, je crois que c'était en 2006, donc c'est une année charnière, on parlera d'Avignon, et puis d'autres lieux, tu aimes les abeilles ou pas, hein? Tu as déjà eu l'occasion de jouer le rôle d'une abeille?
5: Oui, si tu me lances sur le sujet, c'est que...
6: Tu reviens sur le vouvoiement, il y a un souci.
5: Je cherchais, je lui dis pourquoi il parle d'abeille. Donc je
6: tu vas comprendre. Je te parle d'abeille parce que voilà, on a toute une équipe qui nous entoure jusqu'à 21h et je te propose d'ouvrir la revue des merveilles. C'est avec Benoît Prospero qui passe en revue en fait les merveilles de notre planète. Et aujourd'hui, il est question d'un insecte merveilleux.
7: Non, j'arrive pas à imiter l'abeille. Il y a rien à faire. Et de toute façon, je vais vous dire, elles sont inimitables. Et ça, Julien Frison, apiculteur spécialisé dans le miel de sapin dans le Grand Est en Moselle à Yutz, l'a bien compris. Et il était à ce titre l'invité d'Ici Lorraine. Pourquoi exactement ? Tout simplement parce qu'il constate que le changement climatique impacte aussi les abeilles. Et le constat est simple.
8: Les ruches sont en hivernage en plein été.
7: Ah bah oui, ça paraît fou, mais on en est là. Qu'est-ce qu'on fait dans ces cas-là ? Ah bah pourquoi pas de la sensibilisation ? Tiens, mais comment ? Ah bah Julien, il a décidé de partir sur les routes de France à la rencontre de celles et ceux qui travaillent avec le vivant. Et l'objectif, c'est quoi ?
8: C'est redonner un peu d'espoir, parce qu'il y en a. Il y a de l'espoir. On peut faire des choses, on peut faire quelque chose.
7: Eh ben oui, et c'est pour ça qu'il a créé les Sentinelles de la Nature. Concrètement, l'objectif, c'est d'échanger. Alors d'abord, peut-être de constater une énième fois ce que l'on sait déjà vis-à-vis du dérèglement climatique, mais aussi et surtout pour proposer de nouveaux récits, peut-être pour imaginer un monde de demain. Bref, Julien Frison part rencontrer celles et ceux qui vivent le changement au quotidien pour au final transformer son expérience de terrain en témoignage. Et au-delà de ça, comme Julien Frison l'a apiculteur est aussi Julien Frison, le naturaliste. Il a un regard qui va bien au-delà des abeilles.
8: Il y a plein d'insectes qui pollinisent les plantes. Et effectivement, 85% des fruits, des légumes, de notre nourriture aujourd'hui, de la nourriture des humains, mais également des animaux, est pollinisée par l'insecte.
7: Et pour faire face à la disparition des insectes, donc, liée entre autres aux pesticides ou au manque de diversité dans les champs, et alors que, dans ce cas précis, certains proposent, par exemple, alors carrément des robots cyborgs pollinisateurs, Julien Frison, lui, apiculteur et naturaliste, a peut-être une idée légèrement plus simple.
8: C'est beaucoup plus simple de protéger ces insectes, de mettre en place des mesures de protection. On a déjà tout, on a tout ce qu'il faut. La nature est bien faite. On n'a rien à créer, on n'a rien à inventer, on n'a rien à produire. On a déjà tout. Donc il suffit simplement de protéger ce qu'on a, c'est tout.
7: Mais comment on n'y a pas pensé avant ? C'est peut-être là que se cache la clé dans l'idée d'imaginer de nouveaux récits. Qu'est-ce que je peux faire à mon niveau pour vivre désormais dans un monde différent, en adéquation avec les ressources que nous offre la planète, tout en ayant une vie aussi désirable ? C'est peut-être dans cette réponse que se cache une merveille. Merci, ici Lorraine, Julien Frison, et rendez-vous sur sa chaîne YouTube, Julien Frison, les sentinelles de la nature.
6: Merci beaucoup, Benoît Prospero, les abeilles, le changement dans notre façon d'habiter la planète et d'imaginer un monde à la fois très différent et tout aussi désirable. Je ne sais pas si ça vous inspire quelque chose, Arthur Junio. Peut-être pas les abeilles, mais les frelons, je crois qu'il y en a pas mal dans votre maison de campagne.
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0: aussi des choses.
1: J'espère.
0: Je sais pas si vous pensez à ça quand vous écrivez, mais.
1: Non, mais je pense inconsciemment. C'est-à-dire que je pense qu'on a notre bagage de vie, et puis en plus, en vieillissant, je pense que ce qu'on fait doit avoir un sens. Au début, on cherche le sens, et petit à petit, on se dit, en fait, moi, j'ai envie de divertir les gens, j'ai envie qu'ils soient heureux, et j'ai envie de faire de la culture indolore, j'ai envie qu'ils ressortent en disant, je me suis marié, mais quand même, on a voulu me dire ça, ou faire réfléchir. Moi, je veux surtout pas être moralisateur, je veux dire à personne ce qu'ils doivent penser, mais en revanche, j'aime bien qu'ils se posent quelques questions.
2: Il est à l'affiche de Tout Feu, Tout Flamme à la Comédie de Paris. On parlera de cette pièce de théâtre avec Arthur Junior, votre invité. Ce soir, donc, il y a pas que Paris dans la vie, il y a le Sud aussi, on en parle dans un instant. On est ensemble jusqu'à 21h.
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2: Un petit peu de musique pour se détendre, même si c'est plutôt l'heure du dîner à cette heure-ci. Ça dépend à quelle heure on se lève. Voici le déjeuner et en paix. Il est signé Stéphane Echer sur votre radio Ici.

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2: Non, il est à l'affiche en ce moment, la Comédie de Paris, même si on ne doit pas trop prononcer ce nom, du mercredi au samedi, à 19h le dimanche, à 15h, dans Tout Feu, Tout Flamme, qu'il a écrit, et mise en scène, comédie musicale déjantée autour de l'histoire de Jeanne d'Arc. On en parlera avant 21h. Arthur Juniau, qui joue d'ailleurs depuis quelques jours et qui s'est installé là tranquillement dans le fauteuil d'ici, pour se promener dans sa vie, dans les villes qui ont marqué son existence. Alors, beaucoup Paris, un petit peu l'Île-de-France, une maison de campagne limitrophe Lyon. On a parlé il y a un instant.

0: D'une ville importante pour toi, parce qu'on se dit tu avec Arthur, c'est Avignon. Il y a 20 ans cette année, tu décides d'entreprendre.
1: Oui, alors c'est même, ça part même de plus longtemps que ça, ça ne rajeunit pas, mais 98, 99,
0: ouais, alors
1: même
0: ça, c'est bien avant,
1: premier Avignon en tant que chef de troupe, on est parti, on a joué à 23h30 parce qu'on a dit que c'était un super horaire, on n'y connaissait rien, on était 12 dans un studio, enfin bon, c'était vraiment
0: Avignon,
1: une condition rocambolesque, et je me suis dit, plus jamais je fais Avignon, et 25 ans plus tard, j'en ai pas raté un.
0: Alors 2006, ta chaîne, tu deviens patron du Théâtre des Béliers.
1: 2006, ouais, avec,
0: il y a 20 ans.
1: Ouais, avec Frédéric Thibault, mon associé, on rachète le Théâtre des Béliers, on s'associe avec David Roussel et Florent Bruno, et on crée la deuxième salle qui n'existait pas, et commence une aventure de, maintenant ça fait 20 ans, où on a, créé des liens, rencontré plein de gens, plein de comédiens, enfin c'est un lieu incroyable d'émergence, de fusion artistique, et il y a de tout. Moi, ce que je trouve formidable dans l'offre, c'est qu'il n'y a pas de critères de sélection. Donc, il y a du bon, il y a du très bon, il y a du mauvais, il y a du très mauvais, mais tout est possible. Et là-dedans, va sortir Alexis Michalik, va sortir Jean-Philippe Daguerre, va sortir tous les grands qui aujourd'hui explosent, ils viennent de là.
0: Et c'est il y a 20 ans, t'avais quoi? T'avais 25 ans?
1: Ouais.
0: Bah, tu deviens directeur d'un théâtre à 25 ans.
1: Ouais, on savait pas trop comment faire, mais on avait beaucoup d'énergie. Et puis, oui. On avait cette envie d'entreprendre, une envie surtout d'accueillir des gens dans les conditions dans lesquelles on aurait aimé être accueilli quand on allait à Avignon. Maintenant, ça s'est bien amélioré. Il y a plein de théâtres qui font un super accueil, mais à l'époque, c'était vraiment la jungle. Et donc voilà, on a mis beaucoup d'énergie à faire en sorte qu'on soit numéro un sur l'accueil, comme on dit. Et c'est vrai que les gens sont très heureux quand ils viennent.
0: Est-ce que tu peux me parler d'Avignon un petit peu, du Vaucluse, des lieux que tu as pu découvrir? Il n'y a pas que Avignon dans le Vaucluse.
1: Il n'y a pas que Avignon dans le Vaucluse, mais pour le coup...
0: Tu connais pas trop?
1: Je connais très bien Avignon, mais quand on est dans Avignon, on va pas se balader, on n'a pas trop
0: de
1: temps.
0: Aller une place à Avignon.
1: Ah la place des Corsins, qui est vraiment le lieu dit de tout intermittent qui se respecte et qui aime la bière.
0: Là, on boit un verre.
1: Qui est pas très loin des Béliers, qui est vraiment le rendez-vous. Exactement. C'est-à-dire qu'après la journée de boulot, on est tous terrassés de fatigue, on se retrouve au Corsins, on boit un coup et
0: la rue des Teinturiers aussi, c'est joli.
1: Pardon?
0: La rue des Teinturiers, c'est joli
1: la
0: aussi.
1: La rue des Teinturiers, c'est joli. Mais j'ai mon 75, qui est vraiment ma cantine de restaurant, qui est absolument géniale, dans une cour ombragée, qui est super. C'est une ville l'été qui a une puissance folle.
0: Ouais. Alors, il y a Avignon dans la vie, il y a Paris, on l'a dit, il y a les cours Jean-Périmonie, ça je l'ai noté, il y a les premières scènes, les premiers spectacles, il va se passer énormément de choses pour toi. On parle d'Avignon, il y a le cinéma aussi, évidemment, qui va rentrer dans ta vie. Et, quand on pense cinéma, on pense tournage, et on se dit que il y a eu forcément un ailleurs qu'à Paris. Je crois que les débuts, c'était dans Meilleur Espoir Féminin. Pour le cinéma,
1: Oui, mais ça c'était
0: vraiment.
1: Oui, ça c'était un petit clin d'œil, mais dans les choses, les gros rôles qui ont été marquants et hors de Paris, on avait tourné un film qui s'appelait Avant qu'il ne soit trop tard, avec Émilie Dequesne,
0: qui fait une promesse
1: infinie, Frédéric Diffenthal, Olivier Sitruc, Edouard Montaud, enfin on était toute une bande.
0: C'est où?
1: Et c'était à Morzine. Et
0: ça, c'est la montagne. Là.
1: Ah, ça, c'était génial. C'est-à-dire que vraiment, on était une quinzaine de demeurés, on nous a mis dans un chalet à montagne en disant, vous allez tourner là, pendant 5-6 semaines. Le premier jour, il y a le directeur de production qui est arrivé, qui a dit, les gars, aujourd'hui, je vous préviens, on est à la montagne, mais c'est absolument formellement interdit de skier pour les assurances. Mais je tiens à vous dire qu'on a 15% chez Momo Sport.
0: Fallait pas dire
1: et
0: ça.
1: Non, mais c'était foutu. On avait tous entre 25 et 30 ans. Oh, oui, je skie, j'adore ça. J'adore la glisse.
0: Est-ce que tu skies aussi bien que ton père? Parce que moi, j'ai eu l'occasion de skier avec lui à l'Alpe d'Huez. Je sais qu'il adore aller au Festival de Comédie d'Alpe d'Huez. Gros niveau, ton père.
1: Il l'envoie.
0: Et comment niveau...
1: Moi, je suis plus un surfeur. Mais j'étais un gros surfeur, et quand mon fils a été en âge de skier, je me suis remis au ski pour pouvoir skier avec lui, pour pouvoir le mettre entre les jambes, skier doucement, apprendre le chasse-neige, etc. Donc je me suis remis. Donc maintenant je reskie un peu pour pouvoir skier avec lui. Et quand il y a de la bonne neige, je ressors un peu le snow pour me faire un kiff.
0: Tu l'emmènes un petit peu partout, ton fils, justement.
1: Pas mal même.
0: Il suit, il va à Avignon.
1: Il adore ça. Il adore.
0: Et d'autres villes.
1: Sa maman est chanteuse, elle fait plein de concerts, donc il la suit aussi. Et donc en fait. C'est, pour le coup, il est très très très heureux de découvrir ça. Il est très curieux. C'est chouette de voir qu'on a réussi à lui passer cette passion des coulisses des spectacles. Ouais. Enfin, tu vois, il a 13 ans. Il a vu un nombre de spectacles incalculables. Et bon, maintenant, il est en âge. Mais même quand il avait 10 ans, il allait déjà voir les spectacles pour les adultes. Enfin, avec
0: évidemment.
1: Je vois intellectuellement comment ça peut faire progresser sa réflexion.
0: Et sa curiosité.
1: C'est chouette. Ouais.
0: Tout simplement. Oui, non, j'avais noté juste. Voilà, j'avais pris deux films. J'avais pris Meilleur espoir féminin. J'avais regardé. Ça a été tourné à Cancale, Tressé et Vitré. En Ille-et-Vilaine.
1: Ouais, mais moi j'ai fait deux jours sur film et c'était à Épinay, donc c'est vraiment moins glam que ça.
0: Monsieur Matignol, t'as tourné ?
1: Ça, j'ai tourné.
0: T'es Arthur, t'es le frère de Martin.
1: Ouais, j'ai tourné avec Damien Jureau, je l'ai rencontré sur ça, et génial. Et ça, on était.
0: Le Thévenot sur la commune Les Gras.
1: Ouais.
0: La ferme.
1: Ça s'invente pas.
0: Pas faux. Tu te souviens, c'était à Franche-Comté, ça. Hein.
1: Ouais, Franche-Comté. C'est pareil, mais c'était chouette.
0: Mais quand tu passes, quand tu tournes un petit peu partout en France, t'as le temps de te poser dans une ville où c'est je joue, je répète, je vais à l'hôtel. Bah,
1: c'est pour la fois j'ai tourné Zodiac pour TF1. On était pendant deux mois et demi dans le sud, du côté d'Arles. Donc là, on a le temps d'aller découvrir, etc. Ça dépend. En revanche, c'est vrai que moi, je fais beaucoup de tournées de théâtrales où on reste une journée. Mais je me fais fort parfois. Je vais dire, tiens, allez, on va trouver un petit restaurateur qui a un truc un peu local. S'il y a une jolie église, bah, j'aime bien, hop, regarder dedans, découvrir s'il y a un monument, un truc, une activité.
0: L'histoire.
1: Que ça soit monter à cheval, faire du kitesurf. Il faut que ça soit ludique, mais que ça attise la curiosité. Donc, je suis assez incollable. En géographie par rapport à certains camarades, rapport à des noms, ils disent mais tu connais Issoudun, mais pourquoi tu connais ça? Mais parce qu'il y a un super théâtre. Et en plus,
0: pas une cartographie.
1: Et en plus, il y a ce truc, c'est que souvent on joue dans le théâtre d'à côté. C'est-à-dire qu'on joue pas à Bordeaux, on joue à Mérignac, on joue pas à Toulouse, on joue à Blagnac. Donc en fait, en plus des grandes villes, je connais aussi les petits coins.
0: Tu sais quoi, je t'invite à un barbecue. L'été n'est pas fini, nous ne sommes que début septembre. On parlera de barbecue dans un instant. L'ambiance est bonne, hein, franchement, autour d'un barbecue. Et je suis sûr que tu t'es servi une brochette de temps en temps et que tu t'es demandé aussi, Arthur Junior, comme vous qui nous écoutez, comment vous allez bien pouvoir la manger, mais
1: est-ce qu'il y aurait pas un petit reportage sur la brochette?
0: Eh ben exactement. Ah là là. Catherine Quicandon a une idée pour vous. Écoute bien, c'est avec ici Gironde.
2: À Lugon et l'île du Carnet, entre Saint-André-de-Cubzac et Libourne, le barbecue, c'est du sérieux.
3: Quelle belle brochette!
2: Un Girondin a résolu le problème de la brochette qui ne veut pas descendre dans l'assiette. Il s'appelle Sourissak Vongfagdi et il a créé Pikizi, le premier débrocheur qui vous évitera de vous tâcher au prochain barbecue de Tante Suzanne. L'idée lui est venue naturellement à un barbecue où il venait d'en mettre de partout, sur la table et surtout sur son t-shirt.
4: Il y avait un gobelet devant moi, j'ai percé par en dessous avec la brochette, j'ai rentré la brochette à l'intérieur, j'ai tiré, tout est resté dans le gobelet. J'ai versé dans l'assiette, je ne me suis pas brûlé, je ne me suis pas sali. Et je me suis dit peut-être qu'il y a quelque chose à faire.
2: C'est vrai que l'idée du gobelet en carton comme protège-brochette, c'était bien pensé. C'est donc parti pour une invention. Enfin, quand je dis c'est parti...
4: De là, j'ai fait des prototypes avec des sopalins et des bambous que j'ai laissé dormir 6 ans. Et il y a 2 ans de ça, ma femme, donc Léa, a retrouvé cette poche.
2: Eh bien, heureusement qu'elle a fait du rangement, Léa.
4: Et elle m'a dit qu'est-ce qu'on en fait? Est-ce qu'on le jette ou est-ce qu'on essaie de voir si ça existe? Ça n'existait toujours pas. Donc on a lancé des démarches, on a déposé le brevet.
2: Et ils ont bien fait, car en 2025, Léa et Sourissak remportent la médaille d'argent au concours Lépine. Le débrocheur va alors commencer à intéresser du monde, beaucoup de monde, comme des grandes enseignes françaises de supermarchés, mais aussi de bricolage. Sourissak a aussi été contacté par l'étranger, et notamment les États-Unis, le pays du barbecue. Pikizi a de multiples qualités. Il est en plastique 100% recyclable, ça évitera les déchets inutiles. Il répond aux normes alimentaires, ça tombe bien vu qu'il est en contact avec de la viande, des légumes et autres aliments. Il résiste aux chocs et aux UV, vous pourrez le laisser tranquillement au soleil pendant que vous mangez. Et il passe au lave-vaisselle, pratique pour enlever la graisse qui pourrait rester dessus sans avoir à frotter et encore frotter. Le prix, 14,90€, et vous n'entendrez plus
0: « Oh purée, je m'en suis mis de partout, et puis en plus je me suis taché. »
2: Plus d'infos sur pikizi.com, pikizi.com. Merci à Marie-Corinne Kaito d'ici Gironde pour cette idée ingénieuse et qui marche. Ici, ça entreprend Pikizi, un débrocheur, pensé et conçu en Gironde pour manger ses brochettes sans casse-tête.
0: Et ben voilà, vous mangez des brochettes sans casse-tête, Arthur Juillot. Vous êtes barbecue ou pas? Allez.
1: Je suis barbecue, on va pas se mentir.
0: Vous êtes celui qui fait le barbecue?
1: Non, j'ai une énorme plancha à gaz, tout ça, et j'aime bien la plancha.
0: Arthur Junior nous met en appétit.
1: Pardon, j'ai vraiment cassé tout.
0: Mais attends, j'ai envie d'aller manger un petit quelque chose, bien sûr. Il est avec vous jusqu'à 21h. Arthur Junior, il n'y a pas que Paris dans la vie. On va continuer de se balader. Ça va, t'arrives à gérer ce petit voyage à rebours, de revenir un petit peu sur les lieux qui ont marqué ta vie. Il est parfaitement en forme. Arthur Junior est avec vous encore pour quelques minutes ce soir sur votre radio ici.
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0: Elle a reçu le talent Ici des mains de Cœur de Pirate il y a maintenant un an. C'est Charlotte Gardin que l'on aime beaucoup avec une nouveauté de Way We Touch sur Ici.

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15: Il a suivi sa voix, celle de la passion, celle du théâtre, du cinéma, de la mise en scène, la voix comme celle de Jeanne d'Arc, elle en entendait. Elle, Jeanne d'Arc qui est au cœur du spectacle qu'il a écrit, mise en scène et qui se joue en ce moment à la Comédie de Paris. On va en parler d'ici quelques minutes. C'est Arthur Juniau qui est votre invité depuis 20h et qui retrace son parcours et les lieux de sa vie qui ont marqué son existence. Beaucoup à voyager déjà, on a été dans pas mal d'endroits, on s'est arrêté en Avignon, je sais pas d'ailleurs si on dit Avignon ou en Avignon.
16: Ah, il y a deux écoles.
15: Ouais, il y a deux écoles, ouais. Et toi, c'est quoi ton école ?
16: Moi, je dis Avignon.
15: Tu dis Avignon. On a parlé du Théâtre des Béliers, je reviens sur le fait qu'aujourd'hui, tu diriges, co-diriges quatre théâtres à Paris, le Splendide, la Contrescarpe, la Comédie de Paris, où tu joues, et la Renaissance.
16: Tout à fait.
15: C'est énorme. On a parlé d'entrepreneuriat il y a un instant. C'est compliqué à gérer quatre théâtres.
16: Oui, mais je suis pas du tout seul. Je suis associé avec Morgan Spielmaker et Boris Soula. Enfin, j'ai différents associés en fonction des lieux et on a une équipe, on est très staffé, etc. Moi, je c'est pas une volonté de diriger des lieux. Ça s'est fait avec les opportunités et les rencontres de la vie, mais c'est surtout la volonté d'être libre artistiquement et le fait d'être directeur de théâtre. Je peux dire, tiens, si on montait une comédie musicale parodique et déjantée sur la vie de Jeanne d'Arc, elle n'entend pas des voix, elle entend des chansons. T'es d'accord? Je me pose la question à moi-même. Oui, je suis d'accord, on le fait.
15: Ça vous dépendez presque.
16: Ça m'évite
15: personne.
16: De devoir aller convaincre des gens.
15: Non, mais c'est une bonne technique, c'est une bonne astuce.
16: Et donc voilà, donc j'ai toutes les contraintes administratives de travail, de gérer des boîtes. Équipe, ouais. En contrepartie, j'ai beaucoup plus de liberté artistique et c'est ça qui me rend profondément heureux.
15: Il y avait un truc avec Bordeaux aussi il y a quelques années autour du théâtre. Vous avez, il y a eu un collectif d'artistes où vous avez fait des choses.
16: Ouais, je fais partie d'un collectif. On a repris le théâtre des Salinières.
15: Ouais.
16: Bordeaux même. L'année dernière, à Bordeaux, ouais. Et qui est un très très joli théâtre. Et c'est un directeur sur place qui le gère. Enfin, nous, on gère pas le théâtre, mais il y a un actionnariat. En fait, on s'est mis à plusieurs. Il y a Alexis Michalik, il y a le théâtre Montparnasse, il y a Samuel Louche. Enfin, on s'est mis à plein et on a tous mis un peu de sous pour reprendre le lieu. Et on est très heureux de ça. Donc, de temps en temps, on va jouer un spectacle là-bas. Voilà.
15: Comment Bordeaux ? Pour ceux qui ne connaissent pas Bordeaux, on a eu l'occasion d'y passer.
16: À Bordeaux, c'est bien Bordeaux. Moi, j'adore Bordeaux. Non, c'est hyper joli, on mange hyper bien. Il y a une ambiance, il y a des bonnes ondes. On n'est pas loin de la mer, non ?
15: Est-ce qu'il y a un endroit en France où on mange mieux ?
16: On mange mieux ?
15: Qu'ailleurs ? Vous parlez, vous me dites à Bordeaux, on mange bien. Enfin, on mange bien dans le sud, on mange bien un peu partout.
16: Ah,
15: est-ce
16: ouais.
15: qu'il y a un endroit où tu t'es dit
16: en fait, on mange bien partout, ça dépend ce qu'on aime manger, mais c'est vrai que tout ce qui est ça dépend. Si je veux un peu fruits de mer, tout ça, on va pas se mentir, tout ce qui est Saint-Malo, tout ce coin-là, la Bretagne, pour se faire un tour
15: tu vas quelques
16: huîtres, ça c'est pas mal.
15: Dinard, Cancale.
16: Tout ce qui est les Landes, si on veut prendre un peu de poids, c'est quand même assez formidable hein, pour ça, parce qu'on mange vraiment gras et bien.
15: Ouais.
16: Et puis si on veut une tomate burrata, on peut aller dans le sud.
15: Ouais, mais t'es bien là.
16: Ouais, ça va.
15: Tu fais du sport ou
16: Je fais du stress.
15: Ouais. C'est pas mal ça. Je fais de la caféine. Je fais du stress. On va dans la Drôme.
16: Je connais un peu la Drôme.
15: Ah, tu t'es marié.
16: Je me suis marié dans la Drôme.
15: Tu t'es marié où?
16: À la Drôme provençale, à la Fontaine Minérale, qui est un endroit fabuleux, qui est tenu par des amis et qui est une grande guinguette, et c'est très très joli.
15: Et pourquoi t'as été te marier là-bas hein?
16: Parce que c'est des amis qui ont une guinguette magnifique.
15: Ça n'a rien à voir, je me suis dit c'est peut-être les origines de sa femme.
16: Pas du tout, famille, non, c'était vraiment un coup de cœur pour un lieu, on s'est dit tiens, ce lieu est sublime.
15: Redonne le nom du lieu, comment ça s'appelle?
16: La Fontaine Minérale.
15: Moi j'ai repéré l'endroit, c'est une toute petite commune, j'ai eu 650 habitants.
16: Pont de Barret.
15: Ouais.
16: Ouais.
15: 657 habitants recensés en 2023. Ils étaient tous invités, du coup.
16: Ils étaient tous.
15: C'est un peu l'événement. Arthur Junot qui se marie dans un.
16: Non, mais c'était. Il y a le bourg et puis un peu plus loin, il y a la guinguette.
15: 40 habitants au kilomètre carré. Une baignade dans le Roubion, il y a de la pêche, il
16: oui.
15: y a un site d'escalade. Non, mais
16: je peux te raconter ce que tu veux, je connais pas du tout la région. mais en revanche, cet endroit est absolument magique.
15: Ouais. Où est-ce que vous allez avec ta femme, maintenant, quand vous décidez de partir en vacances, en France? C'est quoi vos petits coins de paradis à vous?
16: Eh bien, on essaye de voyager hors de France. Vu qu'on voyage beaucoup pour le travail en France, on essaye de se dire tiens.
15: Mais t'as forcément un endroit sympa ou aussi un endroit pour te ressourcer. Tu te dis j'ai envie de me faire.
16: Non, on a une maison familiale sur la presqu'île de Gien.
15: Alors voilà, ça je voudrais qu'on en parle parce que je sais que tu l'aimes beaucoup cette maison.
16: Et ça c'est un endroit sublime. On est vraiment au bord de la mer. C'est-à-dire que tu prends ta main gauche, ta main droite, tu fais 180 degrés, tu regardes, c'est l'eau, c'est la mer. Et moi, j'aime l'eau. Je m'en parlais du lac tout à l'heure, mais un lac, la mer, tout ça, j'ai besoin d'une rivière, j'ai besoin d'eau. Et ça, c'est extrêmement ressourçant. Waouh, quelle réalisation.
15: Alors, on est où là? On est sur la presqu'île de Gien. Ta plage à toi, elle est où?
16: Elle est. Alors, c'est plutôt des criques. Moi, je suis plus crique que plage.
15: D'accord, ouais, crique.
16: Ouais. Moi, transat, plage, sable, tout ça, c'est pas. Non, j'ai besoin de sauter, de rocher, de grimper, de voir des poissons. Des trucs.
15: Ça, c'est en tous les cas un endroit voilà, dans lequel tu te sens bien et dans lequel tu peux aller assez régulièrement. Du côté de la presqu'île de Gien, tu fais un peu de bateau ou pas?
16: Je fais, bien sûr. Permis bateau, permis côtier, permis fluvial, je suis au taquet.
15: Et comme papa?
16: Non, il n'a pas le permis fluvial.
15: Il n'a pas le permis bateau?
16: Si, bien sûr, mais pas le fluvial.
15: Ah, c'est quoi la différence?
16: Ah ben, c'est sur les fleuves.
15: En attaque. Ah oui, tu me dis, évidemment.
16: J'ai le droit de piloter partout.
15: Et tu devrais partir comme ça un peu à l'aventure, tu as déjà pensé longtemps sur un bateau par exemple, te couper de toutes tes activités, de toutes tes co-directions.
16: Bah, c'est des fantasmes qu'on a tous. Après, je pense que j'adore le bateau, mais j'ai un peu le mal de mer, donc ça peut mal se passer.
15: Est-ce qu'il y a des endroits qui t'inspirent pour écrire? Là, il y a Tout Feu Tout Flamme. Tu l'écris, tu joues, tu le mets en scène. Tu t'écris où généralement?
16: Moi, il y a un endroit où j'adore écrire, c'est dans le train.
15: Donc, en parcourant la France.
16: En parcourant la France. Non, mais c'est parce qu'il y a un truc de... Il y a un bruit constant, on téléphone pas, on n'est pas trop dérangé, et quand on travaille beaucoup, qu'on fait beaucoup de trajets, il y a ce truc où on se dit, ah là, on perd notre temps, et tout d'un coup, c'est un endroit où moi, j'aime bien écrire.
15: Les réseaux sociaux? Ta vie, ton heure,
16: ouais,
15: tu t'en fous
16: complètement. Ouais, c'est
15: vrai.
16: Non, ça
15: pas
16: c'est
15: vraiment. Parfois, ça peut être très intéressant.
16: Ah non, mais
15: tu vas découvrir pourquoi. Parce que si les réseaux sociaux prouvaient qu'ils peuvent avant tout être un véritable moteur de solidarité, voilà ce que je vais te montrer. Est-ce qu'on va entendre? Parce que depuis plusieurs mois, figure-toi, un homme cuisine régulièrement des dizaines de repas pour des sans-abri et partage ses recettes ainsi que ses distributions sur TikTok et sur Instagram. Cet été, il a d'ailleurs décidé de quitter sa cuisine parisienne et se balade un peu partout en France. On l'a rencontré au micro de Robin Bernot.
11: Un créateur de contenu s'est lancé dans un tour de France solidaire pour cuisiner pour les sans-abri.
12: Je trouve ça génial, il faudrait continuer.
11: continuer en fait.
12: Cet été, Manu Solidaire, c'est son nom sur les réseaux sociaux, a décidé de sillonner une partie de la France pour cuisiner et distribuer des repas aux personnes vivant dans la rue. Et cette tournée, il la partage sur les réseaux sociaux avec ses plus de 400 000 abonnés.
17: Lève tout le monde les amis, c'est le tout début de soleil.
12: Ainsi, les internautes qui le suivent peuvent faire des dons qui serviront entre autres à financer les ingrédients et les différentes étapes du voyage. Il y a quelques jours, il était de passage à Avignon où il a préparé plus de 60 repas et notre journaliste Clara Baudard en a profité pour le rencontrer.
17: Aujourd'hui, c'est compliqué de se dire que les sans-abri, on veut juste pas les voir parce qu'en fait, ils existent autour de nous. Toutes les personnes de la rue, elles ont besoin de manger.
12: Il faut savoir que début août, la mairie d'Avignon a adopté un arrêté municipal anti-mendicité, une mesure qui ne décourage pas Manu Solidaire de réaliser ses distributions de repas, bien au contraire.
17: Se dire qu'on vire les personnes démunies des centres-villes sans leur donner de solution de repli, c'est un peu se voiler la face et cacher la misère, alors que quoi qu'il arrive, elle restera là.
12: Alors ici, ça marche. Et vous, qu'en pensez-vous ?
11: Je trouve ça hyper cool. S'il peut y avoir de l'aide en France, de l'entraide, je trouve ça vraiment génial.
12: J'en ai par exemple discuté avec Juliette qui souhaitait souligner les difficultés de pouvoir bien se nourrir, en particulier aujourd'hui.
11: Il y a de moins en moins d'aides justement qui sont consacrées aux personnes les plus délaissées et les moins aisées dans la population. Donc je pense que c'est vraiment cool s'il y a des initiatives qui peuvent se faire de façon individuelle. Quoi.
12: Des difficultés pour s'alimenter qui concernent évidemment les sans-abri, mais pas que, c'est ce que m'a rappelé Jade.
18: Moi je vois les étudiants aussi par exemple, ou les personnes comme ça qui ont besoin d'aide. Non, je trouve ça génial. Il faut continuer d'être dans d'autres villes. Ils font que Avignon pour l'instant ?
12: Alors, pas tout à fait. En fait, Avignon faisait partie de tout un circuit organisé dans le Sud-Est. Manu Solidaire est entre autres passé par la Loire, la Lozère ou plus récemment à Marseille.
18: Ok, qui passe en Bretagne. Je trouve que la question de la nourriture en ce moment, c'est compliqué.
12: Pourquoi c'est compliqué ?
18: Parce que les prix augmentent, tout augmente.
12: Grâce à cette initiative, Manu Solidaire crée du lien, une démarche qu'il souhaite poursuivre et continuer à partager sur ses réseaux sociaux, avec toujours cette même envie, celle d'être utile.
15: Et ben voilà, et c'est le mot d'ordre d'ailleurs, tout au long de cette saison sur votre radio, ici, être utile. Robin Bernot, on se retrouve demain d'ailleurs avec toute l'équipe sur ici et sur ici.fr pour mettre en avant toutes les bonnes initiatives un peu partout en France. Arthur Juniau, reste encore quelques minutes.
19: Avec plaisir.
15: Ah écoute, me dis pas le contraire, surtout qu'on va parler de ton actualité, la Comédie de Paris Tout Feu Tout Flamme. C'est le spectacle qui se joue depuis quelques jours. Il y a plein de belles actualités également pour Arthur, une tournée dans toute la France encore et toujours. Il est avec vous jusqu'à 21h.
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15: Est-ce que Arthur Juniau va nous emmener dans le Loir-et-Cher dans un instant ? Je ne sais pas, vous le saurez en écoutant ici. En attendant, voici Michel Delpech.

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2: Avec Arthur Juniau qui est à vos côtés ce soir, il est là depuis 20h pour peut-être mieux comprendre les clés de sa réussite à travers les lieux qui l'ont accompagné partout en France. C'est dingue parce qu'il est là entre 20h et 21h, c'est vraiment pile l'heure à laquelle tu joues. Hein. Généralement, 19h30, 20h, 21h, c'est des horaires.
3: J'ai fait une relâche exceptionnelle pour être avec toi, Eric.
2: Ouais, c'est très gentil. On va se dire un mot sur Tout Feu, Tout Flamme. C'est ce spectacle qui se joue depuis tout juste quelques jours. C'est l'occasion d'en parler, la Comédie de Paris, comédie musicale, tu l'as un peu évoqué, donc que tu as écrit, que tu as mis en scène, écrit dans le train, mis en scène, non pas dans le train, mais la Comédie de Paris, comédie musicale déjantée. L'histoire, en deux mots, tu vas nous la raconter. Jeanne d'Arc n'entend pas des voix, mais des chansons.
3: Voilà, en gros, ça part de là, et puis on a fait une parodie, on a pris la vie de Jeanne d'Arc que les gens connaissent à peu près, puis on a pris quelques libertés pour faire rire les gens avec tout ça, tout en essayant d'expliquer ce que c'était que d'être une femme à l'époque et de voir ce que c'est que d'être une femme aujourd'hui avec un petit fond, une petite réflexion, tout en rigolant beaucoup.
2: Mais c'est la première fois que tu te lances dans la comédie musicale.
3: J'avais fait Denver avec mon camarade Guillaume
2: Jeune Bouchel, public, exact. On salue
3: jeune public. Là, c'est la première fois que c'est un spectacle adulte, enfin tout public. Voilà.
2: Et qu'on a
3: joué d'ailleurs. On parlait de région, mais on l'a créé en avant-première à Bordeaux. On a joué deux jours. Et après, on a fait le festival d'Avignon. Okay. Et donc là, ça commence à Paris. Donc voilà, ça va bien avec cette émission. Tu as parlé de plusieurs endroits. Donc là, maintenant, on peut le découvrir à Paris et ça sera en tournée dans un an.
2: Quand ça marche bien à Bordeaux, quand ça marche bien à Avignon, c'est bon signe pour Paris. Tu sens la différence, évidemment, entre Paris et la province. Pas le même public.
3: Ouais, pas le même public, mais pas forcément, parce qu'à Avignon, c'est un public tellement d'aficionados. Les gens, ils viennent, ils connaissent tout. Enfin, voilà. Donc, on le sent en général quand on joue un spectacle à Paris et après quand on part en tournée avec des grosses salles d'abonnés où les gens sont très enthousiastes et ont très envie de voir les spectacles. Souvent, ça arrive plus.
2: On peut se dire un mot sur l'affiche. Tout feu, tout flamme. Il y a un astronaute ou un truc là qui est porté.
3: Non, c'est Jeanne d'Arc dans sa.
2: C'est marrant parce que alors de loin,
3: une photocopie en arrière-plan. C'est une femme dans une armure de chevalier.
2: Je me suis dit dans son délire, il est parti dans une jeune Jeanne d'Arc de 2026.
3: Il y a plein d'anachronismes. Il y a des chansons, c'est très rigolo. Il y a des délires.
2: Qui fait la musique?
3: C'est Romain Trouillet qui a composé la musique. Moi, j'ai écrit les paroles et après, il compose des chansons incroyables. Mélange de Disney et les chansons de gospel. Enfin, c'est très riche. Il y a plein de surprises.
2: Et puis, alors, une scénographie toujours intéressante. On va saluer Juliette Azopardi.
3: Évidemment, Juliette.
2: Ça ressemble à quoi, les décors? Qu'est-ce qu'on peut voir, les tableaux?
3: C'est un petit château fort. C'est un peu comme, les Monty Python ont adapté leur film pour faire Spamelot. J'ai adapté la vie de Jeanne d'Arc pour faire Tout Feu, Tout Flamme.
2: Elle n'entend pas que des voix, mais elle entend donc aussi des chansons. Vous êtes invité à voir Tout Feu, Tout Flamme, donc il l'a écrit, il l'a mis en scène, la vraie fausse histoire de Jeanne d'Arc, Comédie de Paris, du mercredi au samedi à 19h, le dimanche à 15h, et ça partira dans toute la France. Est-ce que c'est ton tempérament, ça aussi, d'être tout feu, tout flamme?
3: Ah oui, il faut faire les choses à fond, on n'a pas le temps. Pas le temps de pas faire les choses à fond.
2: C'était le titre d'un film, ça, Tout Feu, Tout Flamme de Rapneau.
3: Évidemment. J'ai même hésité, je me suis dit, mais je trouvais que ça donnait totalement le ton, parce que faire un spectacle sur Jeanne d'Arc, on peut se dire, oh là, est-ce que ça va être un truc historique, c'est un truc chiant, c'est un truc religieux, qu'est-ce que c'est? Et je pense que de dire à quelqu'un, c'est une comédie musicale sur Jeanne d'Arc, qui s'appelle Tout Feu, Tout Flamme, ils ont compris tout de suite que c'était du second degré, et donc, où ils ont envie de se marier, ils viennent, ou alors ils viennent pas.
2: C'était avec Isabelle Adjani, je crois, et Yves Montand, ce film, en 1984. Il n'y a pas que Paris dans la vie, il y a trois petits points, si je te lance comme ça.
3: Il n'y a pas que Paris dans la vie?
2: Il y a une autre ville? Allez, une qui devient comme ça. Une nouvelle image qui arrive.
3: Bien sûr, Orléans.
2: Ah tiens, oui, alors.
3: C'est pour parler un peu de mon actu, c'est pour ça.
2: J'ai mis une demi-seconde. Ah oui, Orléans, oui, forcément, Jeanne d'Arc. Tu connais Orléans?
3: Je connais un peu Orléans, pas bien, mais
2: juste le temps d'un passage.
3: Non, mais quand j'avais 18 ou 19 ans, j'ai fait un téléfilm, c'était mon premier film, et j'ai passé un mois à Orléans, et pas du tout, c'était au Mans, je dis n'importe quoi.
2: Rien à voir. Tu viens de réaliser que
3: c'était pas du tout Orléans, c'était au Mans. C'était le Mans.
2: C'est sympa aussi.
3: Voilà, mais donc pas du tout. Donc on va parler du Mans alors.
2: Si tu veux.
3: Voilà, non, je sais pas.
2: Est-ce qu'il y a pas un autre lieu qui compte pour toi à Paris? C'est le Parc des Princes.
3: Le Parc des Princes.
2: T'es toujours fan du PSG ou pas?
3: Oui, mais oui. Moins. Mon cœur est au PSG et au Parc des Princes. Après, j'ai pas le temps d'y aller. J'y vais de temps en temps avec mon camarade Alexandre Amiel qui m'emmène, mais j'ai plus le temps. Mais c'est vrai que de temps en temps,
2: ils ont deux titres de Champions League.
3: Ah oui, ah non, mais c'est.
2: Tu continues de suivre les matchs?
3: Oui.
2: C'est
4: un match important.
2: Mais c'est où le lieu pour suivre un match de foot? Il y a un endroit particulier?
4: Non, mais en fait, moi, j'adore les stades.
2: C'est tu vas directement là, voilà.
4: Ouais, je trouve qu'il y a un truc incroyable dans un stade et partout où j'ai la chance de voyager, même quand je vais aux États-Unis, en Inde, ou machin, j'essaye d'aller voir un sport local, une ambiance. Et c'est vrai que d'aller voir un match de cricket en Inde ou un match de football américain aux États-Unis, c'est fou, en fait. C'est-à-dire qu'il y a une ambiance incroyable et c'est vrai qu'on rentre dans le Parc des Princes, il y a les poils, on est comme ça, voilà. D'arriver, la montée des marches, il se passe un truc génial dans un stade. Parce que ici,
2: bah oui,
4: c'est Paris.
2: Ici, c'est Paris. Et pourquoi la radio s'appelle ici? Bah oui, il y a forcément un lien. Bon, je vais laisser le sport de côté. Le théâtre, c'est ta vie. Je pense que c'est plus théâtre que ciné. Les deux, ça va de pair, mais.
4: Oui, non, mais c'est, j'aime plein de choses. Mais après, l'endroit où je suis bien, c'est sur un plateau.
2: Quels sont les beaux théâtres que tu as visités en France? Si t'avais un top 3 des théâtres où
4: je sais,
2: non,
4: je sais.
2: Non,
4: je sais où tu veux.
2: Non, même
4: je
2: pas,
4: sais où tu veux bien. Eh ben, on va parler de l'Opéra de Vichy, qui est absolument sublime.
2: Ça, parce qu'effectivement, je suis de Vichy pour ceux qui.
4: Il est de Vichy. Mais, surtout, c'est un théâtre où c'est un opéra, mais c'est aussi ils accueillent en spectacle, enfin des tournées de spectacle. Donc j'ai eu la chance d'y jouer 4-5 fois. Et
2: les sièges sont jaunes.
4: C'est sublime. Pardon.
2: Les sièges sont jaunes.
4: Ouais, mais c'est beau. Et en plus, la dernière fois que je suis allé, ils m'ont fait visiter toutes les salles à côté. Enfin, voilà, c'est incroyable. Mais je me souviens là, on était à Albi l'année dernière avec des camarades. Ils nous ont visité le vieux théâtre. Enfin, il y a tellement de beaux théâtres, il y a des théâtres abandonnés qui sont sublimes. À Paris, il y a les Bouffes du Nord, c'est une espèce de, on passe cette porte, c'est un truc incroyable. Non, moi, il y a plein de, il y a plein de lieux incroyables en France.
2: Ouais. Tu avais des conseils, tu sais, on a parlé un petit peu des bonnes initiatives, de l'entrepreneuriat. Si tu devais t'adresser à un Arthur Junior qui a 20 ans aujourd'hui, ou un petit jeune, voilà, qui a 17, 18 ans, qui est fou de théâtre et qui a envie de se lancer dans cette carrière, avec le recul, à 45 ans à peine, tu dirais quoi?
4: Je dirais fonce. Non, je dirais il faut faire. Il faut faire de toute façon. Il faut se planter, c'est pas grave, on se plante tous. Il faut écrire, c'est un métier qui est tellement difficile si on est en attente du désir des autres. Donc il faut créer. Moi j'ai eu la chance avec un groupe de copains d'être créateur de mes contenus. Donc alors on se bagarre pour que ça marche, on se bagarre pour plein de choses, mais en tout cas on n'est pas frustré de pas faire. Et donc voilà, on écrit. Moi j'étais en cours avec Sébastien Castro et voilà, il a écrit ses pièces. Et c'est cette énergie là qui fait que on est tout le temps en mouvement. Donc il faut écrire. On va me dire, ah oui, mais personne ne va lire ma pièce. Bah, il faut la monter. Oui, mais personne ne va voir. Bah, il faut en monter une deuxième. Et c'est ça qui fait que on existe. Il faut être créateur. Il faut le plus possible. Et si on me dit, oui, mais moi, je sais pas écrire, c'est pas grave. Mais il faut trouver des gens qui savent écrire. Il faut faire des groupes, des familles de gens avec qui on a envie de travailler. Et c'est là où les cours de théâtre sont hyper importants. C'est pas forcément le prof qui veut vous apprendre à jouer bien ou pas jouer, mais ça va être l'énergie. Ça va être, ah bah tiens, en cours je vais rencontrer Jean-Mi ou Simone et je vais avoir envie de faire des choses avec eux. Donc il faut, voilà, créer.
2: Il y a forcément un parc qui marque notre enfance, notre adolescence, un endroit où on nous emmène, où on a grandi gamin, où on a joué au ballon. Est-ce que toi tu te souviens de cet endroit où tu étais quand tu étais plus jeune?
4: Ouais, en fait à Paris il y a une rue des Fossés Saint-Jacques dans le 5e, il y a une petite place et où ils ont tourné Emily in Paris. Et donc maintenant il y a une petite fontaine, c'est très joli, il y a une porte où il y a un milliard de touristes qui se prennent en photo à longueur de journée. Mais quand j'étais môme, c'était un terrain vague, cet endroit. Et nous, on allait là, on jouait au foot. Après, ils ont fait une dalle, on faisait du roller. Enfin, c'était vraiment l'endroit où tous les mômes se retrouvaient, parce que c'était une grande place, donc tous les parents pouvaient regarder par la fenêtre et nous voyaient jouer. Et on faisait ça assez jeune, en plus. Et maintenant, bon, c'est autre chose. Mais donc, c'est ce souvenir-là. C'est pas un parc, c'est cette place. Mmh.
2: T'as un grand, on en a parlé, qui a 12-13 ans. T'as aussi une petite fille depuis un an, c'est ça?
4: Tout à fait,
2: la petite Lilou. Elle va où? C'est où son parc, à elle?
4: Elle va pas. Elle n'ira jamais dans un parc parisien plein de pollution. Je l'emmène dans la forêt.
2: Ouais, c'est dans la maison de Cambrai. Voilà. C'est là qu'elle grandit.
4: Mais non. Pour l'instant, on bouge beaucoup. On n'est pas encore dans les parcs.
2: Est-ce qu'il y a, et on finira d'ailleurs ce rendez-vous avec ça, un lieu, un endroit en France où tu n'as jamais été, même si je pense que tu as été partout, ou en tous les cas une région où tu dis, voilà, ça fait des années que j'en parle, j'y suis jamais allé. Quand est-ce que j'y vais?
4: Non.
2: Le mec connaît toutes les villes.
4: Ça fait 20 ans que je fais du théâtre. Ouais. Je fais une tournée au moins un an sur deux.
2: Non, une entre 50 et 80 dates.
4: Où t'imagines le nombre de villes, de trucs. Alors après, il y a plein de villes que j'ai pas faites, mais en tout cas, des régions, j'ai toutes les faites. Après,
2: il y en a une où t'aimerais vivre, par exemple?
4: Non, mais j'aimerais bien. J'y suis allé souvent en Bretagne pour travailler et j'irais bien. Allez, dans le Finistère, ça je connais pas, ouais. Ce coin-là, j'irais bien. Mais bon, c'est
2: à
4: loin.
2: La pointe.
4: Faut y aller.
2: Brest,
4: mais je connais pas bien. Ça, ouais. J'aimerais bien découvrir un peu ce coin-là.
2: Tu connais déjà Saint-Malo, c'est déjà pas mal. C'est un petit peu plus bas. Arthur Junio, Tout feu, tout flamme, la comédie de Paris en ce moment, du mercredi au samedi à 19h, le dimanche à 15h. Une tournée aussi, un autre spectacle qui arrive un peu partout en France.
4: À partir d'octobre, je suis en tournée avec une pièce qui s'appelle Week-end chargé d'Éric Assous. Et pour le coup, on se balade partout.
2: Bon, la vie est belle, la rentrée est sympathique.
4: La vie est très belle.
2: Les théâtres, on rappelle la Contrescarpe, le Splendide à Paris, la Renaissance, et j'en ai oublié un, c'est Berthaud.
4: La Comédie de Paris.
2: Donc, la Comédie de Paris. Il y en aura d'autres, tes théâtres en France, t'as envie d'investir ailleurs?
4: Je veux monter des spectacles.
2: Ou tu dis ça maintenant?
4: Je dis ça maintenant. ça dépend de mes associés qui disent, allez, je me laisse embarquer, c'est pas de ma faute.
2: Merci pour ce voyage, Arthur Junio. C'était un plaisir, on a passé un bon moment. Arthur, vous allez l'applaudir, Tout feu, tout flamme, je le rappelle, à la Comédie de Paris. Il n'y a pas que Paris dans la vie, mais il faudra aller à Paris, malheureusement, c'est comme ça. Je salue tous les Parisiens et les Parisiennes. Nous embrassons avec tendresse chaque soir. On se retrouve demain avec d'autres invités. L'émission se retrouve dès à présent sur ici et ici.fr. Salut et à demain.
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0: Il n'y a pas que Paris dans la vie.
2: Non, il y a Serge Gainsbourg aussi. Il a eu raison de travailler avec Vanessa Paradis et ça donne ça.

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1: C'est une très belle soirée. Je vous remercie d'avoir écouté ici, ici.fr pour partager l'émission. Il est 21h. Et de la bonne musique avec Laurent Petit-Guillaume, c'est 100% années 80.
2: Bonsoir à tous et bienvenue dans la pause souvenir du soir. Les années 80 sont à l'honneur et ça commence comme ça.

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1: On pourrait croire que quand on est le fils du patron de la Motown, pour faire un tube, il suffit de demander à papa. Eh ben, pas du tout. Lorsque Kennedy Gordy fit écouter la maquette de Somebody's Watching Me à son père, il resta un peu enthousiaste. Du coup, il changea de nom et comme son meilleur ami s'appelait Michael Jackson, il lui demanda d'enregistrer les chœurs. Sans le dire à personne. D'ailleurs, le nom de Michael ne fut jamais mentionné. Et voilà. Après cette petite histoire de famille, on retrouve Sandra in the Heat of the Night.

Les avions, c'était Nuit Sauvage. Ici. Un petit tube et puis s'en va. C'est l'histoire de ce trio, Les Avions, qui s'est quand même retrouvé pendant 19 semaines dans le fameux Top 50. Ah, le Top 50. L'émission culte qu'on suivait avec passion tous les jours sur Canal+. Souvenez-vous, on attendait la révélation du classement tous les samedis, qui débutait par le fameux « Salut les petits clous » de Marc Toyska. Ben oui. Alors, le Parking des Anges de Marc Lavoine a finalement atteint la 11e place de ce fameux Top 50. C'était en juillet 1986. Bon, bah, du coup, on l'écoute tout de suite.

0: C'était Madonna avec Like a Prayer. Et il n'y a que la Madone pour oser sortir en 1988 un titre qui mélange des références sexuelles et religieuses. Mais le scandale, ça ne lui fait pas peur, sinon elle ne serait pas devenue Madonna. La chanson provoque, le clip fait scandale, mais la chanson devient un énorme tube. En France, c'est Indochine qui, dès le début, ose des thèmes qui dénoncent. Par exemple, l'intolérance en 85 avec Troisième Sexe qui arrive dans un instant.
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0: Girl avec Chercher le garçon.
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0: Un groupe culte des années 80, Taxi Girl, c'est la new wave à la française, un mélange de pop, de rock, de sonorités électroniques, un mouvement musical venu d'Angleterre comme souvent. Hein. On leur doit tout à nos voisins british, entre autres l'immense Freddie Mercury, qui en 87 décide de reprendre un tube d'un groupe des années 60, The Great Pretenders des Platters, et bien sûr, c'est génial, ça arrive tout de suite.

Tracy Chapman, c'était Baby Can I Hold You. 1988, le monde entier tombe sous le charme du premier album de cette chanteuse américaine, découverte lors du concert hommage des 70 ans de Nelson Mandela à Londres. Ce Baby Can I Hold You est le troisième single d'un album qui se vendra à plus d'un million d'exemplaires, rien qu'en France, hein. Sans doute une surprise pour cet artiste qui ne s'attendait pas à devenir une star mondiale. Allez, tout de suite, c'est Jean Schultes, une vraie star 80, qui vient encore vous faire une confidence pour confidence.

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1: 100% années 80, c'est tout pour aujourd'hui. Mais rendez-vous demain, même endroit, même heure. La suite, c'est dans un instant. 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
3: Saviez-vous que la Bohème, l'hymne absolu de Montmartre, a failli ne jamais sonner aussi juste?
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3: En 1965, Charles Aznavour reçoit un texte du parolier Jacques Plante. C'est l'histoire d'un peintre qui regarde son passé avec nostalgie. L'idée est là, mais Charles n'est pas totalement convaincu. Pour lui, il manque le vécu, l'odeur de la térébenthine et le vrai langage des ateliers. Aznavour retravaille alors chaque vers. Il y injecte ses propres souvenirs de jeunesse, misérable, mais tellement heureuse.

0: Le résultat est un raz-de-marée mondial. Avec sa mélodie poignante, la bohème devient instantanément le symbole de l'esprit français.
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3: Tout le monde se demande qui est cette femme fatale dont Marc Lavoine chante les yeux revolvers. Eh bien, voici la réponse.
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3: Pendant des décennies, le chanteur a brouillé les pistes, évoquant un amour de jeunesse pour protéger son jardin secret. Mais Marc Lavoine a enfin lâché la vérité. Ce n'était pas une petite amie, mais bien sa mère, Micheline. Elle lui répétait souvent « Si tu avais des revolvers à la place des yeux, je serais déjà morte ».

0: Une phrase choc qui a donné naissance au tube qu'on connaît tous.
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1: J'ai rencontré une fois dans un restaurant, et quand ce disque est sorti, son troisième album, j'étais à Biarritz et je me suis dit, allez, je garde ce moment, je vais aller sur la plage tranquillement avec mes écouteurs et je vais écouter l'album. 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
2: Nous sommes avec Joaquin Cordero dans le centre historique de Montferrand. Joaquin, vous avez un parcours assez atypique. Papa était déjà là, le grand frère, la grande sœur, déjà bien installé. Et vous, finalement, vous êtes resté quasiment une dizaine d'années au Portugal avec maman et les autres frères et sœurs avant de venir.
3: C'est ça.
2: Vous êtes de Guarda, que l'on dit feia, farta et formosa.
3: C'est ça.
4: Alors, farta, généreuse, fria, parce qu'elle est à 1000 mètres d'altitude.
2: Voilà, fria, c'est la ville la
4: plus haute du Portugal. Après, une mauvaise langue disait qu'elle était vilaine. Et moi, je dirais plutôt qu'elle est formose, c'est les charmeuses, quelque chose un petit peu dans ce genre.
2: Bon, en tout cas, c'est là où vous êtes né, c'est là où vous avez passé vos premières années, enfin, proximité, dans un petit village, Monte Soito.
4: C'est ça.
2: Un beau jour, donc, vous décidez de partir. Votre papa est venu vous chercher avec votre sœur. Racontez-nous.
4: On part. À l'époque, on était mal informés.
2: Oui, les gens disaient que, attention, vous n'avez pas de papier, il faut se cacher, etc.
4: Alors, moi, j'ai passé la frontière donc, d'Espagne, d'abord.
2: Villa Formosa,
4: par les petits chemins. Je me suis retrouvé de l'autre côté. Donc, on a pris le train à Fontes du Nord, donc côté Espagne. J'étais accompagné de ma soeur, le beau-frère, le papa. On arrive à la frontière donc, de France. Et là, bon, à la douane, ils m'arrêtent, ils me disent, bon, papier. Donc, j'ai montré ma pièce d'identité. On m'avait dit qu'il fallait que je dise que j'étais seul, parce que sinon, ils pouvaient accuser le papa qu'il n'était pas sœur. Enfin, c'était tout un truc qui ne tenait pas debout. Mais bon, à l'époque, c'était comme ça.
2: Là, ça a été un vrai problème.
4: Eh bien, ça a été un vrai problème, parce qu'il m'envoie dans une salle, et au bout d'un petit moment, un gendarme me prend, il me ramène. Donc, on était deux. Marche arrière, direction la douane espagnole. J'étais pas majeur, j'avais pas le droit de voyager. Il me laisse donc à la douane, il prend l'autre gars, il l'amène ailleurs. Et moi, j'étais là tout seul.
2: Seul ? Qu'est-ce que vous avez ressenti, la joie
4: Là, j'ai dit, je sais pas comment ça va se passer, mais...
2: Vous n'aviez pas un sou en poche ?
4: Pas un sou en poche, c'était mon père qui avait tout. Je sors de la gare et je prends la route en direction d'Andaï, donc de la frontière française. Je vais essayer de voir si je trouvais mes parents. Au bout d'un petit moment, qui sait que je vois un taxi qui s'arrête à côté de moi? Ma sœur à l'intérieur, je peux vous dire que ce jour-là, j'ai dit, bon voilà, ça y est, je suis sauvé. Elle a été très courageuse parce qu'elle a dit, arrive ce qui arrivera. Mon frère, je ne vais pas le laisser comme ça. Ça, c'est quelque chose que je lui dois, ce geste qu'elle a fait.
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5: Ah, quel enfant n'a pas rêvé un jour de devenir pompier, enfant adolescente. Gaëlle Hérault est adjudante, légende ici.
6: Bonjour, je suis l'adjudante Gaëlle Hérault, je suis pompier professionnel depuis 23 ans et j'occupe le poste de chef de salle opérationnelle adjointe au CODIS de la Sarthe. Mon histoire, j'ai découvert l'univers pompier en classe de 4e lors du stage de découverte et donc j'ai dû intégrer la section des jeunes sapeurs-pompiers donc au centre de la Ferté-Bernard. Par la suite, donc rentrée pompier volontaire. Après le bac, je suis rentrée militaire technicienne de l'air en tant que pompier. Donc le déclic et puis l'ambiance caserne, alliée du sport, travail d'équipe et puis de passer les différentes formations, ça a concrétisé et aujourd'hui voilà, je regrette pas et je continue dans ce métier avec passion. Alors la fameuse question, quand on est femme, est-ce facile de progresser ou d'être pompier? Comme tout métier, lorsqu'on l'exerce avec passion, conviction et beaucoup de sérieux, je pense que tout le monde a sa place. Et la Sarthe représente bien ce corps-là, féminisé au maximum. Chaque pompier se doit de répondre à ses missions. Et là, il n'est plus question de femme ou d'homme. Au moment de partir en intervention, il y a toujours cette phase de gestion du stress, l'adrénaline. On aime cette phase-là, en fait, qui nous porte et puis qui nous galvanise pour la mission à venir. Voilà, au fur et à mesure des années, l'expérience font que ce stress, on le dompte, on le familiarise et puis grâce aux formations, on en fait une clé de réussite en fait. Mmh. Et on a tous besoin de ce stress-là et de cette adrénaline pour continuer à exercer ce métier. Et toujours cette fameuse question, est-ce que la tenue de pompier peut faire fantasmer? Je suis désolée, alors soit parce que je la vois depuis trop longtemps, pour moi elle s'apparente à mon métier, ma passion, et forcément certains la portent tout de même mieux que d'autres, faut être honnête. Mais après voilà, je suis pas du tout dans le mythe de l'uniforme, peut-être parce que ça fait trop d'années que je le porte. Mais c'est valable aussi pour les autres corporations, hein, gendarmes ou autres. Donc voilà, désolée de mon côté, je rentre pas dans le mythe du pompier en tenue.
3: Un pompier doit toujours être prêt à intervenir.
6: Voilà, c'était l'adjudante Gaëlle Hérault. Merci de m'avoir écouté et gardez en tête, toujours réserver un meilleur accueil possible pour les pompiers qui, sachez-le, au téléphone ou en mission, font le maximum pour vous aider.
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5: Avaler des légumes aux ados, c'est souvent mission impossible.
7: Parce que c'est pas bon.
5: Et si en plus les légumes sont moches, là c'est carrément la guerre.
8: Oh, toi, file dans ta chambre et que ça saute. Dépêche-toi. Allez, ouste.
5: Carottes tordues, navets craquelés, patates trop grosses ou trop petites, difficile de leur faire avaler tout ce qui sort des standards parfaits des supermarchés.
9: Non, j'ai pas faim.
5: Du coup, les légumes moches finissent à la poubelle. Pourtant, ces légumes-là ont autant de goût, voire plus de caractère. Mais non, ils ne rentrent pas dans le moule. Comme dans la vie, ce qui n'est pas dans la norme est souvent mal perçu. Et dans l'alimentation, carrément jeté.
9: Je me rappelle dans le temps que, quand j'étais petite, qu'on ne gaspillait rien.
5: Au lycée d'Avier à Joigny, on a décidé de casser les codes et de ne rien gaspiller avec une soupe un peu spéciale.
10: Tiens, ça c'est de la soupe au chou.
5: Alors, elle n'est pas forcément au chou, mais tous les mercredis, entre 10h-10 et 10h10, c'est l'effervescence dans la cafétéria. Des centaines d'ados, des cuillères qui s'agitent, des verres de soupe qui disparaissent en un clin d'œil, 150 portions englouties avec le sourire. Le secret ? Une soupe préparée avec des légumes moches. C'est tellement bon. Oui, des carottes difformes, des pommes de terre irrégulières transformées en un délice réconfortant.
11: Avant, j'étais moche. Ma vie était un enfer.
5: Et puis l'équipe choc de l'association Lycévasion, née en 2025, est arrivée et elle a tout changé. Avec cette idée choc, et si on montrait que moche ne veut pas dire mauvais? Et ça marche, les élèves adorent, tout se passe comme sur des roulettes au lycée Louis Davier. Voilà un geste d'éducation de bon goût, doublé d'un geste solidaire et anti-gaspi, qui met dans le mille, du coup j'ai envie de m'y mettre aussi. Allez, sauvons les légumes moches.

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1: Ambiance nature aujourd'hui. 55 000 jardiniers, amateurs ou professionnels suivent depuis plus de 15 ans Franck Natier, un Mayennais de Saint-Plé. Il réalise des vidéos autour de la permaculture sur sa chaîne YouTube La Forêt Nourricière. Mais quelles sont ces vidéos qui touchent tant de personnes ?
2: Des fois, je vais visiter des jardins extraordinaires. Souvent, je vais montrer des tests d'association que je vais faire entre les plantes.
3: Et on voit ici, c'est les figues sont en association avec la caseille. C'est un hybride entre le groseillier à macro et le cassis.
2: Je vais parler de variétés assez rares et exceptionnelles, très résistantes aux maladies et qui se débrouillent bien seules.
3: On va voir la figue poire. C'est une figue énorme. Elle est géante. Elle pèse jusqu'à 300 grammes. Regardez un petit peu la taille de ces figues.
1: Et ce qui

0: Suit vraiment les gens.
1: Les gens veulent revenir vers une alimentation plus saine et je pense que cette approche du jardin forêt, de la permaculture répond à un besoin.
0: Franck Nattier met tout son cœur à partager des expériences originales, voire même introuvables ailleurs, mais l'une des vidéos qui a le plus marché, c'est tuer le liseron et les plantes envahissantes écologiquement. Bon, pour le coup, ça l'a un petit peu déconcerté.
1: Bah, les gens, je les invite plutôt à planter l'abondance, à faire un monde meilleur, plutôt qu'à exterminer des plantes dans le jardin.
0: Même les chardons, parce que là, bon, non ? Bon, d'accord. En tout cas, Franck Nattier cultive un message principal à travers sa fameuse chaîne YouTube La Forêt Nourricière, c'est celui-ci.
1: Bah, de prendre soin de nous, de la terre, des générations futures, entre la rivière de la conscience de l'écologie et la rivière de la destruction de l'environnement et du futur de nos enfants, quoi.
0: Pour garder ce joli rire. Merci à Franck Nattier, je le rappelle, Mayennais de Saint-Plé. La Forêt Nourricière, c'est une chaîne YouTube avec une publication par mois.
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3: Christian Roque, musicien.
4: Les Limousins sont formidables. Stéphane Pigato.
3: Depuis tout petit, je voulais faire de la musique. C'était une passion, j'écoutais la musique, ça me travaillait. J'étais très amoureux de la musique dès le départ, depuis tout petit. À 7 ans, j'ai commencé à prendre des cours de solfège. J'ai commencé par la clarinette dans une fanfare. Et donc, j'ai pris des cours de solfège avec un prof d'accordéon. Et je voulais pas faire d'accordéon, mais bon, j'ai craqué quand même et je suis devenu accordéoniste.
5: Vous intégrez du coup très jeune, hein, finalement, un groupe avec notamment d'autres accordéonistes de renom, on peut citer Jean Ségurel. Comment ça se passe, ça, quand si jeune, à 15 ans, on intègre ce genre de groupe?
3: 12, 13 ans, 14 ans, je jouais comme ça pour les petits papis, mamies dans les EHPAD. Et il y a quelqu'un qui m'avait repéré, et il s'avère que c'était un musicien de Robert Monédière. Et je suis rentré, donc j'avais 15 ans à peu près. J'ai donc travaillé avec Robert Monédière et Ségurel qui venait aussi jouer avec nous.
5: Et alors, comme à l'époque, il y a un moment, bah, faut partir à l'armée. Vous allez faire votre armée.
3: À la sortie de l'armée, j'ai refait un an de plus avec l'orchestre d'Alain Kleiner. Et ensuite, je suis rentré dans un orchestre à Toulouse qui s'appelait Sentimental Trompette.
5: C'est un des gros orchestres de l'époque.
3: Oui, tout à fait.
5: Et vous commencez là une carrière nationale.
3: C'est ça. C'est-à-dire qu'au départ, avec cet orchestre, on faisait toutes les grosses soirées de prestige. Et un jour, on a été remarqué par Daniel Guichard qui a enregistré deux albums. Et il nous a proposé de partir en tournée avec lui pour la promotion de ses albums, qui était à l'époque Le Gitan, et voilà. Et on a accompagné Annie Cordy, on a accompagné Hervé Villard, Herbert Léonard.
5: À cette époque-là, vous habitez Paris, si on peut le dire, parce que vous tournez beaucoup. Comment arrive ce moment où vous allez intégrer la garde républicaine? Parce que ça aussi, c'est pas commun, de sortir de cette carrière pour intégrer la garde républicaine. En deux mots, comment ça arrive, ça?
3: Comme on dit chez nous, j'étais en pleine bourre, quoi, comme on dit, ça tournait plein pot, quoi. On était souvent en studio, on faisait les télés avec Guy Lux, quand Manuela, mon épouse, attendait notre fils, il a fallu trouver une solution pour vivre un peu et vivre à peu près normalement, quoi. J'ai passé le concours pour la garde républicaine et je suis rentré donc comme trompettiste à la garde républicaine, oui, effectivement, pour l'accueil des chefs d'État et les concerts avec le président, voilà.
5: Et quand vous regardez dans le rétroviseur comme ça sur cette vie qu'on vient de parcourir assez rapidement,
3: oui.
5: C'est quoi votre plus grande fierté dans tout ça?
3: Ma plus grande fierté, c'est d'avoir pu faire passer le goût de la musique à des élèves. J'étais prof de trompette et d'accordéon et j'ai des élèves maintenant, j'en ai un qui est prof à Toulouse. Je suis fier d'avoir donné envie à des enfants de faire de la musique. J'ai 66 ans, j'ai eu la chance de vivre de ma passion et ça, c'est pas rien.
5: Il arrive le moment où on pense s'arrêter peut-être?
3: Moi, mon pays, c'est la Corrèze. Je voulais revenir en Corrèze et travailler en Corrèze. Donc j'ai monté mon orchestre, qui a très bien fonctionné pendant 20 ans. Parallèlement, j'ai monté un chœur d'hommes, voilà, qui continue à tourner. Ça s'appelle le chœur de loup de Lubersac, avec lequel on tourne pas mal et on va se voir.
5: Vous qui vouliez rester un petit peu tranquille en Corrèze, avec ce cœur-là, vous faites le tour de France et finalement c'est reparti pour un tour.
3: C'est reparti pour un tour, effectivement.
5: Et pour paraphraser la chanson de Dalida, alors le plus tard possible, là on est d'accord, Christian, vous mourrez sur scène?
3: Sur scène peut-être pas, mais dans la musique, oui. C'est quand même très fatigant faire de la scène. Quand on part en tournée et tout, c'est quand on part sur plusieurs jours, ou même des fois plusieurs semaines, c'est quand même dur. Ça, je ferai plus. Voilà, donc, mais je serai toujours dans la musique, c'est sûr.
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6: La dernière fois que vous y êtes allé, je suis sûr que vous aviez un kawé fluo et un petit goûter dans un sac en plastique préparé par maman. Avec plus de 80 oiseaux de proie et 30 espèces différentes, et surtout un spectacle où le seul effet spécial, c'est la nature elle-même, aujourd'hui, je teste pour vous la volerie des aigles.

0: sommes dans les ruines du château de Kilsheim. C'est juste sous le Haut-Königsbourg.
1: Et je grimpe les derniers mètres à pied vers la volerie,
0: où je suis déjà accueilli par Eric Renault, le directeur du site, et une équipe de soigneurs passionnés, et quelques cris que j'entends au loin, assez impressionnants, d'oiseaux qui ont l'air quand même assez gros. Et on commence par les coulisses, derrière la zone qui est accessible au public. Et Alexandre, qui est soigneur, est équipé d'un gant en cuir sur tout le bras. Et surtout,
1: il est d'un calme absolu.
0: Et je crois que c'est nécessaire. Et autour de nous, plein d'oiseaux. Et chacun d'entre eux est identifié, suivi, observé quotidiennement. Et j'apprends d'ailleurs que les oiseaux ne sont jamais forcés à voler. Ah non, non, non. Ils participent volontairement grâce à un entraînement basé sur la confiance et le renforcement positif. On les encourage, puis on leur donne des petites gâteries pour les remercier quand même. Et c'est ainsi qu'Alexandre me propose évidemment de tenir le gant. Oui, alors pas pour sortir la tarte du four, hein, mais pour tenir non pas un pigeon non plus, hein, mais bel et bien un aigle. Oui. Qui passe tranquillement du gant d'Alex et au mien, voilà. Battement d'ailes XXL. Je sens les plumes sur ma face. Ah oui, parce qu'il fait son petit point, hein, le petit bonhomme. Et heureusement que je suis accompagné, hein. Et étonnamment, je n'ai pas eu trop peur. Parce que le regard de l'aigle est si perçant que j'étais quelque peu fasciné. Même si mon bras, lui, l'était un peu moins. La volerie des aigles, c'est la première volerie créée en France. C'est en 1968. Et à l'époque, elle avait été créée surtout pour changer l'image qu'on avait des rapaces, qui ont été longtemps persécutés. Allez, hop, le spectacle commence. Je m'installe dans les gradins et je constate que pas de musique spectaculaire. Hein. Juste une voix, des explications sur la vie et les comportements des rapaces. Et soudain, lointain dans le ciel au-dessus de nous, un vautour apparaît au-dessus des remparts. Silence total. Et même les enfants arrêtent de parler. Ça, c'est pas mal. Le soigneur explique que certains oiseaux dépassent même les 2 mètres d'envergure. Et c'est grand 2 mètres, hein. Et il demande au public de rester bien immobile pour faire un passage encore plus près de nos têtes. Alors j'applique, je reste immobile, et sauf que ma tête, elle continue de regarder l'oiseau au-dessus de nous, un peu comme au tennis. Mauvais réflexe. Et j'entends mon voisin qui me chuchote. Faut pas bouger. Ah oui, en effet, hein, parce que plusieurs rapaces s'élancent, hein, chouettes, aigles, pigargues, et on en prend plein les yeux. En tout cas, moi, j'ai retenu une chose, hein, c'est qu'ici, c'est pas les humains qui regardent un show d'oiseaux, c'est plutôt l'inverse, hein, c'est les oiseaux qui nous observent en train d'essayer de rester calmes. Et ça, c'est tout un spectacle.
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1: Le carnaval de Nice, la fête du citron, la fête du mimosa aussi. Tiens, moi j'aimerais bien qu'on en parle avec le monsieur qui est à côté de moi. Salut Thomas Brice.
2: Salut, bonjour à tous.
1: Je suis sûr que t'as la fête du mimosa là dans tes mille raisons d'aimer la Côte d'Azur.
3: C'est une certitude.
1: Allez, ouvre-moi tout ça.
3: Raison 654, la fête du mimosa. Ah. Alors ce sont des petits soleils au cœur de l'hiver. Le mimosa est une fleur qui pousse massivement dans notre région. Chaque hiver, le massif de l'Estérel et des Tannerons se couvre d'un jaune flamboyant. Bref, c'est un véritable trésor et c'est en son honneur que la ville de Mandelieu organise chaque année la fête du mimosa.
1: Et parce que Mandelieu, c'est considéré comme la capitale du mimosa.
3: En effet, mais c'est plutôt récent, car le mimosa, désolé de vous décevoir, n'est pas originaire du sud de la France. Et oui, il a été importé d'Australie au 19e siècle. Alors cette fleur d'or décorait les jardins des somptueuses villas de la Riviera, mais ne supportant pas la captivité des enclos, la plante s'est enfuie pour coloniser les collines de la région. Bien aidée par le climat méditerranéen et des sols riches, le mimosa a conquis les paysages et nos esprits, car cette fleur couleur soleil est devenue un symbole de la Côte d'Azur.
1: Et c'est pour ça que Mandelieu organise la fête du mimosa.
3: Et oui, au début du XXe siècle, dis-toi que l'exportation du mimosa devient la principale activité de la commune. Des bouquets sont envoyés aux quatre coins de la France, voire de l'Europe, apportant un peu de notre soleil chez nos voisins au temps grisâtre. Et depuis 1931, Mandelieu organise chaque année une fête spectaculaire qui émerveille petits et grands. Cette tradition presque centenaire est devenue un moment phare de la ville, même si on se rappelle que malheureusement la fête a dû s'arrêter pendant une dizaine d'années à cause d'une mauvaise récolte et des incendies. C'est finalement en 1996 que Mandelieu a pu célébrer à nouveau le mimosa.
1: C'est assez récent et d'ailleurs cette fleur ne sert pas qu'à faire des bouquets ou à décorer les chars de la fête.
3: Et on peut tout faire avec du mimosa. On le retrouve dans des parfums célèbres comme Givenchy, mais on le retrouve aussi dans nos assiettes. Vous connaissez tous l'œuf mimosa.
1: Oui.
3: Bon là c'est un mauvais exemple parce que là c'est vraiment un œuf maillot saupoudré avec du jaune qui évoque un œuf mimosa. Par contre, vous pouvez vraiment en faire des beignets, voire des confiseries.
1: C'est vrai.
3: Bref, c'est un plaisir pour les yeux et les papilles. Et si vous voulez tout savoir sur cette fleur emblématique, ne loupez pas la fête du mimosa à Mandelieu, car c'est bien évidemment
1: une bonne raison d'aimer la Côte d'Azur.
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4: Bonjour, je m'appelle Jérémy Ferrier, j'ai 40 ans, je vis à Port-Camargue, et je suis soigneur animalier à l'Institut Sicorium du Rue du Roi depuis 15 ans.
5: Comment on se dit, petit, je veux faire ça comme métier? Vous vous rappelez du moment qui a été le déclic?
4: Ouais, je pense que c'est une vocation et je me rappelle très bien du moment. À l'époque, j'étais au CP et j'ai reçu un papier du Marineland où j'ai vu tous les mammifères marins et je sais qu'à ce moment-là, je me suis dit, c'est ça que je veux faire plus grand.
5: Est-ce que c'était compliqué à atteindre votre rêve? Les profs vous ont soutenu dans le projet?
4: On va dire qu'il y a maintenant plus de 20 ans que je fais ce métier. Du coup, à l'époque, le métier était moins connu que maintenant. Et quand j'ai demandé pour m'orienter, on m'a dit, tu veux être éleveur, c'est ça? De chiens, de chats? J'ai dit non, je veux travailler en parc zoologique ou en aquarium. Et du coup, ils m'ont dit, il faut être vétérinaire pour ça. Ce qui était totalement faux. Du coup, au début, oui, j'ai dû galérer, enfin, m'orienter vers un schéma plus classique. Et enfin, j'ai pu faire un stage au Sicorium où j'ai rencontré les soigneurs et eux m'ont dit quelle formation fallait faire pour devenir soigneur.
5: Vous dites quoi le matin en vous réveillant?
4: Le matin, quand on arrive, on se dit qu'on a de la chance d'être là déjà, de travailler avec des animaux sauvages. C'est quand même une chance. Surtout, la première chose que je me dis, c'est est-ce que tout le monde va bien?
5: C'est quoi le meilleur souvenir que vous avez eu avec les animaux où on se trouve là au Sicorium? Il y a des otaries, il y a des phoques. Vous avez forcément un souvenir inattendu avec eux?
4: Oui, il y a un souvenir plutôt marquant qui c'était avec mes otaries. Il y avait le mâle dominant et deux femelles. Il y a une femelle qui commençait à être un peu agacée. Du coup, elle n'écoutait plus trop et j'ai eu le mâle dominant qui s'est mis entre elle et moi pour pouvoir recadrer la femelle et la session s'est très bien terminée.
5: C'est quoi le message que vous avez envie de faire passer à la radio ?
4: Le message que j'ai envie de faire passer, c'est qu'il faut respecter la vie animale, végétale, que les aquariums et les parcs zoologiques servent à sensibiliser les gens à cette vie-là et à pouvoir les voir en vrai. Je pense que c'est notre rôle. D'éducation.
5: C'est quoi qui vous impressionne le plus chez ces animaux ?
4: C'est déjà leur adaptation à l'eau. Ils ont des capacités exceptionnelles de nage. La proximité qu'on peut avoir avec eux, quand on les connaît bien et qu'on passe beaucoup de temps avec eux, la confiance qu'ils peuvent nous donner.
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2: Timéo, le chasseur.
6: Il était 5 heures du matin, on avançait dans les marais, couvert de brumeur.
2: Révélé par The Voice Kids, Timéo Béas est un jeune chanteur originaire de Cran. L'interprète de Canaillou a aussi su séduire les studios Disney en prêtant sa voix au personnage de Mufasa, le roi lion.
6: Marchait devant dans les roseaux.
2: Pour l'un de ses enregistrements, il rend hommage à Michel Delpech.

0: C'était Timéo.
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3: Quand il bat fromer le thé au lapin, faudrait pas qu'il se sauvage.
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3: Un thé, c'est un toit, un abri, où qu'on renferme les bestiaux pour qu'ils soient bien à l'abri de la pluie, des renards, et puis dans le temps des loups. Allez donc savoir pourquoi qu'on parle du thé au lapin, du thé au chef, du thé au cochon, puis quasiment jamais du thé aux ouailles, aux poules, aux vaches ou aux chevaux. Une histoire de thé qui se raconte dans le pays fort. Avant que je vous la raconte, faut juste savoir que quand ils boivent une tisane, ils disent pas, par exemple, boire du tilleul, mais boire sul tilleul. Logique, on boit l'eau qui a passé sur les plantes. Alors c'est l'histoire d'un pourvieux qui avait mal au vent. Il s'en va voir la guérisseuse, elle la regarde, puis elle dit « Va avec à rentrer chez vous, puis boire sul thé. » Il connaissait pas ça, le thé. Ça fait qu'il retourne chez eux, puis le v'là qui dioche sul thé au cochon en qu'une chopine de jus de poume. Adam, il a attrapé la fouère. Mais il avait plus mal au ventre. Comme quoi, il n'y a que la fouée qui saute. Quand on était jeune, le samedi soir, on allait chez les uns ou chez les autres pour fêter les anniversaires. Chez nous, il y avait deux autos. Une 404 puis une camionnette. Oh mon pas, il voulait bien nous prêter la grosse auto quand que c'est qu'il en avait pas besoin. Sinon, on prenait la camionnette ou que c'est qu'on s'entassait. Et puis dame, on rigolait. Sauf une drôlière qu'elle appelait ça « Le thé au chiev ». Puis qu'elle voulait pas y monter. Ça fait qu'une fois, elle est à la fête en vélo, à 15 km. Adam, quand elle est arrivée, on avait fini de manger le gâteau. Puis c'était quasiment l'heure de repartir. Eh ben, vous me créerez si vous voulez, mais pour le retour, à la bas, vous voulez qu'on les ramène et les pisse en vélo dans le thé à chiev.
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1: Le quotidien d'une personne en situation de handicap, et plus précisément en fauteuil roulant. Quelles sont les difficultés du quotidien? Est-ce que c'est galère? C'est ce qu'on va découvrir parce qu'aujourd'hui, j'ai testé pour vous un trajet en fauteuil roulant. J'ai rendez-vous à la radio en centre-ville du Mans. C'est là que je retrouve Damien Loison-Planchon.
2: Bonjour, bienvenue dans mon quotidien de personne en situation de handicap.
1: Damien a 38 ans et le syndrome de Hartnup avec une neuropathie. Ancien informaticien de métier, il est touché par cette maladie très rare. À sa connaissance, c'est même le seul cas en France. Il enchaîne donc les hôpitaux, les spécialistes et les soins du quotidien en attendant que la recherche avance. Tout un ensemble lourd à porter auquel s'ajoute le stress de tous les jours lorsqu'il sort en extérieur. Et pour m'en rendre compte, je vais donc le raccompagner chez lui, ce qui implique de passer par la tant redoutée avenue Bollé et ses travaux. C'est parti, on démarre.
2: Là, tu vois, il y a un exemple, c'est que tu vois le trottoir devant, il est rehaussé. Donc là, moi, je vais m'amuser parce qu'il va falloir que je fasse arrêter tout le monde pour pouvoir faire un demi-tour.
1: Et très vite, je me rends compte des difficultés. Poubelles mal rangées, voitures mal garées, trottoirs abîmés. La liste est très longue et ça devient vite un parcours du combattant.
2: T'as pas le choix, en fait, t'es obligé d'être vigilant sur tout. C'est hyper lourd et puis c'est surtout hyper fatigant et hyper énergétique de réfléchir à comment je fais pour aller d'un point A à un point B en prenant le temps, entre guillemets.
1: Avec parfois l'obligation de devoir prendre des risques parce qu'au fur et à mesure qu'on avance, on arrive sur l'avenue Bollé et problème, certains trottoirs ne sont pas adaptés. Donc, Damien doit aller sur la route.
2: Voilà, et puis alors ça, les voitures qui te klaxonnent alors que, tu fais comme tu peux.
1: Heureusement, Damien garde le sourire, mais il me fait prendre conscience de tous ces petits détails auxquels on ne prête jamais attention. Exemple, les petites marches des devantures d'établissement.
2: Ça, c'est un cabinet de kiné, regarde, t'as deux marches.
1: Et ces petites marches, ça prive carrément Damien de pouvoir accéder à certains commerces tout simples, à commencer par une boulangerie devant laquelle on passe sans pouvoir s'arrêter. Et Damien m'explique que le problème de ces sols mal entretenus, c'est que ça use les pneus plus vite. Au bout de plus d'une demi-heure, on arrive enfin à destination, mais comble du sort, son entrée est en travaux depuis le mois de juin et il est obligé de passer par le parking. Preuve qu'il reste encore du travail en matière d'accessibilité. Et à ce propos, à partir du début d'année 2026, avec son association Les Étincelles 72, ils vont distribuer des flyers
2: à tous les ERP, tous les établissements en soins du public, pour leur dire comment faire les aménagements. Penser à nous, c'est penser aux autres, c'est-à-dire penser aux personnes âgées qui sont en déambulateur, c'est penser aux dames qui sont avec des fauteuils. C'est penser à tout ça.
1: Et pour y penser, quoi de mieux que le Téléthon qui se mobilise dans toute la Sarthe? Alors, ce quotidien de personnes en fauteuil roulant, c'est testé, mais avec toutes les galères, il y a encore du boulot et ça, c'est pas approuvé par ici même.
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3: Il y a des coins de chez vous vous y baladeriez il y a 90 ans, vous les reconnaîtriez pas parce que la ville est en perpétuelle évolution. Et puis il faut dire que la Seconde Guerre mondiale, par chez nous, elle a un peu chamboulé certains de nos jolis coins. Eric, le gars que je vais vous présenter, il est à la fois amoureux du passé et du présent.
4: C'est toi ?
3: On a rendez-vous au Parvis, le bistrot de la rue du Maréchal Foch.
4: Bonjour Fred.
3: Ça va Eric ?
4: Ça va, merci, et toi ?
3: Vas-y, il y a de la vie hein, aujourd'hui.
4: Il y a de la vie, et oui, il fait beau, c'est magnifique, c'est une belle ville.
3: Le Parvis a installé des eaux de téléphérique sur le trottoir.
4: Ah.
3: On s'y installe pour boire un coup.
4: C'est bien là. Ça devrait être pas mal.
3: On va pas y rester bien longtemps.
4: Bah, on va peut-être faire un petit tour à un moment, tu montres un coin ou deux. Non ?
5: Ouais, c'est ça,
3: Ah, voilà le serveur.
4: Si tu veux, toi ?
5: Un diabolomante, s'il vous plaît.
3: Et toi ?
4: Qu'est-ce que vous avez avec des bulles ?
5: Du champagne.
3: Ce sera une limonade, s'il vous plaît.
4: Légère, voilà.
3: Son truc à Eric, c'est l'histoire.
4: Ça m'a toujours un peu passionné. Alors, je me suis d'abord intéressé à ma généalogie, qui m'a ouvert l'esprit sur l'histoire en général et sur l'histoire locale, pour le coup, parce qu'on recherche un peu ses origines et donc sa propre histoire. Et je suis tombé sur une photo de Louviers ancienne. Je me suis dit, mince, ce serait pas mal de faire un parallèle entre la nouvelle et l'ancienne vœu.
3: Ah bah, v'là nos verres.
4: Merci, Mathieu.
5: Merci à vous.
3: Voilà ce qu'il fait, Eric. Il trouve de vieilles photos de Louviers et il les refait avec le point de vue d'aujourd'hui. Puis il les poste et les commente sur Insta et Facebook, ce qui lui permet
4: de se rattacher à l'histoire, se dire que mince, il y avait ça là il n'y a pas longtemps, et le fait de me remettre dans les mêmes conditions, dans le même plan de vue, ça me donne un peu cette impression de toucher du doigt ce qui a été créé, ce qui a été fait, et ce qui malheureusement est beaucoup détruit ou ce qui a changé, forcément.
3: Mathieu vient nous rendre la monnaie.
4: Merci Mathieu.
3: Donc Eric refait aujourd'hui des photos prises hier.
4: Voilà, s'il faut, je ramène un escabeau parce que une photo a été prise, par exemple, au premier étage d'un bâtiment qui n'existe plus, et je viens avec mon escabeau parce que j'aime bien vraiment me remettre exactement dans les mêmes conditions. C'est mon petit kiff à moi, hein, bien sûr, mais pour le coup, j'ai commencé à le partager et puis fil en aiguille, je crois que ça a plu aux gens.
3: Tu ne te contentes pas d'exposer des photos comme ça, tu expliques, tu racontes des histoires autour de ça.
4: Alors effectivement, j'explique et je raconte des histoires, mais je ne suis pas historien, je le dis. Hein, je prends ce qui a déjà été fait par des historiens et je source en fait mes données comme ça.
3: Allez. Allons faire un petit tour.
4: Donc là, on arrive dans une rue, la rue du Matré, qui est une rue très très très connue et très ancienne de Louviers. Au carrefour en fait de la rue du Marché aux Œufs et de la rue du Matré. Et à cet endroit-là, il y avait un vieux manoir qui datait du 16e siècle environ.
3: Il y avait un manoir ici?
4: Un manoir, oui. Ça a été édifié par les archevêques de Rouen, si je ne dis pas de bêtises.
3: À la place du restaurant japonais?
4: C'est ça, c'est empiété sur le restaurant et un peu sur la rue.
3: Alors là, quand tu fais la photo avant, après, il faut avoir de l'imagination pour arriver à faire connecter les deux photos. Quoi. Tu l'as faite cette photo-là?
4: Oui, oui, je l'ai faite.
3: Changement de décor.
4: On est cette fois sur la place du Parvis, là où on était tout à l'heure, avec un autre restaurant qui était très connu aussi, l'hôtel du Mouton d'Argent, dans lequel Victor Hugo est venu passer une nuit.
3: Donc là, sur la place du marché, c'était couvert ici, là.
4: Exactement, il y avait une halle, en fait, mais qui était deux fois plus petite que celle qui est actuellement. Là aussi, c'était un très très bel endroit, très apprécié de tous les commerçants, puisqu'ils avaient l'obligation de venir faire leur étal chaque samedi matin.
3: Pour voir les photos d'Eric, vous tapez Louviers avant-après sur Insta ou Facebook.
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6: Oui, j'adore. Ouais.
7: Pourquoi est-ce qu'on chante? Et qu'est-ce que ça peut apporter le fait de chanter?
6: De donner de l'ambiance. Ouais.
8: De s'amuser.
7: Prenons le problème à l'envers et on va arriver à l'homme. Pourquoi les oiseaux chantent?
8: Pour appeler les autres oiseaux.
6: Pour qu'ils donnent à manger. J'ai faim.
9: On peut se tutoyer?
7: Ouais.
9: Sympa.
7: T'es lourd.
9: Mais j'ai quand même faim.
6: Ils appellent les oiseaux. Ils disent j'ai faim. Vous pouvez me donner à manger? Est-ce que vous êtes parti pour aller partir me prendre à manger?
7: Donc tu penses que les oiseaux chantent pour demander à manger?
8: Oui. Pour nous réveiller peut-être. Bah aussi des fois ils chantent le midi pour dire s'il y a un danger ou pas.
7: Et donc nous, pourquoi est-ce qu'on chante? Vous aimez chanter?
6: Oui, j'adore. Ouais.
7: D'accord. Et à part ça, tu chantes quoi quand tu chantes?
6: Je sais pas, Pierre Garnier. Chaque seconde.

0: Et pourquoi tu chantes et pourquoi tu... Qu'est-ce que ça t'apporte en fait?
1: Pour s'amuser, pour nous donner de la joie.
0: Est-ce que ça fait du bien par exemple de chanter?
1: Oui, ça délibère les émotions.
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1: Une escapade très nature aujourd'hui, à la découverte des tourbières des Landes. C'est une spécificité de notre département, un milieu préservé. Karine Dos Santos est naturaliste au département des Landes.
2: Ah, les tourbières, elles sont plutôt nichées au cœur du massif landier. Ce sont des véritables joyaux écologiques. Ce sont des zones humides qui sont composées d'un sol qu'on appelle la tourbe. Cette fameuse tourbe est constituée de 20 à 30% de débris de végétaux et de 70 à 80% d'eau. Les végétaux qui composent cette tourbe sont essentiellement des sphaignes, donc ce sont des mousses de la famille des bryophytes. Et la particularité de ces mousses, c'est que ce sont des véritables éponges. Elles sont capables d'absorber jusqu'à 30 à 40 fois leur poids en eau. Alors, pour à titre d'information, un tapis de sphène de 1 mètre carré de surface sur 20 cm de hauteur peut stocker jusqu'à 70 kg d'eau. Et forcément, ces sphènes vont interagir avec le milieu en absorbant des sels minéraux, en échangeant des ions, ce qui va conduire de façon simplifier, parce que c'est un peu plus complexe au niveau chimique, à acidifier ces milieux. Donc on a généralement des tourbières landaises qui sont plutôt acides, avec des pH de 4 à 5, donc relativement acides, ce qui va induire des conditions de vie très particulières pour les espèces qui vont y vivre. On va dire qu'une tourbière est active si les sphènes continuent à se développer. Par contre, si elles commencent à régresser, elles vont plutôt être en voie de dégradation. Et à ce moment-là, on va voir d'autres espèces apparaître, des bruyères, du chouin noirâtre, de la moulinie, des arbustes tels que les saules, voire du piment royal, et forcément tout le cortège d'espèces qui vont avec. Donc on va diviser deux catégories en fonction de l'alimentation en eau, celles qui vont être alimentées par les fameuses nappes phréatiques, les nappes souterraines, et celles qui vont être plutôt alimentées par le réseau hydrographique ou les eaux de ruissellement. Donc ça va être plutôt des tourbières qu'on va trouver en proximité des rivières ou en périphérie des étangs. On ne va pas oublier le secteur des Barthes de l'Adour, qui est quand même très connu et qui surtout regorge de tourbières. Mais on va dire que les espèces les plus impressionnantes pour les enfants, notamment quand on fait des animations scolaires, ce sont les fameuses plantes carnivores. Drosera, donc les Drosera à feuilles rondes et à feuilles intermédiaires, et la grassette du Portugal. Au niveau de la faune, on a le fameux lézard vivipare qui va être inféodé à ce type de milieu, et certaines libellules, dont la Cordulea corfin et le fameux papillon emblématique un peu des tourbières, qui est le fadet des lèches, dont le département a une responsabilité assez forte pour sa conservation.
1: En raison de la fragilité du milieu, une seule tourbière est ouverte au public, la tourbière de l'Estanque à Metz, aménagée avec panneaux, pontons d'observation, circuit de randonnée et accessible aux personnes à mobilité réduite. Recommandé par Ici Gascogne.
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3: C'est bien Laetitia, c'est mieux.
4: Ça fait décharger toute la semaine là. C'est très bien. Ah oui.
3: Et qu'est-ce que tu me fais alors?
4: C'est pas évident, hein.
3: Oui.
4: Le faire de la contrée, c'est pas évident.
3: Est-ce que tout le monde est OK?
5: Virginie et vous.
6: La danse country est arrivée en France dans les années 90. Et depuis, les chiffres augmentent. En 2022, il y avait 4 millions d'amateurs en France, plutôt dans les campagnes et autour des villes. Qu'on se le dise, la country est une danse populaire. La preuve, à Saint-Pargoire, gros village de 2500 habitants dans le canton de Gignac. C'est là, dans la salle Max Pox, que Céline Cabel donne ses cours hebdomadaires. Trois cours d'une heure, le soir, du plus simple au plus avancé. Quand on arrive, le cours a déjà commencé, zut! Thierry, le technicien, va vite poser sa perche au-dessus de la tête de l'animatrice. En face d'elle, une vingtaine de femmes de 35 à 75 ans, pantalons, petites bottines et chapeaux de cow-boy sur la tête. L'ambiance est à la fois joyeuse et studieuse.
3: Est-ce que tout le monde a compris les pas, la danse? Si vous devez parler, c'est maintenant.
7: Vous vous taisez à jamais.
3: Je mets la musique.
6: Je m'approche rapidement de Régine, Josiane et Séverine.
8: Bonjour mesdames. Toutes les trois, vous avez déjà le t-shirt? C'est obligatoire quand on est là, on a le t-shirt?
9: Let's go girls.
10: C'est-à-dire nous, ça fait 3 ans déjà.
11: Et puis on fait des démonstrations dans la rue, pour le carnaval, les associations.
8: Et le t-shirt, c'est très drôle, c'est un chapeau de cow-boy sur des Santiago, et il y a marqué Let's go girls, c'est le titre de Shania Twain. Ping, ping, ding, ding, ding. Et alors vous, c'est venu comment la country? Parce que vous dites que ça fait 3 ans, donc dès qu'elle est arrivée, vous avez tout de suite embrayé.
10: Oui, ça m'a tenté, je suis venue.
8: C'est génial. Hein.
11: J'ai fait les 3 premiers cours gratuits. Pour voir si vraiment ça nous plaît ou pas, il faut quand même. C'est pas évident, hein.
8: Oui.
11: Le faire de la contrée, c'est pas évident.
9: Puis il y a une bonne ambiance, donc voilà.
8: Oui, puis la salle, même la salle, je la trouve sympa. Elle est très haute de plafond, la salle. Il y a des poutres en bois. Ça ne fait pas la salle un peu où tu te gèles au mois de novembre.
11: Figurez-vous que l'année dernière, on était dans une salle comme ça.
8: Ah, moche.
11: Une grande salle moche.
12: Allez, on y va. En ligne, nickel. Mon premier cours de country, il y a 22 ans, c'était cette danse-là, Duchesse. J'en ai les larmes aux yeux, parce que ça me fait nostalgique.

0: C'est génial.
1: Yes. Alors, ça, ce sont les nouvelles du mois de septembre.
0: Ah ouais.
1: Et le reste, ben, ce sont des anciennes. On est sur notre troisième année d'association Country Saint-Parois. Troisième année. Troisième année.
0: Donc ça finit par se savoir.
1: Oui.
0: Ouais, y a du monde.
1: Le bouche à oreille fonctionne bien dans les villages.
2: Alors que le premier cours est terminé, les filles enchaînent avec le deuxième. Visiblement, personne n'a envie de partir.
1: Tout le monde reste au niveau 2. Yes.

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2: C'est la Camini Minute, votre chronique de la joie et de la bonne humeur. Comment ça va les amis? Enfin, je dis comment ça va les amis, je pourrais dire CMTV. Oui, parce que je sais pas si vous avez remarqué, mais je ne sais pas si c'est la nouvelle génération, mais il y a des gens, quand ils parlent, ils mettent de moins en moins de voyelles, de moins en moins de lettres. Pour dire il y a rien, ils disent il y a R. Pour dire mort du rire, ils disent MDR. Pour dire pété de rire, ils disent PTDR. Et pour dire à ce qui paraît, ils disent à skip. Il y a de moins en moins de lettres, de moins en moins de mots. Mais si on continue comme ça, ils vont parler comment dans 10 ans les gens? C'est quoi cette façon de parler là? Je veux dire, il y a rien, c'est pas une longue phrase. Je comprends qu'on veuille écourter des trucs, mais il y a rien, c'est pas long, il y a R. Comment on va parler dans 10 ans? Moi je dis, on parle de plus en plus des extraterrestres et des ovnis. Moi, je pense que si les extraterrestres viennent sur Terre, c'est à cause des gens qui parlent comme ça, qui réduisent les mots. C'est quoi cette façon de parler, franchement? C'est abusé, quoi. Parler français, c'est une belle langue, le français. Il y a R, MDR, PTDR, ASKIP, il est BG pour dire beau gosse. Mais c'est bien de dire qu'on est beau gosse. Ça fait plaisir d'entendre beau gosse. C'est plus plaisant que BG. Ils enlèvent les voyelles comme ça. Ça me rappelle les films coquins qu'on voyait sur Canal+, au début du mois, le samedi du mois, quand c'était encrypté. Vous vous rappelez ça? Faites pas semblant. Hein. Lui, à tous les auditeurs d'ici Picardie, vous aussi, vous êtes tombés au moins sur du crypté sur Canal+, dans les années 90. Et ben c'est pareil, cette nouvelle façon de parler là. Des mots courts, de plus en plus courts. Et d'ailleurs, même les rappeurs de nos jours ont des noms d'artistes de plus en plus courts. ZKR, PLK, SCH, MHD. Après, il y en a qui gardent même les voyelles. Gims, Jules, Vald. Et bien sûr, on terminera par les groupes asiatiques, les Coréens de BTS. Alors eux, ils n'ont pas mis de voyelles, mais BTS, c'est quand même Bac+2.
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4: Bonjour Olivier, vous nous racontez une expérience professionnelle aujourd'hui.
3: Vouille, linguistico-professionnelle. Mais blé. Aujourd'hui, je vais vous raconter l'histoire d'une jeune kiné qui s'est installée à Saint-Té, toute fraîche diplômée et persuadée que chez nous, tout le monde parlait comme dans les manuels de l'école de kiné. Le travail, pas de souci, elle en a d'abondes comme tous les kinés. Mais ce qu'elle n'avait pas prévu, c'était une aide pour les séances de traduction simultanée en gaga. Premier cas, un patient vient pour une rééducation à une prothèse de hanche. Il s'assied, soupire et déclare « Mon problème principal, c'est que j'arrive plus à m'acacasser. » « À vous quoi ?» qu'elle lui rebique, perplexe. « Ben, à mettre un cacasson, pardi. » Et là, notre kiné reste planté, croyant qu'il parlait d'un nouveau mouvement de yoga. Alors qu'en fait, bien sûr, il voulait juste s'accroupir. Deuxième séance de la matinée, deuxième quiproquo. Une patiente entre en se tenant le dos et